et je me réjouis de tes louanges et de ton adoration. Je n'arrêterai jamais de te faire du bien. Tu es celui que j'ai choisi. Je désire t'établir avec tout mon cœur et toute mon âme. Il est en mon pouvoir de te donner de grandes et merveilleuses choses. Si tu me cherches, avec tout ton cœur, tu me trouveras. Fais de moi tes délices et je te donnerai ce que ton cœur désire. Car c'est moi qui t'ai donné ces désirs. Je suis capable de faire plus pour toi, infiniment au-delà de ce que tu peux demander ou penser. Car je suis ton encouragement le plus grand. Je suis aussi le Père qui te console dans tous tes ennuis. Quand tu cries à moi, je suis près de toi et je te délivre de toutes tes détresses. Comme un berger porte un agneau, je te porte près de mon cœur. J'effacerai toutes les larmes de tes yeux et j'emporterai toute la douleur que tu as subie sur cette terre. Je suis ton Père et je t'aime de la même façon que j'aime mon Fils, Jésus. Car dans Jésus, mon amour pour toi est révélé. Il est la représentation exacte de mon Maître. Et il est venu pour démontrer que je suis pour toi, pas contre toi, et te dire que je ne compte pas tes péchés. Jésus est mort pour que toi et moi puissions être réconciliés. Sa mort est l'expression suprême de mon amour pour toi. J'ai renoncé à tout ce que j'aime pour gagner ton amour. Si tu acceptes mon Fils Jésus, tu me reçois et rien ne te séparera de mon amour. Dans ma maison, il y a tant de joie devant la repentance d'un pécheur. J'ai toujours été le Père et je serai toujours ton Père. Ma question est, veux-tu être mon enfant? Je t'attends. Avec amour, ton Papa, Dieu Tout-Puissant.

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2: Tout de suite, nous vous proposons d'écouter un enseignement enregistré à la Sainte-Baume en 2024 dans le cadre de l'université d'été. C'est un enseignement de Jean-Marie Salamito, historien français spécialiste de l'histoire du christianisme antique, sur le thème « Le christianisme antique à la rencontre du monde du travail ».
3: Je ne traiterai pas d'une manière complète les problèmes du travail dans le christianisme antique. Je vous donnerai simplement quelques pistes de réflexion. Mais ces pistes de réflexion, je les fonde sur des textes que vous avez sous les yeux et que vous pourrez bien sûr emporter. Je crois qu'il est important que vous puissiez, que nous puissions ensemble nous appuyer sur des textes, avoir des documents d'époque et nous rendre compte de ce degré d'engagement auquel sont arrivés des auteurs chrétiens des premiers siècles. Je vous invite, et je le dis là encore de façon très sincère, à recevoir ces textes comme une nourriture, à concevoir les pères de l'Église comme des maîtres et même des amis, des aînés dans la foi, et à vous dire simplement, j'aime bien dire cela quand j'ai l'occasion de parler dans des lieux chrétiens, ce qui m'arrive assez souvent et ce qui m'est beaucoup arrivé depuis quelques décennies, j'aime bien dire aux gens, ces textes-là, ces auteurs-là que je vous propose, c'est à vous, ça vous appartient. C'est à vous réapproprier, c'est à prendre pour vous. Et je citerai un de mes amis théologiens, il y a quelques années, dans une discussion où nous avions vu quelques documents ensemble, et puis tout à coup, il a eu un grand moment d'admiration, et puis il a dit, mais vraiment, c'était des géants. Eh bien oui, c'était des géants. On a lu dans l'histoire du christianisme, des penseurs, des pasteurs, des hommes à la fois d'intelligence et d'engagement qui étaient des géants. Alors il y a, vous savez très bien, ce proverbe médiéval, cette manière médiévale de voir les choses consiste à dire que nous devons monter sur les épaules des géants. Eh bien, c'est exactement ce à quoi je vous invite. Montons ensemble sur les épaules des géants de manière à préparer ce que nous pouvons préparer de l'avenir. Le plan, vous l'avez sous les yeux, c'est pas très compliqué. C'est en quatre parties que j'ai numéroté en chiffres romains, très banalement. Rencontre, j'essaie d'expliquer pourquoi il peut y avoir rencontre entre le christianisme et ces réalités de l'économie et du travail. Dans un deuxième moment, je m'interrogerai sur la prétendue réhabilitation du travail par le christianisme dans l'Antiquité. Dans un troisième temps, je voudrais vous montrer qu'il y a, dans le christianisme antique, l'invention d'une responsabilité individuelle des acteurs de l'économie qui se substituent à des généralités de l'antiquité païenne. Enfin, dans un quatrième temps, je voudrais vous montrer qu'il y a, chez les pères, je donnerai quelques exemples, une véritable capacité d'analyse de situations, de processus, de mécanismes, et pas simplement des discours moralisants disant « il faut pas faire ci, il faut faire ça ». Grand 1, donc, rencontre, ça ne va pas de soi. C'est une question qu'il faut poser tout de suite. Au fond, pourquoi le christianisme est-il amené, pourquoi la tradition chrétienne, pourquoi les chrétiens, si vous voulez, pourquoi les chrétiens sont-ils amenés, dès les origines, à s'occuper d'économie ou à avoir un certain contact avec la réalité du travail? Bon, ça ne va pas nécessairement de soi. Ça va pas de soi, par exemple, dans une perspective païenne. Pourquoi? Parce que ce que nous avons dans la tradition gréco-romaine de la religion, du polythéisme, c'est essentiellement l'observation de rites, Ce sont des pratiques religieuses qui sont extrêmement pauvres sur le plan éthique, sur le plan de la morale. Donc, ce sont des pratiques religieuses qui ne disent pas grand-chose à l'économie, qui ont peu à dire à l'économie, qui ont peu à dire à la société, qui ont assez peu à dire aux relations des êtres humains entre eux. En revanche, nous avons dans la tradition juive et dans la tradition chrétienne quelque chose qui est très particulier par rapport aux religions environnantes de l'Antiquité, ce serait le cas aussi de la religion égyptienne. Nous avons des religions, nous avons des traditions religieuses qui se soucient à la fois du rapport à Dieu et du rapport aux autres êtres humains. Et cela, nous le voyons dans l'enseignement de Jésus avec le fameux dialogue entre Jésus et un maître juif qui n'est pas un maître hostile, qui est quelqu'un qui veut dialoguer avec Jésus et qui lui demande, c'est mon texte numéro 1, quel est le plus grand commandement ? Je prends la version de Marc parce qu'elle est la plus complète. C'est d'ailleurs très paradoxal, Marc est le plus bref des évangiles, or sur cet épisode, il est plus long que Matthieu. Il est plus précis. On demande à Jésus, un maître demande à Jésus, quel est le plus grand commandement ? Ce qui est un exercice rabbinique classique. Comme il y a 613 commandements, 613 mitzvot, c'est compliqué. Le judaïsme est une religion compliquée, extrêmement exigeante d'un strict point de vue intellectuel. Et on demande à Jésus sa capacité à simplifier. Est-ce que comme d'autres maîtres, il est capable de dire quel est le plus grand commandement qui va résumer tous les autres ? Or, ce qui est très frappant, c'est que Jésus ne répond pas avec un commandement, mais qu'il répond avec deux. Et vous avez le texte, le premier commandement de tous est « Écoute Israël, le Seigneur notre Dieu est le Seigneur et le seul Seigneur, et tu aimeras le Seigneur ton Dieu de tout ton cœur et de toute ton âme et de toute ton intelligence et de toute ta force. » Donc c'est Deutéronome 6, 4, 5 comme vous le voyez. Et aussitôt Jésus met un second commandement, à ma traduction littérale, je décalque le texte grec, je suis tout à fait le texte grec. Le second, tu aimeras ton prochain comme toi-même, Lévitique 19, 18. Il n'y a pas de commandement plus grand que cela. Donc là, vous avez la clé de tout ce que le christianisme peut apporter à la vie humaine dans ses différentes dimensions, et notamment dans ces dimensions de rapports interpersonnels qui peuvent être des rapports sociaux, qui peuvent être des rapports économiques, qui peuvent être des rapports familiaux, c'est que le rapport à Dieu et le rapport au prochain sont liés. Alors simplement, c'est pas le même type d'amour. On aime Dieu d'un amour absolu, on aime le prochain comme soi-même, et soi-même, dit saint Augustin commentant cela, soi-même, on ne doit pas s'aimer plus que Dieu, ni même autant que Dieu, et on s'aime vraiment soi-même quand on aime Dieu plus que soi. Il y a une mesure de l'amour de soi-même qui est Dieu. Alors, si vous voulez, rien que cela, qui est sans cesse repris par les pères de l'Église, ces deux commandements qui sont le plus grand commandement, ça fonde tout ce qui est moral, au fond, dans le christianisme, et toutes ses virtualités sociales, toute son efficacité sociale. Je rapprocherai cela de la citation de Osée 6, 6, que vous avez en Matthieu 9, 13, mais aussi en Matthieu 12, 7, Jésus disant, en partant, apprenez ce qu'est « Je veux de la miséricorde et non pas un sacrifice » Osée 6, 6, qui est magistralement mis en scène dans la série « The Chosen hein, », le passage apparaît plusieurs fois. Or, c'est quelque chose de capital, parce que ça remonte à un prophète, ça remonte à Osée, et ça nous met en face d'une particularité extraordinaire de la tradition biblique, de la tradition biblique et juive. C'est que c'est une tradition religieuse qui implique une critique de ses propres rites. Il y a recul critique, ne vous contentez pas d'offrir des sacrifices, occupez-vous aussi de votre prochain. Et Jésus lui-même reprend, dans Matthieu deux fois, on a deux fois cette citation dans la bouche de Jésus. Donc le rapport à autrui est très important, et la religion ne doit pas être une manière de fuir la réalité en méprisant le rapport à autrui. Ça, c'est un premier aspect qui me paraît extrêmement typique de la tradition chrétienne auparavant, de la tradition tout simplement biblique. le lien entre le rapport à Dieu et le rapport au prochain. Et puis, vous avez, c'est un deuxième aspect de cette rencontre, vous avez l'expérience de la toute première communauté de Jérusalem, avec, dans évidemment des passages que vous connaissez, notre texte numéro 3, « Car il n'y avait pas d'indigents parmi eux ». Ce partage des biens que l'on voit, sur lequel il y aurait énormément à dire, mais je vais nécessairement vite là-dessus, est justifié avec une affirmation très importante, « Car il n'y avait pas d'indigents parmi eux ». Il y a bien cette idée dans la première communauté de disciples de Jésus, je ne dis pas première communauté chrétienne parce que le mot chrétien n'est pas encore inventé à ce moment-là. Mais il y a cette idée dans la communauté primitive que personne ne doit être abandonné, que personne ne peut être dans l'indigence alors que ses frères auraient plus qu'il ne faut pour vivre. Or, cela nous renvoie à Deutéronome 15:4, c'est-à-dire à une règle de l'installation en terre promise, il n'y aura pas d'indigents parmi vous. Autrement dit, il y a dans l'installation du peuple élu sur la terre promise un programme socio-économique venant de la part de Dieu. Ce programme socio-économique est repris par les premiers fidèles de Jésus après la Pentecôte et il établit d'une manière définitive un principe d'entraide qui existe depuis 2 millénaires au sein des communautés chrétiennes et que l'on voit dans l'Antiquité se développer de plus en plus et s'adresser même aux païens. L'institution de l'hôpital est une invention chrétienne, tout simplement. L'orphelinat aussi, etc. Un certain nombre de structures d'assistance, de bienfaisance sont d'origine chrétienne. Et puis, vous avez un autre thème, le travail, c'est abstrait. Il y a la question des métiers. Or, il y a une chose tout à fait frappante, c'est que nous connaissons les métiers des personnages les plus importants à l'origine de la tradition chrétienne, de Jésus, texte 4, Jésus comme charpentier. Hein, c'est pas le fils du charpentier comme dans Matthieu, mais chez Marc, c'est le charpentier. Texte 6, Paul fabriquait des tentes. Il se retrouve à un certain moment avec des gens qui ont le même métier que lui et qui l'hébergent parce qu'ils peuvent travailler ensemble. Donc, nous savons le métier de l'apôtre Paul. Nous savons le métier de Pierre, évidemment. Et donc, vous avez là une réalité concrète du métier à propos de personnages qui, pour nous, avant tout, sont des messagers d'un message religieux. Et puis, il y a une autre dimension qui est portée par la tradition chrétienne, qui est celle d'un sens cosmique du travail, d'un sens donc planétaire du travail, dans l'histoire humaine, l'être humain, dans l'histoire, transforme la nature, transforme le monde. Le travail n'est donc pas une conséquence du péché originel, il est partie intégrante de la vocation de l'être humain face au cosmos, c'est ce que vous avez en Genèse 2:15, et le Seigneur Dieu prit l'homme qu'il avait créé et le plaça dans le paradis pour le travailler et le garder. En général, on pense à Genèse 3, 17, 19 et on oublie Genèse 2, 15. C'est ce que fait par exemple Auguste Comte qui, au 19e siècle, accuse le christianisme d'avoir conçu le travail comme une pure et simple malédiction. Or, si nous regardons les malédictions qui sont au chapitre 3 de la Genèse après le premier péché, ce sont des malédictions qui portent sur la maternité, qui portent sur la procréation et qui portent sur le travail. C'est-à-dire qu'en fait, ce sont les deux moteurs de l'histoire humaine, la procréation et le travail, ce qui fait que l'humanité se développe, qu'elle croît et qu'elle change le monde. Ce sont ces deux réalités qui sont touchées, mais la procréation comme le travail sont des réalités du paradis terrestre, des réalités d'avant la faute et non pas des conséquences de la faute. Alors, vous avez, entre autres, commentaire des Pères de l'Église, le texte 8, où c'est Augustin qui commente et qui se pose la question, est-ce qu'effectivement l'être humain travaillait le paradis terrestre? Alors, vous avez cette réponse d'Augustin, ça commence par une question, le Seigneur a-t-il voulu que le premier homme se livre au travail de la terre? N'est-il pas peu vraisemblable qu'avant le péché, il est condamné l'homme à l'effort. Nous le penserions si nous ne voyons pas certains s'adonner avec tant de plaisir à l'agriculture qu'ils l'abandonnent à grand-peine pour d'autres activités. Quelque charme qu'est d'ailleurs l'agriculture, elle en avait alors bien plus, donc avant le péché, quand ni le sol ni le climat ne lui opposaient le moindre obstacle. Alors, vous voyez, la démarche d'Augustin est une démarche à la fois de réflexion sur les textes bibliques. Tiens, il est question du travail avant le péché originel. Et en plus d'observation de la réalité, tiens, autour de moi, se dit-il, il y a des gens qui prennent énormément de plaisir à l'agriculture et qui sont très attachés à leur vie de cultivateur. Et ça, c'est pour Augustin comme une trace de ce bonheur premier que pouvait avoir au paradis terrestre celui qui cultivait la terre sans qu'il y ait une résistance de la nature à son action. Donc, je ne développe pas ce thème, mais il faut que nous l'ayons bien en tête. Il y a une vocation laborieuse de l'être humain, une vocation à prendre soin de la création, et d'une certaine manière, la création n'est pas livrée à elle-même, elle est confiée à l'être humain. Alors j'en viens à un thème qui a une réelle importance dans l'histoire des idées depuis tout simplement le 19e siècle, c'est la question de la réhabilitation du travail par l'action du christianisme. Autrement dit, un apport nouveau du christianisme dans la manière de concevoir l'activité laborieuse des êtres humains. Or, quelqu'un qui défend cette idée au 19e, vous avez ça dans le texte 9, c'est Monseigneur Giuseppe Pecci, il est évêque de Perugia, Perugia en Italie, il est évêque et il envoie une lettre pastorale du 6 février 1877, qui est traduite en français à ce moment-là, qui passe dans le domaine francophone. « Le travail fut toujours regardé avec mépris, et il l'est encore, là où le christianisme n'étant point son bienfaisant empire. » Alors, vous me direz, pourquoi aller prendre Giuseppe Pecci? Parce que ce Giuseppe Pecci, l'année suivante, devient le pape Léon XIII. Et que le pape Léon XIII, c'est celui qui, en 1891, publie la première encyclique d'un pape sur la condition ouvrière, le premier texte pontifical qui tient compte de la révolution industrielle. Or, quand il dit « le travail a été réhabilité par le christianisme », il prend, c'est très très intéressant, il prend la suite d'auteurs français. Il a bien évidemment accès à des auteurs français, notamment un auteur complètement oublié de nos jours que cite Pecci à l'époque, qui est Franz de Champagny, qui est un historien et apologiste du 19e, qui écrit des livres pour montrer que la véritable révolution dans l'histoire de l'humanité, ce n'est pas la révolution française, mais que la liberté, l'égalité, la fraternité, ça a été apporté par le christianisme antique dans l'Empire romain. Et cela, ça remonte à un écrivain que, bien entendu, vous connaissez, qui est infiniment plus connu que Franz de Champagny, son disciple. Je veux parler de Chateaubriand. Parce que si vous prenez le génie du christianisme de Chateaubriand, un ouvrage qu'on a tort de ne plus lire, vous avez une démonstration de ce que le christianisme a apporté à l'histoire de la littérature, à l'histoire de l'art, à l'histoire de la sensibilité. Et Chateaubriand avait publié des études historiques dans lesquelles il expliquait que le christianisme était ce qui avait combattu l'esclavage, donné à la femme une dignité que les païens ne lui donnaient pas et qui avait également réhabilité le travail. Alors, bien sûr, on peut critiquer les excès apologétiques de Chateaubriand. Bien sûr, on peut mettre un certain nombre de nuances. Mais ce qui est important, c'est d'avoir eu cette idée encore parfaitement valable de nos jours, de s'interroger sur ce que le christianisme a apporté. Et c'est là qu'il faut éviter d'avoir des complexes, parce que dans une époque qui a la sottise monumentale, granitique, la sottise de béton armé, de vouloir juger comme un tribunal infaillible toutes les époques précédentes et les condamner au nom de ce qu'elle est, elle, en termes de bien absolu, il y a absolument à retrouver l'apport du christianisme et à ne pas oublier ce que c'est historiquement, ne serait-ce que comme phénomène historique. Alors, si la réhabilitation du travail, en réalité, c'est un peu différent de ce que semble dire Pecci, parce que déjà, Pecci utilise un terme très général, qui est un terme du 19e siècle et qui nous est encore familier, le travail, pour dire l'ensemble des activités, les dictionnaires nous diront aujourd'hui, productrices d'utilité sociale. Vous voyez, une notion très générale qui fait que toutes et tous, d'une certaine manière, nous travaillons. Hein? Quel que soit le métier, au fond, nous travaillons. Alors que dans l'Antiquité, toute une partie de la population, très minoritaire, mais très importante dans nos sources parce que c'est elle qui produit nos textes, l'élite sociale ne considère absolument pas qu'elle travaille. Elle considère qu'elle s'occupe des affaires de la cité, qu'elle commande les armées, mais il n'y a absolument pas question de travailler. Ça ne veut pas dire qu'on n'ait pas le sens de l'effort. Mais l'effort, on l'investit dans la politique et dans la guerre. Du coup, on méprise, oui, non pas le travail, non pas l'effort, mais celui qui n'a pas assez de terre pour vivre en autarcie, pour vivre en autosuffisance. Et qui donc est lié à autrui par un rapport économique qui crée de la dépendance. C'est ce que vous avez dans mon texte 10 chez Aristote. Hein, Aristote qui est le très grand philosophe qu'on voudra, mais qui est quelqu'un absolument bourré de préjugés sociaux, que ce soit sur la femme par rapport à l'homme, sur l'esclave par rapport à l'homme libre, ou sur le travailleur par rapport au propriétaire terrien. Regardez ce qu'il dit. Il y a une grande différence. Selon la fin poursuivie dans l'action ou l'étude, la fin, le but. Si l'on agit pour soi, ses amis ou par vertu, ce n'est pas indigne d'un homme libre. Mais celui qui ferait exactement la même action pour d'autres, paraîtrait souvent agir en homme de peine, donc simple travailleur à gage, ou même, c'est encore pire, en esclave. Ce que vous avez ici, c'est une idée absolument typique des aristocraties du monde gréco-romain. Idée face à laquelle nous avons très peu de recul. Pourquoi ? Parce que nous avons toute une culture européenne qui idéalise les Grecs et les Romains et qui consiste à ne pas se rendre compte que quand nous disons les Grecs et les Romains, nous parlons toujours de leur couche dirigeante, nous parlons toujours de leurs élites sociales et pas de l'ensemble de la population. Cicéron, alors prenons un Romain, Cicéron est exactement sur la ligne d'Aristote, même si c'est pas un penseur qui suit Aristote. Je vous donne le texte 11. Il parle du fait de travailler pour un salaire, pour une rétribution, pour de l'argent que l'on reçoit d'autrui, de quelqu'un d'autre. Et il dit, le salaire est lui-même le gage de la servitude. Autoramentu servitutis. Et servitus, c'est pas la servitude dans un sens banal, c'est l'esclavage. Ça veut dire, le salarié est un esclave à temps partiel. Dans la mesure où il a besoin de son salaire, il est un esclave. Vous voyez le mépris que cette mentalité implique pour le travailleur rétribué. Pourquoi ? Parce que l'idéal, c'est d'être un grand propriétaire terrien qui n'a rien à demander à personne. Ce n'est pas, petite parenthèse, ce n'est pas que l'aristocratie foncière de l'époque de Cicéron ou de l'époque de l'Empire romain des siècles suivants ne pratique pas des activités spéculatives, mais elle les cache. Que fait un grand propriétaire terrien de rang sénatorial aux deux premiers siècles de l'ère chrétienne? Il a des terres. Il surveille plus ou moins l'exploitation de ces terres. il reçoit ce qu'on appelle, évidemment, en histoire économique, une rente foncière, une rente du sol. Mais à côté de cela, que fait-il? Il fait du commerce. Il fait du commerce sans le dire. C'est-à-dire qu'il utilise des prêtements. Il utilise la franchie, il utilise éventuellement des esclaves de haut niveau intellectuel. Et comme ça, il se livre à des pratiques spéculatives. Et puis, il fait, mais sans le dire, du prêt en intérêt. Attention, il n'est pas usurier. Non, non. Il rend service à ses amis. Vous voyez, il y a toute une part d'hypocrisie dans le comportement et la mentalité de ces élites. Alors, du coup, ça donne, c'est vrai, de leur part à elles. C'est-à-dire d'une infime proportion de la population du monde grec puis du monde romain, mais c'est la proportion que nous connaissons le mieux, ça donne du mépris, y compris pour les grands artistes qui ne sont jamais, au fond, que des artisans. Alors, ça ne veut pas dire, nous tous, que les Grecs et les Romains, de manière générale, méprisaient les artistes. Ça veut dire que les grands aristocrates, eux, pouvaient se permettre de les mépriser. Et donc, la réhabilitation chrétienne du travail est, en fait, une critique chrétienne de la mentalité aristocratique. Alors, c'est ce que vous avez avec Saint Basile de Césarée dans des textes monastiques. Nous sommes au IVe siècle. Dans l'œuvre que nous avons décidé d'accomplir, la volonté du commanditaire s'impose à nous comme un but vers lequel nous devons diriger notre effort. Et exemple, comme le dit le Seigneur. Je suis descendu du ciel non pour faire ma volonté, mais la volonté de celui qui m'a envoyé, le Père. De même que le forgeron, s'il entreprend de fabriquer, par exemple, une hache, se rappelle celui qui lui en a fait la commande et conduit son œuvre selon la volonté de celui qui la lui a demandé, de même le chrétien, à partir du moment où il dirige toutes ses actions, petites ou grandes, vers la volonté divine, exécute son œuvre avec exactitude tout en gardant le souvenir du commanditaire. Là, vous avez un renversement complet de perspective. C'est-à-dire que, comme exemple de la vie chrétienne, est pris, bien évidemment, le Christ lui-même, et le Christ lui-même en tant qu'il ne fait pas sa volonté propre. Et donc, le chrétien, à l'imitation de son Seigneur, ne fait pas sa volonté propre. Il ressemble donc à l'artisan qui fabrique l'objet qu'on lui a commandé et qui donc dépend d'autrui. Pour deux raisons, parce que c'est autrui qui lui a fixé un objectif et parce que c'est autrui qui va le rétribuer. La condition chrétienne est une condition dépendante que l'on exprime métaphoriquement à travers la réalité du travail artisanal. Alors, c'est encore plus clair chez un très grand auteur latin, un géant là encore, grand lecteur de Saint Basile de Césarée, Saint Ambroise de Milan. Vous avez un passage que j'aime beaucoup pour ma part, que j'ai souvent essayé de mettre en évidence dans mes propres travaux, parce que c'est un passage qui n'est jamais utilisé. Voici ce que dit Ambroise. Et alors faites attention, de tous les pères de l'Église, Ambroise est celui qui a les origines sociales les plus élevées. Il est très vraisemblablement le fils, disons, l'équivalent d'un premier ministre. Il est de rang sénatorial, c'est un gros propriétaire terrien, avant qu'il n'abandonne ses biens, à un certain moment de son épiscopat, hein, et c'est lui-même un très haut fonctionnaire. Faites très attention, c'est quelqu'un que le peuple de Milan a voulu comme évêque, alors qu'il était gouverneur de la région, et qu'il n'était pas encore baptisé. Les gens l'ont voulu comme évêque, on l'a baptisé en urgence pour qu'il puisse devenir évêque. C'est un très grand évêque et c'est quelqu'un qui connaît parfaitement les comportements de l'aristocratie dont il est issu. Oui, imaginez un évêque français qui serait un ancien dirigeant du MEDEF. J'aimerais bien savoir ce que ça donnerait dans le dialogue avec le monde économique. Ambroise, c'est ça, si vous voulez. Lui, on la lui fait pas. Tous les sénateurs chrétiens à qui il s'adresse, il les connaît parfaitement, il a vécu comme eux et il sait comment ils vivent. Alors, regardez ce qu'il dit à propos tout simplement du journalier agricole. Texte numéro 15. « Paie donc au salarié son salaire. Ne le prive pas du salaire de son labeur, parce que tu es toi-même un salarié du Christ qui t'a conduit à sa vigne et qui a préparé pour toi un salaire dans le ciel. Ne laisse donc pas le serviteur qui travaille en vérité, ni le salarié qui épuise son souffle. Ne méprise pas le pauvre dont la vie se passe en labeur et qui subsiste grâce à un salaire. Toi-même, tu es sur cette terre un salarié. Donne au salarié son salaire, afin que tu puisses toi-même dire au Seigneur, lorsque tu pries, donne leur salaire à ceux qui te soutiennent. » Il faut absolument que nous prenions la mesure de l'importance du problème. Quel est le gros problème du journalier agricole, de celui qui travaille la journée? Faites attention, le salariat est une institution très tardive. Encore au 19e siècle, quantité d'artisans sont payés à la journée ou à la semaine. Vous avez un texte de Léon Blois dans l'exégèse des lieux communs où l'ouvrier demande au bourgeois de lui payer son travail de la semaine. Et le bourgeois lui répond « Je n'ai pas de monnaie ». Lisez cela, lisez le passage « Je n'ai pas de monnaie » dans l'exégèse des lieux communs du génial Léon Blois. Saint-Ambroise le sait, et il le sait, seulement il ose en parler. Je peux vous assurer, j'ai cherché, et j'en ai parlé à quantité de collègues, j'ai demandé à des collègues spécialistes de l'Antiquité, ici ou là, cite-moi un texte où un auteur se préoccupe de la condition du journalier agricole. De même, il y a un texte chez Ambroise où Ambroise dit que les grands propriétaires sacrifient des gens à qui ils font faire des travaux dangereux et les gens se tuent lors du travail. Et j'ai posé la question à des quantités de spécialistes, à nous, je leur ai dit, trouve-moi un texte grec ou romain qui parle des accidents du travail, qui met en évidence la réalité des accidents du travail. Jamais on n'en a trouvé et j'ai sorti un texte d'Ambroise. Tu connais ça? Et on va dire, un texte qui parle enfin. De même, quel est le texte qui parle, et du point de vue féminin, des violences conjugales? Un passage des Confessions de Saint-Augustin. Vous voyez, c'est très curieux. Il y a des réalités humaines que seuls les auteurs chrétiens ont abordées. Ça en dit très très long sur cette originalité du christianisme. Et alors, remarquez l'argument. L'argument, c'est pas parce que tu es un riche propriétaire, tu dois tenir ton rang, tu dois te montrer généreux. Non, non, c'est parce que toi, tu as besoin du Christ comme ton salarié a besoin de toi. Autrement dit, on met le propriétaire dans une situation de dépendance ontologique spirituelle pour lui demander de bien respecter tout simplement son salaire. Alors oui, le parallèle, je dois le faire avec le texte 13. Je dois revenir un petit peu en arrière et voir le texte 13, qui est le texte d'un professeur de rhétorique païen fameux du 4e siècle. Et voici ce que dit le texte 13 au jeune homme cultivé, évidemment, de bonne famille. « Que jamais un artisan ne soit maltraité par un garçon qui s'est adonné à la culture. Que ce garçon vive en paix avec ces gens-là et ne se rende jamais indigne des louanges de ceux qui gagnent leur pain par le travail de leurs mains. Si l'un d'eux lui a adressé quelques paroles offensantes, qu'il le supporte et montre par là même toute la distance qu'il y a entre l'homme de la rue et un garçon qui a reçu l'honneur d'être initié à Hermès. » C'est-à-dire d'avoir de la culture. Autrement dit, voyez la différence. Libanéos païen dit « Sois aimable avec le pauvre type qui gagne le sel de ses mains parce que comme ça, tu tiens ton rang. » Concept très important en sociologie, la distance sociale. C'est très important de marquer cette distance sociale. Éventuellement, en flanquant l'argent par les fenêtres. Hein. On paye pour la tournée pour tout le monde, on marque cette distance. On fait quelque chose de généreux pour les autres, mais on montre qu'on est au-dessus d'eux, que soi-même, on a les moyens. Or, Ambroise, lui, ne dit pas « c'est parce que tu es supérieur que tu dois respecter l'inférieur ». Il dit « c'est parce que toi-même, tu es inférieur à ton Seigneur et que tu voudras un jour ton salaire dans le ciel ». Vous voyez la différence de perspective, ce qui est typiquement chrétien, ce qui nous renverrait à quantité de passages de l'Évangile. Et alors Augustin nous dit à ce sujet-là, c'est le texte 16. La véritable honnêteté, je vous ai mis le mot latin parce qu'il est important, honestas, ne réprouve pas ce que réprouve l'orgueil de ceux qui aiment à passer pour honnêtes sans se soucier de l'être en réalité. L'apôtre Paul n'aurait donc pas dédaigné d'entreprendre quelque travail des champs ni de s'appliquer à une occupation d'artisan. Alors ça, c'est un texte qui s'appelle « Le travail des moines ». C'est un texte tout à fait extraordinaire parce qu'Augustin est confronté à des moines qui sont en Afrique, qui sont à Carthage, et qui, selon une tradition venue d'Orient, qui est l'une des traditions du monachisme du IVe siècle, ne foutent rien. C'est-à-dire qu'ils ont décidé qu'ils priaient tout le temps, et donc qu'il fallait qu'on les aide, qu'ils n'allaient quand même pas se mettre à travailler, ni même à prêcher, hein, peu importe, qu'ils prient tout le temps. Et Augustin leur dit « non, pour tout l'autre ». Parce que l'apôtre a travaillé, parce que ailleurs il y a des moines qui travaillent, parce que les moines qui suivent l'exemple de Saint-Denis travaillent, après il y aura Saint-Benoît, ben oui, il y a toute une tradition du travail des moines. Mais il y a aussi une ancienne tradition de rien faire, hein, qui existe encore un petit peu dans certains endroits en Orient. Et Augustin attaque cette pratique et il attaque l'honestas. Alors, honestas, faites très attention, c'est un terme qui désigne à la fois l'honorabilité social et l'honnêteté morale. Et ça, c'est le propre de l'idéologie, c'est de confondre le social et le moral. Vous voyez? Des gens bien, des gens comme nous, comme disait la grand-mère dans mes camarades de Normalsup. Des gens bien, des gens comme nous. Vous voyez? Les gens bien. Les gens bien, c'est-à-dire les gens qui sont bien socialement et moralement. Les deux étant confondus. Les deux étant liés. Et ici, Augustin se moque de cela en disant la vraie honnêteté, ce serait l'honnêteté morale et c'est pas l'honorabilité sociale. Alors, j'en viens à un autre problème de ces réalités du travail, c'est la question de la responsabilité individuelle. Et alors, je commence par vous citer un texte qui m'a beaucoup, beaucoup intéressé il y a pas mal d'années, qui est un texte mystérieux, c'est un texte anonyme, qui s'appelle « L'opus imperfectum in Matthaeum », c'est-à-dire le commentaire inachevé de l'Évangile selon Matthieu, et qui est un texte certainement d'un arien, donc d'un hérétique qui vit dans une petite minorité et qui a des points de vue extrêmement radicaux et qui sont délicieux parce que ils sont d'une telle teneur caricaturale qu'ils sont très significatifs. Vous rappelez le roi qui invite aux noces et il y a des gens qui viennent pas parce que l'un va à sa villa, à sa ferme, et l'autre va à son négoce. Alors, immédiatement, le commentateur prend ces deux termes et dit « Toutes les activités que les hommes accomplissent en ce monde sont de deux sortes, ou bien la ferme, villa, ou bien le négoce, négociat. » Donc, classification rigide, binaire, voyez, on oppose bien. « Quand nous faisons un effort avec nos mains, en nous appliquant à la terre, ou quelque travail de la terre, comme par exemple celui du champ, de la vigne ou du jardin, ou un travail du bois et du fer. Il y a la matière transformée, donc l'artisanat est compté comme de l'agriculture. Nous cultivons la ferme, c'est-à-dire la terre. C'est matériel, c'est bon. En revanche, quand nous recherchons un gain, non par l'effort de nos mains, mais par quelque autre moyen, par exemple en remplissant des charges officielles pour veiller sur les richesses de quelqu'un, ou en faisant du commerce, tout cela s'appelle le négoce. Grande catégorie englobante. L'évangéliste a renfermé tout le travail humain, soit honnête, soit malhonnête, en deux mots. La culture de la ferme est un travail honnête, le travail du négoce est malhonnête devant Dieu. Alors, ce type de classification a eu un certain écho dans le haut Moyen-Âge, parce que ce texte-là, l'Opus Imperfectum Matthaeum, a été pris pour un texte de Saint Jean Chrysostome, pour une version latine d'un commentaire de Matthieu par Saint Jean Chrysostome, et du coup, ça a un certain écho, hein. Je ne suis pas médiéviste, mais ça a tout un écho dans la tradition médiévale. Et vous voyez, ça, c'est de même nature que les discours aristocratiques sur l'ouvrier qui est méprisable et le propriétaire qui est honorable. C'est-à-dire que ce sont des catégories, ce n'est pas la personne qui compte, c'est ce qu'elle a comme occupation, comme fonction habituelle. Et ça, c'est par exemple ce que critique Augustin. Et Augustin critique, on aurait cela aussi chez Ambroise, Augustin critique, eh bien, cette activité qui est vantée par toute cette littérature élitiste de l'Antiquité grecque et de l'Antiquité romaine, l'agriculture. Vous savez, on amène ça dans un des discours du maréchal Pétain, écrit au demeurant par le grand Emmanuel Berle, qui n'était pas n'importe qui, « La terre qui ne ment pas ». Et ça, c'est déjà chez Xénophon. C'est déjà dans l'Antiquité, c'est l'idée. Le paysan, l'agriculteur, le propriétaire terrien, il est en rapport avec la nature. Et donc, il est parfait parce que la nature est juste. Vous voyez ? Alors, Augustin dit, déjà dans un commentaire sur un psaume, « Prenez garde, frères bien-aimés, aux fleuves de Babylone. Les fleuves de Babylone, ce sont toutes les choses que nous aimons ici-bas et qui passent. Voilà quelqu'un qui a aimé, par exemple, regardez l'exemple qu'il prend, pratiquer l'agriculture, s'enrichir de cette façon, y occuper son esprit, en tirer du plaisir. Qu'il prenne garde à l'issue de tout cela. Qu'il ouvre les yeux. Ce qu'il a aimé, ce ne sont pas les fondations de Jérusalem, mais un fleuve de Babylone. Hein, le risque d'aimer trop son travail. Voyez, au fond, l'idée qu'on peut être un maniaque de son travail, en l'occurrence du travail agricole, qui présente, Augustin l'a dit ailleurs, on a vu le texte, qui présente beaucoup d'avantages, et ça peut être un piège. Ou encore, dans le commentaire sur le psaume 70, et ça, c'est absolument hilarant, je dirais, parce que ce sont des textes hilarants quand on les met en perspective, parce que ils contredisent tout ce que les élites gréco-romaines écrivent depuis des siècles. Et c'est ça qui est très, très, très, très, très amusant. Augustin, dans le psaume 70, fait une chose qui est très typique de lui. Augustin est un auteur très drôle, plein d'humour, hein, contrairement à ce que s'imagine à sa forme de gens qui ne l'ont pas lu, et puis qui ont, nous avons cette infortune en France d'avoir eu le jansénisme, et qui a noirci la figure d'Augustin d'une manière qui pèse encore de nos jours. Or, Augustin fait quelque chose de très amusant dans le commentaire sur le psaume 70. Il imagine un commerçant en train de lui parler. Il fait parler un commerçant dans son sermon. Les sermons de saint Augustin sont très vivants. En fait, attention, c'est vraiment très vivant. Quelquefois, c'est interactif. Augustin fait participer les gens. Où il dit, ah là, attention, n'est-ce pas, vous pensez au passage de l'évangile que je vais citer, vous savez ce que c'est. Et les gens répondent parce que les gens connaissent leur évangile. Vous voyez, il faut faire très attention, cette littérature est vivante. Alors, Augustin imagine que le commerçant lui dirait ceci, texte numéro 19. Dans quel but cherches-tu à me détourner du négoce pour que je devienne agriculteur et murmure contre Dieu quand il fait retentir le tonnerre? Pour que, par crainte de la grêle, je consulte un sorcier afin de savoir quoi faire contre le ciel? Vous voyez, l'agriculteur chrétien qui se dit oui, Dieu sait très bien, mais tel magicien qui m'a promis une protection pour ma vigne ou pour mon champ de blé, c'est peut-être plus chiant. Vous voyez? Et ça, Augustin et les pères de l'Église le combattent sans cesse. Les pratiques magiques chez les chrétiens. Vous avez ça en Gaule chez Césaire d'Arles qui imite beaucoup Augustin. Et puis, autre défaut de l'agriculteur qu'Augustin ose dire. Pour que je souhaite aux pauvres la famine dans l'idée de vendre ce que j'aurais stocké. Là, il y a quelque chose de capital. C'est la spéculation sur les denrées agricoles de première nécessité. Vous savez très bien que le blé va augmenter, oui, on est face à des problèmes avec la mauvaise qualité de certaines récoltes de blé. Enfin bon, c'est un problème de chaque année dans l'Antiquité. Et que ce soit en Égypte ancienne, en Grèce, dans le monde romain, on spécule sur le grain. Par exemple, on cache sa récolte. On met tout dans les greniers. Et puis, on demande à ses esclaves, à ses serviteurs, de parcourir les environs en disant « La récolte est très mauvaise, ça va être la disette, on va cramer la dalle !» Alors, à ce moment-là, quand les gens commencent à avoir la panique, sur le marché, le propriétaire sort une partie de sa récolte et dit « Ah ouais, attention, c'est cher !» Comportement spéculatif. Qui est dénoncé notamment, j'ai pas mis le texte parce qu'il serait trop long, il est magnifique, mais il y a un texte magnifique d'Ambroise de Milan qui dénonce la spéculation rumentaire. Et bien là, vous avez ça chez Augustin. Alors attention, c'est très important, parce que dans toute la littérature gréco-romaine, dès qu'il est question de spéculation frumentaire, elle est pratiquée par des commerçants. C'est très curieux, il n'y a jamais que les intermédiaires qui sont coupables. Les agriculteurs, ils sont toujours la pureté totale. Les seuls auteurs qui parlent de spéculation frumentaire faite par les producteurs, mais pas par les intermédiaires, ce sont les auteurs chrétiens. Vous voyez, quand on dit, mais qu'est-ce que le christianisme a apporté? C'est-à-dire, par exemple, ça, dire la vérité sur les comportements spéculatifs qui sont masqués par un grand discours sur la terre qui ne ment pas, la terre qui est juste, moi qui vis avec la terre, etc. Et vous voyez, ici, ce qui a lieu historiquement, c'est la priorité donnée à la responsabilité individuelle. Tu fais tel métier? Ce métier n'est pas malhonnête en soi. À toi d'être honnête. Ce qui peut naître ici et ce qui est en train de naître, c'est une éthique professionnelle différenciée.

important. Parce que la plupart des gens imaginent le discours chrétien comme un discours purement moralisant. C'est-à-dire, faites ceci, faites pas cela. Et comme quelque chose qui relève de la dénonciation et pas de la réflexion. Quelquefois, d'ailleurs, le mauvais niveau de certaines prédications entraîne les gens à croire cela. Mais un sermon, c'est comme un cours, ça se prépare, ça se bosse. Il s'agit de savoir bosser, c'est tout. La grande chose que j'ai apprise au cours de ma carrière, c'est qu'on a quelque chose à dire quand on a bossé. Et que, qu'on le veuille ou non, il faut bosser. Et les pères de l'Église réfléchissent. Par exemple, Ambroise, c'est mon texte 21, dans le Surtobie, critique l'usure. Mais attention, il dit pas « Ah, l'usure, c'est affreux, ah, les pauvres débiteurs, ah, les méchants créanciers. » C'est pas un discours de dénonciation, c'est un discours d'analyse. Alors, regardez ce que ça donne. Il analyse tout le processus par lequel des fils de famille s'endettent auprès d'autres propriétaires et finissent par perdre ce que leurs parents leur avaient légué. Regardez ce que ça donne. C'est Ambroise de Milan. Nous accusons le débiteur parce qu'il s'est conduit avec trop d'imprudence. Bon, déjà, le débiteur n'est pas une victime innocente. Il aurait dû faire gaffe. Mais il n'y a rien de pire que les usuriers qui voient dans les ennuis d'autrui des gains pour eux-mêmes et qui considèrent comme une perte pour eux tout ce que d'autres possèdent. Ils guettent les nouveaux héritiers. Ils se servent de leurs relations pour épier les jeunes gens riches. Ils se rapprochent de ceux-ci sous le prétexte d'une vieille amitié avec leur père. Ils s'enquièrent de leur situation patrimoniale. S'ils trouvent ainsi quelques prétextes, ils reprochent aux jeunes gens leur retenue, ils blâment leur pudeur parce qu'ils ne se sont pas adressés à eux plus tôt et n'ont pas compté sur eux. Si au contraire, ils n'ont pu les prendre dans les filets de quelque nécessité, ils s'inventent des histoires. Ils disent qu'un noble domaine est en vente, qu'il comporte une vaste demeure. Ils en vantent le produit des récoltes. Ils en exagèrent les revenus annuels. Ils poussent à l'achat. Ils font de même en annonçant des habits précieux et des joyaux de luxe. À qui dit ne pas avoir d'argent, ils proposent le leur. Fais comme si c'était le tien. La propriété acquise te rapportera plus qu'elle ne t'aura coûté et tu paieras ta dette. Ils montrent à un jeune homme les domaines d'autrui afin de le dépouiller des siens. Mais si vous prenez l'ensemble de Tobias, ce qui est très intéressant, c'est qu'il y a toute une analyse de la société de son temps. C'est-à-dire que Ambroise ne nous représente pas seulement des débiteurs qui sont des pauvres. Il nous représente des débiteurs qui sont des jeunes héritiers sans expérience et qui, en s'endettant, finissent par devoir abandonner leur propriété à un plus grand propriétaire. Et au fond, ce qu'analyse Ambroise, c'est une concentration de la propriété foncière au profit d'une minorité de familles, cependant que toute une partie de la classe des propriétaires se trouve ruinée. Autrement dit, vous avez une analyse de même que vous avez des considérations en moi sur l'utilité des agriculteurs pour la société et le fait de devoir les protéger. C'est-à-dire que vous avez un réalisme économique. Et il faut faire très attention à tous les clichés dont certains auteurs sont coutumiers et spécialistes qui veulent toujours présenter toute tentative de discours éthique des chrétiens dans le domaine économique ou social comme sans aucune prise sur la réalité. Ah, ça, c'est une grande spécialité d'un certain nombre de milieux, de dire « l'Église nous emmerde, elle n'a pas à s'occuper d'économie et des sociétés. » Or, je regrette, c'est ce qu'elle fait depuis 2000 ans. Et d'une manière parfaitement continue. Alors, une des difficultés, justement, c'est que les mécanismes, et ça, c'est un problème que certaines et certains d'entre vous connaissent beaucoup mieux que moi, de par leur activité économique, de par leur activité professionnelle, de par leur situation dans le monde du travail, c'est la complexité. C'est-à-dire qu'au fond, la complexité du système économique

rend le discours éthique plus difficile. C'est ce qu'avait vu dès la fin du XIXe siècle le très grand sociologue, économiste, historien Max Weber, dont je vous cite un passage peu connu dans un article où précisément Weber, qui a fréquenté des groupes de chrétiens sociaux de confession protestante, la caractéristique de l'évolution moderne et le déclin des rapports personnels de domination comme fondement de la structure du travail et avec eux des conditions subjectives et psychologiques de la dépendance de la classe dominée, raisons accessibles à une interprétation et à une modification religieuse et éthique. Mais l'évolution moderne lui substitue de plus en plus la domination impersonnelle de la classe des possédants et élimine ainsi la possibilité de concevoir d'un point de vue éthique et religieux le rapport des dominants aux dominés. C'est une difficulté que souligne Weber. Il me semble qu'elle a déjà, d'une certaine manière, été prise en charge par Ambroise de Milan, puisqu'il voit des mécanismes complexes au lieu de simplement hurler sur l'appauvrissement des débiteurs. Et puis ça nous renvoie, c'est pourquoi j'ai mis un texte beaucoup plus récent, ça nous renvoie à cette notion qui joue un rôle dans la pensée sociale de Saint Jean-Paul II de structure de péché. Où justement on a bien autre chose que des considérations sur les individus et des considérations sur des relations interpersonnelles ou interindividuelles. Et je vous cite l'encyclique qui célèbre le centenaire de Rerum Novarum, Centesimus Annus, paragraphe 38, c'est la traduction qui est en ligne sur le site du Vatican. Les décisions grâce auxquelles se constitue un milieu humain peuvent créer des structures de péché spécifiques qui entravent le plein épanouissement de ceux qu'elles oppriment de différentes manières. Démanteler de telles structures et les remplacer par des formes plus authentiques de convivialité constitue une tâche qui requiert courage et patience. Je voudrais d'abord souligner cet indéniable apport du christianisme qu'il ne faut absolument pas laisser sous-estimer. Et il faut arrêter avec les complexes qui étaient très forts dans ma génération et dans les générations qui ont précédé la mienne chez certains aumôniers qui nous racontaient combien il était pénible d'être chrétien et de porter tout le terrible passé de l'Église, alors que l'Église, justement, a une pensée sociale et un apport économique. J'ai essayé de vous montrer cet apport, réhabilitation de la dépendance, un nouveau regard sur l'infériorité, en lien avec la condition chrétienne, qui est une condition dépendante, Augustin disant, tu nous as fait pour aller vers toi, Seigneur, et notre cœur est sans repos tant qu'il ne repose en toi. Hein? C'est dans la première page des confessions de saint Augustin. Et inquietur cor nostro, donec requiesca in te. Une dépendance de l'être humain. Il a besoin de Dieu. Donc, il n'y a pas d'autarcie humaine, donc l'autarcie économique serait une incarnation. Et puis, il y a cette prise en charge de l'infériorité, parce qu'il y a de l'avant des pieds, parce qu'il y a la passion de Jésus. Et vous savez très très bien ce que ça signifie dans le christianisme, que de savoir faire attention à l'enfant, à naître, ou au malade, ou au mourant. Et là, vous le savez, il y a des enjeux brûlants. C'est-à-dire que quand on recule un certain apport du christianisme, ce qui se profile avec un sourire, c'est l'horreur. Nous sommes l'époque de l'horreur souriante, comme il y a eu, selon André Glucksmann, le père de l'autre. Selon André Glucksmann, la barbarie à visage humain. Nous sommes une époque où l'on commet des horreurs au nom du progrès, plus au nom de la race, c'est ça, mais au nom du progrès, et où on valorise l'horreur comme quelque chose de beau et de libérateur. Apport chrétien de la responsabilité individuelle, possibilité du coup d'une morale professionnelle. Augustin, Ambroise, les autres ont fait de la direction spirituelle,
Nous avons des lettres du directeur spirituel d'Augustin à des officiers où il explique comment on est un officier chrétien. C'est pas ne plus être officier, c'est pas possible. C'est comment tu peux être un officier chrétien. Et puis, nous voyons qu'il y a une sagesse chrétienne qui est dans l'observation. Donc, à partir de cet apport, eh bien, à nous d'en faire autant. Nous avons une tradition de morale sociale et économique, à nous de bosser, de connaître cette tradition, ben, nous sommes ici pour ça, d'observer, d'étudier le présent. En étudiant, à nous d'avoir le courage des pères, c'est-à-dire de dire ce que nous avons à dire, et nous savons très bien que ce n'est pas facile, que le contexte peut être terrible, que la pression majoritaire peut être très forte. Et je voudrais terminer sur une expression qui est ce que j'appelais déjà quand j'avais 20 ans. Pardonnez-moi de sortir un souvenir, mais c'est une expression intéressante au fond. C'est ce que j'appelais, enfin c'est ce que j'ai longtemps appelé dans ma vie, la solution chrétienne. J'ai tendance à dire à mes camarades d'études, mais de toute façon, face à tous ces problèmes, il y a la solution chrétienne, le christianisme comme solution. Et puis un jour, assez récemment, j'ai un très grand historien catholique du siècle dernier, mais qui est surtout connu dans le monde anglophone, Christopher Dawson. Il y a cette idée, the Christian solution. Il y a une solution chrétienne, il y a la solution chrétienne pour les sociétés. C'est à cela que je voudrais vous inviter à réfléchir. Et vous comprenez donc qu'on a du pain sur la planche et que mes mots, mes pauvres mots, voudraient tout simplement nous inviter à l'action.

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2: Au nom du Père et du Fils et du Saint-Esprit. Je crois en Dieu, le Père Tout-Puissant, Créateur du ciel et de la terre, et en Jésus-Christ, son Fils unique, notre Seigneur, qui a été conçu du Saint-Esprit, est né de la Vierge Marie, a souffert sous Ponce Pilate, a été crucifié, est mort et a été enseveli, est descendu aux enfers, le troisième jour est ressuscité des morts, est monté aux cieux, est assis à la droite de Dieu, le Père Tout-Puissant, d'où il viendra juger les vivants et les morts. Je crois en l'Esprit Saint, à la Sainte Église catholique, à la communion des saints, à la rémission des péchés, à la résurrection de la chair, à la vie éternelle. Amen. Et nous prions aux intentions du Saint-Père, le pape Léon. Notre Père qui es aux cieux, que ton nom soit sanctifié, que ton règne vienne, que ta volonté soit faite sur la terre comme au ciel. Je vous salue Marie, pleine de grâce, le Seigneur est avec vous. Vous êtes bénie entre toutes les femmes, et Jésus, le fruit de vos entrailles, est béni.
3: Sainte Marie, Mère de Dieu,
2: je vous salue Marie, pleine de grâce, le Seigneur est avec vous. Vous êtes bénie entre toutes les femmes, et Jésus, le fruit de vos entrailles, est béni.
3: Sainte Marie,
2: je vous salue Marie, pleine de grâce, le Seigneur est avec vous. Vous êtes bénie entre toutes les femmes, et Jésus, le fruit de vos entrailles, est béni.
3: Sainte Marie, Mère de Dieu, priez pour nous pauvres pécheurs,

0: Ô Marie conçue sans péché. Premier mystère glorieux, la résurrection de notre Seigneur Jésus-Christ. De l'évangile de Jésus-Christ selon saint Jean. Jésus dit à Thomas, « Avance ta main et mets-la dans mon côté. Cesse d'être incrédule, sois croyant. » Alors Thomas lui dit, « Mon Seigneur et mon Dieu. » Que tous ceux dans les familles qui ont déjà la foi puissent persévérer et tenir bon, que tous ceux qui ne l'ont pas encore puissent l'obtenir, que le Seigneur puisse briser toutes les résistances qui empêchent certains membres de la famille de mettre leur foi en Dieu. Notre Père, qui es aux cieux, que ton nom soit sanctifié, que ton règne vienne, que ta volonté soit faite sur la terre comme au ciel.
1: Donne-nous aujourd'hui notre pain de ce jour. Pardonne-nous nos offenses, comme nous pardonnons aussi à ceux qui nous ont offensés. Et ne nous laisse pas en tentation, mais délivre-nous du mal.
2: Je vous salue, Marie, comblée de grâce. Le Seigneur est avec vous. Vous êtes bénie entre toutes les femmes, et Jésus, le fruit de vos entrailles, est béni.
3: Sainte Marie, Mère de Dieu, priez pour nous pauvres pécheurs, maintenant et à l'heure de notre mort. Amen.
2: Je vous salue, Marie, comblée de grâce. Le Seigneur est avec vous. Vous êtes bénie entre toutes les femmes, et Jésus, le fruit de vos entrailles, est béni.
3: Sainte Marie, Mère de Dieu, priez pour nous pauvres pécheurs, maintenant et à l'heure de notre mort. Amen.
2: Je vous salue, Marie, pleine de grâce. Le Seigneur est avec vous. Vous êtes bénie entre toutes les femmes, et Jésus, le fruit de vos entrailles, est béni.
3: Sainte Marie, Mère de Dieu, priez pour nous pauvres pécheurs, maintenant et à l'heure de notre mort. Amen.
2: Je vous salue, Marie, pleine de grâce. Le Seigneur est avec vous. Vous êtes bénie entre toutes les femmes, et Jésus, le fruit de vos entrailles, est béni.
3: Sainte Marie, Mère de Dieu, priez pour nous pauvres pécheurs, maintenant et à l'heure de notre mort. Amen.
2: Je vous salue, Marie, pleine de grâce. Le Seigneur est avec vous. Vous êtes bénie entre toutes les femmes, et Jésus, le fruit de vos entrailles, est béni.
3: Sainte Marie, Mère de Dieu, priez pour nous pauvres pécheurs, maintenant et à l'heure de notre mort. Amen.
2: Je vous salue, Marie, pleine de grâce. Le Seigneur est avec vous. Vous êtes bénie entre toutes les femmes, et Jésus, le fruit de vos entrailles, est béni.
3: Sainte Marie, Mère de Dieu, priez pour nous pauvres pécheurs, maintenant et à l'heure de notre mort. Amen.
2: Je vous salue, Marie, pleine de grâce. Le Seigneur est avec vous. Vous êtes bénie entre toutes les femmes, et Jésus, le fruit de vos entrailles, est béni.
3: Sainte Marie, Mère de Dieu, priez pour nous pauvres pécheurs, maintenant et à l'heure de notre mort. Amen.
2: Je vous salue, Marie, pleine de grâce. Le Seigneur est avec vous. Vous êtes bénie entre toutes les femmes, et Jésus, le fruit de vos entrailles, est béni.
3: Sainte Marie, Mère de Dieu, priez pour nous pauvres pécheurs, maintenant et à l'heure de notre mort. Amen.
2: Je vous salue, Marie, pleine de grâce. Le Seigneur est avec vous. Vous êtes bénie entre toutes les femmes, et Jésus, le fruit de vos entrailles, est béni.
3: Sainte Marie, Mère de Dieu, priez pour nous pauvres pécheurs, maintenant et à l'heure de notre mort. Amen.
2: Je vous salue, Marie pleine de grâce. Le Seigneur est avec vous. Vous êtes bénie entre toutes les femmes, et Jésus, le fruit de vos entrailles, est béni.
3: Sainte Marie, Mère de Dieu, priez pour nous pauvres pécheurs, maintenant et à l'heure de notre mort.

0: Amen. Ô Marie conçue sans péché. Deuxième mystère glorieux, l'ascension de Jésus. De l'évangile de Jésus-Christ selon saint Jean. Jésus dit à ses disciples, « La paix soit avec vous. » Puis il souffla sur eux et il leur dit, « Recevez l'Esprit Saint. » Que le Seigneur vienne apaiser les cœurs et guérir les blessures. Que les membres d'une même famille puissent se pardonner et retrouver un dialogue paisible, plein de respect. Notre Père, qui es aux cieux, que ton nom soit sanctifié, que ton règne vienne, que ta volonté soit faite sur la terre comme au ciel.
1: Donne-nous aujourd'hui notre pain de ce jour. Pardonne-nous nos offenses, comme nous pardonnons aussi à ceux qui nous ont offensés. Et ne nous laisse pas entrer en tentation, mais délivre-nous du mal. Je vous salue Marie, pleine de grâce. Le Seigneur est avec vous. Vous êtes bénie entre toutes les femmes et Jésus, le fruit de vos entrailles, est béni.
2: Sainte Marie, Mère de Dieu, priez pour nous pauvres pécheurs, maintenant et à l'heure de notre mort. Amen.
1: Je vous salue Marie, pleine de grâce. Le Seigneur est avec vous. Vous êtes bénie entre toutes les femmes et Jésus, le fruit de vos entrailles, est béni.
2: Sainte Marie, Mère de Dieu, priez pour nous pauvres pécheurs.
1: Je vous salue Marie, pleine de grâce, le Seigneur est avec vous. Vous êtes bénie entre toutes les femmes, et Jésus, le fruit de vos entrailles, est béni.
2: Sainte Marie, Mère de Dieu, priez pour nous pauvres pécheurs, maintenant et à l'heure de notre mort.
1: Je vous salue Marie, pleine de grâce, le Seigneur est avec vous. Vous êtes bénie entre toutes les femmes, et Jésus, le fruit de vos entrailles, est béni.
2: Sainte Marie, Mère de Dieu,
1: je vous salue Marie, pleine de grâce, le Seigneur est avec vous. Vous êtes bénie entre toutes les femmes et Jésus, le fruit de vos entrailles, est béni.
2: Sainte Marie, Mère de Dieu, priez pour nous pauvres pécheurs, maintenant et à l'heure de notre mort. Amen.
1: Je vous salue Marie, pleine de grâce, le Seigneur est avec vous. Vous êtes bénie entre toutes les femmes et Jésus, le fruit de vos entrailles, est béni. Je vous salue Marie, pleine de grâce, le Seigneur est avec vous. Vous êtes bénie entre toutes les femmes et Jésus, le fruit de vos entrailles, est béni.
2: Sainte Marie, Mère de Dieu, priez pour nous pauvres pécheurs, maintenant et à l'heure de notre mort. Amen.
1: Je vous salue Marie, pleine de grâce, le Seigneur est avec vous. Vous êtes bénie entre toutes les femmes et Jésus, le fruit de vos entrailles, est béni.
2: Sainte Marie, Mère de Dieu, priez pour nous pauvres pécheurs. Amen.
1: Je vous salue Marie, pleine de grâce, le Seigneur est avec vous. Vous êtes bénie entre toutes les femmes et Jésus, le fruit de vos entrailles, est béni.
2: Sainte Marie, Mère de Dieu, priez pour nous pauvres pécheurs, maintenant et à l'heure de notre mort. Amen.
1: Je vous salue Marie, pleine de grâce, le Seigneur est avec vous. Vous êtes bénie entre toutes les femmes et Jésus, le fruit de vos entrailles, est béni.
2: Sainte Marie, Mère de Dieu, priez pour nous pauvres pécheurs, maintenant et à l'heure de notre mort. Amen.

0: Ô Marie conçue sans péché. Troisième mystère glorieux, la Pentecôte. Du livre des Actes des Apôtres. Quand arriva le jour de la Pentecôte, ils se trouvaient réunis tous ensemble. Tous furent remplis d'Esprit Saint. Ils se mirent à parler en d'autres langues, et chacun s'exprimait selon le don de l'Esprit. Que l'Esprit du Seigneur vienne éclairer les cœurs pour recréer le dialogue là où il a été rompu. Seigneur, donne à chacun de trouver les mots justes pour un dialogue en vérité qui libère et qui apaise au sein des familles. Notre Père qui es aux cieux, que ton nom soit sanctifié, que ton règne vienne, que ta volonté soit faite sur la terre comme au ciel.
1: Pardonnez-nous nos offenses, comme nous pardonnons aussi à ceux qui nous ont offensés. Et ne nous laisse pas entrer en tentation, mais délivrez-nous du mal. Je vous salue, Marie, comblée de grâce. Le Seigneur est avec vous. Vous êtes bénie entre toutes les femmes, et Jésus, le fruit de vos entrailles, est béni.
2: Sainte Marie,
1: pleine de grâce, oui.
2: Priez pour nous, pécheurs, maintenant et à l'heure de notre mort. Amen.
1: Je vous salue, Marie, pleine de grâce. Le Seigneur est avec vous. Vous êtes bénie entre toutes les femmes, et Jésus, le fruit de vos entrailles, est béni.
2: Sainte Marie, Mère de Dieu, priez pour nous.
1: Je vous salue, Marie, pleine de grâce. Le Seigneur est avec vous. Vous êtes bénie entre toutes les femmes, et Jésus, le fruit de vos entrailles, est béni.
2: Sainte Marie, Mère de Dieu, priez pour nous pauvres pécheurs, maintenant et à l'heure de notre mort. Amen.
1: Je vous salue, Marie, pleine de grâce. Le Seigneur est avec vous. Vous êtes bénie entre toutes les femmes, et Jésus, le fruit de vos entrailles, est béni.
2: Sainte Marie, Mère de Dieu, priez pour nous pauvres pécheurs, maintenant et à l'heure de notre mort. Amen.
1: Je vous salue, Marie, pleine de grâce. Le Seigneur est avec vous. Vous êtes bénie entre toutes les femmes, et Jésus, le fruit de vos entrailles, est béni.
2: Sainte Marie, Mère de Dieu, priez pour nous pauvres pécheurs, maintenant et à l'heure de notre mort. Amen.
1: Je vous salue, Marie, pleine de grâce. Le Seigneur est avec vous. Vous êtes bénie entre toutes les femmes, et Jésus, le fruit de vos entrailles, est béni.
2: Sainte Marie, Mère de Dieu,
1: je vous salue, Marie, pleine de grâce. Le Seigneur est avec vous. Vous êtes bénie entre toutes les femmes, et Jésus, le fruit de vos entrailles, est béni.
2: Sainte Marie, Mère de Dieu, priez pour nous pauvres pécheurs, maintenant et à l'heure de notre mort. Amen.
1: Je vous salue, Marie, pleine de grâce. Le Seigneur est avec vous. Vous êtes bénie entre toutes les femmes, et Jésus, le fruit de vos entrailles, est béni.
2: Sainte Marie, Mère de Dieu, priez pour nous pauvres pécheurs, maintenant et à l'heure de notre mort. Amen.
1: Je vous salue, Marie, pleine de grâce. Le Seigneur est avec vous. Vous êtes bénie entre toutes les femmes, et Jésus, le fruit de vos entrailles, est béni.
2: Sainte Marie, Mère de Dieu,
1: je vous salue, Marie, pleine de grâce. Le Seigneur est avec vous. Vous êtes bénie entre toutes les femmes, et Jésus, le fruit de vos entrailles, est béni.
2: Sainte Marie, Mère de Dieu, priez pour nous pauvres pécheurs, maintenant et à l'heure de notre mort. Amen.

0: Amen. Ô Marie conçue sans péché. Quatrième mystère glorieux, l'Assomption de la très sainte Vierge Marie. De l'Évangile de Jésus-Christ selon saint Luc. Mon âme exalte le Seigneur, exulte mon esprit en Dieu mon Sauveur. Il s'est penché sur son humble servante, désormais tous les âges me diront bienheureuse. Que le Seigneur donne la grâce de la prière en famille, par l'intercession de la Vierge Marie, que ceux qui prient déjà puissent persévérer, que ceux qui ne le font pas encore trouvent le courage de commencer et en soient comblés. Notre Père qui es aux cieux, que ton nom soit sanctifié, que ton règne vienne, que ta volonté soit faite sur la terre comme au ciel.
1: Je vous salue Marie, pleine de grâce. Le Seigneur est avec vous. Vous êtes bénie entre toutes les femmes, et Jésus, le fruit de vos entrailles, est béni.
2: Sainte Marie, Mère de Dieu, priez pour nous pauvres pécheurs, maintenant et à l'heure de notre mort. Amen.
1: Je vous salue, Marie pleine de grâce. Le Seigneur est avec vous. Vous êtes bénie entre toutes les femmes, et Jésus, le fruit de vos entrailles, est béni.
2: Sainte Marie, Mère de Dieu, priez pour nous pauvres pécheurs, maintenant et à l'heure de notre mort. Amen.
1: Je vous salue Marie, pleine de grâce. Le Seigneur est avec vous. Vous êtes bénie entre toutes les femmes. Et Jésus, le fruit de vos entrailles, est béni.
2: Sainte Marie, Mère de Dieu, priez pour nous pauvres pécheurs, maintenant et à l'heure de notre mort. Amen.
1: Je vous salue Marie, pleine de grâce. Le Seigneur est avec vous. Vous êtes bénie entre toutes les femmes. Et Jésus, le fruit de vos entrailles, est béni.
2: Sainte Marie, Mère de Dieu, priez pour nous pauvres pécheurs, maintenant et à l'heure de notre mort. Amen.
1: Je vous salue, Marie, pleine de grâce. Le Seigneur est avec vous. Vous êtes bénie entre toutes les femmes. Et Jésus, le fruit de vos entrailles, est béni.
2: Sainte Marie, Mère de Dieu, priez pour nous pauvres pécheurs, maintenant et à l'heure de notre mort.
1: Je vous salue Marie, pleine de grâce. Le Seigneur est avec vous. Vous êtes bénie entre toutes les femmes. Et Jésus, le fruit de vos entrailles, est béni.
2: Sainte Marie, Mère de Dieu, priez pour nous pauvres pécheurs, maintenant et à l'heure de notre mort. Amen.
1: Je vous salue Marie, pleine de grâce. Le Seigneur est avec vous. Vous êtes bénie entre toutes les femmes. Et Jésus, le fruit de vos entrailles, est béni.
2: Sainte Marie, Mère de Dieu,
1: je vous salue Marie, pleine de grâce. Le Seigneur est avec vous. Vous êtes bénie entre toutes les femmes. Et Jésus, le fruit de vos entrailles, est béni.
2: Sainte Marie, Mère de Dieu, priez pour nous pauvres pécheurs, maintenant et à l'heure de notre mort. Amen.
1: Je vous salue Marie, pleine de grâce. Le Seigneur est avec vous. Vous êtes bénie entre toutes les femmes, et Jésus, le fruit de vos entrailles, est béni.
2: Sainte Marie, Mère de Dieu, priez pour nous pauvres pécheurs, maintenant et à l'heure de notre mort. Amen.
1: Je vous salue, Marie, pleine de grâce. Le Seigneur est avec vous. Vous êtes bénie entre toutes les femmes, et Jésus, le fruit de vos entrailles, est béni.
2: Sainte Marie, Mère de Dieu, priez pour nous pauvres pécheurs, maintenant et à l'heure de notre mort. Amen.

0: Amen. Ô Marie conçue sans péché. Cinquième mystère glorieux, le couronnement de la Vierge au ciel. Du livre de l'Apocalypse. Un grand signe apparut dans le ciel, une femme ayant le soleil pour manteau, la lune sous les pieds, et sur la tête une couronne de 12 étoiles. Seigneur, que ton règne vienne avec puissance dans le cœur de chaque membre de la famille. Sois vainqueur des peurs, des mépris, des méchancetés entre membres d'une même famille. Toi qui as couronné Marie au ciel, viens faire éclater ta gloire dans les familles. Viens les couronner d'une couronne de paix et de joie pour qu'elles puissent te glorifier sur la terre. Notre Père qui es aux cieux, que ton nom soit sanctifié, que ton règne vienne, que ta volonté soit faite sur la terre comme au ciel.
1: Je vous salue Marie, pleine de grâce. Le Seigneur est avec vous. Vous êtes bénie entre toutes les femmes et Jésus, le fruit de vos entrailles, est béni.
2: Sainte Marie, Mère de Dieu, priez pour nous pauvres pécheurs, maintenant et à l'heure de notre mort.
1: Je vous salue Marie, pleine de grâce. Le Seigneur est avec vous. Vous êtes bénie entre toutes les femmes et Jésus, le fruit de vos entrailles, est béni.
2: Sainte Marie, Mère de Dieu, priez pour nous pauvres pécheurs, maintenant et à l'heure de notre mort. Amen.
1: Je vous salue Marie, pleine de grâce. Le Seigneur est avec vous. Vous êtes bénie entre toutes les femmes et Jésus, le fruit de vos entrailles, est béni.
2: Sainte Marie, Mère de Dieu,
1: je vous salue Marie, pleine de grâce. Le Seigneur est avec vous. Vous êtes bénie entre toutes les femmes et Jésus, le fruit de vos entrailles, est béni.
2: Sainte Marie, Mère de Dieu, priez pour nous pauvres pécheurs. Maintenant et à l'heure de notre mort. Amen.
1: Je vous salue Marie, pleine de grâce. Le Seigneur est avec vous. Vous êtes bénie entre toutes les femmes et Jésus, le fruit de vos entrailles, est béni.
2: Sainte Marie, Mère de Dieu, priez pour nous pauvres pécheurs. Maintenant et à l'heure de notre mort. Amen.
1: Je vous salue Marie, pleine de grâce. Le Seigneur est avec vous. Vous êtes bénie entre toutes les femmes et Jésus, le fruit de vos entrailles, est béni.
2: Sainte Marie, Mère de Dieu, priez pour nous pauvres pécheurs.
1: Je vous salue Marie, pleine de grâce. Le Seigneur est avec vous. Vous êtes bénie entre toutes les femmes et Jésus, le fruit de vos entrailles, est béni.
2: Sainte Marie, Mère de Dieu, priez pour nous pauvres pécheurs.
1: Je vous salue Marie, pleine de grâce. Le Seigneur est avec vous. Vous êtes bénie entre toutes les femmes et Jésus, le fruit de vos entrailles, est béni.
2: Sainte Marie, Mère de Dieu, priez pour nous pauvres pécheurs.
1: Je vous salue Marie, pleine de grâce. Le Seigneur est avec vous. Vous êtes bénie entre toutes les femmes et Jésus, le fruit de vos entrailles, est béni.
2: Sainte Marie, Mère de Dieu, priez pour nous pauvres pécheurs.
1: Je vous salue Marie, pleine de grâce. Le Seigneur est avec vous. Vous êtes bénie entre toutes les femmes et Jésus, le fruit de vos entrailles, est béni.
2: Sainte Marie, Mère de Dieu, priez pour nous pauvres pécheurs. Maintenant et à l'heure de notre mort. Amen.

son aide, de mettre toujours notre espérance dans les biens du ciel, tandis que nous accomplissons nos tâches temporelles, et d'obtenir un jour ce que nous attendons avec foi, par Jésus-Christ, ton Fils, notre Seigneur, qui vit et règne avec toi dans l'unité du

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1: Bienvenue à tous les auditeurs et auditrices de RCF Notre-Dame. Ce soir, le thème de notre émission est « Quelle est votre musique préférée des années 60 ?» Quelle est votre musique préférée des années 60 ? Après les années 80, les années 70, les années 60 et peut-être l'an prochain aurons-nous les années 90 avec ce soir.

0: En direct dans notre studio, Bernard Médioni, qu'on ne présente plus, grand ami de la radio, présent sur notre bonne chaîne depuis combien de temps? 20 ans.
1: Oui, on va pas le dire, mais
0: ça fera 20 ans, toujours aussi beau et fringant.
1: La chirurgie fait des miracles.
0: oui, ça coûte très cher. Chroniqueur émérite d'écrans étoiles, nous saluons Christophe Mouret et toute son équipe.
1: Marie-Noël Tranchant, Dominique
0: Borde, bien sûr, que vous connaissez bien. Pour nous rejoindre ce soir, vous pouvez composer le 01 56 56 44 00 ou bien nous écrire à auditeurs@radionotredame.com. Bienvenue enfin à ceux qui nous rejoignent sur notre chaîne YouTube. Ils peuvent réagir en direct. Bienvenue à nos amis francophones qui nous écoutent à travers le monde, le vaste monde de la francophonie. Bienvenue à ceux qui connaissent ou découvrent ou redécouvrent cette émission où décidément on est si bien. La musique populaire nous accompagne chaque jour et que dire de cette musique des années 60 qui est à la fois novatrice et universelle, s'adressant à toutes les générations. Effectivement, des jeunes filles et aussi des grands-mères pouvaient chanter les mêmes chansons. Et une musique qui à la fois progresse à une vitesse folle. Songez qu'entre le premier tube des Beatles, Love Me Do, et Let It Be, il n'y a que 8 ans. J'aimerais que la musique d'aujourd'hui progresse à une telle vitesse. C'est étonnant, cette décennie tient du miracle, on peut le dire. Alors, pour approfondir notre question, nous allons nous tourner vers notre invité. Sans transition, Bernard, quelles sont vos musiques préférées des années 60? Je crois que vous nous avez concocté une petite liste.
1: Absolument, et à tout seigneur, tout honneur, peut-être que nous allons commencer par le groupe phare des années 60, à savoir les Beatles.
0: Voilà,
1: les Alors,
0: Beatles.
1: Bien sûr, certains préfèrent les Rolling Stones.
0: Oui, bien sûr. Alors, il faut quand même rappeler, Bernard, que les Beatles sont encore aujourd'hui le groupe qui a vendu le plus de disques dans l'histoire de la musique.
1: Oui.
0: Plus d'un milliard, hein, peut-être deux maintenant, je ne sais pas.
1: Oui, mais ce n'est pas un hasard quand on voit cette conjonction de quatre talents. Paul McCartney, né en 42, John Lennon, né en 40, mort 40 ans plus tard, en 80.
0: Assassiné, hein,
1: assassiné, absolument. George Harrison, né en 43, mort de cancer en 2001. Et Ringo Starr, encore parmi nous.
0: Ils vont faire un album, 40. Je crois, monsieur Richard Starkey, monsieur McCartney vont refaire un album.
1: Alors,
0: me semble-t-il.
1: Paul McCartney, j'ai eu le plaisir de voir sur scène l'année dernière.
0: Oui, moi aussi.
1: Et il est
0: peut-être que nous étions le même soir.
1: Qui sait?
0: Dans le sud de Paris.
1: Qui sait? C'est ça, oui, c'est absolument. Ça. Absolument.
0: Exactement, j'y étais.
1: 12 albums à leur actif et un miracle de musique. Et on voit quand même la progression entre leur premier album en 62 et leur dernier album en 70 avec des albums phares comme Help en 65, Revolver, Le Double Blanc. Sgt. Pepper, Lonely Heart Club Band,
0: album du siècle,
1: qui est un album exceptionnel.
0: Oui.
1: Exceptionnel. Et juste après...
0: Repris par un grand guitariste américain.
1: Il y a la version de Joe Cocker.
0: With a little hand for my friends.
1: D'ailleurs, les Beatles, c'est un groupe tellement exceptionnel que ceux qui vont les reprendre doivent avoir du talent.
0: Oui.
1: Alors, Joe Cocker, quand il reprend
0: On ne reconnaît pas la chanson for my friends.
1: Il a du talent. Je recommande aussi la reprise par Sushi Underbog Cheese, groupe punk qui reprend Dear Prudence, formidable chanson du Double Blanc
0: de
1: Lennon, qui est un hommage d'ailleurs à la sœur de Mia Farrow, qui s'appelait Prudence Farrow, parce que pendant leur voyage en Inde, il y avait Prudence Farrow.
0: Vous connaissez l'anecdote, Richard Starkey, Ringo Starr est le premier à être revenu en Angleterre. Et alors, on lui a demandé ce qu'il avait perçu de l'Inde, du gourou qui les accompagnait. Réponse de Richard Starkey, ça me rappelait mes colonies de vacances à Dublin.
1: Oui, c'est une façon prosaïque de dire les choses. Et Prudence Farrow était une jeune femme très, très discrète, très renfermée. Ouais. Il lui disait, mais viens, commente Prudence. Et ça a donné cette chanson, Dear
0: Magnifique.
1: Prudence, sur le Double Blanc. Magnifique. Ce n'est pas le Double Blanc que nous entendrons. C'est une chanson extraite de leur album qui s'appelle Magical Mystery Tour.
0: Un film aussi.
1: Oh, c'est un téléfilm.
0: Qui n'a pas très bien marché. C'est le seul échec de
1: Beatles. La critique n'a pas aimé. Non. C'est diffusé sur la BBC le 26 décembre 1967. Mais ils sortent d'une tragédie parce que leur agent artistique Brian Epstein vient de mourir.
0: Ouais.
1: Il meurt en 67, trois mois après la sortie de Sgt. Pepper's Lonely Hearts Club Band.
0: C'est lui qui a fait les Beatles.
1: Oui, oh, bah, il y a quand même un sacré producteur aussi, quand même, oui, qui est George Martin, hein, qui est mort en 2016. Et puis, bon, quatre génies de la musique.
0: Ouais. Et moi, c'est... Je dirais trois et demi, moi. Parce que le batteur, c'est un peu moins ça.
1: Oh,
0: alors, c'est pas le premier batteur. Il y a eu Pete Best, on peut le dire.
1: Oui. Et puis, il y a, avant les Beatles, il y a cette formation qui s'appelle, The Quarrymen.
0: Quarrymen.
1: Et qui donne en 57 et qui en 60 va donner naissance.
0: Alors, il y a tout le parcours à Hambourg, ça, il faut le rappeler.
1: Oui,
0: et puis, les Beatles s'inscrivent dans ce qu'on appelle le Mersey Beat. Le Mersey, c'est une rivière. C'est une rivière qui passe près de Liverpool et tout le courant musical de cette époque et qui est né dans cet est anglais où il fait pas très beau, pas très chaud, ville portuaire, Liverpool. Eh bien, on a appelé ce courant le Mersey Beat. C'est-à-dire le rythme de la rivière, de cette rivière de Mersey. Voilà.
1: Et ce que vous dites est tout à fait exact. Ils vont risquer des choses, ils vont introduire d'autres instruments, notamment dans Sgt. Pepper's Lonely Hearts Club Band, d'autres sonorités aussi.
0: D'autres instruments, on pense à Harrison avec le sitar.
1: Absolument, ouais. Il y a même une harpe une de leurs chansons.
0: Et puis, il y a une révolution avec les Beatles, c'est que pour la première fois dans l'histoire de la musique, on ne cherche pas à s'approcher du son qu'on voit devant soi, du violoniste, du musicien, du guitariste. On fait entrer des sons qui sont pas devant soi et on met des bandes à l'envers et on invente et on s'amuse et on crée des sons qui n'existent pas.
1: Revolution 9 dans le double blanc est très avant-gardiste. Alors, on peut ne pas tellement aimer d'ailleurs chanson, mais très avant-gardiste. Alors malheureusement, la chaleureuse amitié entre John Lennon et Paul McCartney va connaître un sérieux tirage à partir de la fin des années 60, à partir même de l'année 66-67.
0: La drogue n'est pas trop.
1: Alors, surtout pour John Lennon, qui va être celui qui va sombrer dans le LSD, hein, quand même, qui va être celui du groupe qui en prend le plus et de loin. Et puis il rapproche.
0: Il y a une présence aussi, il faut le dire.
1: Bernard. Yoko Ono, bien sûr.
0: Que les fans des Beatles détestent.
1: Qui ne va pas aider Yoko Ono.
0: Elle a même empêché la réunification, certains le disent.
1: Et elle va précipiter un peu la séparation des Beatles, mais ils sont loin de se séparer en 67. Au moment de Magical Mystery Tour, où vous avez sur cet album, le 9e, donc Hello Goodbye, oui. I Am the Walrus, The Fool on the Hill, célèbre promenade de Paul McCartney. I Am the Walrus, c'est John Lennon dans toute sa splendeur. À titre personnel, je préfère nettement Paul McCartney.
0: Paul McCartney est plus peut-être doué pour la composition et Lennon est plus rock, mais on n'écrit pas à dire Prudence par hasard.
1: Sauf que John Lennon, quand il est tout seul dans les années 80, il devient, enfin pas dans les années 80, il meurt en 80. Mais à la fin des années 70, on sent que quand même il termine quasiment sur Woman, qui est une chanson assez faible. À vous trouver.
0: Ah bah Woman, moi je trouve ça plutôt bien.
1: Assez faible. Instant Karma, c'était formidable. En 71.
0: Il y a quand même Imagine, mais passage. Jealous Guy, c'est pas mal, faut l'écrire.
1: Jealous Guy, c'est très bon. Imagine, je pense que ça a été un peu surcoté, mais c'est arrivé pile au bon moment. Il y a une jolie ritournelle au piano, mais...
0: Et puis, il y a un retour au rock, hein. Just Like Starting Over, hein.
1: Oui.
0: On se souvient de ça.
1: Oui, mais je pense que Paul McCartney, il y a une inspiration qui est cavalcadante. Pendant des années.
0: Alors, ça n'est pas une émission sur les Beatles. Sur
1: les Beatles.
0: Alors, il faut envoyer la purée.
1: La chanson de Magical Mystery Tour, la première chanson de leur album. Alors là, on peut dire éponyme.

0: Alors Bernard.
1: Cette chanson, c'est sur un téléfilm, on l'a dit, pour la BBC, à la fin de l'année 67, réalisé par Bernard Nolès, un téléfilm de 55 minutes.
0: Ouais.
1: Quand même, Ringo Starr va tâter du cinéma,
0: oui,
1: avec une sorte de comédie un peu inepte qui s'appelle Candy, avec Charles Aznavour également.
0: Il était mal et Marlon Brando.
1: Après, il va épouser Barbara Bach, James Bond Girl de L'Espion qui m'aimait.
0: Oui,
1: il va jouer avec
0: sympa.
1: Peter Sellers dans Magic Christian, et Christopher Lee, qui fait une apparition de Dracula. Ouais. Mais
0: Harrison
1: surtout,
0: intéressant au cinéma.
1: George Harrison, oui, on lui doit la production de La vie de Brian, ouais, des Monty Python.
0: Ouais,
1: et sans lui, le film ne se faisait pas. Et il a trouvé le scénario tellement drôle, il a dit à Eric Idle, qui lui rend visite à New York, il lui dit, ah, écoute, je mets 5 millions, je crois que c'était 5 millions de dollars.
0: C'est énorme pour l'époque.
1: Énorme, je mets 5 millions parce que j'ai vraiment envie de voir ce que va donner le film. Et grâce à lui, La vie de Brian s'est faite, parce que Imai s'était retiré à la dernière minute, parce qu'il y avait un grand pont qui avait dit, oh, ça va être un film sacrilège.
0: Lennon a tourné aussi un peu, il a même fait un film de guerre. Lennon a un film de guerre qui n'était pas extraordinaire, faut le dire. C'est le moment où il a perdu du poids, hein, dans les années 65, 70, c'est pas resté dans les mémoires. Et en fait, ils ont tous tourné un peu autour du cinéma.
1: Paul McCartney, on le verra dans Rendez-vous à Broad Street, dans les années 80.
0: Street,
1: et puis il fait quand même la musique de Vivre et laisser mourir.
0: Oui.
1: James Bond, premier de James Bond avec Roger Moore en 73.
0: Je pense qu'ils sont passionnés de cinéma. Il faut qu'on enchaîne.
1: Mais bien sûr, vous disiez que John Lennon avait perdu du poids. Il y en a un qui va en prendre à la toute fin de sa vie, c'est Jim Morrison.
0: Oui.
1: Mais là, il est en pleine forme, si l'on peut dire, pour Touch Me, chanson de leur album qui s'appelle Soft Parade. Ils vont faire 6 albums, les Doors. The Doors en 67, Strange Days la même année, You Are Waiting for the Sun, The Soft Parade, et puis Morrison Hotel, et le dernier c'est en 71. Soft Parade.
0: Alors un petit mot de Raymond Zarek quand même au clavier.
1: Je pense que à titre personnel c'est le grand génie des quatre membres des Doors. Vous avez John Densmore à la batterie et vous avez aussi Bobby Krieger qui est guitariste.
0: Mais le phénomène, mais le talent musical.
1: Je pense que le génie c'est Raymond Zarek, mais
0: je ne sais pas.
1: Génie musical.
0: Alors anecdote quand même, en parlant des années 50 et même 40, Frank Sinatra avait une sainte horreur des Doors parce qu'il entendait partout Come on baby, light my fire, et il en avait marre parce qu'on passait plus ses titres à la radio. Et qui est ce type?
1: Mais ça embrasse tout, Light My Fire en 67. Sachez que Touch Me, qui sort en 68, en décembre 68, sera numéro 1 aux États-Unis. Ça ne devait pas s'appeler Touch Me, ça devait s'appeler Hit Me. Et puis Jim Morrison s'est dit, oh là là, mais ils vont se battre pendant les concerts, c'est peut-être pas une bonne idée. Et il a débaptisé ça en Touch Me. Il s'éteint en 71 dans sa baignoire ou d'une overdose d'héroïne dans un club parisien. On ne sait pas trop. C'est l'incarnation, malheureusement, Jim Morrison, de quelqu'un qui s'est détruit par les stupéfiants.
0: Oui.
1: Il fait partie de ce terrible club des 27.
0: Les 27.
1: Mort à 27 ans avec Janis Joplin et Jimi Hendrix.
0: Voilà. Alors, on peut dire qu'il est venu à Paris et que Jim Morrison est enterré à Paris parce qu'il avait une passion pour les poètes français. Il aimait beaucoup Baudelaire, il aimait beaucoup Verlaine, il aimait beaucoup Rimbaud.
1: Il a même été sur le tournage de Peau d'âne. C'était un grand ami d'Agnès Varda.
0: Ouais. Alors, ça fait quand même beaucoup de pistes sonores et on va découvrir le titre que vous nous avez sélectionné.
1: Touch Me.
0: Touch Me, c'est parti.

0: Alors, un film, Bernard.
1: Oui, le film des Doors qu'il faut quand même mentionner, en 91.
0: Grand cinéaste américain.
1: Oliver Stone. Et il était magnifiquement incarné par le regretté Val Kilmer. Et je veux dire que pour quelqu'un de ma génération.
0: Tiens le film.
1: Hein. Pour quelqu'un de ma génération, moi, j'ai découvert les Doors grâce au film d'Oliver Stone.
0: Ah bah moi, je le connaissais déjà.
1: J'ai acheté tous les albums à la suite de la sortie du film.
0: Alors.
1: Et puisqu'on parle justement de cinéma, peut-être qu'on pourrait enchaîner avec notre premier titre français. Qui est
0: Pourquoi? Parce qu'il y a trois pauses musicales qui ont été prévues de longue date avant que vous ne sélectionniez pour nous.
1: Sélectionniez pour nous
0: ces musiques des années 60. Alors, ça n'est pas une spéciale Beatles, on vous le dira, on vous l'a dit, on vous le redira. Mais ce soir, on avait sélectionné avant que Bernard n'accède, puisqu'il a un emploi du temps très très prenant, il est très occupé, mais avant que Bernard nous donne son accord, on avait sélectionné trois groupes, les trois groupes phares britanniques des années 60, j'ai nommé les Beatles, les Rolling Stones et les Who. Alors, d'après vous, qu'avons-nous décidé de choisir Bernard comme titre des Beatles?
1: Peut-être Love Me Do.
0: Exactement, leur premier succès. D'ailleurs, ensuite, on aura le premier succès des Stones et le premier succès des Who, des groupes avec des longévités exceptionnelles, hein, on peut bien dire, sauf les Beatles, bien sûr, mais qui ont marqué durablement l'histoire de la musique, et c'est presque du folklore anglais, de la même manière que les Beach Boys correspondent au folklore américain. Je pense à un camarade qui me disait « Ah, j'adore la chanson française, j'adore Brassens ». Il était californien, et moi, de lui demander « Et qu'est-ce que tu penses des Beach Boys ?» Les Beach Boys, bah, c'est les Georges Brassens de Californie. J'ai trouvé ça très joli.
1: Très joli.
0: Très joli. Eh bien, on va écouter nos quatre garçons dans le vent. Love Me Do.
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0: Et oui, l'harmonica a fait le succès de cette chanson et les accords vocaux. C'était nouveau. Il faut dire que nos amis étaient repassés chez le tailleur et chez le coiffeur. Ils avaient abandonné leur blouson cuir et leur banane à la Elvis, qui était leur dieu absolu, pour les troquer contre des costumes cravates. Et finalement, ils ressemblaient à des petits étudiants bon chic, bon genre. Ça a contribué, au moins au départ, à leur succès.
1: Vous savez pourquoi Hard Day's Night?
0: Ah, this is a hard day's night. Oui, ça, parce... je crois que c'est une référence de studio et justement à Richard Starkey.
1: Mais non, parce que c'était les petits glissements langagiers de Ringo Starr,
0: oui,
1: qui parfois faisaient des erreurs. Et Hard Day, alors par exemple, il avait du mal à dire stepfather, mon beau-père, et il disait stepladder, escabeau.
0: Ah.
1: Parce qu'il avait comme ça, donc une fois dans une phrase, et John Lennon l'a noté dans un petit carnet, il a dit comme ça, Hard Day's Night, il voulait dire l'un ou l'autre, et il a mélangé les deux. Et c'est resté, ah ils l'ont gardé pour leur...
0: une autre version, mais on n'a pas le temps, puisque c'est pas une émission spéciale Beatles. Par contre, quand on est comique, on sait jouer avec les mots,
1: mais
0: et
1: oui,
0: on peut être aussi sensible.
1: Mais
0: alors,
1: oui,
0: quel choix pour notre premier petit français?
1: Eh bien, c'est bien sûr Bourvil. Comique et sensible, né en 1917, mort prématurément en 1970. Oui. Et c'est tout à fait une chanson délicate, émouvante, qui s'appelle « C'était bien », que l'on connaît aussi sous le titre « Le petit bal perdu ».
0: Oui. Un clip hyper intéressant.
1: On n'appelait pas ça un clip à l'époque, on appelait ça le scopitone.
0: Je parle pas de Bourvil. La chanson a été reprise bien plus tard,
1: oui,
0: avec un clip de notre ami Découflé, et qui met en scène le petit bal perdu avec des danseurs, et puis tout un jeu de mains, un peu à la Charlie Chaplin, comme sur une table. C'est très, très joli à voir, à redécouvrir. Voilà, une reprise visuelle vraiment très, très intéressante.
1: Alors, il faut savoir que ce n'est pas lui qui l'a chanté au début.
0: Ouais.
1: C'était écrit pour lui, c'était des paroles de Robert Niel et une musique de Gaby Verloor. Et il lui propose la chanson, mais il a un emploi du temps très chargé.
0: Ouais.
1: Il vient de finir d'ailleurs Le Bossu et le Capitaine, 1960.
0: Passepoil ! On entend toujours la voix de Jean Marais. Passepoil !
1: Quand même,
0: ouais,
1: quand même. Et puis, on lui propose la chanson, il n'a pas le temps, et on va donner la chanson à Juliette Gréco, qui la chante en avril 1961.
0: C'est bien.
1: Mais finalement, on lui demande la permission, on lui dit, est-ce que les deux compositeurs lui disent, est-ce qu'on peut donner à Juliette Gréco ? Oui, oui, pas de problème. Oui. Elle la chante, après ils vont retourner vers lui, et il va la chanter à la fin de l'année, en décembre 1961. Et
0: c'est un succès,
1: et c'est un monument de délicatesse, de sensibilité, de tendresse, cette chanson.
0: Eh ben, on va l'écouter, c'est vrai qu'on n'imagine pas tellement Bourvil chanter « Déshabillez-moi » par exemple.
1: Qui sait?
0: Ça aurait été sûrement très drôle.
1: Il jouait dans Belphégor.
0: Ouais,
1: bon.
0: C'est vrai. Non, il savait tout faire, c'est un immense, immense comédien, on peut le revoir aussi aux côtés d'Alain Delon, hein,
1: dans le
0: film
1: Le Chemin des Écoliers, voilà, et dans le
0: Cercle Rouge.
1: Où
0: il joue pas un comique, là, hein, il joue un commissaire qui est pas drôle du tout.
1: Commissaire qui survit et qui a des petits chats.
0: Et qui a des petits chats, comme d'autres. Bourvil, le petit bal perdu, c'était bien.
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1: Bourville, c'était bien le petit bal perdu.
2: Notre très excellent camarade réalisateur Jean-Paul Héry nous signalait que le Scopitone avait été fait en direct, pour les fêtes de fin d'année 1961.
1: Ah oui. Voilà Bourville, un comédien qui nous donne envie de retraverser la capitale, non? La
2: avec Jean Gabin, et première rencontre avec
1: pourquoi
2: Louis
1: pas Funès. Alors,
2: on retrouvera deux reprises. Allez, on vous écoute.
1: Un grand chef indien.
2: Ah.
1: Alors, dites-nous, Bernard.
2: Eh bien, c'est un groupe britannique, les Shadows. Très belle longévité que les Shadows. Oui. Quatre membres, Hank Marvin, Bruce Welch, Tony Meehan et Jet Harris. Et ils font quand même à la guitare plusieurs tubes.
1: Hank Marvin, grand guitariste.
2: Plusieurs tubes. On est dans une ambiance très western avec ce qu'on va entendre. Ils avaient déjà fait quelque chose dans cette esthétique-là, trois ans avant, en 1960, avec l'un de leurs tubes qui s'appelle Apache.
1: Oui,
2: on ne va pas entendre Apache, on va entendre Geronimo.
1: J'étais passionné par les Indiens d'Amérique. Geronimo, il y a eu des films au cinéma qui ont traité de la figure historique de ce chef indien qui a résisté, comme il a pu, aux envahisseurs que nous sommes.
2: Nous sommes en 1963 et l'on retrouve ce doigté et ce sens inné du rythme, certaines virtuosités
1: arpégiques,
2: de d'interprétation et de composition. Ils ont repris aussi des choses.
1: Ça a marqué leur époque.
2: Ils ont quelques très bonnes reprises. Superstar, plus tard, qui sera vraiment, vraiment tout à fait réussi. Entre autres, groupe marquant, les Shadows, Laurent Voulzy, leur rend hommage au même titre que les Kings, et au même titre que les Who.
1: On en reparlera de Laurent Voulzy. Alors, on va écouter ces ombres qui traversent nos plateaux. Geronimo.

0: bien voilà, les Shadows, les Shadows. Geronimo, on sent bien un peu la culture américaine, le petit rythme western.
1: La chevauchée fantastique.
0: Chevauchée fantastique et bien d'autres. La prisonnière du désert et bien d'autres, On a bien que la musique est un peu différente hein, quand même.
1: Bien sûr.
0: Rio Bravo et j'en passe et des meilleurs.
1: Les
0: tribute to John Ford. Hein.
1: Alors, entre autres, et Howard Hawks.
0: Et Howard Hawks et quelques autres grands géants du cinéma.
1: Je crois qu'on quitte les grands espaces de l'Ouest américain.
0: Il me semble que là,
1: on va plus dans la ville.
0: Intéressant, c'est la ville. Et puis, c'est une musique extraordinaire. Alors, expliquez-nous ce choix.
1: Oui, c'est The Lovin' Spoonful, Summer in the City. The Lovin' Spoonful, c'est un groupe qui ne va pas durer très longtemps, de 65 à 69.
0: Ils ont un créateur qui a un drôle de nom, non ?
1: John Sebastian.
0: faut le faire de s'appeler John Sebastian quand on est musicien, lourd héritage.
1: John Sebastian qui chante, ils sont quatre, il y a Steve Boone, Zal Yanofsky et Joe Butler à la batterie. Et puis avec Summer in the City en juillet 66, ils vont conquérir les hit-parades, ils seront premiers aux États-Unis.
0: Billboard sur 500, hein, c'est beaucoup.
1: Ça n'est pas rien, ils introduisent un bruit de marteau-piqueur, ce qui était presque avant-gardiste pour l'époque. Et alors c'est un tube irrésistible, extrêmement.
0: Quelle année ?
1: Juillet 66.
0: Ouais, c'est juillet quand même 66. Assez tôt dans la décennie.
1: L'année de la grande vadrouille, puisque nous parlions de Bourville tout à l'heure. Et c'est vrai qu'il y a à la fois une ambiance presque de canicule avant la lettre, en tout cas une ambiance de moiteur et une ambiance extrêmement urbaine et une voix singulière qui va participer bien sûr du succès du film avec un sens rythmique très appuyé. Ça fait partie des tubes de l'été. Mais là, c'est un tube de l'été.
0: Un vrai tube de l'été.
1: Summer in the City, l'été dans la ville.
0: C'est parfait, The Lovin' Spoonful.

0: Summer in the City, un morceau qui aurait pu être composé facilement dans les années 70, assez intemporel finalement, très en avance sur son époque.
1: Richesse instrumentale et pureté de la voix. Le marteau-piqueur, on l'entend pas au début, contrairement à ce que je... Mais on l'a entendu.
0: On l'entend quand même. Merci à The Living Spoonful, Summer in the City. Nous avons Raphaël qui nous appelle de Bordeaux. Alors Raphaël, quelle est la musique des années 60 qui vous plaît le plus?
2: Alors, bonsoir Frédéric, bonsoir Bernard.
1: Bonsoir monsieur.
2: Alors, monsieur Medioni, je vous aime bien parce que vous êtes sympa et vous faites des jeux de mots.
0: Ah, voilà. c'est vrai.
1: C'était donc vous, monsieur.
0: Oui, c'est vrai. Voilà. Alors, merci Raphaël.
2: Moi, écoutez, quand on pense musique des années 60, enfin, moi, je pense surtout musique chanson française des années 60.
0: Oui, il y en a, on va y arriver, on y arrive.
2: Voilà,
0: y arrive.
2: Et tout simplement, ce que je vous propose ce soir, c'est Mon ami la rose, de François Hardy.
0: Alors, Raphaël, ce soir, l'émission, c'est une présentation de certaines chansons des années 60 que Bernard a sélectionnées, mais nous ne passons pas les chansons des auditeurs. On fait pas jukebox ce soir, mais on le fera peut-être dans d'autres émissions. En contactant, mais on peut vous la passer un extrait au moins. Écoutez.
2: D'accord.

0: On retrouve la voix de Françoise Hardy qui nous a quittés trop tôt cette année.
1: On en a parlé lors d'une précédente émission dans les années 80. Nous avions parlé, passé en résumé, en conclusion. Ça fera plaisir à monsieur s'il lit le roman Les choses de la vie de Paul Guimard qui a inspiré le célèbre film de Claude Sautet. Paul Guimard lui rend un très bel hommage. On est le film date de 70, le roman je crois un ou deux ans auparavant. Oui. Et il parle très joliment de Françoise Hardy.
0: C'est vrai que tout le monde est amoureux d'elle. Mick Jagger, David Bowie, toute la bande. Mais après, elle était magnifiquement belle.
1: On la voit d'ailleurs dans un film des années 60 qui s'appelle What's New Pussycat, Pussycat en 65. Et Romy Schneider, et Peter Sellers,
0: j'adore Peter, inénarrable.
1: Et une petite chose concernant aussi concernant Françoise.
0: Un Scopitone un peu étonnant pour les garçons et les filles de mon âge. Je sais pas si vous vous souvenez de ce Scopitone qui était un petit peu olé olé, disons, pour l'époque. Vous vous souvenez de ça?
1: On s'est farouché de beaucoup de choses. Oui, mais elle est née en 44. Et comme je l'avais dit lors d'une précédente émission, comme deux autres monuments de la chanson française, Alain Souchon, trois autres, Sylvie Vartan, et quelqu'un que nous entendrons tout à l'heure, mais je ne dis pas qui.
0: Eh ben voilà, ce sera la surprise. Voilà. Et quand on dit Françoise Hardy, on pense à ses deux grandes copines, effectivement, Sylvie Vartan et Sheila. Faut le dire, c'était une sorte de trilogie de la chanson française. Je rappelle que Sheila a vendu plus de 66 millions de disques. Je ne sais pas si vous... pour présenter ce que c'est colossal. C'est considérable. Raphaël, vous vouliez ajouter quelque chose?
2: Oh, Bernard, comptez, je vais être sympa et à faire des jeux de mots.
1: Voilà. Bon, merci. Je vais essayer, monsieur.
0: Il va essayer.
1: Je vais essayer de continuer à faire des jeux de mots. Être sympathique, c'est pas sûr.
0: Être sympa, c'est pas sûr. Mais pas ce soir, les jeux de mots. C'est parce qu'on n'a pas le temps. Là, ce soir, on a une sélection trop dense. Merci beaucoup, Raphaël, de nous avoir appelé de Bordeaux. Et Raphaël nous permet une transition. Des artistes français quand même. Alors, Julien Clerc en est un, me semble-t-il.
1: La grâce, ici, dans cette chanson. Et la facilité, ça aurait été de vous passer La Cavalerie ou La Californie. Oui. Deux excellentes chansons.
0: Ou Laissons entrer le soleil, pourquoi pas.
1: Pour la comédie musicale Hair. Oui. Nous sommes en 68, dans son premier album, qui s'appelle Julien. Qui s'appelle Julien Clerc même, c'est le prénom et le nom pour cet artiste né en 47. Oui. C'est déjà son grand parolier Étienne Rodagil qu'il quittera quand même pour Jean-Loup Dabadi. Donc c'est pas rien, deux grands paroliers. Il va lui faire Le Cœur Volcan notamment, Ce n'est rien et bien d'autres chansons. Mais... Étienne Rodagil, Ivanovitch, qui va faire partie de ce premier album.
0: Chapska, là, les charpides d'un Chapska, vous vous souvenez de cette chose, comme les charpides d'un Chapska, une très belle chanson de Julien Clerc. Magnifique. Enfin bon.
1: Yann et les Dauphins, on est dans, là aussi, la douceur, la tendresse, mais une certaine mélancolie aussi, avec une sorte de jeune homme qui imagine des histoires formidables, mais peut-être parce qu'il ne trouve pas le bonheur dans la vie réelle. Et il dit, mais ce n'est pas facile d'être heureux. Et vous avez ici vraiment comme un petit prince qui chante.
0: Alors, écoutons,
1: c'est Julien
0: Clerc.

0: Julien Clerc, une grande voix de la chanson française. Il a un peu perdu sa voix avec l'âge, mais c'est vrai qu'il a fait beaucoup de choses. Il a fait beaucoup de choses.
1: On a quand même des sonorités ici classiques, presque médiévales, qui sont quand même assez rares et assez audacieuses dans ce premier album, mais pour cette première chanson de ce premier album.
0: Alors, quelle année, Julien Clerc?
1: 1968.
0: 68, ah oui, il était bien dans la période.
1: Il a 21 ans.
0: Oui, il s'inscrit parfaitement dans la période, il en témoigne d'ailleurs.
1: Quelle élégance.
0: Quelle élégance. Et puis, il a la chance, la génétique qui lui permet de traverser les décennies en étant toujours aussi beau.
1: Il y en a qui ont cette chance.
0: Il y en a qui ont cette chance, comme nous d'ailleurs. On n'a pas choisi. Jean, un peu moins. Alors, donc, les Rolling Stones, c'est le deuxième grand groupe dont on a retenu ce soir pour nos pauses musicales un titre. Et ben, c'est leur premier succès. Et ça arrive un peu après les Beatles, c'est 64. Mmh. Et puis, ça porte l'insatisfaction d'une génération, ils ont mis le feu aux poudres. Ils sonnent pas aussi bien que les Beatles, ils sonnent un peu sales, mais je crois que ça leur apporte peu, et je pense qu'ils aiment bien ça. Mais...
1: Surtout qu'à l'époque, ils n'étaient pas d'une grande propreté.
0: dit-on.
1: Je crois que même Mick Jagger avait dit
0: dit-on,
1: à l'époque.
0: The Rolling Stones, vous avez reconnu, I Can't Get No Satisfaction.
1: Bien sûr.
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0: Eh oui, I can't get no, les Rolling Stones qui mettent le feu. Mick Jagger, Keith Richards, Bill Wyman à la basse, Charlie Watts à la batterie, à la seconde guitare, Brian Jones, qui sera remplacé par Mick Taylor, qui sera remplacé par Ronnie Woods. Voilà, toute une aventure, The Rolling Stones. C'est presque un siècle de musique.
1: Sympathy for the Devil, Jumping Jack Flash, Angie.
0: Exile on Main Street, on a vu leur meilleur album, avec Sticky Fingers quand même, il faut le souligner. L'insatisfaction aussi des adolescents qui ne trouvent pas toujours chaussures à leurs pieds, on peut le dire.
1: Oui, parce que vous avez fait d'une grande pudeur, mon cher Frédéric.
0: On peut dire ça. Alors, tous ces groupes anglais avaient quand même un dieu aux États-Unis. Un dieu qui s'appelait Elvis Presley, c'est le choix, Bernard, du prochain titre.
1: Oui, et pourtant Elvis Presley, je vais vous avouer que ce n'est pas quelqu'un que j'aime particulièrement.
0: Ah oui. Est-ce une erreur?
1: C'est très possible. Moi, par exemple, une chanson comme Return to the Sender ne m'intéresse pas beaucoup.
0: Ouais.
1: Alors, bien sûr, il y a la chanson qu'on entend dans Le Cavalier du Crépuscule, oui, d'André Dotos. Il y a Jailous Rock. Je trouve que là, c'est, oui, un Elvis Presley inhabituel,
0: oui,
1: intimiste,
0: plus tendre un peu, plus
1: beaucoup
0: tendre,
1: plus doux, et je trouve beaucoup, oui, plus intéressant.
0: Alors, Elvis Presley, c'est un grand interprète, il,
1: oui,
0: n'a pas écrit beaucoup, hein.
1: Évidemment.
0: C'est un grand interprète, c'est pas non plus un grand compositeur, mais il a mis le feu aux poudres, parce,
1: oui,
0: que c'est les années 50,
1: Elvis. Oui, fin des années 50, c'est absolument, 50. C'est un des archanges du rock'n'roll, et, ouais, c'est vrai que là, il fait son retour avec, ouais, cette chanson, on est en 68, pas qu'avec cette chanson d'ailleurs, il a eu quand même une petite traversée du désert.
0: Oui, oui, aussi.
1: À ce moment-là.
0: Mais c'est vrai que dans les années 60, il se sent un petit peu dépassé par les jeunes qui arrivent.
1: Les Beatles, mais, les Rolling Stones.
0: Il est à l'origine de ses vocations extraordinaires. Je pense à une des phrases de John Lennon qui est assez célèbre. On a été au cinéma, on a vu ce type-là sur l'écran et on s'en dit « Hey, that's a good job !» Et évidemment, ça résume tout, ce type-là.
1: Il y avait quelque chose,
0: c'est
1: hors norme.
0: Il danse comme un noir, il chante comme un noir, et il a la grâce pour les Américains d'être blanc, ce qui fait qu'il a emporté tout le reste, alors qu'il y avait d'autres artistes noirs, notamment James Brown, avec lequel il était très ami. Ils auraient dû faire une tournée ensemble, malheureusement Parker s'y est opposé. Je crois que Elvis à son top avec James Brown, ça aurait déménagé.
1: Alors là, on est dans quelque chose de
0: beaucoup
1: qui
0: plus...
1: le remet sur,
0: oui,
1: le devant de la scène.
0: Oui.
1: C'est même un show pour lui,
0: oui,
1: qui s'appelle Elvis 68, oui, Comeback Special.
0: Où il est en cuir noir.
1: Ah, oui, des pieds à la tête, absolument.
0: J'ai vu ça plusieurs fois.
1: Ça a été diffusé aux Enfants du Rock.
0: Oui,
1: c'est comme,
0: oui,
1: ça que je l'avais vu en 86,
0: oui,
1: de,
0: oui,
1: mémoire.
0: Oui.
1: C'est diffusé sur la chaîne NBC le 3 décembre 1968.
0: Oui.
1: Et cette chanson était sortie le 22 novembre 1968, donc 11 jours avant l'émission. Et il chante cette chanson, il est encadré par deux charmantes créatures qu'il écoute benoîtement pendant qu'il chante.
0: C'est un des grands souvenirs de Lynn Renault qui est encore avec nous. Lynn Renault qui a eu la chance d'avoir un petit concert perso d'Elvis dans sa loge.
1: Ça vaut la peine.
0: Elvis lui a chanté et elle a dit « Mon seul regret, c'est de ne pas l'avoir enregistré parce que j'ai jamais rien entendu de mieux ».
1: C'est les compositeurs quand même, il faut dire que c'est Billy Strange,
0: oui,
1: et Mac Davis,
0: oui,
1: qui lui composent cette chanson. Un Elvis Presley tout à fait inhabituel, tendre, doux, et c'est peut-être là où il a le plus
0: je
1: la
0: touffe,
1: grâce.
0: Je touffe.
1: Allez, on va vous faire plaisir.

0: Memories, Elvis Presley. Petite question, petite devinette, Bernard. Quel est le rapport entre Elvis Presley et Robert Conrad, l'acteur cascadeur des Mystères de l'Ouest, qui a marqué la décennie à la télévision?
1: Ah oui,
0: alors,
1: oui,
0: quel
1: oui.
0: est le rapport entre les deux? Vous alors, avez 3 secondes,
1: les
0: 4
1: têtes,
0: secondes.
1: Les têtes brûlées, peut-être?
0: Non, enfin, plus ou moins.
1: C'est une série, Sloan Agent Secret?
0: Non,
1: pas les Mystères
0: alors,
1: de l'Ouest. Je pas les Mystères de l'Ouest.
0: Elvis Presley adorait les Mystères de l'Ouest. Il adorait la série et il la regardait.
1: 65.
0: Et il la regardait avec beaucoup d'intérêt puisque un des cascadeurs qui n'était pas très connu de la série, Red West, était son garde du corps.
1: Ah,
0: et plus tard, c'est devenu l'ami de Robert Conrad et ils ont travaillé ensemble. C'est le fameux sergent Micklin.
1: Dans les Têtes Brûlées.
0: Dans les Têtes Brûlées. Ah. C'était le garde du corps d'Elvis Presley et il a été aussi auteur et compositeur. Et Elvis lui a chanté des chansons.
1: Voilà. Et un coup de chapeau à Ross Martin qui
0: oui,
1: était aussi Artemus
0: Martin,
1: Gordon vrai, dans Les Mystères de l'Ouest.
0: Un vrai bon comédien. Alors, on quitte Elvis, toujours à regret, mais on passe dans un élément de la culture américaine un peu différent. On passe du rock au folk.
1: Avec un duo mémorable.
0: Et on va parler de cinéma aussi.
1: Simon and Garfunkel.
0: Alors, il faut nous en parler. Le grand blond, le petit brun.
1: Grand blond, oui.
0: En plus grand que Paul Simon.
1: Plus grand, oui. Est-il vraiment blond?
0: Oui, il est blond.
1: Oui,
0: il est blond.
1: Mais il va se dégarder.
0: Il a été acteur aussi. Hein,
1: mais à ce plaisir qu'on dit charnel avec Jack
0: Nicholson
1: et Anne-Margaret, je crois, en 71. Ils sont nés tous les deux en 41. Donc, cette année, ils fêtent leurs 85 ans. Leur pic de célébrité, c'est entre 56 et 70, Simon et Garfunkel.
0: Oui, un concert mémorable.
1: Ah oui, en 81.
0: Qui va
1: les remettre
0: bien.
1: Sur les deux, le devant de la scène, passé aussi dans Les Enfants du Rock, c'est le concert de Central Park.
0: Ah oui, je me souviens très bien.
1: C'est un concert le 19 septembre 1981.
0: Ouais.
1: Ils chantent cette chanson, America. Et on voit d'ailleurs Art Garfunkel, qui va mimer la Statue de la Liberté. Sa grande taille le lui permet. Et il lève la main droite.
0: Ils s'entendaient pas très bien.
1: Ah, bah alors moi, ce que je n'ai pas, j'ai pas entendu ça. Moi,
0: en tout cas, vers la fin, c'est pas terrible.
1: Comme quoi, il s'aimait beaucoup.
0: Ah oui, alors il y a peut-être une déchirure, c'est dans les histoires d'amitié, c'est possible.
1: Ça, c'est des choses qui arrivent.
0: Bon, regardez Jean-Paul et moi, c'est des choses qui arrivent. Oui, on le
1: ça
0: sait.
1: Ça ne rentrera pas dans votre intimité. En
0: non,
1: tout cas,
0: non, pas ce soir.
1: La chanson date de 68. Elle figure sur leur 4e album qui s'appelle Bookends. Et en fait, Paul Simon s'est inspiré d'une virée routière.
0: Alors, on peut dire que Simon, c'est un grand compositeur.
1: Oui, absolument.
0: Hein, on peut le dire.
1: Mais tous les deux ils sont tous les deux d'origine juive ashkénaz
0: oui.
1: Tous les deux. Et Art Garfunkel, dans la voix, il y a aussi une...
0: Des harmonies vocales.
1: Ah oui, une maîtrise. Là aussi, une élégance, tous les deux. Et Paul Simon, d'ailleurs, quand ils vont se séparer, ça ne sera plus jamais
0: non.
1: la même
0: Alors,
1: chose.
0: Alors, Paul Simon a eu des succès. Il est passé par la World Music. Il a fait un album sud-africain.
1: Oui, hein, oui, qui vaut
0: mal,
1: ce qu'il vaut avec Chevy Chase lors de l'une de ses vidéos.
0: Oui. C'est pas mal.
1: Bon.
0: Il sait un peu tout faire. C'est un grand compositeur. On a moins vu notre ami Art Garfunkel ensuite. Les albums solo, ça a peut-être moins marché. Je ne sais pas.
1: Certainement. Ouais. Certainement. Ouais. Mais on l'a vu au cinéma. Et puis, et puis ce concert.
0: Et puis, c'est toute une culture new-yorkaise aussi. Hein. C'est de New-Yorkais.
1: Oui,
0: hein.
1: Et puis, ça va vraiment les remettre tous les deux sur le devant de la scène.
0: Ah bon, alors, écoutons-les pour ceux qui
1: Mais oui,
0: les
1: America en 60.
0: Très jolie chanson.

0: Magnifique, magnifique. Je pense que j'aurais encore aimé une version plus acoustique.
1: Le moelleux de la voix.
0: Parce que je trouve que les deux voix et la guitare, ça suffit.
2: Exceptionnel.
0: C'est exceptionnel. Ça fait penser aux accords vocaux américains qu'on retrouve chez Crosby, Stills & Nash, par exemple, et d'autres grandes formations musicales. Ça compte, la voix aux États-Unis. Alors, on peut dire au revoir à Simon Garfunkel et on retrouve Jean-Claude. Alors, Jean-Claude, est-ce que vous êtes là, Jean-Claude ?
3: Bonsoir, Frédéric.
0: Bonsoir, Jean-Claude.
3: Bonsoir à votre invité, Bernard.
0: Bernard, bonsoir, oui, que vous connaissez, Jean-Claude, je pense.
3: Bonsoir aux auditrices et aux auditeurs de Radio Notre-Dame. Alors, moi, je dirais que la chanson qui m'avait marqué en novembre 1960,
0: oui,
3: c'était la chanson d'Elvis.
0: Oui. Laquelle?
3: Are you lonesome?
0: Are you lonesome tonight? Ah, c'est pas Simon & Garfunkel, on fait ce qu'on peut.
1: Hélas.
0: Alors, et oui, c'était ça, je me souviens très bien. Oui.
3: Françoise Hardy, quand elle l'écoutait, oui, elle disait que elle en pleurait parce que ça lui rappelait toujours la nostalgie des 60s.
0: Ah, effectivement, oui, effectivement. Beaucoup de témoignages sur la mort d'Elvis, où beaucoup de gens se sont mis spontanément à pleurer un peu partout dans le monde.
1: Il meurt en 77, oui, je rappelle, 35, je rappelle, 42 ans.
0: Il est mort jeune, et puis je rappelle qu'Elvis a vendu lui aussi plus d'un milliard de disques, et c'est les seuls avec les Beatles. Alors, en comparaison, Michael en a vendu 400 millions ou 500.
1: Michael
0: c'est Jeff pas mal,
1: Sir,
0: c'est pas mal.
1: Pas dans le dos, quand même.
0: Michael. Et donc, moi, je le connais bien. Et donc, voilà, Jean-Claude, c'est vrai que c'est tout un univers des 50s et des 60s. Et,
3: oui. Alors, ce qui est curieux, c'est que cette chanson, qui est pourtant si particulière,
0: oui,
3: à un de ses concerts, je crois que c'était à Las Vegas,
0: oui,
3: Elvis, qu'il a chanté, s'était aperçu qu'au premier rang, il y avait un chauve.
0: Ah.
3: Et alors, il avait eu une crise de fou rire extraordinaire.
0: Ah bah
3: et
0: ça,
3: alors, il y avait la ouais, mère de Whitney Houston, qui était une de ses choristes, qui ne comprenait pas.
0: Ouais.
3: Elle continuait, bien sûr, à chanter,
0: oui,
3: et lui il rigolait,
0: oui,
3: il rigolait tant qu'il pouvait, il était pris d'une crise de fou rire incroyable, et il a eu du mal d'ailleurs à s'arrêter.
0: Oui, dites-nous.
3: C'était bien sûr enregistré, ce passage, c'est assez extraordinaire.
0: Oui. C'est vrai, oui, que Elvis a aussi été un peu exploité par des gens pas très très honnêtes. Et
3: oui,
0: artistiquement, voilà, le Parker, ouais, qu'on n'aime pas beaucoup.
3: Oui,
0: voilà. Et je oui, pense qu'il aurait bien aimé, par exemple, venir chanter plus souvent en France ou en Europe et qu'il n'a pas pu le faire. Donc, c'était un peu embêtant, sauf au moment de son service militaire. Mais voilà, John Lennon disait qu'Elvis était mort quand il avait fait son service militaire pour toute cette jeunesse rebelle. Mais bien sûr, ça n'était pas le cas. Et on a pu quand même profiter de ses chœurs aussi, parce qu'il avait l'intelligence de mettre les voix des chœurs en avant et pas toujours la sienne en avant. Ça, oui, montre toute l'intelligence musicale quand même du bonhomme. Voilà.
3: Et pourtant, John Lennon, quand ils avaient été voir Elvis avec les autres Beatles à Graceland, il avait dit à Elvis: avant vous, il n'y avait rien.
0: Oui.
3: Vous qui avez tout fait, nous avons fait que suivre votre...
0: Oui, tout à fait. Et lui demander aussi pourquoi il faisait ces films bizarres à Hollywood. Alors on va entendre Jean-Claude.
4: Tell me, dear, are you lost? 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I
0: wonder... Eh oui, ça arrive d'avoir des crises de fou rire, même quand on est un chanteur et qu'on est sur scène. Ça peut,
3: oui,
0: arriver. Oui, oui, voilà, Jean-Claude. Bah, en tout cas, merci de nous remettre en tête, effectivement, le fait qu'Elvis était quand même un bon garçon américain qui aimait beaucoup rire. On lui reprochait de pas être un intellectuel, mais bon, je crois qu'il s'en fichait un peu. Pour lui, ce qui comptait le plus, c'est la voix et la musique, hein, vraiment, c'est ça.
3: Oui, ce que je voudrais dire aussi, c'est que il faut pas oublier que, d'ailleurs, le dictionnaire du rock,
0: oui,
3: pour dire le sérieux qu'on y consacre,
0: oui,
3: un dictionnaire du rock, et les puristes disent que c'est avec sa fameuse chanson...

0: Autres oubliés, il y a Gene Vincent
1: Même,
0: qui
1: hein.
0: était fantastique, il y a Chuck Berry qui était aussi incroyable, mais ils ont pas, voilà, Jerry Lee Lewis aussi, hein, qui était
1: Et
0: complètement
1: encore dans un autre
0: incroyable,
1: genre.
0: mais c'est vrai qu'ils n'ont pas emporté les foules comme Elvis. Voilà, ça reste un monument de la musique, c'est presque une anomalie. Bernard, on va entendre le générique qui marque la fin de la première
1: Déjà.
0: heure de notre émission. Comme la liste est longue, je ne sais pas si on
1: Oui,
0: arrivera
1: alors
0: à...
1: Jean-Paul, notre réalisateur, nous fait remarquer que la musique de Simon et Garfunkel, America,
0: Oui.
1: ressemble, en tout cas, aurait peut-être inspiré la chanson de Nino
0: Le
1: Ferrer qui
0: Sud.
1: s'appelle Le Sud, qui date de 75 de mémoire.
0: Oui.
1: Et il y a peut-être une
0: Peut-être,
1: proximité.
0: peut-être.
1: Est-ce que Nino Ferrer
0: Peut-être.
1: se serait
0: Bah, les
1: inspiré?
0: artistes s'influencent, hein, ça, il n'y a pas de
1: Consciemment ou
0: problème, que
1: pas,
0: consciemment ou pas.
1: consciemment.
0: George Harrison a eu un problème sérieux avec My Sweet Lord, où il a été
1: Ah.
0: accusé de plagiat, vous vous souvenez de cette affaire. Et c'est vrai que la chanson des personnes, qui était une chanson un peu soul, avait de quoi se plaindre, parce que la musique ressemble vraiment à My Sweet Lord, sauf que My Sweet Lord a été un tube mondial et pas leur chanson. Et donc il y a eu un procès.
1: Il y a eu un procès.
0: Et le juge a donné son avis en disant que Harrison avait peut-être inconsciemment effectivement réinterprété la musique, mais que ce n'était pas volontaire. Voilà. Alors après, ils se sont peut-être arrangés financièrement, je ne sais pas. Nous nous retrouvons sur notre antenne pour parler de musique après une courte pause avec notre invité ce soir, Bernard Médiocre.

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1: Eh bien voilà, nous sommes de retour avec le troisième groupe dont je vous parlais tout à l'heure, les Beatles, emblématiques bien sûr, avec leur premier tube, les Rolling Stones que vous connaissez tous, I Can't Get No Satisfaction. Et en France, les Who sont un petit peu moins connus peut-être, mais en Angleterre c'est un groupe considérable, un des piliers de l'histoire de la musique avec Led Zeppelin et les Pink Floyd disons. The Who, leur premier tube qui incarnait la génération, The Who, My Generation.
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Alors je le rappelle, Roger Daltrey n'était pas bègue, hein, le chanteur, ça fait partie du titre. Roger Daltrey, le chanteur, Pete Townshend, le guitariste-compositeur, John Entwistle.

0: le bassiste, le batteur Keith Moon de mémoire, et qui est mort prématurément, ce qui consommait beaucoup, beaucoup de drogue. Je rappelle quand même qu'il y a une particularité dans les Who, c'est qu'il n'y a pas de guitare solo. Roger Daltrey jouait un peu, mais pas très adroitement. Et alors, ils ont compensé ce manque de guitare solo avec une guitare rythmique qui assure la partie solo. Ça, c'était assez novateur. Et puis, ils étaient réputés pour détruire le matériel pendant les concerts. Pas trop dans les années 60, mais ensuite dans les années 70. Ce qui fait que personne, même Hendrix, ne voulait passer après les Who. Personne. Parce que après les Who, c'était la folie totale dans la salle. Et alors, pour ramener le public, c'était terminé. Donc, personne ne voulait passer après les Who.
1: Roger Daltrey, il y aura une petite carrière au cinéma et a mentionné quand même un beau film de maison hantée, de The Legacy, Le Leg, stupidement traduit en français Psychose Phase 3, dans lequel il chante, il fait un chanteur de rock, mais il rejoint Catherine Ross, Sam Elliott dans un château hanté, en tout cas avec une présence maléfique, quelqu'un qui vient de mourir, et il va mourir en s'étouffant avec un os de poulet, on lui fait une trachéotomie, mais bizarre, on dit, mais pourtant, il n'a mangé que du jambon. Que s'est-il passé? Et film fantastique d'épouvante, plutôt réussi.
0: Roger Daltrey, qui est toujours vivant d'ailleurs, qui est toujours parmi nous, qui chante toujours.
1: Qui avait fait le carton de Tommy.
0: Tommy Lehou, qui a été adapté au cinéma.
1: Hein, de Parken Russell, avec quand même Jack Nicholson, Anne Margaret, Elton John, Tina Turner.
0: On est obligé d'accélérer. On quitte New York et nos amis Simon et Garfunkel et on voyage pour rejoindre Monsieur Garcia en Californie. Jerry Garcia, le guitariste, chanteur de Jefferson Airplane.
1: Oui, avec une chanson qui s'appelle Somebody to Love. Alors au départ, c'était pour un groupe qui s'appelle The Great Society. C'est ce groupe-là qu'il a chanté, mais c'est le groupe de Darby Slick. Il se trouve que la belle-sœur de Darby Slick, qui s'appelle Grace, va quitter le groupe. Elle se quitte ce groupe pour aller voir Jefferson Airplane. Elle part avec la chanson. Et elle part avec la chanson.
0: Il faut toujours partir avec sa chanson.
1: C'est toujours utile.
0: La chanson sous le bras.
1: Jefferson Airplane, ça dure essentiellement 8 ans, de 65 à 73.
0: Musique californienne, on peut dire.
1: Oui, il y a un chanteur qui est Marty Bellin. Et là, dans cette chanson, c'est la chanteuse Signe Tolly Anderson.
0: Oui.
1: Il est intéressant de savoir que cette chanson, on l'entend dans un film des frères Cohen qui s'appelle A Serious Man, un film de 2009. Et
0: Alors Bernard, il faut écouter.
1: C'est le rock psychédélique.

0: Jefferson Airplane.
1: Quelle voix, hein,
0: c'est quand même un grand groupe californien qui est arrivé quand même un peu après les Beach Boys, mais qui a marqué son époque.
1: C'est pas le même genre.
0: C'est pas
1: là,
0: du tout le même genre.
1: Hein. C'est psychédélique. Donc quelque chose d'un peu plus tourmenté.
0: Un peu plus acidulé.
1: on va dire ça comme ça.
0: Un peu acidulé. The Yardbirds, on change de continent. C'est plus blues, c'est plus rock et c'est anglais. Alors...
1: C'est très rock, c'est pour une chanson qui s'appelle For Your Love. C'est un groupe qui va quand même compter donc, parmi ses membres Eric Clapton,
0: oui.
1: guitariste, Jeff Beck,
0: oui.
1: le chanteur c'est Keith Relf.
0: Oui.
1: C'est en effet un groupe de rock. Alors ici c'est enregistré en février 65 et ça va être leur premier succès. Lorsque c'est diffusé en mars 65, c'est un premier succès, et c'est premier en Angleterre, premier au Canada, et pourtant c'est très gonflé, parce qu'il y a un clavecin dans la chanson.
0: Et il faut pas oublier
1: une chanson de rock, c'est très inhabituel.
0: Il faut pas oublier que The Yardbirds a convaincu la critique que le rock'n'roll c'était un peu sérieux.
1: Oui,
0: hein, c'était un peu sérieux.
1: Mais Eric Clapton va très mal prendre qu'on mette du clavecin dans le... Il va quitter le groupe.
0: Oui,
1: hein,
0: il va quitter le groupe. Alors, je rappelle que Jeff Beck et Clapton, c'était les deux guitar heroes dans les années 60. Ils ont été rejoints quelques temps après par un certain Jimmy Page. Mais écoutons The Yardbirds.

0: For Your Love, on sent bien la patte anglaise.
1: On sent la fougue.
0: Un fougue.
1: On Swimming était... London, la voilà. Fougue et l'audace. Et une maîtrise parfaite. Hein.
0: Et un héritage blues. Les Yardbirds aimaient beaucoup, beaucoup le blues. Peut-être plus le blues que le rock and roll. D'ailleurs, c'était encore la génération de dessus.
1: C'est un autre type de fougue que l'on va trouver maintenant.
0: Oui, alors quelle transition. Serge Gainsbourg et Jeanne Birkin, qu'est-ce que c'est que cette musique 69, année érotique. 1969, bien sûr.
1: Non, c'est enregistré en 68 à Londres, fin 68 au studio de Chapel.
0: Ouais.
1: Ça va être diffusé en 1960.
0: Chapel.
1: Studio Chapel.
0: Ouais, ouais.
1: Et ça va être un assez joli succès, même si Serge Gainsbourg n'aura vraiment son gros succès que 10 ans plus tard avec son album Reggae.
0: Oui,
1: mais
0: vrai.
1: Il a déjà travaillé avec Jane Birkin, son égérie depuis le film Slogan de Pierre Grimblat.
0: Tout
1: ils enregistrent une chanson qui
0: Jane
1: s'appelle
0: Birkin qui barbotait dans la piscine,
1: Slogan,
0: me semble-t-il.
1: De Jacques Deray.
0: Ouais.
1: Il lui fait réenregistrer d'ailleurs Je t'aime moi non plus. Ils vont faire un album étourdissant en 71 avec Melody Nelson. Une chanson remarquable qui est Carreau Culte. Et Françoise Hardy estimait que c'était un chef-d'œuvre cet album avec
0: d'ailleurs Arcule. Nos amis anglais à qui on a du mal à en remontrer en termes de musique populaire dans les années 60 et 70 vouent un culte à Serge Gainsbourg maintenant, y compris la jeune génération.
1: Oui.
0: Donc
1: oui.
0: On peut dire que c'est quand même un artiste hors norme, Serge Gainsbourg.
1: On embarque avec lui et Jane Birkin sur son Gainsbourg.
0: C'est parti.

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0: Serge Gainsbourg, Jeanne Birkin, Serge Gainsbourg qui a appris la musique en rentrant de l'école, en allant jouer sous le piano de son papa, où là, écoutez, effectivement, du Chopin et du Brahms. Pour lui, la chanson, c'était un art mineur, la musique classique, un art majeur, car nécessitant une initiation, comme les beaux-arts en général, peinture et sculpture. Ça doit être sans doute une petite phrase à méditer pour nos artistes d'aujourd'hui.
1: Une toute petite parenthèse, c'est quand même la même année qu'Initials Bibi et que Bonnie and Clyde, qu'il avait enregistré quelques mois plus tôt avec Brigitte Bardot. C'est quand même pas rien. L'année 68 pour Serge Gainsbourg.
0: Initials Bibi qui est un hommage à Monsieur
1: à Brigitte Bardot.
0: Oui, à Dvorak aussi.
1: Oui, aussi à la Symphonie du Nouveau Monde.
0: On peut le dire, on peut le dire. Donc il faut avoir une culture classique pour le savoir.
1: Absolument, mais peut-être qu'on reste en 69 justement.
0: Ah bah allons-y, alors.
1: On quitte l'érotisme. Mais on se marie.
0: Ah bon?
1: Mais oui.
0: Déjà, Bernard.
1: Puisque, ben, que voulez-vous? Je vais vite en besogne. Louis Armstrong, gigantesque artiste.
0: Il a écrit ses mémoires, il faut lire ses mémoires. Hein. Il a écrit son autobiographie.
1: Bien sûr, gigantesque artiste de jazz, né en 1901, mort en 1971. C'est son dernier enregistrement et c'est pour un James Bond. Pourquoi je parle de mariage? C'est au service secret de sa majesté, avec George Lazenby, le seul James Bond avec George Lazenby.
0: Il était pas mal, moi je trouve.
1: Oui, mais il a cru que James Bond ne survivrait pas et qu'il était déjà vieilli, daté et perdu d'avance. Oui, erreur, quel manque de vision. Il épouse Diana Rigg, Madame Emma Peel de la série Chapeau Melon et Bottes de Cuir. Elle meurt à la fin. Ouais, et d'ailleurs, la chanson que l'on va entendre, We Have All the Time in the World, c'est ce que dit James Bond à la fin du film après que son épouse eût été assassinée par l'odieux Blofeld.
0: Un peu par hasard, c'est une drôle de séquence.

0: Louis Armstrong, et oui,
1: musique de John Barry.
0: John Barry,
1: habitué des films de James Bond, bien sûr. Parole de Hal David,
0: qui a écrit pour la télévision, hein.
1: Ah bah, amicalement vôtre, quand même, pas des moindres, hein, pas des
0: entre autres, et qui était proche de Jeanne Berkin, me semble-t-il.
1: Bah oui, qui a même été son mari.
0: On peut dire ça. Alors Armstrong, bien sûr, qui a commencé sa carrière enfant. Et puis, qui a été un des grands trompettistes, il faut le souligner, de l'histoire du jazz. On salue Sonny Rollins, qui nous a quittés à plus de 90 ans il y a peu de temps. On continue, Bernard.
1: Oui.
0: Alors Vénus, qu'est-ce que c'est que cette affaire de Vénus?
1: On est toujours dans l'amour, quelque part. Oui. Avec Vénus, avec un groupe néerlandais, Vénus, c'est les Shocking Blue.
0: Les Shocking Blue.
1: Shocking Blue, nous sommes en 68. Et c'est un gigantesque carton, le Shocking, un gigantesque succès. Je vous dis, oui, c'est ça, on est en 68. Ils vont pas faire grand chose d'autre, disons les choses.
0: On dirait qu'ils ont pas fait d'autres gros tubes.
1: Voilà.
0: Chanson qui a été pillée, reprise,
1: qui a été reprise, alors notamment par un groupe féminin qui s'appelle les Bananarama en 1986, qui a eu sa petite heure de gloire.
0: On se souvient,
1: La reprise quand même très inférieure à la version originale de 68.
0: Écoutons cette déesse de la beauté.
1: Un groupe néerlandais.

0: Vénus, c'est oui, c'est un tube dont on se souvient bien. Et puis, la chanson nous est parvenue par beaucoup de reprises, y compris dans les années 80, effectivement. Un hit, hein, on peut le dire, un grand tube,
1: oui,
0: un gros tube.
1: À l'époque,
0: gros
1: tube. Oh là là.
0: Oui, oh, oh là, là là. Oh là là. Crimson Joy, The Court of the Crimson King. Alors, qu'est-ce que c'est que ça?
1: Alors, Crimson Joy, c'est un tard, Bernard, groupe de rock progressif.
0: Ah oui, et pas progressiste, attention.
1: Non, hein. non, rien à voir, rien à voir. Genesis, à ses débuts, Genesis, c'est du rock
0: oui,
1: progressif.
0: Yes,
1: à ses débuts, formidable groupe, c'est un groupe de musique progressive, de rock progressif. Et là, c'est le cas, c'est leur premier album, c'est un énorme succès, c'est très étrange, c'est une atmosphère un petit peu médiévale, mais là aussi médiévale, tourmentée. Oui. Leur grande période d'activité, d'ailleurs, ils s'arrêtent à ce moment-là, de 69 à 74. On est dans leur premier album, je l'ai dit, c'est un groupe londonien que Crimson Joy. Vous allez voir, c'est un morceau qui est beaucoup dans l'atmosphère et puis avec une maîtrise et une richesse instrumentale aussi assez hors du commun.
0: Eh bien, c'est parti. 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

0: Oui, vous entendez cette basse qui était si importante dans les années 60 et qu'on entend un peu moins aujourd'hui, remplacée par des boîtes à rythme et des sons digitaux. C'est dommage, une bonne basse.
1: Et le jeu des voix. Et
0: si des harmonies presque médiévales, c'est vrai. Hein.
1: Et si on entend le tout début de la chanson, si vous entendez la chanson de Michel Polnareff,
0: oui,
1: qui s'appelle Lettre à France,
0: oui,
1: eh bien, il y a quelque chose qui ressemble
0: dans les
1: vraiment
0: harmoniques
1: au
0: et
1: tout début de la chanson.
0: Une petite chute qui pourrait nous faire penser à Jethro Tull. Vous vous souvenez de ce groupe Jethro Tull, pas très connu et à redécouvrir à mon avis.
1: Un de vos auditeurs en avait parlé lors de notre précédente émission musicale.
0: On change de continent. Monsieur Sergio Mendes, ça tombe bien, c'est bientôt la Coupe du Monde. C'est une musique qui nous donne inévitablement envie de jouer au football. Je vous rappelle, chers auditeurs, que la Seleção, l'équipe brésilienne, était la seule équipe du monde à s'entraider en musique. Ça leur donnait sans doute un certain rythme, notamment en 1970 au Mexique, où elle était devenue la première sélection à être pour la troisième fois championne du monde avec un petit garçon qui s'appelait Pelé. Non, c'était déjà une grosse vedette. Alors, parlez-nous de Sergio Mendes.
1: Oh, simplement ici, c'est pour changer totalement d'atmosphère. On est dans quelque chose de beaucoup plus exotique avec une chanson. C'est Sergio Mendes, Un Brasil 66.
0: C'est chance
1: ici. Mais bien évidemment, ça sera repris. Il y a une version formidable de quelqu'un qui s'appelle Suarez. C'est son nom de famille. Et je pense que c'est d'ailleurs la meilleure version. Masquerada, c'est quand même quelque chose. Et qui donne tout de suite envie de danser sur la table.

0: Et bien sûr, Sergio Mendes, ça nous fait penser à la musique brésilienne.
1: Ils font allusion, absolument, Keiton,
0: Chico Buarque, j'en passe, c'est des meilleurs.
1: Il parle du maracatu, d'ailleurs, dans la chanson. Le maracatu, c'est une danse locale folklorique, le maracatu.
0: C'est vrai que ça donne envie de danser. La musique brésilienne est d'une très très grande richesse. Je pense qu'il faut y plonger et découvrir et redécouvrir. C'est une mine d'or, il faut creuser. Passons de la mine d'or à la forêt, revenons en France. Marie Laforêt, bien sûr, Marie Laforêt, comédienne comique presque à certains moments.
1: Flic ou voyou
0: avec Jean-Paul et Morfalou aussi, il me semble.
1: Les Morfalou, le diplômé du dernier rang, plus
0: qu'est-ce,
1: oubliable.
0: Qu'est-ce qu'on peut dire?
1: Eh bien, elle est née en 1939, elle meurt malheureusement en 2019. Là, c'est pour un film qui s'appelle Clérambard avec Philippe Noiret, Dany oui. Carrel et Claude Pieplu et Roger Carrel en prêtre. Et Clérambard, ici, c'est une balade.
0: Pièce de théâtre, de Marcel Aimé.
1: Pièce de théâtre et musique de Vladimir Cosma, formidable, qui s'accommode parfaitement avec sa voix.

0: C'est parti. Eh bien voilà, Marie Laforêt. Marie Laforêt qui est une actrice comique extraordinaire et aussi une chanteuse. Il n'y a pas beaucoup de cas dans l'histoire de la chanson française récente d'avoir des grandes actrices et des grandes chanteuses. Bon, on peut parler de Vanessa Paradis et d'autres. Continuons, on reste en France avec un ovni de la musique.
1: Mais un des plus talentueux et des plus inspirés, c'est Michel Polnareff.
0: Culture classique.
1: Oh oui, formation classique au piano. Son père l'a beaucoup fait souffrir,
0: oui,
1: d'ailleurs,
0: oui,
1: au piano.
0: Il a beaucoup souffert, oui.
1: Et c'est lui le quatrième né en 44. Je parlais de Françoise Hardy tout à l'heure, Sylvie Vartan, Alain Souchon. C'est lui qui est né en 44. Et c'est Beatnik, une chanson un peu moins connue de Michel Polnareff, très intéressante.

0: Michel Polnareff, que nous recevrons avec beaucoup de plaisir à ce micro, s'il en a le désir et l'envie, s'il nous écoute. On le salue, Michel Polnareff.
1: Et on l'admire.
0: Et on l'admire, bien sûr. On repart aux États-Unis, Dionne Warwick. Alors, Dionne Warwick, on la connaît.
1: Elle est encore des nôtres, elle est née en 40.
0: Des nôtres. C'est la tante de Whitney Houston,
1: absolument.
0: Alors, elle a eu une sorte de partenariat artistique.
1: Mais avec un génie.
0: Avec un génie.
1: C'est Burt Bacharach. Burt Bacharach, né en 1928, meurt en 2023. Il a presque 100 ans, il meurt à 95 ans.
0: Un certain Butch Cassidy and the Sundance
1: Kid, notamment, avec Paul Newman et Robert Redford. Et c'est une chanson pleine de grâce, Walk on By.
0: À redécouvrir.

0: Walk On By. Le rock a marqué les années 60, mais ce tandem artistique entre Dionne Warwick et Burt Bacharach est exceptionnel. Burt Bacharach, c'est peut-être le Michel Legrand américain.
1: Il avait fait la musique de What's New Pussycat dont on parlait tout à l'heure. Chanté
0: c'est,
1: par Tom
0: c'est
1: Jones.
0: Exceptionnel. En tout point. Grand arrangeur aussi.
1: Ah, oui, mais un talent fou, hein.
0: The Temptations.
1: Temptations. Alors, une chanson peut-être pas très connue de ce groupe, mais ce groupe fait partie de la Motown.
0: Ah oui.
1: Grand groupe, pas groupe, mais grande maison de production de chansons noires américaines.
0: Alors, cinq voix. On écoute.
1: Oui.

0: The Temptations. Alors, 5 voix, ça peut ressembler à, aux Platters, mais les Platters qui seraient envolés dans les années 60.
1: C'est une chanson qui s'appelle I Can Get Next to You. Et la grande maison concurrente de la Motown, c'est la Stax.
0: Oui, rappelons-le. La Stax,
1: mais
0: oui.
1: Eux font partie de la Motown, comme Marvin Gaye, comme Diana Ross et les Supremes. Et
0: ça fait penser à, invariablement à des films, à du cinéma. C'est une musique qui donne envie de prendre sa voiture et de devenir détective.
1: Ça inspirera la Blaxploitation.
0: Oui, tout à fait. Hein. Shaft, notamment, bien sûr.
1: Bah, lui, c'est la Stax.
0: C'est la maison concurrente. On continue avec un acteur-chanteur, c'est pas si souvent.
1: Richard Harris.
0: Que vous connaissez parce que c'est English Bob dans un certain film hispoudien. English Bob, vous vous souvenez d'English Bob?
1: Et puis il finit sa carrière avec Gladiator. Et on le verra dans Un homme nommé Cheval, Western, qui aura
0: Besoin Sauvage, avec Roger Moore.
1: Oui, absolument. Et Richard Burton. Il fera partie de ces acteurs-chanteurs comme Anthony Perkins, à peu près à la même époque d'ailleurs.
0: Proche de cette mouvance des acteurs anglais exceptionnels, Richard Burton, Peter O'Toole. Ils avaient tous un peu des problèmes d'alcool.
1: Je ne sais pas s'il n'est pas irlandais plutôt, Richard Harris.
0: Ah, quand je dis anglais, c'est dans le mouvement. Parce que Peter O'Toole était irlandais aussi.
1: Vous avez raison. MacArthur Park, il y a un film qui lui a redonné la célébrité, c'est la suite de Beetlejuice. Scène inénarrable de playback sur cette chanson qui est très singulière et très noble.

0: Richard Harris, qui fait inévitablement penser à Richard Burton, à Peter O'Toole, à Michael Caine, à Sean Connery, à tous ces comédiens qu'on a beaucoup aimés, qui ont été formés par la scène britannique. Ce sont des acteurs de théâtre, il faut le redire. Et ça, c'est prodigieux. Roger Moore, moins, c'était plutôt la télévision. Alors,
1: formidable.
0: Formidable aussi. Xavier de Quimper, pour lui, c'était Bob Dylan qu'il aimait particulièrement dans les années 60. Pour Yves, France Gall, poupée de cire, poupée de son. Pour Stéphanie, un hymne à la Sainte Vierge qu'on pouvait écouter aussi dans les années 60 parce qu'il y avait toute une culture liturgique qui s'est mise en place dans ces années-là. Remerciements à Denis Thomas qui a contribué à préparer cette émission, à Jean-Paul Lérine qui l'a réalisé, à nos bénévoles qui ont pris vos appels ce soir, Marie-Thérèse et Cathy. La liste était non exhaustive, Bernard, mais elle était quand même bien fournie. On a réussi à aller au bout de la sélection. Je suis très content.
1: Moi aussi. J'allais faire une liaison Malte-à-propos.
0: Ah oui, oui.
1: Et alors, merci pour votre émission très harmonieuse, justement. Eh ben,
0: en tout cas, elle a un point commun, c'est que tous nos invités veulent toujours revenir. Alors Bernard, j'espère que vous reviendrez avec les années 90.
1: Mais avec un immense plaisir. Ah,
0: ce serait fantastique. Demain, nous nous retrouvons à cette même heure, à ce même micro, et nous parlerons avec bonheur de Barcelone et surtout de la Sagrada Familia. J'ai plus qu'à vous souhaiter une bonne nuit. Merci Bernard.
1: Mais merci à vous, cher Frédéric.
0: Une très belle émission. Merci à nos bénévoles qui s'en vont. Quant à moi, je vous souhaite effectivement une très très bonne nuit musicale, sans oublier la prière de vos anges gardiens qui vous accompagneront, car vos anges, vous le savez, sont aussi musiciens.

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2: Au nom du Père et du Fils et du Saint-Esprit. Amen. Je crois en Dieu, le Père Tout-Puissant, Créateur du ciel et de la terre, et en Jésus-Christ, son Fils unique, notre Seigneur, qui a été conçu du Saint-Esprit, est né de la Vierge Marie, a souffert sous Ponce Pilate, a été crucifié, est mort et a été enseveli et descendu aux enfers. Le troisième jour est ressuscité des morts, est monté aux cieux, est assis à la droite de Dieu, le Père Tout-Puissant, d'où il viendra juger les vivants et les morts. Je crois en l'Esprit Saint, à la Sainte Église catholique, à la communion des saints, à la rémission des péchés, à la résurrection de la chair, à la vie éternelle. Amen. Prions aux intentions de notre Saint-Père, le Pape Léon. Notre Père qui es aux cieux, que ton nom soit sanctifié, que ton règne vienne, que ta volonté soit faite sur la terre comme au ciel.
3: Pardonne-nous aujourd'hui notre pain de ce jour. Pardonne-nous nos offenses, comme nous pardonnons aussi à ceux qui nous ont offensés. Et ne nous laisse pas entrer en tentation, mais délivre-nous du mal.
2: Je vous salue Marie, pleine de grâce, le Seigneur est avec vous. Vous êtes bénie entre toutes les femmes et Jésus, le fruit de vos entrailles, est béni.
3: Sainte Marie, Mère de Dieu, priez pour nous pauvres pécheurs, maintenant et à l'heure de notre mort. Amen.
2: Je vous salue Marie, pleine de grâce, le Seigneur est avec vous. Vous êtes bénie entre toutes les femmes et Jésus, le fruit de vos entrailles, est béni.
3: Sainte Marie, Mère de Dieu, priez pour nous pauvres pécheurs, maintenant et à l'heure de notre mort. Amen.
2: Je vous salue Marie, pleine de grâce, le Seigneur est avec vous. Vous êtes bénie entre toutes les femmes, et Jésus, le fruit de vos entrailles, est béni.

0: Ô Marie conçue sans péché, premier mystère illuminé, les baptêmes du Seigneur. De l'évangile selon saint Marc. Jésus vint de Nazareth de Galilée et se fit baptiser par Jean dans le Jourdain. Avec Marie, mère de l'Église, prions pour l'unité des chrétiens qui ont reçu un même baptême et prions pour tous les baptisés de Pâques. Notre Père qui es aux cieux, que ton nom soit sanctifié, que ton règne vienne, que ta volonté soit faite sur la terre comme au ciel.
1: Donne-nous aujourd'hui notre pain de ce jour. Pardonne-nous nos offenses, comme nous pardonnons aussi à ceux qui nous ont offensés. Et ne nous laisse pas entrer en tentation, mais délivre-nous du mal.
0: Je vous salue Marie, pleine de grâce, le Seigneur est avec vous. Vous êtes bénie entre toutes les femmes, et Jésus, le fruit de vos entrailles, est béni.
1: Sainte Marie, Mère de Dieu, priez pour nous pauvres pécheurs, maintenant et à l'heure de notre mort. Amen.
0: Je vous salue Marie, pleine de grâce, le Seigneur est avec vous. Vous êtes bénie entre toutes les femmes, et Jésus, le fruit de vos entrailles, est béni.
1: Sainte Marie, Mère de Dieu, priez pour nous pauvres pécheurs, maintenant et à l'heure de notre mort. Amen.
0: Je vous salue Marie, pleine de grâce, le Seigneur est avec vous. Vous êtes bénie entre toutes les femmes, et Jésus, le fruit de vos entrailles, est béni.
1: Sainte Marie, Mère de Dieu, priez pour nous pauvres pécheurs, maintenant et à l'heure de notre mort. Amen.
0: Je vous salue Marie, pleine de grâce, le Seigneur est avec vous. Vous êtes bénie entre toutes les femmes, et Jésus, le fruit de vos entrailles, est béni.
1: Sainte Marie, Mère de Dieu, priez pour nous pauvres pécheurs, maintenant et à l'heure de notre mort. Amen.
0: Je vous salue Marie, pleine de grâce, le Seigneur est avec vous. Vous êtes bénie entre toutes les femmes, et Jésus, le fruit de vos entrailles, est béni.
1: Sainte Marie, Mère de Dieu, priez pour nous pauvres pécheurs,
0: je vous salue Marie, pleine de grâce, le Seigneur est avec vous. Vous êtes bénie entre toutes les femmes, et Jésus, le fruit de vos entrailles, est béni.
1: Sainte Marie, Mère de Dieu, priez pour nous pauvres pécheurs, maintenant et à l'heure de notre mort. Amen.
0: Je vous salue Marie, pleine de grâce, le Seigneur est avec vous. Vous êtes bénie entre toutes les femmes, et Jésus, le fruit de vos entrailles, est béni.
1: Sainte Marie, Mère de Dieu, priez pour nous pauvres pécheurs, maintenant et à l'heure de notre mort. Amen.
0: Je vous salue Marie, pleine de grâce, le Seigneur est avec vous. Vous êtes bénie entre toutes les femmes, et Jésus, le fruit de vos entrailles, est béni.
1: Sainte Marie, Mère de Dieu, priez pour nous pauvres pécheurs, maintenant et à l'heure de notre mort. Amen.
0: Je vous salue Marie, pleine de grâce, le Seigneur est avec vous. Vous êtes bénie entre toutes les femmes, et Jésus, le fruit de vos entrailles, est béni.
1: Sainte Marie, Mère de Dieu, priez pour nous pauvres pécheurs,
0: je vous salue Marie, pleine de grâce. Le Seigneur est avec vous. Vous êtes bénie entre toutes les femmes, et Jésus, le fruit de vos entrailles, est béni.
1: Sainte Marie, Mère de Dieu, priez pour nous pauvres pécheurs,

0: Ô Marie conçue sans péché. Deuxième mystère illuminé, les noces de Cana. De l'évangile selon saint Jean. On manqua de vin et la mère de Jésus lui dit, ils n'ont pas de vin. Et au serviteur, Marie répond, faites tout ce qu'il vous dira. Marie n'est pas seulement la mère de Jésus, mais elle représente l'Église qui implore les grâces du Seigneur. Avec Marie, mère de l'espérance, prions pour la paix au sein des familles humaines et prions aussi pour tous les couples en difficulté. Notre Père qui es aux cieux, que ton nom soit sanctifié, que ton règne vienne, que ta volonté soit faite sur la terre comme au ciel.
1: Donne-nous aujourd'hui notre pain de ce jour. Pardonne-nous nos offenses, comme nous pardonnons aussi à ceux qui nous ont offensés. Et ne nous laisse pas entrer en tentation, mais délivre-nous du mal.
0: Je vous salue, Marie, pleine de grâce. Le Seigneur est avec vous. Vous êtes bénie entre toutes les femmes, et Jésus, fruit de vos entrailles, est béni.
1: Sainte Marie, Mère de Dieu, priez pour nous pauvres pécheurs, maintenant et à l'heure de notre mort. Amen.
0: Je vous salue, Marie, pleine de grâce. Le Seigneur est avec vous. Vous êtes bénie entre toutes les femmes, et Jésus, le fruit de vos entrailles, est béni.
1: Sainte Marie, Mère de Dieu, priez pour nous pauvres
0: Je vous salue, Marie, pleine de grâce. Le Seigneur est avec vous. Vous êtes bénie entre toutes les femmes, et Jésus, le fruit de vos entrailles, est béni.
1: Sainte Marie, Mère de Dieu, priez pour nous pauvres pécheurs, maintenant et à l'heure de notre mort. Amen.
0: Je vous salue, Marie, pleine de grâce. Le Seigneur est avec vous. Vous êtes bénie entre toutes les femmes, et Jésus, le fruit de vos entrailles, est béni.
1: Sainte Marie, Mère de Dieu, priez pour nous pauvres pécheurs, maintenant et à l'heure de notre mort. Amen.
0: Je vous salue, Marie, pleine de grâce, le Seigneur est avec vous. Vous êtes bénie entre toutes les femmes, et Jésus, le fruit de vos entrailles, est béni.
1: Sainte Marie, Mère de Dieu, priez pour nous pauvres pécheurs,
0: Je vous salue, Marie, pleine de grâce. Le Seigneur est avec vous. Vous êtes bénie entre toutes les femmes, et Jésus, le fruit de vos entrailles, est béni.
1: Sainte Marie, Mère de Dieu, priez pour nous pauvres pécheurs, maintenant et à l'heure de notre mort. Amen.
0: Je vous salue, Marie, pleine de grâce. Le Seigneur est avec vous. Vous êtes bénie entre toutes les femmes, et Jésus, le fruit de vos entrailles, est béni.
1: Sainte Marie, Mère de Dieu, priez pour nous pauvres pécheurs, maintenant et à l'heure de notre mort. Amen.
0: Je vous salue, Marie, pleine de grâce. Le Seigneur est avec vous. Vous êtes bénie entre toutes les femmes, et Jésus, le fruit de vos entrailles, est béni.
1: Sainte Marie, Mère de Dieu, priez pour nous pauvres pécheurs,
0: Je vous salue, Marie, pleine de grâce. Le Seigneur est avec vous. Vous êtes bénie entre toutes les femmes, et Jésus, le fruit de vos entrailles, est béni.
1: Sainte Marie, Mère de Dieu, priez pour nous pauvres pécheurs, maintenant et à l'heure de notre mort. Amen.
0: Je vous salue, Marie, pleine de grâce. Le Seigneur est avec vous. Vous êtes bénie entre toutes les femmes, et Jésus, le fruit de vos entrailles, est béni.
1: Sainte Marie, Mère de Dieu, priez pour nous pauvres pécheurs,

0: Ô Marie conçue sans péché,
1: priez pour nous qui avons recours à vous.
0: Troisième mystère lumineux, l'annonce du royaume de l'évangile selon saint Marc. Convertissez-vous, croyez à l'évangile, dit Jésus. Cette invitation de Jésus, Marie nous le rappelle ici dans cette grotte massabielle. Elle nous dit, priez Dieu pour la conversion des pécheurs. Dans cette dizaine, prions pour notre propre conversion, prions pour ceux qui annoncent l'évangile et pour ceux qui sont persécutés à cause de leur foi. Notre Père qui es aux cieux, que ton nom soit sanctifié, que ton règne vienne, que ta volonté soit faite sur la terre comme au ciel.
1: Donne-nous aujourd'hui notre pain de ce jour. Pardonne-nous nos offenses, comme nous pardonnons aussi à ceux qui nous ont offensés. Et ne nous laisse pas tomber en tentation, mais délivre-nous du mal.
0: Je vous salue, Marie, pleine de grâce. Le Seigneur est avec vous. Vous êtes bénie entre toutes les femmes, et Jésus, le fruit de vos entrailles, est béni.
1: Sainte Marie, Mère de Dieu, priez pour nous pauvres pécheurs, maintenant et à l'heure de notre mort. Amen.
0: Je vous salue, Marie, pleine de grâce, le Seigneur est avec vous. Vous êtes bénie entre toutes les femmes, et Jésus, le fruit de vos entrailles, est béni.

0: Marie, pleine de grâce, le Seigneur est avec vous. Vous êtes bénie entre toutes les femmes, et Jésus, le fruit de vos entrailles, est béni.
1: Sainte Marie, Mère de Dieu, priez pour nous pauvres pécheurs, maintenant et à l'heure de notre mort. Amen.
0: Je vous salue, Marie, pleine de grâce. Le Seigneur est avec vous. Vous êtes bénie entre toutes les femmes, et Jésus, le fruit de vos entrailles, est béni.
1: Sainte Marie, Mère de Dieu,
0: je vous salue, Marie, pleine de grâce, le Seigneur est avec vous. Vous êtes bénie entre toutes les femmes, et Jésus, le fruit de vos entrailles, est béni.
1: Sainte Marie, Mère de Dieu, priez pour nous pauvres pécheurs, maintenant et à l'heure de notre mort. Amen.
0: Je vous salue, Marie, pleine de grâce, le Seigneur est avec vous. Vous êtes bénie entre toutes les femmes, et Jésus, le fruit de vos entrailles, est béni.
1: Sainte Marie, Mère de Dieu, priez pour nous pauvres pécheurs, maintenant et à l'heure de notre mort. Amen.
0: Je vous salue, Marie, pleine de grâce. Le Seigneur est avec vous. Vous êtes bénie entre toutes les femmes, et Jésus, le fruit de vos entrailles, est béni.
1: Sainte Marie, Mère de Dieu,
0: je vous salue, Marie, pleine de grâce. Le Seigneur est avec vous. Vous êtes bénie entre toutes les femmes, et Jésus, le fruit de vos entrailles, est béni.
1: Sainte Marie, Mère de Dieu, priez pour nous pauvres pécheurs, maintenant et à l'heure de notre mort. Amen.
0: Je vous salue, Marie, pleine de grâce. Le Seigneur est avec vous. Vous êtes bénie entre toutes les femmes, et Jésus, le fruit de vos entrailles, est béni.
1: Sainte Marie, Mère de Dieu, priez pour nous pauvres pécheurs, maintenant et à l'heure de notre mort. Amen.
0: Je vous salue, Marie, pleine de grâce, le Seigneur est avec vous. Vous êtes bénie entre toutes les femmes, et Jésus, le fruit de vos entrailles, est béni.
1: Sainte Marie, Mère de Dieu, priez pour nous pauvres pécheurs, maintenant et à l'heure de notre mort.

0: Marie conçue sans péché.
1: Priez pour nous, nous avons recours à vous.
0: Quatrième mystère lumineux, la transfiguration. Nous tous qui, le visage dévoilé, reflétons la gloire du Seigneur, nous sommes transfigurés en cette même joie par le Christ le Seigneur qui est Esprit. Dans cette dizaine, demandons au Seigneur d'augmenter en nous la foi, la charité et l'espérance. Notre Père qui es aux cieux, que ton nom soit sanctifié, que ton règne vienne, que ta volonté soit faite sur la terre comme au ciel. Je vous salue Marie, pleine de grâce, le Seigneur est avec vous. Vous êtes bénie entre toutes les femmes et Jésus, le fruit de vos entrailles, est béni.
1: Sainte Marie, Mère de Dieu, priez pour nous pauvres pécheurs.
0: Je vous salue Marie, pleine de grâce, le Seigneur est avec vous. Vous êtes bénie entre toutes les femmes et Jésus, le fruit de vos entrailles, est béni.
1: Sainte Marie, Mère de Dieu, priez pour nous pauvres pécheurs, maintenant et à l'heure de notre mort. Amen.
0: Je vous salue Marie, pleine de grâce, le Seigneur est avec vous. Vous êtes bénie entre toutes les femmes, et Jésus, le fruit de vos entrailles, est béni.
1: Sainte Marie, Mère de Dieu, priez pour nous pauvres pécheurs, maintenant et à l'heure de notre mort. Amen.
0: Je vous salue, Marie, pleine de grâce, le Seigneur est avec vous. Vous êtes bénie entre toutes les femmes, et Jésus, le fruit de vos entrailles, est béni.
1: Sainte Marie, Mère de Dieu, priez pour nous pauvres pécheurs,
0: Je vous salue Marie, pleine de grâce, le Seigneur est avec vous. Vous êtes bénie entre toutes les femmes et Jésus, le fruit de vos entrailles, est béni.
1: Sainte Marie, Mère de Dieu, priez pour nous pauvres pécheurs, maintenant et à l'heure de notre mort.
0: Je vous salue Marie, pleine de grâce, le Seigneur est avec vous. Vous êtes bénie entre toutes les femmes, et Jésus, le fruit de vos entrailles, est béni.
1: Sainte Marie, Mère de Dieu, priez pour nous pauvres pécheurs, maintenant et à l'heure de notre mort. Amen.
0: Je vous salue Marie, pleine de grâce, le Seigneur est avec vous. Vous êtes bénie entre toutes les femmes, et Jésus, le fruit de vos entrailles, est béni.
1: Sainte Marie, Mère de Dieu, priez pour nous pauvres pécheurs,
0: Je vous salue Marie, pleine de grâce, le Seigneur est avec vous. Vous êtes bénie entre toutes les femmes, et Jésus, le fruit de vos entrailles, est béni.
1: Sainte Marie, Mère de Dieu, priez pour nous pauvres pécheurs, maintenant et à l'heure de notre mort. Amen.
0: Je vous salue Marie, pleine de grâce, le Seigneur est avec vous. Vous êtes bénie entre toutes les femmes, et Jésus, le fruit de vos entrailles, est béni.
1: Sainte Marie, Mère de Dieu, priez pour nous pauvres pécheurs, maintenant et à l'heure de notre mort. Amen.
0: Je vous salue, Marie, pleine de grâce. Le Seigneur est avec vous. Vous êtes bénie entre toutes les femmes, et Jésus, le fruit de vos entrailles, est béni.
1: Sainte Marie, Mère de Dieu, priez pour nous pauvres pécheurs,
0: Je vous salue Marie, pleine de grâce. Le Seigneur est avec vous. Vous êtes bénie entre toutes les femmes, et Jésus, le fruit de vos entrailles, est béni.
1: Sainte Marie, Mère de Dieu, priez pour nous pauvres pécheurs, maintenant et à l'heure de notre mort. Amen.

0: Ô Marie conçue sans péché, cinquième mystère lumineux, l'institution de l'Eucharistie, de l'Évangile selon saint Jean. Jésus dit, je suis le pain de vie, ceci est mon corps livré pour vous, ceci est mon sang versé pour vous. Dans cette dizaine, prions pour que nos cœurs s'ouvrent toujours au don de l'Eucharistie et que nous puissions témoigner du Christ toute notre vie. Notre Père qui es aux cieux, que ton nom soit sanctifié, que ton règne vienne, que ta volonté soit faite sur la terre comme au ciel. Je vous salue Marie, pleine de grâce, le Seigneur est avec vous. Vous êtes bénie entre toutes les femmes et Jésus, le fruit de vos entrailles, est béni.
1: Sainte Marie, Mère de Dieu, priez pour nous pauvres pécheurs, maintenant et à l'heure de notre mort. Amen.
0: Je vous salue Marie, pleine de grâce, le Seigneur est avec vous. Vous êtes bénie entre toutes les femmes, et Jésus, le fruit de vos entrailles, est béni.
1: Sainte Marie, Mère de Dieu, priez pour nous pauvres pécheurs, maintenant et à l'heure de notre mort. Amen.
0: Je vous salue, Marie, pleine de grâce, le Seigneur est avec vous. Vous êtes bénie entre toutes les femmes, et Jésus, le fruit de vos entrailles, est béni.
1: Sainte Marie, Mère de Dieu, priez pour nous pauvres pécheurs,
0: je vous salue Marie, pleine de grâce, le Seigneur est avec vous. Vous êtes bénie entre toutes les femmes et Jésus, le fruit de vos entrailles, est béni.
1: Sainte Marie, Mère de Dieu, priez pour nous pauvres pécheurs, maintenant et à l'heure de notre mort. Amen.
0: Je vous salue Marie, pleine de grâce, le Seigneur est avec vous. Vous êtes bénie entre toutes les femmes, et Jésus, le fruit de vos entrailles, est béni.
1: Sainte Marie, Mère de Dieu, priez pour nous pauvres pécheurs, maintenant et à l'heure de notre mort. Amen.
0: Je vous salue, Marie, pleine de grâce, le Seigneur est avec vous. Vous êtes bénie entre toutes les femmes, et Jésus, le fruit de vos entrailles, est béni.
1: Sainte Marie, Mère de Dieu,
0: je vous salue Marie, pleine de grâce, le Seigneur est avec vous. Vous êtes bénie entre toutes les femmes, et Jésus, le fruit de vos entrailles, est béni.
1: Sainte Marie, Mère de Dieu, priez pour nous pauvres pécheurs, maintenant et à l'heure de notre mort. Amen.
0: Je vous salue Marie, pleine de grâce, le Seigneur est avec vous. Vous êtes bénie entre toutes les femmes, et Jésus, le fruit de vos entrailles, est béni.
1: Sainte Marie, Mère de Dieu, priez pour nous pauvres pécheurs, maintenant et à l'heure de notre mort. Amen.
0: Je vous salue, Marie, pleine de grâce. Le Seigneur est avec vous. Vous êtes bénie entre toutes les femmes, et Jésus, le fruit de vos entrailles, est béni.
1: Sainte Marie, Mère de Dieu, priez pour nous pauvres pécheurs,
0: je vous salue Marie, pleine de grâce, le Seigneur est avec vous. Vous êtes bénie entre toutes les femmes, et Jésus, le fruit de vos entrailles, est béni.
1: Sainte Marie,

0: et in saecula saeculorum. Amen. Ô Marie conçue sans péché, prions le Seigneur. Dieu qui nous donne de vénérer en la Vierge Marie la Mère de l'Espérance, accorde-nous par sa prière et son aide de mettre toujours notre espérance dans le bien du ciel, tandis que nous accomplissons nos tâches temporaires et d'obtenir un jour ce que nous attendons avec foi. Par Jésus-Christ, ton Fils, notre Seigneur, qui vit et règne avec toi dans l'unité du Saint-Esprit, Dieu pour les siècles des siècles.
1: Amen.
0: Le Seigneur soit avec vous.
1: Et avec votre esprit.
0: Que Dieu Tout-Puissant vous bénisse, le Père, le Fils et le Saint-Esprit.
1: Amen.
0: Notre-Dame de Lourdes,
1: priez pour nous.
0: Notre-Dame de Lourdes,
1: priez pour nous.
0: Notre-Dame de Lourdes,
1: priez pour nous.
0: Saint-Joseph,
1: priez pour nous.
0: Sainte Bernadette,
1: priez pour nous.

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0: Au nom du Père et du Fils et du Saint-Esprit, la grâce de Jésus, le Christ notre Seigneur, l'amour de Dieu le Père et la communion de l'Esprit-Saint soient toujours avec vous.
1: Et avec votre esprit.
0: Préparons-nous, sœurs et frères, à célébrer le mystère de l'Eucharistie en reconnaissant que nous avons péché. Je confesse à Dieu Tout-Puissant, je reconnais devant vous, frères et sœurs, que j'ai péché en pensée, en parole, par action et par omission. Oui, j'ai vraiment péché. C'est pourquoi je supplie la bienheureuse Vierge Marie, les anges et tous les saints, et vous aussi, frères et sœurs, de prier pour moi, le Seigneur notre Dieu. Que Dieu Tout-Puissant nous fasse miséricorde, qu'il nous pardonne nos péchés et nous conduise à la vie éternelle.
1: Amen.

Lecture du livre des Actes des Apôtres. En ces jours-là, à Antioche, un grand nombre de gens devinrent croyants et se tournèrent vers le Seigneur. La nouvelle parvint aux oreilles de l'Église de Jérusalem et l'on envoya Barnabé jusqu'à Antioche. À son arrivée, voyant la grâce de Dieu à l'œuvre, il fut dans la joie. Il les exhortait tous à rester d'un cœur ferme, attaché au Seigneur. C'était en effet un homme de bien, rempli d'Esprit Saint et de foi. Une foule considérable s'attacha au Seigneur. Barnabé partit alors à Tarse chercher Saul. L'ayant trouvé, il l'amena à Antioche. Pendant toute une année, ils participèrent aux assemblées de l'Église. Ils instruisirent une foule considérable. Et c'est à Antioche que, pour la première fois, les disciples reçurent le nom de chrétiens. Or, il y avait dans l'Église qui était à Antioche des prophètes et des hommes chargés d'enseigner. Barnabé, Siméon appelé le Noir, Lucius de Cyrène, Manaen, compagnon d'enfance d'Hérode le Tétrarque, et Saul. Un jour qu'ils célébraient le culte du Seigneur et qu'ils jeûnaient, l'Esprit Saint leur dit, « Mettez à part pour moi Barnabé et Saul, en vue de l'œuvre à laquelle je les ai appelés. » Alors, après avoir jeûné et prié, et leur avoir imposé les mains, ils les laissèrent partir. Parole du Seigneur.

au Seigneur un chant nouveau, car il a fait des merveilles. Par son bras très saint, par sa main puissante, il s'est assuré la victoire.

Le Seigneur a fait connaître sa victoire et révélé sa justice aux nations. Il s'est rappelé sa fidélité, son amour en faveur de la maison d'Israël.

terre tout entière a vu la victoire de notre Dieu. Acclamez le Seigneur, terre entière. Sonnez, chantez, jouez.

pour le Seigneur sur la cithare et tous les instruments. Au son de la trompette et du cor, acclamez votre roi, le Seigneur.

allez, de toutes les nations faites des disciples, dit le Seigneur. Moi, je suis avec vous tous les jours jusqu'à la fin du monde. »

En ce temps-là, Jésus disait à ses apôtres, sur votre route, proclamez que le royaume des cieux est tout proche. Guérissez les malades, ressuscitez les morts, purifiez les lépreux, expulsez les démons. Vous avez reçu gratuitement, donnez gratuitement. Ne vous procurez ni or, ni argent, ni monnaie de cuivre à mettre dans vos ceintures, ni sac pour la route, ni tunique de rechange, ni sandales, ni bâtons. L'ouvrier, en effet, mérite sa nourriture. Dans chaque ville ou village où vous entrerez, informez-vous pour savoir qui est digne de vous accueillir et restez là jusqu'à votre départ. En rentrant dans la maison, saluez ceux qui l'habitent. Si cette maison en est digne, que votre paix vienne sur elle. Si elle n'en est pas digne, que votre paix retourne vers vous.

En célébrant ce matin la fête de Saint Barnabé, qui est un compagnon de Saint Paul, le grand missionnaire de l'Évangile, la liturgie nous fait entendre cette phrase du livre des Actes des Apôtres. C'est à Antioche que, pour la première fois, les disciples reçurent le nom de chrétien. Cette phrase semble anodine, et pourtant elle est capitale. Car dans la Bible, ceux qui ont reçu le baptême ne sont pas désignés par un seul nom. Il y a plusieurs noms pour désigner ceux qui ont reçu le baptême. Acte 1.15 désigne les baptisés par le nom de frères. Les frères parce qu'ils forment une seule famille en Dieu. Acte 2.44 désigne les baptisés comme des croyants. Les croyants parce qu'ils mettent leur confiance dans le Christ. Acte 6.1 désigne les baptisés par le nom de disciples. Disciples parce qu'ils apprennent à marcher à la suite du Christ. Acte 9.13 désigne les baptisés comme les saints. Les saints parce qu'ils sont consacrés par le baptême et qu'ils sont appelés à la sainteté. Donc tous ces noms disent quelque chose de notre identité. Mais vous le savez, le nom qui va s'imposer plus que les autres au cours des siècles, c'est le nom de chrétien. Nous sommes chrétiens. Ce mot vient du Christ lui-même et il signifie celui qui appartient au Christ, celui qui vit du Christ, celui qui ressemble au Christ, celui qui porte le nom du Christ. Et pourtant, si nous sommes nombreux à nous dire chrétiens, nous savons aussi que souvent, nous ne le sommes pas en réalité, parce que nous oublions souvent ce que ce nom exige de nous. Parce qu'il est facile de porter un nom, mais il est beaucoup plus difficile d'être digne de ce nom. Quelques théologiens ont essayé d'expliquer ou de donner une explication claire sur ce que cela peut vouloir dire d'être chrétien. Quelqu'un disait que être chrétien, c'est celui ou celle qui cherche à vivre son humanité, à vivre ses relations, à vivre sa vie à partir du Christ. Vivre son humanité, ses relations, sa vie à partir du Christ. Autrement dit, être chrétien, ce n'est pas seulement croire dans certaines vérités, c'est regarder toute sa vie avec les yeux de Jésus. Concrètement, qu'est-ce que cela signifie? Aimer au lieu de haïr, pardonner au lieu de se venger, servir au lieu de dominer, rechercher la vérité plutôt que son intérêt personnel. Le Christ devient alors la mesure de toutes nos décisions. Un autre disait, être chrétien, c'est se sentir porteur de la tendresse que Dieu ressent pour chacun de ses enfants. Se sentir porteur de la tendresse que Dieu ressent pour chacun de ses enfants. C'est extraordinaire. Quand on sait combien Dieu est tendre, combien Dieu est miséricordieux, et on nous dit que être chrétien, c'est se sentir porteur de cette même tendresse, de cette même miséricorde. Donc le chrétien est celui qui laisse passer à travers lui la tendresse de Dieu, la miséricorde de Dieu, l'amour de Dieu. Et dans la vie quotidienne, cela se traduit concrètement par une écoute attentive, une parole qui relève au lieu de blesser, une visite à une personne isolée, une patience envers celui ou celle qui nous fatigue, une charité qui ne juge pas. Avant d'être des défenseurs d'idées, les chrétiens sont d'abord des témoins de la miséricorde, des témoins de la tendresse. Et quelqu'un qui n'était pas du tout chrétien, Gandhi, qui a lancé cette phrase un peu provocante, et il a dit un jour, « Sans doute serais-je chrétien si les chrétiens eux-mêmes l'étaient 24 heures par jour. Sans doute je serai chrétien
si les chrétiens eux-mêmes l'étaient 24 heures par jour. Et cette remarque nous interroge. Sommes-nous seulement chrétiens à l'Église? Et même à l'Église, c'est difficile de l'être. Il faut parfois voir quelques comportements que nous avons les uns envers les autres, même sur les bancs. Sommes-nous chrétiens à l'intérieur de l'Église seulement? Ou bien sommes-nous chrétiens aussi au travail, en famille, dans notre manière de nous conduire, de parler à nos voisins, d'utiliser même les réseaux sociaux, de gérer même notre argent? Sommes-nous chrétiens là aussi? Ce que cette phrase veut nous dire et cette interpellation, c'est de nous demander, est-ce que nous sommes chrétiens seulement quelques heures par semaine, ou est-ce que nous sommes chrétiens de manière permanente par notre manière d'habiter le monde? Il y a le cardinal Carlo Maria Martini qui disait que être chrétien, c'est vivre l'Évangile, c'est vivre comme Jésus. Vivre l'Évangile, vivre comme Jésus. Là aussi, c'est vertigineux. Il ne s'agit pas seulement de connaître l'Évangile. On peut connaître l'Évangile par cœur. Mais il s'agit surtout de laisser cet Évangile, cette parole, devenir chair dans notre existence. Chaque journée nous offre des occasions de vivre comme Jésus. Accueillir, relever, encourager, partager, prier, faire confiance. Et vous connaissez sans doute cette phrase de Tertullien, ce père de l'Église au IIe siècle, qui disait aussi « On ne naît pas chrétien, on le devient ». Autrement dit, le baptême est un commencement et non pas un aboutissement. Recevoir les sacrements, ça ne fait pas tout. Toute notre vie consiste à devenir peu à peu ce que nous sommes déjà par la grâce de Dieu. Et c'est pour cela que l'Église nous fait prier dans une des collectes du missel que j'aime particulièrement. Donne-nous, Seigneur, de rejeter ce qui est indigne du nom de chrétien et de rechercher ce qui lui fait honneur. Magnifique cette prière. Donne-nous, Seigneur, de rejeter ce qui est indigne du nom de chrétien et de rechercher seulement ce qui lui fait honneur. Qu'est-ce qui est indigne du nom de chrétien? On peut d'abord citer l'hypocrisie, quand nos paroles ne correspondent pas à notre vie. Nous proclamons le Christ, mais nos actes disent le contraire. L'indifférence aussi est indigne du nom de chrétien. Quand nous fermons notre cœur devant la souffrance des autres, alors que le Christ s'est identifié à ceux qui souffrent. La division, le manque de charité sont indignes du nom de chrétien. Lorsque nous entretenons rancune, critique, médisance, oubliant que Jésus a demandé à ses disciples d'être un, que tous soient un, comme toi et moi, Père, nous sommes un, pour que le monde croie que tu m'as envoyé. Comment devenir chaque jour davantage chrétien? Comment être digne du nom de chrétien? Bien, nous pouvons commencer simplement, chaque matin, commencer par remettre notre journée entre les mains du Seigneur, en lui demandant, fais-moi vivre aujourd'hui comme toi, Seigneur, aujourd'hui seulement. Un peu comme Jean 23 qui disait, lorsqu'il demande une grâce, il demande la grâce pour aujourd'hui. Fais-moi vivre, Seigneur, comme toi, aujourd'hui. Nous pouvons aussi renouer avec cette pratique que les chrétiens ont perdue, en tout cas pour ceux qui font la prière des complis le soir avant d'aller se coucher. Vous savez qu'il y a une belle pratique dans l'Église qui est que, avant de prier les complis, de faire un examen de conscience, voir dans la journée ce que nous avons fait, ce que nous n'avons pas fait devant le Seigneur, et après l'examen de conscience, prier le confiteor, le je confesse à Dieu, juste avant la prière des complis. Relire sa vie pendant la journée et dire je confesse à Dieu. Demander pardon et prier avant de se mettre au lit. Nous pouvons aussi devenir dignes du nom de chrétien en posant quotidiennement, chaque jour, un acte de charité, ne serait-ce que pour aujourd'hui. Je dis, quel acte de charité je vais poser dans cette journée pour montrer que je suis digne d'être chrétien. Et être chrétien, pas que. Nous sommes aussi chrétiens catholiques et cela ajoute encore une responsabilité plus grande, puisque catholique veut dire universalité. Être chrétien,
c'est se sentir proche des autres, de ceux qui sont là de manière immédiate, mais aussi de ceux qui sont près de moi, même s'ils sont loin physiquement. Je suis uni à tous mes frères dans le monde. Dire je suis chrétien, ce n'est pas simplement porter une étiquette culturelle ou religieuse, c'est aussi accepter une mission. Être chrétien, cela nous engage. C'est laisser le Christ vivre en nous. C'est faire en sorte que ceux qui nous rencontrent puissent entrevoir quelque chose du visage de Jésus. Que ceux qui nous rencontrent puissent entrevoir quelque chose du visage de Jésus. C'est à l'amour que vous aurez les uns pour les autres qu'on reconnaîtra que vous êtes mes disciples. Demandons au Seigneur, par l'intercession de Saint Barnabé, de faire de nous de vrais chrétiens, afin que ce nom de chrétien ne soit pas seulement un nom inscrit sur des registres de baptême, mais que ce nom soit gravé dans toute notre manière de vivre. Alors pourra s'accomplir en nous cette belle prière. Oui, Seigneur, donne-nous de rejeter ce qui est indigne du nom de chrétien et de rechercher seulement ce qui lui fait honneur. Amen.

Priez, frères et sœurs, que mon sacrifice, qui est aussi le vôtre, soit agréable à Dieu le Père Tout-Puissant. Par ta bénédiction, nous t'en prions, Seigneur, sanctifie les dons que nous t'offrons, qu'ils allument en nous, par ta grâce, le feu de cet amour qui poussait le bienheureux Barnabé à porter aux nations la lumière de l'Évangile

Vraiment, il est juste et bon pour ta gloire et notre salut de t'offrir notre action de grâce toujours et en tout lieu. Seigneur, Père très saint, Dieu éternel et tout-puissant, par le Christ notre Seigneur. Car tu as fondé ton Église sur les apôtres pour qu'elle soit à jamais dans le monde le signe de ta sainteté et qu'elle enseigne à tous les hommes l'Évangile du royaume des cieux. C'est pourquoi, dès maintenant et pour l'éternité, nous pouvons te chanter avec tous les anges et d'un cœur fervent proclamer.

Toi qui es vraiment saint, toi qui es la source de toute sainteté, Seigneur, nous te prions. Sanctifie ces offrandes en répandant sur elles ton esprit, qu'elles deviennent pour nous le corps et le sang de Jésus, le Christ, notre Seigneur. Au moment d'être livré et d'entrer librement dans sa passion, il prit le pain, il rendit grâce, il le rompit, et le donna à ses disciples en disant, « Prenez et mangez-en tous, ceci est mon corps, livré pour vous. »

De même, après le repas, il prit la coupe. De nouveau, il rendit grâce et la donna à ses disciples en disant, « Prenez et buvez-en tous, car ceci est la coupe de mon sang, le sang de l'Alliance nouvelle et éternelle, qui sera versé pour vous et pour la multitude en rémission des péchés. Vous ferez cela en mémoire de moi. »

En faisant ainsi mémoire de la mort et de la résurrection de ton Fils, nous t'offrons, Seigneur, le pain de la vie et la coupe du salut. Et nous te rendons grâce, car tu nous as estimés dignes de nous tenir devant toi pour te servir. Humblement, nous te demandons qu'en ayant part au corps et au sang du Christ, nous soyons rassemblés par l'Esprit Saint en un seul corps. Souviens-toi, Seigneur, de ton Église répandue à travers le monde, fais-la grandir dans ta charité, en union avec notre pape Léon, notre évêque Philippe et tous les évêques, les prêtres et les diacres. Souviens-toi aussi de nos frères et sœurs qui se sont endormis dans l'espérance de la résurrection, et souviens-toi dans ta miséricorde de tous les défunts, accueille-les dans la lumière de ton visage. Sur nous tous, enfin, nous implorons ta bonté, sur Hortensia et sur Denise. Permets qu'avec la Vierge Marie, la bienheureuse Mère de Dieu, avec Saint Joseph son époux, les apôtres et tous les saints qui ont fait ta joie au long des âges, nous ayons part à la vie éternelle et que nous chantions ta louange et ta gloire par ton Fils Jésus le Christ.

Comme nous l'avons appris du Sauveur et selon son commandement, nous osons prier. Notre Père, qui es aux cieux, que ton nom soit sanctifié, que ton règne vienne, que ta volonté soit faite sur la terre comme au ciel. Donne-nous aujourd'hui notre pain de ce jour. Pardonne-nous nos offenses, comme nous pardonnons aussi à ceux qui nous ont offensés. Et ne nous laisse pas entrer en tentation, mais délivre-nous du mal. Délivre-nous de tout mal, Seigneur, et donne la paix à notre temps. Soutenus par ta miséricorde, nous serons libérés de tout péché, à l'abri de toute épreuve, nous qui attendons que se réalise cette bienheureuse espérance, l'avènement de Jésus-Christ, notre Sauveur. Seigneur Jésus-Christ, tu as dit à tes apôtres, « Je vous laisse la paix, je vous donne ma paix. Ne regarde pas nos péchés, mais la foi de ton Église. Pour que ta volonté s'accomplisse, donne-lui toujours cette paix et conduis-la vers l'unité parfaite, toi qui vis et règnes pour les siècles des siècles. »

Voici l'agneau de Dieu, voici celui qui enlève les péchés du monde. Heureux les invités au repas des noces de l'agneau. Seigneur, je ne suis pas digne de te recevoir, mais dis seulement une parole et je serai guéri.

page 35 du livret. Se tourne vers le Sacré-Cœur. Cœur de Jésus, doux et humble, viens purifier mon cœur de tout orgueil, de toute peur et de tout attachement qui m'éloigne de toi. Apprends-moi à m'abaisser avec confiance afin de te laisser toute la place dans ma vie. Vide-moi de moi-même pour me remplir de ta paix, de ta grâce et de ton amour. Que ta présence habite chacune de mes pensées, de mes paroles et de mes actions. Amen. Notre Père qui es aux cieux, que ton nom soit sanctifié, que ton règne vienne, que ta volonté soit faite sur la terre comme au ciel. Je vous salue Marie, pleine de grâce, le Seigneur est avec vous. Vous êtes bénie entre toutes les femmes, et Jésus, le fruit de vos entrailles, est béni. Je vous salue Marie, pleine de grâce, le Seigneur est avec vous. Vous êtes bénie entre toutes les femmes, et Jésus, le fruit de vos entrailles, est béni. Je vous salue Marie, pleine de grâce, le Seigneur est avec vous. Vous êtes bénie entre toutes les femmes, et Jésus, le fruit de vos entrailles, est béni. Gloire au Père, au Fils et au Saint-Esprit. Au bon Jésus.

Cœur sacré de Jésus, cœur immaculé de Marie, page 36. Ô Sacré-Cœur de Jésus, j'ai confiance en toi, aujourd'hui et pour toujours, malgré mes faiblesses et mes incertitudes. Je te confie ma vie, mes intentions, mes joies, mes peines et tous mes besoins. Prends soin de ceux que j'aime, protège ma famille et guide chacun sur le chemin de la paix. Règne dans chacune de nos familles, qu'elles soient unies, fortifiées et remplies de ton amour. Règne dans mon cœur, afin qu'il devienne plus doux, plus humble et plus fidèle à ton amour. Règne aussi dans le monde entier, là où l'amour manque, la souffrance domine et l'espérance faiblit. Fais de moi un témoin de ta miséricorde chaque jour de ma vie. Amen. Page 38. Seigneur Jésus-Christ, Seigneur Jésus-Christ, Jésus-Christ, Père céleste qui es Dieu, Dieu le Fils rédempteur du monde, Esprit Saint qui est Dieu, Trinité Sainte qui est un seul Dieu, Cœur de Jésus, Fils du Père éternel, Cœur de Jésus formé par le Saint-Esprit dans le sein de la Vierge Marie, Cœur de Jésus uni substantiellement au Verbe de Dieu, Cœur de Jésus souveraine majesté, Cœur de Jésus, temple saint du Seigneur. Cœur de Jésus, tabernacle du Très-Haut. Cœur de Jésus, maison de Dieu et porte du ciel. Cœur de Jésus, fournaise ardente de charité. Cœur de Jésus, sanctuaire de la justice et de l'amour. Cœur de Jésus, plein d'amour et de bonté. Cœur de Jésus, abîme de toutes les vertus. Cœur de Jésus, très digne de toute louange. Cœur de Jésus, roi et centre de tous les cœurs. Cœur de Jésus, dans lequel sont tous les trésors de la sagesse et de la science. Cœur de Jésus, dans lequel réside toute la plénitude de la divinité. Cœur de Jésus, objet de complaisance du Père céleste. Cœur de Jésus, le désiré des collines éternelles. Cœur de Jésus, patient et très miséricordieux. Cœur de Jésus, très bon pour tous ceux qui t'invoquent. Cœur de Jésus, source de vie et de sainteté. Cœur de Jésus, propitiation pour nos péchés. Cœur de Jésus, rassasié d'opprobre. Cœur de Jésus, broyé à cause de nos péchés. Cœur de Jésus, obéissant jusqu'à la mort. Cœur de Jésus, percé de la lance. Cœur de Jésus, source de toute consolation. Cœur de Jésus, notre vie et notre résurrection. Cœur de Jésus, notre paix et notre réconciliation. Cœur de Jésus, victime des pécheurs. Cœur de Jésus, salut de ceux qui espèrent en toi. Cœur de Jésus, espérance de ceux qui meurent dans ton amour. Cœur de Jésus, délice de tous les saints. Agneau de Dieu qui efface les péchés du monde. Agneau de Dieu qui efface les péchés du monde. Agneau de Dieu qui efface les péchés du monde. Seigneur Jésus, doux et humble de cœur. Prions. Dieu éternel et tout-puissant, regarde le cœur de ton Fils bien-aimé. Sois attentif aux louanges et aux satisfactions qu'il te rend au nom des pécheurs. Apaisé par ses divins hommages, pardonne à ceux qui implorent ta miséricorde. Au nom de ce même Jésus-Christ, ton Fils,
qui vit et règne avec toi dans l'unité du Saint-Esprit, dans les siècles des siècles. Amen.

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0: Bonjour et bienvenue dans 1000 questions à la foi. Vous le savez, chaque semaine, un invité répond à une question que nous nous posons sur la foi chrétienne ou sur l'Église. Aujourd'hui, dans cette émission, nous parlerons de maîtrise. La vie chrétienne, dit-on souvent, passe par une maîtrise de nos passions. On se souvient des fameuses tentations de saint Antoine contre lesquelles il luttait avec force. Et combien de saints, et non des moindres, se faisaient subir des mortifications pour justement maîtriser leur corps. Aujourd'hui, l'Église ne prône plus de tels excès, mais reste que le corps peut sembler être un obstacle à notre vie spirituelle. Doit-on maîtriser son corps? Pour répondre, j'ai invité le père Dominique Salin, qui est jésuite et enseignant au Centre Sèvres. Père, bonjour.
1: Bonjour.
0: Merci de venir nous éclairer sur cette question. Quelle place donner à notre corps dans notre vie de chrétien?
1: Alors, je crois que la question « doit-on maîtriser son corps ?» ça ne concerne pas seulement les chrétiens, mais il me semble que c'est une question d'abord qui est tout à fait dans l'air du temps. L'air du temps nous invite à prendre soin de notre corps, à le cultiver, à le développer, à le rendre harmonieux. Et il y a même une espèce de loi, d'impératif qui plane et qui terrorise un peu tout le monde. Il faut avoir un corps présentable, un corps beau. Donc il faut le maîtriser, le bodybuilding, la gym, etc., etc. Les jeûnes, il faut être svelte, il faut être... bref.
0: Donc, maîtriser, ça veut dire, finalement, dominer son corps.
1: Alors, voilà, le maîtriser, et même éventuellement, parce que je pense que c'est là que vous voulez en venir, quand vous évoquez les mortifications des anciens moines du désert, faut-il le mater? Voilà, est-ce que le corps est à mater? Alors, je vais répondre très vite, en un mot, maîtriser son corps, c'est-à-dire éviter de se laisser submerger, dépasser par son corps, maltraiter son corps, non. Et là, je vous vois venir, ou plutôt je vous ai vu venir, eh bien, enfin, le christianisme quand même, hein, ça invite quand même à mépriser un peu son corps, à pas trop le bichonner, et puis même peut-être à le faire un peu souffrir, les flagellations, les cilices, les jeûnes prolongés.
0: Ça, c'est quand même un peu dans la tradition
1: de l'Église. Les privations de sommeil. Alors, c'est dans la tradition de l'Église.
0: Le célibat, la chasteté, enfin tout ça.
1: Oui,
0: on y reviendra peut-être.
1: Oui, restons sur le domaine du corps, proprement dit. Si vous voulez, eh bien, je crois qu'en réalité, bien sûr, la tradition de l'Église, mais l'Église a une tradition de discernement, de mesure, qui n'existe pas nécessairement dans toutes les religions. Je fais valoir, quand on me dit, oui, le judéo-christianisme, etc. Je dis, mais regardez l'hindouisme, cette tradition des yogis. Cette tradition de se planter des clous dans le corps, de dormir sur des lits de clous, de traîner le char de Shiva en s'enfonçant d'énormes crochets dans les épaules qui vous font ruisseler de sang, etc. Je veux dire, la maltraitance du corps, elle peut exister aussi ailleurs. En tout cas, elle n'est pas dans la tradition chrétienne fondamentale. Un discernement.
0: D'autre part, le corps a sa place dans la tradition chrétienne, père.
1: Le corps a tout à fait sa place.
0: Oui.
1: Et c'est vrai que dans la tradition occidentale, il y a une certaine forme, il peut y avoir une certaine forme de mépris du corps, une tentation du spiritualisme, bon, qu'on voit aujourd'hui se développer assez souvent. Ben, cette tradition qui consiste à mépriser un peu le corps et à dire au fond ce qui compte c'est l'âme, je suis désolé, ça ne vient pas du judaïsme et ça ne vient pas du christianisme. Ça vient de la tradition grecque, païenne, précédant le christianisme. Le grand historien Peter Brown l'a très bien montré dans son fameux livre traduit en français en 1995 qui s'appelle « Le renoncement à la chair, le corps et la société aux origines chrétiennes ». Il montre que c'est l'hellénisme, la pensée grecque, la spiritualité grecque, la philosophie grecque qui invite à considérer que le corps, finalement, c'est un peu une prison pour l'âme et qu'il faut surtout s'occuper de l'âme.
0: Oui.
1: Donc, voilà. C'est un peu un venin païen, un venin grec
0: qui s'était immiscé dans notre tradition chrétienne.
1: Alors que la tradition chrétienne, bien sûr, a assumé à sa manière, avec des écarts et des erreurs quelquefois. Mais dans l'ensemble, vous savez, au fond, c'est pas tellement... Vous évoquez les passions, tout à l'heure, la maîtrise des passions. Oui, c'est ça qui n'importe de maîtriser, plus que le corps. Et je prends...
0: Oui, mais les passions passent par le corps, père, souvent.
1: Oui, mais pas seulement, excusez-moi, mais la principale passion, qui, je ne sais pas quoi, moi, qui est par exemple l'ambition, la réussite, le désir de briller, l'arrivisme, etc. Ce sont des passions terribles. L'envie...
0: La jalousie aussi.
1: La jalousie, c'est terrible.
0: Oui, c'est vrai, ça ne passe pas par le corps.
1: Mais bien sûr que non. Oui. Et celles-là sont très très très importantes, beaucoup plus que la sexualité. Chez un grand maître du discernement, je pense à par exemple chez mon maître, Ignace de Loyola, dont va sortir ces jours-ci un petit recueil de une pensée par jour, un almanach qui va dans les pensées de Saint-Ignace. En le composant et en pensant à votre émission, j'ai relevé quelques phrases de lui. Il faut s'appliquer davantage à dompter l'âme que le corps, à briser les passions plus que les os.
0: Ah oui, vraiment, là, c'est pour le coup,
1: chez les personnes,
0: il est en plein.
1: Alors que lui-même, ouais. Dans sa jeunesse, après sa conversion plutôt, pendant l'année d'érémitisme qu'il avait passé à Manresa, il s'était flagellé, il s'était livré à des excès terribles, dont il a tiré les conséquences. Il dit encore, chez les personnes brillantes et cultivées, le mépris de soi-même et le dédain de l'estime doit passer avant la macération du corps. Nous ne sommes pas les maîtres de notre corps, c'est Dieu. Donc les macérations ne peuvent être permises à tous de la même manière. Usez de discernement. Le corps n'est pas notre propriété. Alors il y a eu une illusion dans le christianisme naissant qui a consisté à croire que l'homme pouvait mater son corps, alors notamment sur le plan de la chasteté, qui pouvait arriver à une parfaite maîtrise de soi. Ça a été dénoncé très tôt par l'Église comme une hérésie, dès le IIe siècle, qu'on appelle l'ankratisme, du verbe grec « enkratein », qui signifie « maîtriser ». Et cette hérésie disait, oui, l'homme peut parvenir à maîtriser parfaitement. C'est pas vrai.
0: Et c'est une hérésie.
1: Bien sûr, c'est une hérésie. Et puis surtout, c'est une... Je veux dire, l'expérience nous montre que c'est absolument impossible.
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0: Alors, qu'est-ce qu'on veut en faire, alors, de notre corps, dans notre vie spirituelle ?
1: Alors, notre corps, il faut en faire son ami.
0: Ah.
1: Il faut apprivoiser son corps, et puis aussi se laisser apprivoiser par lui. Je crois que c'est très important.
0: C'est-à-dire mon se corps, laisser apprivoiser, ça veut dire quoi ?
1: C'est-à-dire ne pas le considérer a priori comme un ennemi.
0: Voilà, d'accord.
1: Mais encore, on peut en faire son allié. Alors, bon, il faut être diplomate avec soi-même, on n'y arrive pas. Comme ça. Et parce que d'une certaine façon, mon corps, ce n'est pas quelque chose d'extérieur à moi. Mon corps, c'est moi. La philosophie contemporaine, la phénoménologie, l'anthropologie contemporaine nous le dit. Mon corps, c'est moi. Je suis mon corps. On ne dit plus « j'ai un corps ». Je suis mon corps.
0: Et donc en fait, c'est bon alors qu'il faut, il faut le soigner alors ? Il faut l'entretenir ?
1: Absolument.
0: Pas trop, mais un petit peu quand même. C'est ça que vous voulez dire ?
1: Absolument. Et c'est saint Paul qui dit ça. C'est saint Paul qui dit ça, lorsqu'il parle de l'amour de l'homme pour la femme, il dit qu'il doit aimer sa femme comme sa propre chair. Alors il n'emploie pas le mot corps, qui est un peu matériel. Le mot chair, on préfère le mot chair dans le sens où c'est le corps en tant qu'il est animé par l'âme. Et où tous les deux sont vraiment indissociables tant que nous sommes vivants. La fameuse phrase de Nietzsche, « Votre corps, qu'annonce-t-il de votre âme ?» Que nous le voulions ou non, notre corps dit quelque chose de notre personnalité.
0: C'est vrai, le regard, franchement...
1: Mais bien sûr.
0: Ah oui ?
1: Bien sûr. Quelqu'un qui vit en paix avec soi-même.
0: Ça se voit ?
1: Avec ses passions. Je n'ai pas besoin de vous le dire, vous le constatez comme moi. Tout le monde peut constater ça. Vous avez des gens, il suffit de les regarder, on voit bien qu'ils sont épanouis, ou au contraire, qu'ils sont frustrés. Rien qu'à voir la façon dont ils marchent, dont ils regardent, ou ils ne regardent pas, leur port de tête, etc.
0: Alors dites-moi, arriver à ça, ça demande un travail quand même, non ?
1: Ça demande beaucoup de travail, ce qu'on appelle l'ascèse. Donc on passe par des exercices de maîtrise de soi. Ascèse veut dire exercice. Ascèse, aiskesis en grec, c'est les exercices que fait le sportif, l'entraînement sportif.
0: Et ça se fait où ça ? Ça se fait pas en salle de sport ça ?
1: Alors non, ça peut se faire aussi un peu en salle de sport bien sûr, mais ça se fait dans une attention portée à ses réactions. En fin de journée par exemple, je fais une petite relecture de journée, je regarde les moments où je me suis laissé entraîner par ma colère, mon irritation, mon impatience, etc., ou d'autres. Et j'essaye de me corriger. Bon, c'est un long processus, c'est un chemin qu'il vaut mieux ne pas entreprendre tout seul, mais en se laissant guider par telle ou telle personne d'expérience, en lui demandant des conseils. Mais c'est vrai qu'à terme, la maîtrise de soi aboutit à une certaine liberté, à une spontanéité retrouvée.
0: Donc en fait, Père, je retourne la question.
1: Oui.
0: C'est pas forcément maîtriser son corps dans l'esprit de Le Maté, mais c'est de maîtriser son être, ses passions, ses sentiments, ses émotions. C'est ça, ça veut dire
1: parvenir à une harmonie entre le corps et ce qui, dans mon désir, est le meilleur. Je crois que c'est un idéal,
0: c'est pas
1: inatteignable. Et nous connaissons tous des gens qui apparemment l'ont atteint. Enfin, on n'en sont pas très loin.
0: Voilà. Ça peut être le but d'une vie.
1: Ah, c'est l'affaire de toute une vie. Ça n'est jamais acquis, ça n'est jamais terminé. Mais oui, je crois que on peut en faire non seulement un objectif, mais que c'est un objectif qui peut être atteint en effet.
0: Oui. Merci beaucoup, Père. Merci beaucoup. Je rappelle que vous êtes jésuite et donc enseignant au Centre Sèvres. Et merci beaucoup de nous avoir éclairés. Donc, si j'ai bien compris, ce n'est pas la peine de vouloir absolument maîtriser son corps, mais au contraire, de pouvoir peut-être, dans le sens de Le Maté, mais au contraire, de maîtriser...
1: L'apprivoiser. Et se laisser apprivoiser par lui.
0: Merci beaucoup d'être venu dans 1000 questions à la fois. Merci d'avoir suivi cette émission. Bonne soirée à tous et à la semaine prochaine.
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5: M comme mémoire. La mémoire joue un rôle considérable dans la vie d'un homme ou d'un peuple. Elle permet de se situer dans le temps, de poser des repères, d'éviter des écueils, de pouvoir anticiper et d'accumuler une certaine expérience. J'ai connu un ami qui était frappé d'une totale amnésie et je me suis rendu compte à quel point, sans sa mémoire, il n'était plus lui-même. Sans cesse à la recherche de ce qu'il avait été, des proches qu'il avait eus. Il était bien loin de la situation du petit enfant qui, tout en disposant d'une mémoire, n'a pas encore de passé, ou presque. Tout souvenir ramené à la surface par la mémoire est comme vivifié, rendant présent le passé. Le souvenir renouvelle donc une relation ou un événement. La mémoire tient une place importante dans la Bible, dans l'histoire de la relation entre Dieu et son peuple. Cette histoire est marquée par un certain nombre de hauts faits, d'événements, de manifestations, de promesses. S'en souvenir permet non seulement de ne pas les oublier, mais surtout de les réactualiser. Écouter et se souvenir est comme un mot d'ordre pour le peuple d'Israël. Une nourriture quotidienne dans la grande traversée de désert qu'est son histoire.

Plaçons-nous au cœur de la célébration du repas pascal par Jésus peu avant son arrestation. Les trois récits évangéliques rapportent sobrement « Jésus prit du pain et après avoir rendu grâce, il le rompit et le donna aux disciples en disant « Prenez, mangez, ceci est mon corps ». Il prit ensuite une coupe et après avoir rendu grâce, il la leur donna en disant « Buvez-en tous ». Mais Paul, quant à lui, dans la première lettre aux Corinthiens, précise « Après avoir rendu grâce, il rompit le pain et dit « Ceci est mon corps, rompu pour vous, faites ceci en mémoire de moi ». Cette mention ne se trouve pas dans les évangiles. Je poursuis. De même, il prit la coupe et dit « Cette coupe est la nouvelle alliance en mon sang. Faites ceci en mémoire de moi toutes les fois que vous en boirez. » Cette expression signifie-t-elle que Jésus donne aux disciples une sorte de pense-bête afin qu'ils ne l'oublient pas? Leur demande-t-il seulement de se souvenir de lui, de ce qu'il a fait? Soyons attentifs. Il ne dit pas « Pensez à moi, souvenez-vous de moi », mais « Faites ceci en mémoire de moi ». Il y a donc ici plus que la mise en place d'un moyen technique, d'un truc, pour ne pas oublier Jésus. Il faut, pour bien comprendre, revenir à l'institution de la Pâque en Israël, puisque c'est bien de cela qu'il s'agit. Ici, Jésus célèbre la Pâque avec ses disciples. Moïse dit au peuple, au chapitre 13 de l'Exode, « Souvenez-vous de ce jour où vous êtes sortis d'Égypte. » Et plus loin, « Tu diras à ton fils, c'est en mémoire de ce que le Seigneur a fait pour moi. » Le peuple, au jour de la Pâque, se souvient de ce que son Dieu a fait pour lui, de la libération qu'il a accomplie ce jour. Mais, en célébrant cet événement, il rend présent la grâce qui a agi cette nuit-là. Voilà pourquoi, au cours de la nuit pascale et de son repas liturgie, chaque enfant d'Israël remercie Dieu pour sa propre libération et prend des attitudes d'homme libre, comme de boire les coupes de vin en s'appuyant sur le coude. Chaque année, c'est ainsi une nouvelle Pâque qui se produit. Ça n'est pas seulement l'évocation de la Pâque ancienne. Dans cette perspective, on comprend mieux la portée du « Faites ceci en mémoire de moi ». Ainsi, toute célébration de la scène permet aux disciples de Jésus de se rappeler de sa passion et de sa résurrection, mais aussi de rendre présent cet événement unique et à la fois réactualisable à l'infini.

0: toute liturgie comporte une dimension de mémorial. Dieu se souvient de son peuple et le peuple se souvient de son Dieu dans les rites cycliques des fêtes ou encore dans la célébration hebdomadaire du Shabbat. Dans cette conservation des souvenirs, la transmission de la parole de Dieu, par oral ou par écrit, est primordiale. Elle permet de se maintenir dans les voies de Dieu et de poursuivre le dialogue avec lui. Malgré ce trésor précieux de la parole, l'homme tombe souvent dans le drame de l'oubli. Alors que Dieu n'oublie rien, ni personne, l'homme a une facilité déconcertante à oublier. C'est en général l'opulence, la réussite, un certain bonheur terrestre qui fait tomber l'homme dans l'oubli de Dieu. Il croit être en sécurité, être parvenu à quelque chose par lui-même. Il pense ne plus avoir besoin de Dieu. Il se croit autonome et maître de son existence. Insensé, dit-on dans la parabole, à celui qui a rempli ses greniers et y met le sommet de sa joie. Cette nuit même, on te redemande ton âme. Au contraire, souvent, au jour de détresse, l'homme se souvient de Dieu, de ses interventions favorables, de ses œuvres de tendresse. Alors, la mémoire joue à nouveau son rôle. Elle permet de se souvenir de là d'où l'on vient, des épreuves passées, des grâces reçues, et de se projeter vers l'avenir, lieu de réalisation de toutes les promesses reçues. Ainsi, la mémoire ne joue-t-elle pas un rôle que par rapport au passé et au présent, mais elle permet à l'homme de se projeter dans le futur. Elle est donc le moteur de l'espérance. L'attente de la venue du Messie parmi le peuple d'Israël est à partir d'un présent décevant, un bond dans le passé béni pour opérer un saut dans un avenir de plénitude. Oui, l'image peut être gardée de la mémoire comme d'un ressort qui permet à l'homme de rebondir dans le tracé de son histoire pour le propulser vers le jour et le lieu où toutes les promesses de Dieu seront pleinement réalisées. Dans les récits néo-testamentaires, le rôle de l'esprit dans la vie du croyant est primordial. Il apparaît comme celui qui vivifie, qui actualise les grâces de Dieu. Il pourrait, à bien des égards, apparaître comme la mémoire de Dieu qui rejoint celle des hommes et les entraîne, dès l'instant présent, à goûter du bonheur promis.
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3: Le pape quitte Barcelone en route vers l'archipel des Canaries ce matin pour les deux derniers jours de son voyage apostolique en Espagne. Deux temps forts ce matin dans ce journal. Nous reviendrons sur la messe que le Saint-Père a célébrée hier soir dans la basilique de la Sagrada Familia de Barcelone, l'un des symboles de la ville. Enfin, une œuvre achevée. Et puis reportage sur l'île des Grandes Canaries dans un centre d'accueil des migrants où le pape est attendu ce matin. L'archipel des Canaries où la dignité des migrants sera l'une des thématiques fortes de la fin de ce voyage. Dans l'actualité internationale, une nouvelle nuit de bombardements américains sur l'Iran. Et puis nous reviendrons sur ce coup de colère du président turc Recep Tayyip Erdogan après un accord entre la France et Chypre. Pas question de toucher à Chypre au nord, met-il en garde la partie turcophone de l'île non reconnue par la communauté internationale.
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0: mais sans présence du roi, de la reine d'Espagne ou du premier ministre espagnol, mais aussi des autorités ecclésiastiques locales et de milliers de fidèles. Le souverain pontife qui a lancé un vibrant appel à la paix. Le compte-rendu de notre envoyé spécial à Barcelone, Augustine Asta.
1: Dans la basilique de la Sagrada Familia, lieu d'une beauté enchanteresse, chargée d'histoire et de foi, Léon XIV a souligné la dimension universelle de ce monument emblématique. En tant qu'architecte brûlant de foi, le vénérable Antoni Gaudí conçut ces espaces avec le désir de raconter les mystères de la vie du Seigneur, a précisé le pape. Nous sommes tous les pierres vivantes de cette œuvre, a-t-il rappelé, évoquant une église appelée à grandir autour du Christ, fondement et sommet de toute existence. Face aux conflits qui secouent le monde, le pape a réaffirmé l'incompatibilité entre la foi chrétienne et toute forme de violence contre les innocents.
2: Nous pouvons croire en Jésus et promouvoir la guerre.
1: Nous ne pouvons pas croire en Jésus, promouvoir la guerre, a-t-il prévenu, avant d'ajouter qu'il est tout aussi impossible de se dire disciple du Christ tout en abandonnant ceux qui souffrent, pleurent ou fuient la misère. Pour marquer l'inauguration et la bénédiction de la tour de Jésus-Christ, les fidèles ont eu droit à un spectacle saisissant des lumières, des feux d'artifice, mais aussi l'image d'Antoni Gaudí projetée par le ciel de Barcelone.
0: Voilà, compte-rendu signé Augustine Asta, envoyé spécial à Barcelone. Parmi les nombreux fidèles qui ont suivi cette cérémonie et plus largement ce voyage apostolique, Mercè Alonso, elle est journaliste catalane, elle a couvert ce voyage apostolique, bien sûr. Elle nous fait part de sa joie et de sa fierté après la venue du pape Léon XIV. Elle est au micro de l'une de nos envoyées spéciales en Espagne, Cécilia Moutoual.
3: Nous vivons quelque chose de très émouvant. Nous nous souvenons pour beaucoup de la visite de Benoît XVI d'abord. Nous avons vu la construction des tours de la Sagrada Familia et je me souviens parfaitement notamment de la construction de la tour de Marie avec son étoile brillante. Et maintenant, voir la tour de Jésus-Christ béni sous les yeux du monde entier avec toute cette beauté, cette richesse et la catéchèse de la Sagrada Familia, c'est vraiment une grande fierté, un honneur, et nous sommes très heureux de vivre ces moments-là.
0: Et puis, autre témoignage de l'un de ceux qui a vécu cette messe de près dans la Sagrada Familia, ce prêtre camerounais qui vit dans la capitale catalane, il revient en particulier sur ce qui l'a marqué dans l'homélie du Saint-Père.
4: Ce qui a attiré mon attention dans l'homélie du pape, c'est le rappel de la nature même d'une église, un lieu de prière, un lieu où le peuple de Dieu se rassemble pour écouter la parole de Dieu. Un peuple qui est réuni autour de l'autel du Seigneur pour célébrer l'Eucharistie. La Sagrada Familia, c'est un assemblage de pierres qui sont le signe du peuple de Dieu. Parce que l'Église, avant d'être pierre, est d'abord corps du Christ. Donc ces pierres, en bénissant cette tour, le pape bénit le peuple de Dieu qui s'est réuni à ce lieu pour prier. Et enfin, ça a été une cérémonie pleine de couleurs. Oh, les jeux de lumière, c'était formidable. Oui, oui. La bénédiction nous a vraiment rappelé que Jésus-Christ et lumière, lumière du monde qui brille dans les ténèbres de notre monde actuel.
0: Voilà, le Saint-Père qui est donc en partance pour les Canaries, je vous le disais. Prochain rendez-vous à suivre en direct sur notre site et notre page Facebook. Sa rencontre, sa visite d'un centre de migrants sur l'île de Grande Canarie. Rendez-vous à suivre en direct à 12h30. Dans l'actualité internationale, la tension qui est toujours forte au Moyen-Orient et autour du Golfe avec cette nouvelle nuit de bombardements dans le ciel iranien. Les États-Unis affirment avoir frappé une nouvelle fois en Iran des installations de surveillance militaire, tandis que les Iraniens ont organisé leur riposte en visant plusieurs bases militaires américaines dans la région, frappant le Koweït, le Bahreïn ou encore la Jordanie, Jean-Charles Puzolu.
5: Oui, c'est un scénario qui se répète depuis quelques temps. Officiellement, on observe une trêve depuis le 8 avril pour négocier sans que l'on sache vraiment qui sont les négociateurs, ni quelle est la réelle teneur de ces discussions. Et puis lorsque ces négociations semblent arriver à un point mort, ce sont les missiles et les drones qui reprennent le dessus. C'est ce à quoi on assiste à nouveau depuis deux jours. Donald Trump avait annoncé être tout proche d'un accord et puis rien ne va plus. Le président américain estime que les Iraniens tergiversent dans ces négociations. Des explosions ont donc été entendues ce matin sur l'île de Keshm, à Minab, à Sirik et dans le port de Bandar Abbas dans le sud de l'Iran. C'est ce que rapportent des médias iraniens. Et en représailles, les gardiens de la

0: révolution disent avoir lancé des drones et des missiles sur des bases militaires au Koweït, à Bahreïn et en Jordanie. Téhéran a également averti que ses forces prendraient pour cible tout navire qui tenterait de franchir le détroit d'Ormuz. De plus en plus, il apparaît que le véritable nœud des négociations soit le Liban. Téhéran exige que la fin des opérations israéliennes contre le Hezbollah fasse partie intégrante d'un éventuel accord pour mettre fin à la guerre.
1: Jean-Charles Puzolu, une enfant a été légèrement blessée après les attaques iraniennes au Bahreïn et plusieurs dégâts à Manama, dit le pays. Sur le front libanais, cette fois où la guerre se poursuit également, le premier ministre israélien, dont les troupes continuent de pilonner le sud du pays, a enjoint hier dans un message vidéo tous les Libanais à se joindre à la lutte d'Israël contre le Hezbollah. Benjamin Netanyahou affirme que leur pays avait été pris en otage par le groupe pro-iranien. Partons en Turquie où Recep Tayyip Erdogan hausse le ton contre un accord militaire signé lundi dernier entre la France et Chypre. Le président turc a averti que son pays ne tolérerait aucune menace contre Chypre Nord, c'est-à-dire contre la partie nord de l'île. Cette dernière, non reconnue par la communauté internationale, abrite principalement des Chypriotes turcs et des colons turcs depuis la partition de l'île en 1974. Derrière Chypre Nord, la Turquie estime défendre ses intérêts en Méditerranée orientale. À Ankara, les précisions d'Anne Andlauer.
2: C'est une mise en garde qui fait monter d'un cran les tensions en Méditerranée orientale. La Turquie considère comme une menace pour sa sécurité et sa souveraineté l'accord signé entre la France et la République de Chypre en début de semaine. Un accord qui encadre la présence de troupes françaises sur le territoire chypriote, plus précisément sur la partie grecque de l'île, membre de l'Union européenne, qu'Ankara ne reconnaît pas, elle qui soutient politiquement et militairement la partie turque au nord. Notre réponse sera très nette et très ferme si l'on porte atteinte aux droits de la Turquie et des Chypriotes turcs. C'est ce qu'a déclaré le président Erdogan devant les députés de son parti. La France et Chypre ont nettement développé leur coopération militaire ces dernières années, aux grandes dames d'Ankara qui estiment que Paris, Nicosie et Athènes cherchent à créer une alliance hostile à ses intérêts dans l'est de la Méditerranée. C'est en partie en réponse à cette perception que le Parlement turc devrait examiner à l'automne un projet de loi inspiré de la doctrine dite de Patrie Bleue, une doctrine militaire et géopolitique qui revendique une zone économique exclusive turque très étendue en Méditerranée orientale au détriment de la Grèce et de Chypre. À Ankara, Anne Loi pour Radio Vatican.
1: Deux Chinois ouïghours ont été condamnés à mort ce jeudi pour avoir mené l'attentat le plus meurtrier de l'histoire de la Thaïlande, dans lequel 20 personnes avaient été tués en 2015 sur un site religieux de Bangkok. Les accusés ont commis un acte unique correspondant à de multiples violations de la loi. Le tribunal a donc imposé la peine la plus sévère prévue par la législation, la peine de mort, a déclaré l'un des juges d'un tribunal de la capitale thaïlandaise. Et puis l'Irlande du Nord est secouée depuis deux jours par de violentes émeutes. La police a utilisé hier soir des canons à eau pour disperser les manifestants. L'origine de ces heurts est l'attaque au couteau lundi soir d'un homme qui a perdu un œil. Son agresseur est un réfugié soudanais qui a été inculpé. Ces manifestations anti-immigration ont été encouragées par l'extrême droite britannique. Elles sont qualifiées de choquantes par le Premier ministre travailliste Keir Starmer. Pour la dernière étape de son voyage apostolique en Espagne, le pape se rend donc ces jeudi et vendredi dans les deux principales îles de l'archipel des Canaries situées au large de la côte nord-ouest de l'Afrique. L'avion du pape, je vous le disais en début de journal, est sur le point de partir direction l'archipel. Pendant deux jours, Léon XIV va encourager dans leur mission les acteurs qui œuvrent pour accueillir dignement les migrants aux portes de l'Europe, poursuivant ainsi l'engagement du pape François. Ce jeudi, Léon XIV est donc d'abord attendu sur l'île de Grande-Canarie. Temps fort de cette journée, cette rencontre avec les migrants au port d'Arguineguín, en présence du Premier ministre espagnol Pedro Sanchez et du roi d'Espagne Felipe VI. Situé sur la pointe sud de Grande-Canarie, ce petit port de pêche traditionnel devenu une marina moderne prisée des touristes fut l'épicentre d'une crise migratoire sans précédent lors de la pandémie de Covid-19. Une crise qui lui valut le surnom de quai de la honte. Six ans plus tard, les habitants de Grande-Canarie espèrent changer le récit tragique qui mine l'archipel et le rebaptiser Quai de l'Espérance. Tous les migrants et acteurs caritatifs locaux de l'île sont conviés à cette rencontre, dont ceux du centre de Fondación Cruz Blanca à Las Palmas, où notre envoyé spécial Alexandra Sirgan s'est rendu, un centre qui accueille près de 200 personnes. Reportage.
3: Une centaine de familles sont accueillies dans ce centre d'hébergement géré par la Fondation franciscaine Cruz Blanca, un centre installé sur les hauteurs de Las Palmas, au cœur des collines rocailleuses, si caractéristiques des îles Canaries. Des collines que Ousmane, 38 ans, a aperçues depuis le bateau qui l'a mené de la Gambie jusqu'à l'archipel espagnol.
0: On n'est pas arrivé en journée, mais vers 3-4 heures du matin, j'ai vu des avions, j'ai vu des lumières partout et je me souviens surtout que j'ai vu des collines, car je viens d'un pays où la terre est plate. Donc voir les îles, c'était déjà impressionnant pour moi. Après avoir passé 8 jours sur un bateau dans l'eau, on avait même commencé à paniquer au bout du 5e, 6e jour et on se disait qu'on pourrait s'arrêter sur n'importe quelle île ou n'importe quelle terre. Mais voir la terre à ce moment-là, je me suis dit « Ok, je suis enfin libre, je peux enfin mettre mon pied sur le sol, c'est tout ce que je souhaitais. »
3: Ce périple, Ousmane l'a effectué aux côtés de 150 personnes à bord d'un bateau en bois et accompagné de son fils aîné, Lamine.
0: J'ai 3 enfants. Lamine, c'est l'aîné, il a 13 ans, et puis il a une jeune sœur, Carrie, qui avait 8 ans quand je suis parti. Et puis le tout petit s'appelle Youssouf, il a 2 ans et demi, sans oublier ma femme, Sati. J'ai décidé de venir seulement avec Lamine, car c'est un risque. En fait, on ne savait pas si on allait arriver à destination. Car avant nous, on savait que des centaines de personnes partaient, mais tous n'arrivaient pas. Et même pendant le trajet, une personne est morte de froid. Donc on a décidé de partir tous les deux et de laisser les 3 autres derrière nous pour l'instant.
3: L'absence de perspective économique ont poussé ce père de famille qui gagnait 4 euros par jour à chercher une vie meilleure ailleurs, et ce malgré un voyage qui ne le laissera pas indemne. Tant de blessures que les travailleurs du centre tentent de panser, notamment à l'aide d'un accompagnement spirituel, explique le père Jair Farron, coordinateur des centres Cruz Blanca sur l'ensemble de l'archipel.
4: Ces personnes arrivent très affectées psychologiquement et spirituellement, et je crois que notre mission est de les écouter, de leur donner toute notre attention. Leur spiritualité s'accompagne de beaucoup de douleurs et de souffrances. Ici, nous garantissons que tous puissent pratiquer leur foi. S'ils sont musulmans, au moment du Ramadan, nous leur laissons le célébrer, car c'est leur foi.
3: Ousmane est lui-même musulman, mais se réjouit à l'idée de rencontrer le pape Léon XIV de ce jeudi au port d'Arguineguín de Grande Canarie. Il se permet même de songer à ce qu'il souhaiterait lui dire.
0: J'aimerais beaucoup lui parler, m'exprimer, mais pas seulement en mon nom, au nom de tous les migrants qui sont dans les mêmes conditions que moi, pas à cause de la religion, mais parce que nous partageons tous la même foi, celle de l'humanité. Peu importe que tu sois blanc et que moi je sois noir, nous avons le même sang, il est rouge. Si tu te blesses, c'est du sang rouge. Si je me blesse, c'est du sang rouge. Donc on peut tous vivre ensemble. C'est écrit dans la Bible ainsi, et c'est aussi dans le Coran. Je voudrais que le pape nous considère et qu'il sache que nous sommes là à part pour perturber la communauté, mais pour se développer ensemble.
3: Et quelques jours seulement après sa rencontre avec le pape, Ousmane gagnera avec son fils la ville de Burgos, au nord de la péninsule ibérique, pour effectuer la prochaine étape de sa régularisation et de son intégration au sein de la société espagnole.
1: Voilà un reportage sur l'île espagnole de Grande Canarie, signé Alexandra Sirgan.

En ce temps-là, Jésus disait à ses apôtres, « Sur votre route, proclamez que le royaume des cieux est tout proche. Guérissez les malades, ressuscitez les morts, purifiez les lépreux, expulsez les démons. Vous avez reçu gratuitement, donnez gratuitement. Ne vous procurez ni or, ni argent, ni monnaie de cuivre à mettre dans vos ceintures, ni sac pour la route, ni tunique de rechange, ni sandales, ni bâtons. L'ouvrier, en effet, mérite sa nourriture. Dans chaque ville ou village où vous entrerez, informez-vous pour savoir qui est digne de vous accueillir et restez là jusqu'à votre départ. En rentrant dans la maison, saluez ceux qui l'habitent. Si cette maison en est digne, que votre paix vienne sur elle. Si elle n'en est pas digne, que votre paix retourne vers vous. »

En célébrant ce matin la fête de Saint Barnabé, qui est un compagnon de Saint Paul, le grand missionnaire de l'Évangile, la liturgie nous fait entendre cette phrase du livre des Actes des Apôtres. C'est à Antioche que, pour la première fois, les disciples reçurent le nom de chrétien. Cette phrase semble anodine, et pourtant elle est capitale. Car dans la Bible, ceux qui ont reçu le baptême ne sont pas désignés par un seul nom. Il y a plusieurs noms pour désigner ceux qui ont reçu le baptême. Acte 1.15 désigne les baptisés par le nom de frères. Les frères parce qu'ils forment une seule famille en Dieu. Acte 2.44 désigne les baptisés comme des croyants. Les croyants parce qu'ils mettent leur confiance dans le Christ. Acte 6.1 désigne les baptisés par le nom de disciples. Disciples parce qu'ils apprennent à marcher à la suite du Christ. Acte 9.13 désigne les baptisés comme les saints. Les saints parce qu'ils sont consacrés par le baptême et qu'ils sont appelés à la sainteté. Donc, tous ces noms disent quelque chose de notre identité. Mais vous le savez, le nom qui va s'imposer plus que les autres au cours des siècles, c'est le nom de chrétien. Nous sommes chrétiens. Ce mot vient du Christ lui-même et il signifie celui qui appartient au Christ, celui qui vit du Christ, celui qui ressemble au Christ, celui qui porte le nom du Christ. Et pourtant, si nous sommes nombreux à nous dire chrétiens, nous savons aussi que souvent, nous ne le sommes pas en réalité, parce que nous oublions souvent ce que ce nom exige de nous, parce qu'il est facile de porter un nom, mais il est beaucoup plus difficile d'être digne de ce nom. Quelques théologiens ont essayé d'expliquer ou de donner une explication claire sur ce que cela peut vouloir dire d'être chrétien. Quelqu'un disait que être chrétien, c'est celui ou celle qui cherche à vivre son humanité, à vivre ses relations, à vivre sa vie à partir du Christ. Vivre son humanité, ses relations, sa vie à partir du Christ. Autrement dit, être chrétien, ce n'est pas seulement croire dans certaines vérités, c'est regarder toute sa vie avec les yeux de Jésus. Concrètement, qu'est-ce que cela signifie? Aimer au lieu de haïr, pardonner au lieu de se venger, servir au lieu de dominer, rechercher la vérité plutôt que son intérêt personnel. Le Christ devient alors la mesure de toutes nos décisions. Un autre disait, être chrétien, c'est se sentir porteur de la tendresse que Dieu ressent pour chacun de ses enfants. Se sentir porteur de la tendresse que Dieu ressent pour chacun de ses enfants. C'est extraordinaire. Quand on sait combien Dieu est tendre, combien Dieu est miséricordieux, et on nous dit que être chrétien, c'est se sentir porteur de cette même tendresse, de cette même miséricorde. Donc le chrétien est celui qui laisse passer à travers lui la tendresse de Dieu, la miséricorde de Dieu, l'amour de Dieu. Et dans la vie quotidienne, cela se traduit concrètement par une écoute attentive, une parole qui relève au lieu de blesser, une visite à une personne isolée, une patience envers celui ou celle qui nous fatigue, une charité qui ne juge pas. Avant d'être des défenseurs d'idées, les chrétiens sont d'abord des témoins de la miséricorde, des témoins de la tendresse. Et quelqu'un qui n'était pas du tout chrétien, Gandhi, qui a lancé cette phrase un peu provocante, et il a dit un jour, « Sans doute serais-je chrétien si les chrétiens eux-mêmes l'étaient 24 heures par jour. Sans doute je serai chrétien
si les chrétiens eux-mêmes l'étaient 24 heures par jour. Et cette remarque nous interroge. Sommes-nous seulement chrétiens à l'Église? Et même à l'Église, c'est difficile de l'être. Il faut parfois voir quelques comportements que nous avons les uns envers les autres, même sur les bancs. Sommes-nous chrétiens à l'intérieur de l'Église seulement? Ou bien sommes-nous chrétiens aussi au travail, en famille, dans notre manière de nous conduire, de parler à nos voisins, d'utiliser même les réseaux sociaux, de gérer même notre argent? Sommes-nous chrétiens là aussi? Ce que cette phrase veut nous dire, et cette interpellation, c'est de nous demander, est-ce que nous sommes chrétiens seulement quelques heures par semaine, ou est-ce que nous sommes chrétiens de manière permanente par notre manière d'habiter le monde? Il y a le cardinal Carlo Maria Martini qui disait que être chrétien, c'est vivre l'Évangile, c'est vivre comme Jésus. Vivre l'Évangile, vivre comme Jésus. Là aussi, c'est vertigineux. Il ne s'agit pas seulement de connaître l'Évangile. On peut connaître l'Évangile par cœur. Mais il s'agit surtout de laisser cet Évangile, cette parole, devenir chair dans notre existence. Chaque journée nous offre des occasions de vivre comme Jésus, accueillir, relever, encourager, partager, prier, faire confiance. Et vous connaissez sans doute cette phrase de Tertullien, ce père de l'Église au IIe siècle, qui disait aussi « On ne naît pas chrétien, on le devient ». Autrement dit, le baptême est un commencement et non pas un aboutissement. Recevoir les sacrements, ça ne fait pas tout. Toute notre vie consiste à devenir peu à peu ce que nous sommes déjà par la grâce de Dieu. Et c'est pour cela que l'Église nous fait prier dans une des collectes du missel que j'aime particulièrement. Donne-nous, Seigneur, de rejeter ce qui est indigne du nom de chrétien et de rechercher ce qui lui fait honneur. Magnifique cette prière. Donne-nous, Seigneur, de rejeter ce qui est indigne du nom de chrétien et de rechercher seulement ce qui lui fait honneur. Qu'est-ce qui est indigne du nom de chrétien? On peut d'abord citer l'hypocrisie, quand nos paroles ne correspondent pas à notre vie. Nous proclamons le Christ, mais nos actes disent le contraire. L'indifférence aussi est indigne du nom de chrétien. Quand nous fermons notre cœur devant la souffrance des autres, alors que le Christ s'est identifié à ceux qui souffrent. La division, le manque de charité sont indignes du nom de chrétien. Lorsque nous entretenons rancune, critique, médisance, oubliant que Jésus a demandé à ses disciples d'être un, que tous soient un, comme toi et moi, Père, nous sommes un, pour que le monde croie que tu m'as envoyé. Comment devenir chaque jour davantage chrétien? Comment être digne du nom de chrétien? Bien, nous pouvons commencer simplement, chaque matin, commencer par remettre notre journée entre les mains du Seigneur, en lui demandant, fais-moi vivre aujourd'hui comme toi, Seigneur. Aujourd'hui seulement. Un peu comme Jean 23 qui disait, lorsqu'il demande une grâce, il demande la grâce pour aujourd'hui. Fais-moi vivre, Seigneur, comme toi, aujourd'hui. Nous pouvons aussi renouer avec cette pratique que les chrétiens ont perdue, en tout cas pour ceux qui font la prière des complis le soir avant d'aller se coucher. Vous savez qu'il y a une belle pratique dans l'Église qui est que, avant de prier les complis, de faire un examen de conscience, voir dans la journée ce que nous avons fait, ce que nous n'avons pas fait devant le Seigneur, et après l'examen de conscience, prier le Confiteor, le Je confesse à Dieu, juste avant la prière des complis. Relire sa vie pendant la journée et dire « Je confesse à Dieu ». Demander pardon et prier avant de se mettre au lit. Nous pouvons aussi devenir dignes du nom de chrétien en posant quotidiennement, chaque jour, un acte de charité, ne serait-ce que pour aujourd'hui. Je dis, quel acte de charité je vais poser dans cette journée pour montrer que je suis digne d'être chrétien. Et être chrétien, pas que. Nous sommes aussi chrétiens catholiques, et cela ajoute encore une responsabilité plus grande, puisque catholique veut dire universalité. Être chrétien,
c'est se sentir proche des autres, de ceux qui sont là de manière immédiate, mais aussi de ceux qui sont près de moi, même s'ils sont loin physiquement. Je suis uni à tous mes frères dans le monde. Dire « je suis chrétien », ce n'est pas simplement porter une étiquette culturelle ou religieuse, c'est aussi accepter une mission. Être chrétien, cela nous engage. C'est laisser le Christ vivre en nous. C'est faire en sorte que ceux qui nous rencontrent puissent entrevoir quelque chose du visage de Jésus. Que ceux qui nous rencontrent puissent entrevoir quelque chose du visage de Jésus. C'est à l'amour que vous aurez les uns pour les autres qu'on reconnaîtra que vous êtes mes disciples. Demandons au Seigneur, par l'intercession de Saint Barnabé, de faire de nous de vrais chrétiens, afin que ce nom de chrétien ne soit pas seulement un nom inscrit sur des registres de baptême, mais que ce nom soit gravé dans toute notre manière de vivre. Alors pourra s'accomplir en nous cette belle prière. Oui, Seigneur, donne-nous de rejeter ce qui est indigne du nom de chrétien et de rechercher seulement ce qui lui fait honneur. Amen.

Au nom du Père et du Fils et du Saint-Esprit. Amen. Seigneur Jésus, tu es avec nous en ce moment et comme toujours. Et aujourd'hui, nous allons demander encore à l'Esprit Saint de nous accompagner. Envoie, Seigneur, ton Esprit, envoie, Seigneur, ton Esprit. Et nous sommes en permanence en présence de cet Esprit que Jésus lui-même nous a envoyé quand il repartait vers son Père à l'ascension. Alors, on va juste prendre ce petit refrain.

Oui, Seigneur, on a besoin de cette lumière, de ta lumière chaque jour. Et nous allons nous arrêter un petit peu ce matin, enfin aujourd'hui, à ce verset 11 du chapitre du psaume 9a, je dis bien 9a, parce qu'il y a A et B. Donc c'est 9a, verset 11 du psaume 9. Ils s'appuieront sur toi, ceux qui connaissent ton nom. Jamais tu n'abandonnes, Seigneur, ceux qui te cherchent. Je reprends pour que nous puissions laisser ce verset vraiment nous prendre toute la place dans notre cœur. Ils s'appuieront sur toi, ceux qui connaissent ton nom. Jamais tu n'abandonnes, Seigneur, ceux qui te cherchent. Frères et sœurs, ce verset 11 du psaume 9a nous met dans une attitude d'abandon total au Seigneur. En s'appuyant sur lui, nous qui le connaissons à travers son évangile, à travers la parole de Dieu tout entière, à travers la Bible. Et aujourd'hui, il nous dit, ceux qui s'appuient sur toi, sur lui, ceux qui connaissent son nom, ceux qui le cherchent. Et nous sommes invités à entrer dans cette dynamique de recherche du Seigneur. Et tout en le cherchant, nous nous appuyons sur lui. S'appuyer sur le Seigneur. Il est écrit ceux qui, peut-être qu'il y a des personnes qui ne connaissent pas encore le Seigneur. Pour faire sa connaissance, pour s'approcher de lui par la suite et s'appuyer sur lui, et pas un appui comme nous nous connaissons, hein, nous sommes en Guadeloupe, nous nous connaissons, nous pouvons appuyer sur un pied bois. Hein. Nous avons parfois un grand jardin ou un petit jardin, il y a un arbre. Et des fois, on a besoin de s'asseoir par terre et de s'appuyer sur ce tronc d'arbre. Et des fois, d'eau, nous qu'à gratter d'eau. Et je vois les sourires, hein, je vois vos sourires hein, derrière le micro. Et nous qu'à gratter d'eau, nous, à les pieds bois là. Ça aussi, c'est un pied fouillé à pain, un bon pied citerne, pied. Vous savez, hein? Quel type d'arbre? Mais le Seigneur, c'est lui qui nous demande de nous appuyer sur lui. Pas pour seulement pour gratter d'eau, non, mais pour dire, Seigneur, mes petits arbres, bon, en bisou. Fais-moi la grâce, Seigneur, de m'appuyer sur toi. Et tu dis, toi, tu n'abandonnes, Seigneur, ceux qui te cherche jamais, jamais. Vous entendez, frères et sœurs? Jamais. On dit, il faut jamais dire jamais, mais on le dit jamais, le Seigneur. Et il le dit dans ce verset 11 du psaume 9a. Jamais tu n'abandonnes, Seigneur, ceux qui te cherchent. Alors, frères et sœurs, je sais qu'il y en a beaucoup qui cherchent le Seigneur et qui n'osent pas il dit, mais Seigneur, me voici, ou bien, Seigneur, mais que dois-je faire pour m'appuyer sur toi? Que dois-je faire? Mais tu es là. Nous connaissons ce, notre petit côté là, de chercher à nous appuyer sur un tel, mais un tel ne peut pas être toujours notre appui. On peut avoir cet appui physique, mais le Seigneur, c'est un appui spirituel.
Et c'est par la foi que nous ressentons sa présence, puisqu'il connaît, il connaît notre nom, puisque je vous ai toujours dit, nous étions auprès de Dieu avant que nous ne soyons. Donc, il nous connaît, il connaît tous les mouvements que nous pouvons faire. Et nous aussi, par la foi, et aussi par des témoignages de tous ceux qui l'ont connu, eh bien, il dit, le Seigneur, eh bien, ceux qui me connaissent, ceux qui connaissent mon nom. Et plus loin, dans ce verset, dit « Jamais le Seigneur n'abandonne ceux qui le cherchent ». Frères et sœurs, avons-nous pris connaissance de cela, de cette bonne nouvelle, de cette belle invitation aujourd'hui? Oui, si nous nous appuyons sur des humains, c'est vrai qu'on risque de tomber. Et oui, et l'humain peut te dire en lasse, j'ai la cipotée, on lasse, j'ai de l'enlasse, toute zone qui a fait moins mal. Pas vrai ça? Toute zone qui a fait moins mal en lasse, ça désappuyé aussi moins. Mais Jésus, et au contraire, il te dit, appuie-toi sur moi. Oh oui, c'est lui le roc éternel. Jésus, c'est notre sécurité spirituelle. Et c'est une sécurité qu'il nous offre aujourd'hui. Et oui, David, qui a écrit ce psaume, a été en difficulté quand le peuple cherchait à le lapider. Et ça, on le trouve dans Samuel, le premier livre de Samuel, chapitre 30, verset 6. Mais il a repris courage, David, en s'appuyant sur l'Éternel, son Dieu. Oui, dans les moments difficiles de notre vie, accrochons-nous au Seigneur. Pas seulement s'appuyer parce qu'on est en quête de quelque chose, mais attachons-nous à lui seul, dans l'amour, puisque c'est lui notre rocher, nous dit le psaume 18 au verset 2, notre forteresse, notre libérateur, où nous nous trouvons un abri sûr, notre bouclier, la force qui nous sauve, c'est le Seigneur. Oui, chers frères et sœurs, au milieu des difficultés, appuie-toi sur le Seigneur. C'est le psaume 25 aussi, au premier verset, qui le dit. Prenons le temps de regarder le Seigneur, de fixer le Christ. Regardons le Christ fixé sur la croix. Regardons l'hostie au moment de la consécration eucharistique. Appuyons-nous spirituellement au Christ en lui demandant pardon de nos fautes, en lui renouvelant notre confiance, notre amour, notre oui, Seigneur, me voici pour faire ta volonté. S'appuyer sur le Seigneur en lui demandant aussi de nous faire connaître ses voies. Seigneur, que veux-tu que je fasse? Comment puis-je m'appuyer sur toi? Tu m'y invites encore aujourd'hui. Oui, Seigneur, fais-moi miséricorde, car c'est toi notre Dieu, notre Créateur, notre Père. Faire confiance à Dieu dans la foi. Le Seigneur, frères et sœurs, nous tend la main. Pas laisser mais abondier pon. Frères et sœurs, pas laisser mais abondier pon. Il qu'à attendre nous. Oui, nous nous appuyons sur lui seul. Chaque jour, s'appuyer sur Jésus, notre Sauveur. S'appuyer aussi avec la grâce du Saint-Esprit, la Sainte Trinité. Marcher avec Jésus. Marcher avec Jésus sur le chemin de la volonté du Père. Ce Père qui veut le meilleur pour nous. Il sait de quoi avons-nous besoin.
et il attend que nous puissions l'exprimer dans le cœur à cœur avec lui, dans cette communion avec le regard bienveillant du Fils et du Saint-Esprit. Alors, frères et sœurs, pas peu de temps, le temps est court. N'hésitons pas, Dieu est là, Jésus est là, le Saint-Esprit est là. Et les saints, tous les saints sont là pour nous conduire à Jésus par Marie. Prions Jésus de venir faire en nous sa demeure. Prions le Père pour lui demander de faire en nous sa demeure. Prions le Saint-Esprit pour nous redonner son souffle de vie. Et c'est vrai, quand nous chantons « Tu fais ta demeure en nous, Seigneur ». Alors, si le Seigneur fait sa demeure en nous, ça veut dire qu'il est totalement, totalement en nous et nous en lui. Donc, ça veut dire que déjà, à la base, nous appuyons sur lui. Nous qui cherchons sa face, nous qui le connaissons, nous qui voulons aujourd'hui encore nous abandonner à lui. Et il dit bien ceux qui le cherchent. Peut-être qu'il y a des frères et sœurs qui veulent faire partie de ceux-là. Mais il y a de la place pour tout le monde. Les chrétiens n'échappent pas aux difficultés, certes, de la vie. Mais c'est vrai, parfois l'attente du Seigneur se fait attendre, mais le Seigneur nous attend toujours. Le Christ nous attend, c'est lui notre Sauveur, vivant et aimant. Oui, par la foi, la recherche du Seigneur est inévitable. La foi saisit, car le Créateur lui-même l'affirme que lui, il a parlé et la chose a été. Il a commandé et elle s'est tenue là, et on le retrouve dans le psaume 33. Oui, le Seigneur est là, il nous parle, il nous dit « Viens, suis-moi ». Toute l'Église attend ceux qui sont en quête de suivre le Seigneur. Alors, frères et sœurs, où que tu sois, n'attends pas, toi qui m'écoutes en ce moment, ouvre ton cœur à Jésus, invite-le à entrer chez toi et lui demander, on va dire jusqu'à la permission que tu puisses t'appuyer sur lui avec délicatesse, avec confiance. Et maintenant et toujours, et on va prendre ce chant, « Je cherche le visage du Seigneur ». Oui, cherchons ce visage.

Oui, le Seigneur qui lit le fond de notre cœur, il sait que nous l'aimons. Et aujourd'hui, nous allons décider de faire ce pas déjà pour nous appuyer sur lui et accueillir sa bonté en plénitude et avec gratitude. Amen.

Bonjour, ici l'abbé Thierry Laurent, curé de Saint-Roch à Paris. Est-ce que les pèlerins d'Emmaüs, est-ce que c'est une première messe célébrée par le Seigneur? Essayons de regarder ça. Vous pourrez nous suivre en regardant dans Saint-Luc, le chapitre 24, les versets 13 et à 35, où est raconté cet épisode. Il est évoqué aussi chez Saint-Marc, mais rapidement. C'est chez Saint-Luc, au chapitre 24, qu'il est question d'Emmaüs. Emmaüs, c'est une ville à 15 ou 30 kilomètres de Jérusalem, c'est ce que nous dit Saint-Luc. Deux pèlerins, c'est deux apôtres du Christ, deux disciples qui suivaient le Seigneur. L'un s'appelle Cléophas, il est connu, c'est l'époux de la cousine de Marie, qui s'appelle Marie aussi. Et puis l'autre, on ne sait pas qui c'est fait un petit peu exprès, c'est pour qu'on ait, nous, notre place dans ce récit. Et c'est peut-être chacun de vous, chers auditeurs, qui êtes en chemin avec Cléophas. Et puis, il va y avoir une apparition du Seigneur. Une apparition, c'est le dimanche de la résurrection, c'est la quatrième de la journée, il y en aura cinq dans la journée. Hein. La première apparition, c'est pour Marie-Madeleine, la deuxième, c'est pour les trois saintes femmes qui sont au tombeau, la troisième, c'est pour Saint-Pierre, la quatrième, c'est celle d'Emmaüs, et puis la cinquième, c'est celle aux apôtres rassemblés chez eux dans le Cénacle le soir. Et c'est une apparition un petit peu spéciale parce que c'est une apparition que je qualifierais d'apparition-disparition. Les deux disciples partent de Jérusalem, ils vont faire le chemin, le Christ va les rejoindre, ils ne le reconnaîtront pas, et ils ne le reconnaîtront que quand il disparaîtra. Alors, ils vont le reconnaître au moment où, justement, il va rompre le pain, la fraction du pain, qui est un des noms qui est donné dans toute l'Antiquité chrétienne pour désigner la Sainte Messe, c'est-à-dire le moment où, après la consécration, on rompt le pain et qu'on le partage. Et c'est donc qu'il semble bien que ce soit une messe. Le Seigneur a institué l'Eucharistie, la Sainte Messe, il l'a instituée par un signe tangible, le Jeudi Saint, en rompant le pain, en prononçant la bénédiction, en partageant avec ses disciples, en faisant de même avec le vin. C'est un signe qu'il établit pour nous. Et la réalité de ce signe, eh bien, c'est le Vendredi Saint, c'est quand il meurt sur la croix. Mon sang versé pour vous, mon corps livré pour vous, ce qu'il a dit le jeudi, il le fait le vendredi. Et donc la messe, c'est à la fois le signe du jeudi et la réalité du vendredi. Et si nous pouvons la célébrer, c'est parce que le Christ est ressuscité. Donc, d'où la question de sa résurrection et de cette apparition aux pèlerins d'Emmaüs. Est-ce que c'est la première messe? Alors,

0: La messe, c'est une convocation de l'Église, c'est-à-dire c'est un rassemblement. On peut y aller chacun de son côté, mais on n'y va pas seul, c'est-à-dire qu'on y va pour se retrouver. D'où l'importance d'assister à la messe d'une manière réelle, présentielle, comme on dit aujourd'hui, d'y être ensemble. C'est ça la convocation de l'Église. Alors Jésus s'approche d'eux et ils ne le reconnaissent pas. En fait, nous non plus. Nous, on croit toujours qu'on va trouver Jésus d'une manière ou d'une autre et c'est lui qui s'approche de nous. Il faut être attentif, Dieu nous rejoint d'une manière ou d'une autre sur notre chemin. Et particulièrement quand on cherche à aller vers lui de manière bien difficile parfois, mais c'est lui qui s'approche. Et qu'est-ce qu'ils font ces deux disciples? Eh bien, ils discutent et puis ils s'en ouvrent au Seigneur qui est avec eux, sans savoir que c'est lui. Et puis ils vont se lamenter, c'est-à-dire qu'ils vont pleurer, sur leur petitesse. Bref, c'est le confiteor. C'est le confiteor du début de la messe. On reconnaît que... toute notre vie, c'est pas exactement comme ça aurait pu être. C'est pas parfait, c'est pas comme on aurait pu l'espérer. C'est peut-être le confiteor du début de la messe. Ils en arrivent à dire leur profond désespoir. Ils disent, nous qui pensions qu'il allait rétablir la royauté en Israël, voilà, nous n'avons rien compris. Dieu, prends-nous en pitié. Prends-nous en pitié parce qu'on ne comprend rien. C'est le Kyrie, Kyrie eleison, Christe eleison du début de cette première partie de la messe. Et puis, les disciples, tout malheureux qu'ils sont, tout affolés peut-être dans leur espérance qu'ils sont, ils vont émettre un credo. Alors là, il faut être honnête, j'ai l'impression qu'il y a un petit désordre par rapport à la messe qu'on vit d'habitude. C'est d'abord le credo. Ils disent, un prophète, il est mort, les femmes ont dit qu'il était ressuscité, le tombeau était vide. C'est le kérigme. C'est le kérigme du début de l'Église. Le Christ est venu, il a vécu parmi nous, il est mort, il est ressuscité. Sans le savoir, même s'ils ont l'impression de ne pas y croire complètement, c'est le credo qu'ils sont en train de dire à ce moment-là. Vous voyez, c'est important pour nous, parce que nous, parfois, on dit le credo, puis j'ai déjà eu des gens qui me disent « vous savez, mon père, je suis pas sûr de tout comprendre ou d'arriver à croire exactement tous les mots. » C'est pas très grave, parce qu'eux non plus. Vous voyez, cette première proclamation du credo, si je tire un peu, mais c'est un peu ça quand même, ils n'avaient pas l'impression d'y croire complètement à fond. Mais ils sont allés quand même. Et puis, c'est là où c'est pas tout à fait dans l'ordre de la messe, mais on va retrouver, le Seigneur va leur expliquer les Écritures. C'est-à-dire, il va leur rappeler. Il va leur rappeler l'Écriture, et puis il va leur expliquer pourquoi ça le concerne. Et puis, c'est osé, ce que dit Saint-Luc dans son évangile. Il dit, il leur expliqua toute l'Écriture, et en quoi ça s'appliquait. Eh bien, c'est ce que l'on fait quand nous, on entend la parole de l'Ancien Testament, puis les psaumes, puis une lecture du Nouveau Testament, puis l'Évangile et l'homélie, voilà, qui est une explication de ce qui se passe. Enfin, ils vont reconnaître que c'est ça, la gloire du Seigneur. Le Seigneur entre, reste avec nous, Seigneur, ils ont peur qu'il s'en aille, c'est la porte de la foi. Nous aussi, dans le temps, nous, on renvoyait les catéchumènes après le credo, après cette partie-là, après avoir expliqué l'Écriture, proclamé l'Écriture expliquée, dit le credo, on renvoyait les catéchumènes, c'est-à-dire ceux qui n'étaient pas encore baptisés, au sein les choses saintes. Les orthodoxes ferment les portes, à ce moment-là, du sanctuaire. Eh bien, c'est l'acte de foi qu'il faut faire pour entrer maintenant dans la messe. Jusque-là, vous pouvez inviter n'importe qui, tout le monde peut comprendre ce qui se passe. Reconnaître qu'on est pécheur, demander à Dieu son aide, écouter l'Écriture, écouter son explication. Maintenant, il faut vraiment la foi pour entrer dans ce qui suit. Reste avec nous, Seigneur. Dites-le peut-être la prochaine fois, quand vous direz votre credo à la fin, avant d'entrer dans l'offertoire, reste avec nous. Et puis le Seigneur rompt le pain, il prononce la bénédiction, et c'est à ce moment-là où il disparaît. Voilà que nous aussi, quand on est à la messe, c'est le moment où il ne nous reste plus grand-chose que la vision qui n'est que celle de la foi, où nous voyons l'Eucharistie et que nous croyons que vraiment le Seigneur est là. C'est pour ça que les chrétiens, dès le début, il paraît d'ailleurs que c'est même à Paris, on s'enorgueillait peut-être un peu rapidement, mais c'est peut-être vrai, ont voulu voir l'hostie, qu'il soit élevé. C'est pour ça que les prêtres élèvent haut l'Eucharistie, pour qu'on la voit à ce moment-là. Et voilà, ils sont tout joyeux, ils ont communié, pourtant le Seigneur n'est plus là, ils pourraient se désoler, mais c'est tout l'inverse. Ils rentrent à Jérusalem, ils vont proclamer la foi, « Ite missa est, allez dans la paix du Christ, la messe est dite, la mission commence, ils vont l'annoncer ». Voilà comment on pourrait regarder ce texte de Saint-Luc et de cette première apparition comme peut-être la première messe célébrée par le Seigneur lui-même. La première messe, non pas celle qu'il a instituée, mais celle qui peut de nouveau se rendre présente jusqu'à la fin du monde, celle que nous célébrons tous les jours.
1: Merci à l'abbé Thierry Laurent, curé de Saint-Roch à Paris.
2: Timoun,
1: ou toujours à la porte à bas.
2: Mais mamie, cette fois, c'est pour la bonne cause.

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6: Chers auditeurs, chères auditrices, chers frères et sœurs en Christ, bonjour. Le plaisir est pour nous de vous savoir nombreux à l'écoute de votre émission La Catéchèse. La Catéchèse, ce programme de la RVE, entendez Radio Vox Ecclésiae, du diocèse de Bafoussam, en vue de faire naître, susciter la foi chez ceux qui ne l'ont pas encore, la famille chez ceux qui l'ont déjà. Aujourd'hui, bien-aimés dans le Seigneur, nous allons poursuivre notre randonnée dans la compréhension des 10 commandements. Permettez que je souhaite la bienvenue au Père André-Marie Yamézi qui, chaque fois qu'il entend notre cri, vole à notre secours pour nous donner des éclaircissements sur ce que nous ne connaissons pas. Père, avec le 4e commandement de Dieu, nous avons ouvert la 2e table du décalogue. À présent, Père, veuillez nous expliquer clairement ce qu'enseigne le 5e commandement et ce qu'il interdit. Bref, Père, quand Dieu dit « tu ne tueras point », qu'est-ce qu'il veut dire par là?
7: Ok, Jean-Nestor, nous allons procéder de la façon habituelle. Veuillez me donner la version biblique de ce commandement, s'il vous plaît.
6: Mon Père, c'est ce que j'ai employé dans ma question. « Tu ne tueras pas ».
7: Vous avez raison. Ce commandement sorti de la bouche même de Dieu est l'un des plus laconiques et donc il est le plus complexe. Maintenant, allons voir du côté des autres formules. Que dit le catéchisme de l'Église catholique? Quelle est la formule du catéchisme?
6: Eh bien, elle dit « homicide, point ne sera de faire ni volontairement ».
7: Oui, c'est vrai, c'est une formule difficile à prononcer. Voici clairement ce que dit le catéchisme de l'Église catholique. Il dit ceci. Homicide, point ne sera de fait, ni volontairement. C'est plus clair maintenant. L'Église, notre mère, mandatée par Dieu pour interpréter sa parole et en nourrir son peuple, il faut que nous la remercions. Nous allons commencer par présenter l'étendue de ce commandement, puis nous verrons ce que Dieu nous prescrit de faire et enfin ce que Dieu interdit par cette 5e parole qui sort de sa bouche. Alors, à vous, Jean-Nestor.
6: Allons-y donc, mon père. Quand Dieu dit « tu ne tueras pas », que signifie cela? Est-ce que tuer un animal, par exemple, ou une mouche est un péché? Que veut dire au juste ce commandement « tu ne tueras pas »
7: Mon cher Jean-Nestor, lorsque Dieu dit « tu ne tueras pas », son attention est tournée vers les êtres humains. Quoique dans certaines circonstances, la destruction de la nature et de l'écosystème devient un acte gravement pécamineux. En clair, pour comprendre ce que signifie ce commandement, faisons un saut dans la Bible elle-même et dans le catéchisme de l'Église catholique. Cela dit, le catéchisme affirme au numéro 2258 que la vie humaine est sacrée parce que, dès son origine, elle comporte l'action créatrice de Dieu et demeure pour toujours dans une relation spéciale avec le Créateur, son unique fin. Dieu seul est le maître de la vie, de son commencement à son terme. Personne, en aucune circonstance, ne peut revendiquer pour soi le droit de détruire directement un être humain innocent. Le catéchisme de l'Église catholique qui affirme cela, et ça a été repris par l'instruction romaine sur Donum Vitae. Au numéro 2252, l'Écriture, dans le récit du meurtre d'Abel par son frère Caïn, en Genèse 4, révèle dès les débuts de l'histoire humaine la présence dans l'homme de la colère et de la convoitise, conséquence du péché originel. L'homme est devenu l'ennemi de son semblable. Dieu dit la scélératesse de ce fratricide. Qu'as-tu fait, Caïn? Qu'as-tu fait? La voix du sang de ton frère crie vers moi. Maintenant donc, maudit sois-tu de par le sol qui a ouvert sa bouche pour prendre de ta main le sang de ton frère. Genèse 4, 10 à 11. L'alliance de Dieu et de l'humanité est tissée des rappels du don divin de la vie humaine et de la violence meurtrière de l'homme. Nous citons le livre de la Genèse, chapitre 9. « Je demanderai compte du sang de chacun de vous. Qui verse le sang de l'homme, par l'homme aura son sang versé. Car à l'image de Dieu, l'homme a été fait. L'Ancien Testament a toujours considéré le sang comme un signe sacré de la vie. La nécessité de cet enseignement est de tous les temps. L'Écriture précise l'interdit du cinquième commandement. Tu ne tueras pas l'innocent ni le juste. Exode 23, 7. Le meurtre volontaire d'un innocent est gravement contraire à la dignité de l'être humain, à la règle d'or et à la sainteté du Créateur. La loi qui le proscrit est universellement valable. Elle oblige tous et chacun, toujours et partout, sans distinction de religion, de race, d'époque. Dans le sermon sur la montagne, le Seigneur rappelle le précepte « Tu ne tueras pas » et il y ajoute la proscription de la colère, Jean Nestor, de la haine et de la vengeance. Voici ce qu'il dit. « Vous avez appris qu'il a été dit aux anciens, tu ne tueras pas. Celui qui tuera sera passible du jugement. Et bien moi, je vous dis que quiconque se met en colère contre son frère sera passible du jugement. » Davantage encore, le Christ demande à son disciple de tendre l'autre joue, d'aimer ses ennemis. Lui-même ne s'est pas défendu et a dit à Pierre de laisser l'épée au fourreau. Bref, mon cher Jean Nestor, ce commandement est clairement explicité dans le livre de l'Exode au chapitre 23, verset 7, que je cite. « Tu ne tueras pas l'innocent ni le juste. » Vous voyez, tuer, mais cela sous-entend que il y a certains hommes qu'on peut tuer.
6: Qu'on peut tuer.
7: Oui, oui. Okay. Il s'agit donc du meurtre volontaire. Donc, il y a du meurtre volontaire du juste et de l'innocent. Mm-hmm. Il concerne essentiellement toute forme de violence perpétrée injustement contre un être humain. Vous comprenez ainsi avec moi qu'il ne s'étend pas prioritairement ou au sens propre aux autres êtres animaux et végétaux. Donc, Jean Nestor, tu es un animal ou une mouche, en fait. Strictement, de façon absolue, en valeur absolue, je dis bien, uh-huh. En valeur absolue, ce n'est même pas un péché. Mais en valeur relative, ça dépend. Uh-huh. On va voir ça dans la suite.
6: Ok, Père, je note dans votre réponse une grande insistance sur les expressions suivantes. La vie humaine est sacrée. Parce que dès son origine, elle comporte l'action créatrice de Dieu. Aussi cette expression, être humain innocent et juste. Oui, est-ce à dire, Père, qu'il y a des meurtres qui peuvent être moralement bons? En clair, Père, si je tue un agresseur, par exemple, est-ce un meurtre?
7: Oui, mon cher Jean Nestor, vous êtes vraiment attentif. Je vais expliquer davantage cette pensée de l'Église. D'abord, par la première affirmation, à savoir, la vie humaine est sacrée. Parce que dès son origine, elle comporte l'action créatrice de Dieu. Il faut entendre par ceci. Nous savons tous que c'est Dieu qui a créé tout ce qui existe. Nous sommes tous des créatures de Dieu. Mais parmi toutes les créatures de Dieu, l'homme est la seule qui soit faite à son image et à sa ressemblance. C'est pourquoi, affirme saint Thomas d'Aquin, il est la seule créature capax dei, capable de Dieu. C'est pour cette raison que Dieu crée l'âme de chaque personne dès le premier instant de sa conception. J'explique. Pour qu'un enfant vienne au monde, l'homme apporte les spermatozoïdes et la femme les ovules. Mais c'est Dieu qui donne vie à l'œuf fécondé en créant son âme. Vous comprenez donc pourquoi l'Église dit que la vie humaine est sacrée parce que dès son origine, elle comporte l'action créatrice de Dieu. Chaque être humain est donc une créature de Dieu. Il est un être sacré. Et puisque Dieu est le seul créateur absolu de l'homme, lui seul a le pouvoir de reprendre la vie qu'il lui a donnée. Quant à la deuxième expression, il y a meurtre lorsque l'acte de tuer n'est justifié par aucune loi de la nature universellement admise. Emmanuel Kant disait, « Agis en sorte que la maxime de ta pensée soit régie par la loi universelle de la nature. » Cela veut dire qu'il y a des moments où des raisons objectives peuvent amener en toute légitimité, à tuer sans péché, en cas de légitime défense par exemple, ou bien lors d'un accident de la circulation. Nous y reviendrons plus loin en parlant par exemple avec saint Thomas d'Aquin de la loi de la juste guerre. À vous, Jean-Nestor.
6: Merci, Père. Merci pour cet éclaircissement. Mon Père, nous sommes désormais tranquilles. Tuer une mouche, par exemple, ou un animal n'est pas un péché. L'homicide involontaire n'est pas non plus un péché. En attendant, Père, de mieux comprendre encore, dites-nous à présent ce que nous enseigne ce commandement et ce qu'il interdit de faire.
7: Ok, Jean-Nestor, commençons par ce que Dieu prescrit de faire. Par ce cinquième commandement, Dieu nous demande de faire cinq choses. Cinq.
6: Ah bon?
7: Cinq attitudes nous sont demandées. À savoir, le respect de l'âme d'autrui, le respect de la santé, le respect de la personne humaine, le respect des morts et la sauvegarde de la paix. Vous voyez ça? Donc, alors, commençons par le premier devoir. Le cinquième commandement nous prescrit le respect de l'âme d'autrui. Ça veut dire quoi? Qu'il faut éviter le scandale. Voilà. Qu'il faut éviter le scandale. Le scandale est l'attitude ou le comportement qui porte autrui à faire le mal. Celui qui scandalise se fait le tentateur de son prochain. Il porte atteinte à la vertu et à la droiture. Il peut entraîner son frère dans la mort spirituelle. Le scandale constitue une faute grave si par action ou omission, il entraîne délibérément autrui à une faute grave. Le scandale revêt une gravité particulière en vertu de l'autorité de ceux qui le causent ou de la faiblesse de ceux qui le subissent. Il a inspiré à notre Seigneur cette malédiction. Qui scandalise un de ses petits, il vaudrait mieux pour lui qu'on l'ait précipité dans la mer avec une pierre au cou. Le scandale est grave lorsqu'il est porté par ceux qui, par nature ou par fonction, sont tenus d'enseigner et d'éduquer les autres. Jésus en fait le reproche aux scribes et aux pharisiens. Il les compare à des loups déguisés en agneaux. Le scandale peut être provoqué par la loi ou par les institutions, par la mode ou par l'opinion. Ainsi, pour être clair, se rendre coupable de scandale, ceux qui instituent des lois ou des structures sociales menant à la dégradation des mœurs et à la corruption de la vie religieuse ou à des conditions sociales qui, volontairement ou non, rendent ardue et pratiquement impossible une conduite chrétienne conforme aux commandements. Il en va de même des chefs d'entreprise qui portent des règlements incitant à la fraude, des maîtres qui exaspèrent leurs enfants, ou bien de ceux qui manipulant l'opinion publique, la détournent des valeurs morales. Celui qui use des pouvoirs dont il dispose dans des conditions qui entraînent à mal faire, se rend coupable de scandale et responsable du mal qu'il a directement ou indirectement favorisé. Il est impossible, dit Jésus, que les scandales n'arrivent pas, mais malheur à celui par qui ils arrivent. Donc, par ce commandement, l'Église nous demande de respecter les règles de la pudeur, ainsi que tout ce qui peut conduire l'âme d'autrui à pencher vers la mort de l'âme, car par-dessus tout, et en tout, est visé le salut de l'âme. Prenons quelques exemples pour illustrer sa genre d'histoire. Vous voyez, la mode. Mais attendez, les filles qui s'habillent en DVD sont en état de péché.
6: Bien sûr.
7: Oui, elle dit montrer DVD veut dire dos et ventre dehors. Hein? Donc, quand tu mets ton dos, ton ventre, ta poitrine, DVPD, je peux dire comme ça, dos, ventre et poitrine dehors. Quand vous mettez ça, Vous poussez les gens au péché.
6: Voilà.
7: Donc, c'est ça de cela. Vous scandalisez. Hein? Ou encore, si les députés se réunissent et prennent des lois qui favorisent grandement la pornographie. Là. La pornographie et qu'il y ait des sex shops partout là. Mais ça ne va pas là. Elle dit, oui, il y a des âmes faibles qui peuvent tomber à cause de cela. Il s'agit bien de cela. Donc, le respect de l'âme d'autrui. Parce que tuer, c'est d'abord l'âme, là. Et ce n'est pas le corps.
6: C'est quoi?
7: Donc,

0: La deuxième attitude qui nous est recommandée à travers ce commandement, c'est le respect de la santé. La vie et la santé physique sont des biens précieux confiés par Dieu. Nous avons à en prendre soin raisonnablement en tenant compte des nécessités d'autrui et du bien commun. Le soin de la santé des citoyens requiert l'aide de la société pour obtenir des conditions d'existence qui permettent de grandir et d'atteindre la maturité. Nourriture et vêtements, habitat, soins de santé, enseignement de base, emploi, assistance sociale. Ah, ça, c'est le devoir de l'État, mais aussi des parents et de tout responsable. Si la morale appelle au respect de la vie corporelle, elle ne fait pas de celle-ci une valeur absolue. Elle s'insurge contre une conception néo-païenne qui tend à promouvoir le culte du corps. Ah, oui, il faut respecter le corps, d'accord, mais pas au point d'en faire un dieu, Jean-Nestor. Il ne faut pas en faire un dieu. Nous allons expliquer ça. Hein? Le culte du corps, à tout lieu sacrifier, sacrifier toi mon corps, à idolâtrer la perfection physique et la réussite sportive. Vous en voyez là, Jean-Nestor. Peut-être ici, on ne trouve pas. Mais en Europe, vous voyez des personnes qui ne mangent pas. Des femmes qui ne mangent pas, qui sont devenues comme une aiguille parce qu'elles veulent garder la ligne. Ça, c'est l'autre côté, l'autre extrême qu'il ne faut pas prendre. Ce n'est pas soigner le corps. Ça, c'est ça, la perfection sportive. Pas le choix sélectif qu'elle opère entre les forts et les faibles. C'est ce qu'on appelle l'eugénisme. Une telle conception peut conduire à la perversion des rapports humains. La vertu de tempérance dispose à éviter toutes les sortes d'excès. Vous voyez ça? Oui, le respect de la santé. Voilà ce qu'implique le cinquième commandement. Les excès. Excès de table, excès de fumée, ainsi de. C'est un péché contre le cinquième commandement. Parce qu'on ne respecte pas le corps. Oui. La nourriture est un poison, Dieu en histoire. Quand tu vois des gens s'empiffrer de viande, de trucs et tout ça, c'est un poison.
1: Disons que quand on a exagéré.
0: Oui, oui, c'est ça. C'était pour que vous réagissiez. Donc, la vertu de tempérance dispose à éviter toutes les sortes d'excès. L'abus de la table, de l'alcool, du tabac et des médicaments. Ceux qui, en état d'ivresse ou par goût immodéré, de la vitesse, de la vitesse, mettent en danger la sécurité d'autrui et la leur propre sur les routes, en mer ou dans les airs, se rendent gravement coupables et ils pêchent contre le cinquième commandement. L'usage de la drogue inflige de très graves destructions à la santé et à la vie humaine. Vous voyez ça? En dehors d'indications strictement thérapeutiques, c'est une faute grave de prendre la drogue. À moins que le médecin dise prends la drogue à telle dose. Oui. La production clandestine et le trafic de drogue sont des pratiques scandaleuses. Ils constituent une coopération directe puisqu'ils y incitent à des pratiques gravement contraires à la loi morale. Pour tout dire, par ce commandement, Jean de Stor, Dieu nous demande de respecter et de préserver la santé physique, la santé du corps, par l'observance des règles d'hygiène et de salubrité d'une part, et d'autre part, en évitant de faire du corps une idole. En clair, se laver, porter des vêtements propres et décents, prendre soin de son corps, nettoyer son environnement vital en l'illuminant et en l'aérant convenablement. Ah, je m'arrête là. Il y a des maisons, tu entres dans des stores, il y a une seule ampoule pour toute la maison. On creuse des trous, on creuse, on met une réglette, un bout éclaire la chambre. Bon, un grand bout éclaire la chambre et un autre éclaire le salon. Puis maintenant, on ouvre un trou sur l'autre mur pour que la lumière qui est dans la chambre puisse aller dans la deuxième. Vous croyez que je blague? Je suis prêt, je sais ce que je dis.
1: Oui.
0: Tout ça, par mesure d'économie, ça, c'est un péché contre le cinquième commandement. Il faut bien illuminer la salle. Les yeux vont se fatiguer, tu vas tomber aveugle. Ou bien vous construisez la maison, pas de fenêtre. On n'ouvre jamais la fenêtre pour que l'air entre, pour des échanges d'air. La santé.
1: Donc il faut soigner.
0: C'est ça que je dis. Il faut illuminer. Hein, le, le cinquième commandement nous prescrit de nettoyer notre environnement, de nettoyer notre maison, de que l'air entre dans la chambre, aéré, il faut mettre de l'air, que l'air circule dans la maison, qu'il y ait suffisamment de lumière. C'est ça. Tu ne fais pas cela, tu es en état de péché. Ah oui, il faut le dire
1: bien
0: clairement.
1: Que ce soit pour soi-même.
0: Non, mais pour soi-même, ton corps ne t'appartient pas finalement. C'est Dieu qui te l'a. Il faut en prendre soin. Attends, et si tu tombes malade là, tu deviens aveugle, ça devient un poids pour tout le monde. Le travail que je devais faire, il faut que je m'occupe à te conduire. Uh-huh. Tu vois là, les implications. Uh-huh. Ce n'est pas seulement pour moi, j'en ai store. Uh-huh. Donc, éliminer et en aérant convenablement. Vivre dans un environnement sain et libre de toute odeur nauséabonde. C'est respecter le cinquième commandement du décalogue. Tu vois ça?
1: Les gens
0: qui élèvent les porcs.
1: Les porcs.
0: Dans la même c'est un péché.
1: Un peu.
0: Tu arrives dans une concession, tu as de la peine à rester 2 minutes, parce que ça pue.
1: C'est vrai.
0: Ça pue le porc, ça pue les fientes de poule, ça pue tout. Ça, et je le dis qu'on m'entend du haut de cette antenne, et c'est ça.
1: On prétend que
0: j'ai chercher l'argent, mais faites ça ailleurs. Faites ça ailleurs. Les fermes ne se font. On ne cohabite pas, on ne vit pas avec les animaux. Ah oui. On peut aussi faire, on peut aussi élever les porcs sans que ça pue.
1: Mm-hmm.
0: Oui, sans que ça pue. Les vétérinaires peuvent nous dire ce qu'il faut faire.
1: Ce qu'il faut faire pour traiter les porcheries.
0: Pour traiter les porcheries et tout ça, ces animaux domestiques-là. C'est ça. Donc, il faut que.
1: Mais
0: donc,
1: ce qui compte, c'est faire ça un peu éloigné de l'habitat.
0: En tout cas, même si ce n'est pas éloigné. On peut bien élever les lapins, les porcs, même les poules, sans que cela ait des odeurs. Il faut seulement nettoyer, il faut arranger, on peut. Il faut seulement que les gens, quand ils veulent faire l'élevage, qu'ils mettent les moyens pour se faire. Bon. En tout cas, si on ne le fait pas, donc on dit vivre dans un environnement sain et libre de toute odeur nauséabonde. C'est respecter le cinquième commandement. Par contre, ceux qui prennent un malin plaisir à vivre dans la saleté et à en faire une amie fidèle pêchent gravement contre le cinquième commandement de Dieu. Par ailleurs, les femmes surtout et certains hommes qui se décapent, le maquillage, pêchent gravement contre ce commandement. En conséquence
1: et tu leur quoi?
0: Oui, les porcheries et toutes ces fermes qui distillent à longueur des journées et des nuits des odeurs suffocantes dans des concessions doivent être éloignées des lieux d'habitation ou bien soignées. Halte donc à cette promiscuité qui détruit le corps à petit feu. Les odeurs terribles sont des tueuses silencieuses. Enfin, le respect de la santé physique interdit aux chrétiens et à l'homme en général la toxicomanie. Les jeunes et les benskineurs, tout comme ces éthyliques qui s'empiffrent d'alcool et de tramadol, sont constamment en état de péché grave, tout comme ces gourmets dont les papilles gustatives ne se retiennent guère face à la nourriture. Quiconque cultive, vend ou achète et consomme la drogue clandestinement pêche gravement contre le cinquième commandement de Dieu. Bref, mon cher Jean-Nestor, ce commandement nous demande de rechercher en tout temps ce qui concourt à préserver notre bien-être physique en rejetant avec énergie tout ce qui contribue soit à le détruire, soit à l'idolâtrer.

Merci Père, merci pour ces éclairages que vous nous donnez. Notre temps imparti tire ainsi à sa fin. Nous allons prendre rendez-vous pour la suite de des explications à donner sur ces commandements. Une fois de plus, merci au nom de tous nos auditeurs. Merci.

0: Chers auditeurs, chères auditrices, chers frères et sœurs en Christ, bonjour. Nous sommes toujours très flattés de vous savoir nombreux à l'écoute de votre émission La Catéchèse. 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La dernière fois, avec le Père André-Marie Yamenzi, nous avons abordé le cinquième commandement qui nous invite à ne pas tuer. Nous allons continuer aujourd'hui, en nous interrogeant sur les différents aspects de ce commandement. Père, avant de commencer, au nom de tous les auditeurs, je vous dis d'abord bienvenue. Nous admirons surtout cette promptitude que vous manifestez par rapport à nos doléances chaque fois que nous vous interpellons pour nous donner des éclairages nécessaires sur les différents aspects de la catéchèse. Père, la dernière fois, nous avons abordé le cinquième commandement. Mille fois merci. Merci pour ces éclairages. Nous savons dorénavant que négliger de prendre soin de son corps, de s'alimenter correctement, tout comme cohabiter avec des porcheries qui dégagent des odeurs désagréables, est un péché. Nous savons aussi désormais que la culture et le trafic clandestin des drogues, des stupéfiants, est égal à un meurtre volontaire. À présent, Père, veuillez donc nous parler de quatre autres choses que nous prescrit le cinquième commandement.
1: Oui, la troisième chose que nous prescrit ce commandement, c'est le respect de la personne dans la recherche scientifique. La recherche scientifique sur des personnes humaines n'est pas contraire au cinquième commandement de Dieu, à trois conditions. Pourvu que la science et la technique soient ordonnées, qu'il soit compris que la science et la technique sont ordonnées à l'homme, dont elle tire origine et accroissement. La deuxième condition, la science et la technique doivent être au service de la personne humaine, de ses droits inaliénables, de son bien véritable et intégral, conformément au projet et à la volonté de Dieu. Et enfin, la troisième condition, pour que la recherche scientifique sur les personnes humaines soit moralement licite, science et technique doivent respecter leurs limites de compétences. C'est le catéchisme de l'Église catholique au numéro 2292 qui affirme cela. En effet, les expérimentations scientifiques, médicales ou psychologiques sur les personnes ou les groupes humains peuvent concourir à la guérison des malades et au progrès de la santé publique. La recherche scientifique de base, comme la recherche appliquée, constitue une expression significative de la seigneurie de l'homme sur la création. Elles répondent à l'ordre du Créateur à l'homme. Emplissez la terre et soumettez-la. C'est dans le livre de la Genèse, au chapitre 1. La science et la technique sont de précieuses ressources quand elles sont mises au service de l'homme et en promeuvent le développement intégral au bénéfice de tous. Elles ne peuvent cependant indiquer à elles seules le sens et l'existence du progrès et du progrès humain. La science et la technique sont ordonnées à l'homme, dont elles tirent origine et accroissement. Elles trouvent donc dans la personne et ses valeurs morales l'indication de leur finalité et la conscience de leurs limites. Il est illusoire de revendiquer la neutralité morale de la recherche scientifique et de ses applications. D'autre part, les critères d'orientation ne peuvent être déduits ni de la simple efficacité technique, ni de l'utilité qui peut en découler pour les uns au détriment des autres, ni pis encore des idéologies dominantes. La science et la technique requièrent de par leur signification intrinsèque le respect inconditionné des critères fondamentaux de la moralité. Elles doivent être au service de la personne humaine, de ses droits inaliénables, de son bien véritable et intégral, conformément au projet et à la volonté de Dieu. Comme nous l'avons dit plus haut, si ce commandement autorise certaines recherches allant dans le sens de préserver ou d'améliorer la vie, ce commandement pose à la science des limites à ne pas franchir. Ainsi, les recherches ou expérimentations sur l'être humain ne peuvent légitimer des actes en eux-mêmes contraires à la dignité des personnes et à la loi morale. Le consentement éventuel des sujets ne justifie pas de tels actes. L'expérimentation sur l'être humain n'est pas moralement légitime si elle fait courir à la vie ou à l'intégrité physique et psychique du sujet des risques disproportionnés ou évitables. On veut faire les expériences, j'explique ce que je dis là.
0: Oui,
1: il y a
0: vrai.
1: Des expériences qu'on peut faire sur l'homme. Par exemple, on vient de découvrir une nouvelle molécule pour soigner le sida. Alors, moralement, ce commandement dit qu'on peut expérimenter sur certains hommes. Mais il faut faire attention. Est-ce qu'en expérimentant, en donnant à quelqu'un qui atteint du sida ou bien quelqu'un, en fait, de prendre ce produit-là, ça va le tuer ou bien ça va augmenter sa maladie? Il y a une limite à ne pas franchir. Si en voulant réparer, on gâte plus tôt, mieux vaut ne pas le faire. Donc, il y a des limites à ne pas franchir. Voilà d'abord pour cet aspect.
0: Que dire de ceux-là même qui acceptent qu'on expérimente pour des...
1: Oui, justement, le catéchisme vient de dire, le consentement éventuel des sujets ne justifie pas ne justifie pas toujours.
0: Okay.
1: Quelqu'un peut accepter, mais si on voit que ça va lui coûter même la vie ou bien ça va lui coûter plus cher, on ne doit pas le faire.
0: Okay.
1: Parce qu'il y a des suicidaires. Le gars va prendre prétexte de ça maintenant et justement... Ça devient un suicide, John Nestor. C'est ça donc. L'expérimentation donc, sur l'être humain n'est pas moralement légitime si elle fait courir à la vie ou à l'intégrité physique et psychique du sujet des risques disproportionnés ou évitables. L'expérimentation sur les êtres humains n'est pas conforme à la dignité de la personne si de plus elle a lieu sans le consentement éclairé du sujet ou de ses ayants droit. Voilà un malade qui arrive, il est malade. Je connais des cas comme ça. Une dame qui est allée pour se soigner, ça fait pleurer. Elle était entrée comme moi, la mince comme moi. Mais elle est ressortie toute grosse. Les gars avaient mis en elle des produits pour expérimenter sans son consentement. Ça, c'est grave. C'est grave, ça. Tu vois, c'est grave. Ça, c'est cruel. C'est cruel, ça. Ça, c'est un meurtre. C'est tuer, ça. C'est contre le cinquième commandement.
0: Oh.
1: Donc, vous voyez, c'est ça. Donc, il faut donc une recherche actuelle contraire à la dignité des personnes et à la loi morale, Jean Nestor, est ce qu'on appelle la procréation à partir de la recherche sur les cellules souches. Expliquons ça. Une cellule souche est une cellule capable de se transformer en un autre type de cellule. C'est dans notre corps. La cellule souche est à l'origine de la naissance et du développement d'organismes vivants. Elle veille aussi au renouvellement de certaines cellules à la durée de vie limitée dans notre corps. Donc, la procréation à partir des cellules souches s'apparente à la parthénogenèse. Elle consiste en quoi? Elle consiste à fabriquer un être humain à partir, par exemple, d'une cellule de la peau prélevée sur une personne, sur la même personne, sans avoir besoin d'autres gamètes mâles ou femelles. Ça veut dire quoi? Plus concrètement, on prélève chez une femme deux ovules. Une cellule est prélevée sur ses ovules. Donc, on prend chez Jeannette deux ovules, n'est-ce pas? Et on prélève une cellule sur un de ses ovules de Jeannette. Laquelle cellule, suite à des manérivés en spermatozoïdes, c'est-à-dire on transforme cette cellule prélevée sur son ovule en spermatozoïde et on va maintenant féconder le deuxième ovule avec. Ça devient un enfant qui est mis au monde par Jeannette. Et par Jeannette seule, sans avoir besoin d'un homme. Tu appelles ça quoi? Voilà ce que ce commandement a dit. Et justement, en France, il y a tout un débat là-dessus. L'Assemblée nationale française n'a pas encore autorisé justement la recherche sur les cellules souches pour aboutir à ça et favoriser justement l'union des lesbiennes. C'est-à-dire que les deux femmes se marient et elles leur enfant sans problème. Vous voyez ça? Donc le cinquième commandement de Dieu autorise les recherches sur les personnes humaines, mais pas jusqu'à ce niveau-là. Quand on dépasse les limites, ça ne va plus. C'est-à-dire, on veut remplacer carrément Dieu et détruire vraiment lui. Voilà, donc, allez.
0: C'est terrible, Père. En même temps, ce que peut faire la science. Bon, dites-nous, Père, à présent, qu'en est-il du don des organes?
1: Mon cher Jean Nestor, le cinquième commandement de Dieu prescrit aussi que l'on puisse prélever, par exemple, un rein chez une femme pour aider une autre personne qui en a besoin. Ou chez une femme pour aider son mari, ou vice-versa, ou encore que je donne mon rein pour aider quelqu'un qui en a besoin. Vous voyez? Donc, c'est ce qu'on appelle la transplantation d'organes. La donation d'organes peut être faite soit pendant qu'on est vivant, soit après la mort. Par exemple, Je peux avant ma mort autoriser que certains de mes organes soient prélevés pour aider les vivants, des vivants qui en auront besoin. Mais le catéchisme de l'Église catholique au numéro 2296 indique les conditions à observer pour que ces pratiques soient moralement bonnes. Il y en a cinq. Premièrement, que les dangers et les risques physiques et psychiques encourus par le donneur soient proportionnés au bien recherché chez les destinataires. Il ne faut pas que je mette ma vie en danger en cherchant à sauver à tout prix l'autre. Voilà la première condition. C'est vrai qu'il n'y a pas de plus grand amour que de donner sa vie pour l'autre, mais il faut veiller à ça. Deuxième condition, que le donneur vivant le fasse de son plein gré. On ne doit pas obliger. Que le donneur décédé y ait donné son consentement de façon expresse avant sa mort. Avant sa mort, il dit, si je meurs immédiatement, parce que c'est immédiatement après la mort qu'on procède au prélèvement de l'organe, des organes. Donc il dit, si je meurs, il peut même le faire à part écrit. Quatrième condition, et s'il ne l'a pas fait avant sa mort, que le consentement de ses proches ou de ses ayants droit soit explicite. Vous voyez ça? Je me rappelle une de mes belles-mères qui est morte en France. Elle est morte de crise cardiaque. La famille a constaté que des gens, en fait, les praticiens, auraient prélevé certains de ses organes sans autorisation. C'est malheureux. Cinquième condition. Enfin, il est moralement inadmissible de provoquer directement la mutilation invalidante ou la mort d'un être humain, fût-ce pour retarder le décès d'autres personnes. Il a dit, on voit que il ne peut pas survivre. Alors on précipite sa mort pour prélever, ou bien on le mutile et il meurt. Ça c'est grave. Donc ce commandement prescrit également le respect des morts. L'attention et le soin seront accordés aux mourants pour les aider à vivre leur dernier moment dans la dignité et la paix. Ils seront aidés par la prière de leurs proches. Ceux-ci verront à ce que les malades reçoivent en temps opportun les sacrements qui préparent à la rencontre du Dieu vivant. Les corps des défunts doivent être traités avec respect. C'est ça. Avec respect et charité dans la foi et l'espérance de la résurrection. Je suis allé à Bassamba en 95, plus que l'année là, pour enterrer une jeune élève qui était morte. L'enfant de son vivant ne bavait, elle ne parlait même pas, elle était la première de sa classe. Quand on finit de mettre le corps en terre, tu sais ce qu'ils font?
0: Non.
1: Les gars cassent la vitre et versent l'acide. Je dis, mais ce n'est pas possible. Je lui ai dit, cette fille vous a fait quoi? Que vous gâtiez son corps comme ça. Ça, c'est cruel. Merde. Tout ça parce qu'il soupçonnait le tuteur de l'enfant de l'avoir vendu. C'est pour dire que bon, nous l'avons perdu, toi aussi tu ne l'auras pas. Tu vois ça? Ça, c'est du n'importe quoi. Les corps des défunts, même ceux-là qui cassent les vitres, là.
0: Ouais, mais
1: qui cassent les vitres. Vous cassez les vitres, pourquoi?
0: Pourquoi?
1: Pour qu'ils respirent. C'est du n'importe quoi. Bon, voilà. Alors, donc, les corps des défunts doivent être traités avec respect et charité dans la foi et l'espérance de la résurrection. L'ensevelissement des morts est une œuvre de miséricorde corporelle. Elle honore les enfants de Dieu, temple de l'Esprit-Saint. L'Église permet l'incinération. On peut, avant sa mort, dire, bon, si je meurs, on m'incinère, on brûle. Mm-hmm. On me brûle. Mm-hmm. Et on garde les cendres. Mm-hmm. Pourvu que ce ne soit pas, qu'ils ne disent pas cela, parce que je ne crois pas à la résurrection. Si je dis cela, par idéologie, par philosophie de vie, ou bien par opposition à la résurrection, ça ne va pas. On ne doit pas offrir des obsèques chrétiennes à ce genre de personnes.
0: Et, voilà. Père, et pour ceux qui demandent l'incinération pour leur mort, parce qu'ils n'ont pas trouvé.
1: Voilà, mais je dis, donc l'Église dit que ce n'est pas un problème.
0: Oui, puis ce n'est pas le mort qui a accepté
1: l'incinération. Oui, si la famille voit qu'elle ne peut pas, elle n'a pas les moyens pour assurer ça. Parce que normalement, l'incinération, c'est. On met quand même dans le cercueil. On met quand même dans le cercueil. Donc, non. Si la famille ne peut pas, elle ne peut pas. J'ai dit que l'Église est d'accord. Pourvu que ce ne soit pas. Parce que on ne croit pas en la résurrection. Si c'est manifeste, là, on ne va pas faire les obsèques de ces personnes-là. Non, c'est ça. Si ce n'est pas philosophie, pas mépris de je ne sais pas quoi de la religion,
0: du corps.
1: Non, on ne peut pas.

0: Merci Père, nous avons vu jusqu'ici que par le cinquième commandement, le Seigneur nous prescrit trois attitudes. Le respect de l'âme d'autrui en respectant les règles de la pudeur. Le respect de la santé en évitant tout ce qui détruit la santé corporelle. Le respect de la personne humaine, principalement dans les recherches scientifiques et techniques. Et le respect des morts. Mais jusqu'ici, mon père, vous ne nous avez pas dit si les militaires sont des pécheurs permanents ou non. Mon père, est-ce un meurtre, la guerre? En outre, si je tue un bandit qui cherche à me tuer, est-ce un péché?
1: Alors, Jean Nestor, nous terminons cette série de cinq attitudes prescrites par Dieu pour son cinquième commandement. Par cette dernière, mais non des moindres, oui. Par le cinquième commandement du Décalogue, Dieu prescrit à chaque homme de rechercher en toute chose la sauvegarde de la paix. Commençons par définir la paix. De quelle paix s'agit-il? Alors, en rappelant le précepte « Tu ne tueras pas », notre Seigneur demande la paix du cœur et dénonce l'immoralité de la colère meurtrière et de la haine. La colère est un désir de vengeance. Désirer la vengeance pour le mal de celui qu'il faut punir est illicite. Mais il est louable d'imposer une réparation pour la correction des vices et le maintien de la justice. Si la colère va jusqu'au désir délibéré de tuer le prochain ou de le blesser grièvement, elle va gravement contre la charité. Elle est péché mortel. Le Seigneur dit, quiconque se met en colère contre son frère sera passible du jugement. Donc, rechercher la paix commence par cette recherche permanente de la paix intérieure avec soi-même, de la paix véritable avec Dieu et de la paix horizontale avec le prochain, le plus proche. Il faut apprendre pour cela à passer sur une colère et à se pacifier soi-même ainsi qu'avec l'offenseur avant le coucher du soleil. Saint Paul affirme, mettez-vous en colère, mais ne péchez pas. Que le soleil ne se couche pas sur votre colère. La paix est absence de haine. La haine volontaire est contraire à la charité. La haine du prochain est un péché quand l'homme lui veut délibérément du mal. La haine du prochain est un péché grave quand on lui souhaite délibérément un tort grave. Eh bien, moi, je vous dis, affirme Jésus, aimez vos ennemis, priez pour vos persécuteurs. Ainsi, vous serez fils de votre Père qui est aux cieux. Matthieu 5, 44, 45. Le Concile Vatican II, dans la Constitution pastorale Gaudium et Spes, donne clairement la nature de la paix aux yeux de l'Église. Voici ce qu'affirme Gaudium et Spes. La paix n'est pas une pure absence de guerre et elle ne se borne pas seulement à assurer l'équilibre de forces adverses. Elle ne provient pas non plus d'une domination despotique, mais c'est en toute vérité qu'on la définit œuvre de justice. Justice distributive et justice commutative, à la différence de la justice distributive qui se préoccupe de la valeur respective des personnes et de leurs mérites inégaux, elle établit une équivalence entre choses et choses. La justice distributive est une justice au mérite, selon l'effort de chacun. Elle est le fruit d'un ordre inscrit dans la société humaine par son divin maître, divin fondateur et qui doit être réalisé par des hommes qui ne cessent d'aspirer à une justice plus parfaite. En effet, encore que le bien commun du genre humain soit assurément régi dans sa réalité fondamentale par la loi éternelle, dans ses exigences concrètes, il est pourtant soumis à d'incessants changements avec la marche du temps. La paix n'est jamais chose acquise une fois pour toutes, mais sans cesse à construire. Comme de plus, la volonté humaine est fragile et qu'elle est blessée par le péché, l'avènement de la paix exige de chacun le constant contrôle de ses passions et la vigilance de l'autorité légitime. Le Concile fixe les conditions pour l'avènement de la paix, ou mieux, les quatre indicateurs d'une paix durable. Mais ceci est encore insuffisant. La paix dont nous parlons, disent les évêques au concile, ne peut s'obtenir sur terre sans la sauvegarde du bien des personnes, ni sans la libre et confiante communication entre les hommes des richesses de leur esprit et de leurs facultés créatrices. La troisième condition, c'est la ferme volonté de respecter les autres hommes et les autres peuples, ainsi que leur dignité. Enfin, la pratique assidue de la fraternité sont absolument indispensables à la construction de la paix. Ainsi, la paix est-elle aussi le fruit de l'amour qui va bien au-delà de ce que la justice peut apporter. Finalement, il n'y a pas de paix sans amour véritable. La paix terrestre qui naît de l'amour du prochain est elle-même image et effet de la paix du Christ qui vient de Dieu le Père. Car le Fils incarné en personne, principe de la paix, a réconcilié tous les hommes avec Dieu par sa croix, rétablissant l'unité de tous en un seul peuple et en un seul corps. Il a tué la haine dans sa propre chair et après le triomphe de sa résurrection, il a répandu l'esprit de charité dans le cœur des hommes. C'est pourquoi, accomplissant la vérité dans la charité, tous les chrétiens sont appelés avec insistance à se joindre aux hommes véritablement pacifiques pour implorer et instaurer la paix. C'est tout le concile qui parle. Poussé par le même esprit, nous ne pouvons pas ne pas louer ceux qui, renonçant à l'action violente pour la sauvegarde des droits, recourent à des moyens de défense qui, par ailleurs, sont à la portée même des plus faibles, pourvu que cela puisse se faire sans nuire aux droits et aux devoirs des autres ou de la communauté. Dans la mesure où les hommes sont pécheurs, le danger de guerre menace et il en sera ainsi jusqu'au retour du Christ. Mais dans la mesure où, unis dans l'amour, les hommes surmontent le péché, ils surmontent aussi la violence jusqu'à l'accomplissement de cette parole tirée du livre d'Isaïe. De leurs épées, ils forgeront des socs et de leurs lances des faucilles. Les nations ne tireront plus l'épée l'une contre l'autre et ne s'exerceront plus au combat. Isaïe 2, verset 4, Gaudium et Spes, numéro 78. Finalement, le respect et la croissance de la vie humaine demandent la paix. La paix n'est pas seulement absence de guerre, et elle ne se borne pas à assurer l'équilibre des forces adverses. La paix ne peut s'obtenir sur cette terre sans la sauvegarde des biens des personnes. La libre communication entre les êtres humains, le respect de la dignité des personnes, les peuples, la pratique assidue de la fraternité, elle est tranquillité de l'ordre, dit saint Augustin. Elle est œuvre de la justice, Isaïe 32, 17. Effet de la charité, Gaudium et Spes, numéro 78. La paix terrestre est image et fruit de la paix du Christ. Nous l'avons dit, le prince de la paix messianique. Par le sang de sa croix, le Christ a tué la haine dans sa propre chair. Il a réconcilié avec Dieu les hommes et fait de son Église le sacrement de l'unité du genre humain et de son union avec Dieu. Il est notre paix. Il déclare bienheureux les artisans de paix. Ceux qui renoncent à l'action violente et sanglante et recourent pour la sauvegarde des droits de l'homme à des moyens de défense à la portée des plus faibles rendent un vibrant témoignage à la charité évangélique, pourvu que cela ne se fasse sans nuire aux droits et obligations des autres hommes et des sociétés. Ils attestent ainsi légitimement la gravité des risques physiques et moraux du recours à la violence avec ses ruines et ses morts. Gaudium et Spes, numéro 78, paragraphe 5.
0: Merci Père, notre temps imparti tire à sa fin et nous allons nous séparer. Au nom de tous nos auditeurs, nos auditrices, je réitère le grand merci. Grand merci pour votre disponibilité chaque fois que nous vous interpellons pour nous aider à mieux comprendre certaines réalités dans les différents commandements du Décalogue.
1: Je serai toujours à votre service, Jean-Nestor.

0: Nationaux, des investisseurs étrangers, des paris sportifs et des transferts records. Bref, le ballon rond pèse aujourd'hui bien plus lourd qu'un simple divertissement. Et c'est vrai que cette transformation, elle s'est opérée en quelques décennies seulement. D'un sport populaire ancré dans les territoires, le foot est devenu une industrie capable de mobiliser des audiences gigantesques et surtout des flux financiers assez considérables. Les plus grands clubs sont désormais des marques internationales, les joueurs des actifs hautement valorisés et les grands de compétition des événements médiatiques suivis aux quatre coins du globe, à l'instar de la Coupe du Monde. Alors, c'est particulier, hein, parce que d'un côté, il y a cette passion intacte de millions de supporters, les moments de communion collective, et puis de l'autre, des enjeux économiques et des salaires assez extraordinaires qui questionnent sur ce qu'est au fond ce sport. Vous allez entendre ce matin dans Je pense donc j'agis, deux économistes qui ont fait du ballon rond un véritable objet d'étude. Et comme chaque matin, vous avez la parole sur le terrain avec vos témoignages et vos réactions. Est-ce que le foot est devenu trop business à vos yeux, ou est-ce le prix à payer pour voir ce sport se développer? Est-ce que les fameux salaires parfois astronomiques des joueurs vous choque, ou alors vous les considérez comme une conséquence assez logique du succès du foot? Et selon vous, est-ce que ce sport reste avant tout une passion populaire, ou alors c'est un peu devenu une industrie comme une autre? 01 56 56 44 00, vos témoignages par mail à direct@rcf.fr, et vous nous regardez en vidéo sur la chaîne YouTube de Radio Notre-Dame.
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0: Et pour discuter avec nous jusqu'à 11h, nos deux invités, Luc Arondel, bonjour.
2: Bonjour.
0: Merci beaucoup d'être avec nous.
2: Je vous en prie.
0: Vous êtes économiste, directeur de recherche au CNRS et chercheur à Paris School of Economics. Et puis Richard Duhautois également avec nous. Bonjour Richard.
3: Bonjour.
0: Vous êtes économiste et chercheur au CNAM. Si vous êtes avec nous tous les deux, c'est parce que vous avez publié il y a quelques jours « Food Business, les 30 glorieuses » aux éditions Odile Jacob. Vous allez suivre la Coupe du Monde, Richard Duhautois?
3: Évidemment.
0: Vous êtes un fan de foot?
3: Oui, je suis un fan de foot. Je joue depuis 50 ans même.
0: Oui.
3: Je suis licencié à la fédération et là, je joue dans une équipe de plus de 55 ans dans le district du Val-de-Marne.
0: Voilà. Donc une passion intacte.
3: Intacte, exactement.
0: Malgré cette économie du foot qui nous impacte ce matin dans Je pense. Donc,
3: oui, après, on en discutera plus.
0: Absolument. C'est tout l'objet. Je vous invite
3: profondément
0: pour ça.
3: Et peut-être que c'est pas aussi, simple que ce que vous avez dit au début.
0: Luc Arondel, même question pour vous.
2: Même question, oui, je suis un passionné de foot depuis très longtemps. J'ai commencé à jouer à l'âge de 7 ans, mais contrairement à Richard, j'ai un genou qui a cédé, donc je me suis arrêté à 58 ans. C'est déjà c'est une belle carrière.
0: Mais en tout cas, voilà, vous allez suivre la Coupe du Monde.
2: Ah oui, bien sûr.
0: Comme énormément de Français, on peut facilement l'imaginer. Alors, dans mon introduction, vous avez entendu, j'ai essayé de poser un peu le décor d'une économie qui est ultra présente autour du football, malgré un sport qui est très populaire. Il y a beaucoup de supporters encore. C'est un peu ça le foot en ce moment, d'après vous, Richard Duhautois? C'est un peu une ligne de crête?
3: Oui, c'est à la fois, en effet, peut-être une industrie, comme vous avez dit, et en même temps, c'est un sport populaire qui transcende les cultures, les religions, et même aux États-Unis, contrairement à ce qu'on entend assez souvent, le foot s'est développé il y a très très longtemps, la fin du 19e siècle. Il y a eu des championnats professionnels dans les années 20, qui se sont arrêtés à cause de la grande crise, de la grande dépression de 1929, et aussi des médias qui relayaient pas trop le soccer à cette époque, mais plutôt le baseball. Mais en effet, je pense que le sport est vraiment populaire dans le monde entier.
0: Oui.
3: Et en effet, tout ce qu'on entend sur le business, sur les problèmes de la FIFA, sur le comportement d'Infantino, ça n'empêche pas tous les supporters de regarder la Coupe du Monde.
0: Luc Arondel, alors c'est ça qui est un petit peu justement particulier dans le foot, c'est que c'est le sport le plus suivi à travers le monde. Il y en a pas d'autre pareil, c'est impossible.
2: Le plus populaire.
0: Ce n'est pas un sport de niche, et pour autant, on a quand même les meilleurs joueurs du monde dans certaines équipes. On a quand même beaucoup de regards qui sont posés sur une petite niche justement de joueurs.
2: Alors justement, je pense que c'est une des raisons pour lesquelles on a une vue biaisée complètement de l'économie du foot. Parce que vous disiez effectivement que c'est le sport le plus populaire de la planète. Ça génère beaucoup d'argent. si on met en relation, en parallèle,

0: La passion de tous ces supporters par rapport à l'argent que ça génère, finalement, c'est assez peu d'argent.
1: Oui.
0: Je prends un exemple. La finale au Qatar, ça a été suivi par 1,5 milliard de personnes. Bon, et voilà, et ça a généré un peu plus de 6 milliards de dollars, ce qui fait qu'effectivement, si vous rapportez ça au nombre de supporters, ça ne fait pas beaucoup d'argent par supporter.
1: Ouais.
0: Voilà. Et donc, je pense que c'est une vue biaisée. Alors, effectivement, le fait que vous dites c'est une niche, parce qu'on a ce qu'on a en tête, c'est le football en Europe, c'est aussi les superstars, c'est aussi les transferts. Des grands joueurs, mais tout ça, ce n'est qu'une partie du football. C'est-à-dire qu'il faut effectivement faut mettre ça en relation avec tout ce qui se passe à côté, c'est-à-dire les salaires médians, les salaires moyens, oui. etc. Le nombre de transferts qui sont payants par rapport au nombre de transferts gratuits. Et ce qu'on s'aperçoit, c'est que finalement, c'est une toute partie une toute petite partie du football. Mmh.
2: D'ailleurs, je rajouterais que donc c'est une statistique qui est un petit peu ancienne, qui a quelques années maintenant, qui date de 2017, mais je pense que ça a pas beaucoup changé. C'est qu'il y a un peu moins de 50% des footballeurs professionnels dans le monde qui gagnent moins de 1000 dollars par mois.
1: Ah oui.
2: Voilà. Donc nous, on est, comme Luc le disait, on est focalisé sur le Big Five, du moins le Big Four bientôt. Oui. Et même par rapport aux transferts, en fait, il y a 15% simplement de transferts payants dans le monde entier. 60% des joueurs qui bougent, c'est des joueurs libres. Et puis il y a 25% de prêts, à peu près. Et donc, dès qu'il y a un petit... Et parmi ces 15% de transferts payants, je pense qu'il y en a 1%. Si je me rappelle bien, qui dépasse le 10 millions d'euros. Mmh. Donc, vous voyez, on est focalisé un petit peu sur
3: les brochettes.
2: Déjà sur l'Europe et en effet sur les hyperstars et les superstars.
3: Mmh. Comme dans tout sport d'ailleurs.
2: Oui, voilà.
3: C'est le principe aussi de mettre en avant des joueurs qui sont peut-être plus compétents que d'autres, mais en tout cas, ça nous intéresse ce matin avec vous deux, Luc Arondel et Richard Duhautois. Vous êtes les auteurs de Foot Business, les 30 Glorieuses aux éditions Odile Jacob. Et sur RCF Notre-Dame, vous avez toutes et tous la parole pour discuter avec nous au 01 56 56 44 00. On a Françoise, justement, qui aimerait réagir en direct. Bonjour Françoise.
4: Non, mais évidemment que je viens
3: bonjour.
4: D'entendre.
3: Bonjour.
4: Bonjour Melchior, c'est Françoise.
3: Oui, on vous écoute.
4: Écoutez Melchior, oui, moi ça toute cette économie, ça me dérange bien sûr. Moi je viens de subir une intervention de 4 mois, j'ai travaillé jusqu'à l'âge de 68 ans parce que j'étais seule et que j'avais perdu mon compagnon.
3: Oui.
4: On m'a demandé des dépassements d'honoraires qui n'en finissent plus, j'ai dû emprunter,
3: oui.
4: Melchior.
3: Mais et sur le foot Françoise.
4: Mais sur le foot, mais ça me dérange tellement. Mais on a fait, moi j'étais jeune, on a fait du foot avec mes frères, mais jamais il y avait une économie telle que cette ampleur que ça a pris pendant ces 10 dernières années, c'est infernal. Mais au-delà de l'économie, et c'est pas l'émission, mais la dégradation. Mais
3: c'est encore un autre sujet, ça, c'est lié aux supporters. Merci Françoise, en tout cas, on entend que cette économie autour du foot, en tout cas, ce que vous pouvez en entendre dans les médias, vous choque particulièrement. Richard Duhautois, elle n'est pas seule, Françoise, à penser ça.
2: Oui, c'est ce que disait Luc tout à l'heure. Il y a un décalage énorme entre ce que pensent les gens et la réalité économique du football.
3: Ouais.
2: Et en effet, on est tous sensibles aux biais cognitifs. Et pour le foot, c'est comme c'est inversement proportionnel. Comme on dit dans le livre, en fait, le football, c'est un nain économique et un géant médiatique. Ouais. Donc, on en parle tout le temps. Donc, les gens, en effet, ont l'impression que tous les footballeurs gagnent des millions, ce qui est pas du
3: ce
2: tout
3: qui est faux.
2: Le football, ouais. C'est ce qui est complètement ouais. faux. Ouais. Ont l'impression qu'ils ont une carrière qui dure 17 ou 20 ans, alors que la carrière moyenne, c'est entre 4 et 6 ans.
3: Ouais.
2: Et qu'un tiers des footballeurs ne jouent qu'une année au niveau professionnel. Et après, ils disparaissent. Et que la formation est très difficile. En effet, c'est plus difficile de devenir footballeur professionnel plutôt que de passer un concours d'une grande école. Mais je peux vous donner quelques stats, si vous voulez. En U11, vous voyez, en moins de 10 ans en France, c'est le
3: pic. U11.
2: En U11, under 11.
3: Alors, moi, je ne connais rien au foot. Je suis Formule 1 pour le coup, mais alors, il faut m'expliquer U11.
2: Donc, U11, c'est la catégorie d'âge,
3: oui.
2: Moins de 11 ans. Et en effet, c'est le pic des jeunes joueurs en France. Il y a 110 000 joueurs.
3: D'accord.
2: Parmi ces 110 000, il y en a 700 qui vont rentrer dans des centres de formation. Parmi ces 700, il y en a 90 qui vont sortir des centres de formation qui seront professionnels, 35 qui vont jouer en Ligue 1, 25 en Ligue 2. Le reste, un petit peu dans les championnats étrangers. Mmh. Bon, quelques-uns vont se blesser et tout. Et parmi tous ces jeunes, il y en a un ou deux, du moins entre 0 et 5 pour être plus précis, qui seront footballeurs en équipe de France.
3: Donc vous voyez footballeurs professionnels.
2: Du moins non, qui ont des sélections en équipe de France. Non, il y en a à peu près 90 sur 110 000 qui deviendront. Oui. Donc ça fait des probabilités très très faibles. Oui. Et donc il y a la difficulté de la formation, la difficulté, la concurrence envers ses coéquipiers, envers les adversaires, fait que c'est pas aussi facile que ça quand même, le football professionnel pour les joueurs. Mmh.
3: Ce qui m'a marqué dans votre livre, Lucas Rondel, c'est aussi ce que vous mettez en avant. Alors évidemment, il y a tout cet aspect économie du football, et on va bien sûr en reparler avec ces 30 glorieuses que vous évoquez à partir des années 90 à peu près. On essaiera de comprendre pourquoi d'ailleurs, qu'est-ce qui s'est passé à ce moment-là. Mais c'est aussi tout ce que vous mettez en avant sur le mérite sportif, c'est-à-dire que ce sont des joueurs qui se sont battus pour en arriver là.
0: Oui. Comme disait Richard, hein, c'est plus difficile de devenir footballeur professionnel et notamment de faire partie de l'équipe de France que de réussir à Polytechnique, ça c'est clair. Ouais. Et c'est vrai que, alors par rapport à votre auditrice, effectivement, donc ça c'est la première chose. On entend beaucoup moins les gens se plaindre, par exemple, des gros salaires dans la culture, dans la musique, alors que finalement ça marche selon le même principe.
3: Donc ça, c'est pour les artistes, les chanteurs,
0: exactement,
3: les musiciens,
0: c'est la même économie. Et puis par rapport au mérite, justement, ça c'est une question intéressante. Est-ce que les footballeurs méritent leur salaire? Ben, à ce moment-là, il faut se tourner un petit peu vers l'éthique et vers la philosophie. Par exemple, John Rawls, qui a écrit des choses sur les inégalités, il a dit deux choses. On peut justifier les inégalités si les opportunités sont ouvertes à tous, et c'est le cas du foot. C'est beaucoup moins vrai pour les acteurs. Il y a beaucoup de fils d'eux, par exemple. Et puis c'est aussi le mérite, c'est en proportion du bien-être que vous fournissez aux gens. Et c'est vrai que quand on voit effectivement l'enthousiasme et le bien-être, l'enthousiasme autour des Bleus, etc., etc., on peut effectivement trouver une justification à ces gros salaires, même si effectivement le problème des inégalités au sein des footballeurs est peut-être un problème sur lequel il faut réfléchir.
3: Il est 10h15 exactement sur RCF Notre-Dame, et vous l'entendez ce matin à l'occasion du coup d'envoi de la Coupe du Monde, on parle justement de l'économie du foot avec nos deux invités, Luc Arondel et Richard Duhautois, et puis bien sûr vos réactions, vos témoignages, comme chaque matin, au 01 56 56 44 00. Et vous nous regardez en vidéo sur la chaîne YouTube de Radio Notre-Dame, il y a un petit chat d'ailleurs YouTube, vous pouvez apporter vos commentaires.
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3: D'ailleurs, Richard Duhautois, je ne vous ai même pas demandé pourquoi vous avez fait ce livre. C'est pour casser ces clichés un petit peu?
2: Non, ça fait du moins. On s'est rencontrés il y a quelques...
3: Ah oui, allez-y.
2: On s'est rencontrés il y a quelques années avec Luc. On avait une grande histoire d'amour.
3: Ah d'accord,
2: on avait...
3: oui.
2: Non, d'amitié. C'est pas vrai. D'amitié. Ouais. Et on travaillait chacun sur des sujets particuliers. Moi, je faisais plutôt de l'économie du travail. Et bon, Luc, je laisserai Luc décrire ce qu'il faisait. Et puis, on s'est rencontrés un petit peu à un moment peut-être de notre carrière où on a voulu... peut-être faire des choses qui allaient avec notre passion.
3: Voilà. Ouais. Et donc le foot, notamment.
2: Et donc le foot,
3: le
2: donc
3: foot qui nous a réunis.
2: Et il nous a réunis. Parce et puis on a fait. D'ailleurs, on a fait pas mal de avant ce bouquin. On en a fait aussi d'autres ensemble. Voilà, qui sont un peu plus confidentiels.
3: Ouais. Un peu plus académiques.
2: Ouais, ouais. Un peu plus académiques.
3: Luc Arondel, ça correspond à. Enfin, ce que vous avez vécu, ça correspond
0: à ça.
3: Que
0: il y a une quinzaine d'années, on a décidé de monter un séminaire autour de ça. Ça s'appelait football et sciences sociales à l'école normale supérieure, ce qui n'était pas forcément évident par rapport aux intérêts de cette institution. Mais effectivement, puis de fil en aiguille, on en est amené à s'intéresser à l'argent du foot. Donc on a fait d'abord un premier volume sur l'argent du foot en Europe. On en a fait un autre aussi sur les femmes, sur le football féminin. Et puis on a fait aussi quelque chose sur le football aux États-Unis, parce que ce qui est intéressant, c'est aussi de mettre en parallèle, de comparer effectivement les systèmes, les économies du foot qui sont complètement différentes. Et c'est intéressant
3: d'un continent à l'autre.
0: C'est vrai que l'actualité de la Coupe du Monde aux États-Unis, il y a beaucoup de choses qui sont dites sur l'économie du foot aux États-Unis qui sont assez assez critiquable. On va dire.
3: Dans un instant, on va entendre Patrick qui voudrait témoigner au 01 56 56 44 00. Juste avant, vous partez dans votre livre des années 90 pour essayer de comprendre comment c'est devenu ce sport ultra populaire et où il y a une économie quand même derrière. Qu'est-ce qui s'est passé dans les années 90, Richard Duhautois?
2: Donc, bon, il y a déjà eu l'arrêt Bosman. Ah oui, pardon.
3: Parlez bien dans le micro.
2: Ouais, il y a déjà eu l'arrêt Bosman en 95, l'augmentation simultanée des droits TV, oui. Qui fait que, en effet, les footballeurs ont pu bouger librement et avec de l'argent qui était quand même distribué d'une façon nouvelle.
0: Tu peux peut-être dire ce que c'est que l'arrêt Bosman?
2: Ouais, l'arrêt Bosman, c'est un arrêt qui a été donné par la Cour de justice de l'Union européenne et qui autorise en fait la libre circulation des travailleurs comme dans le reste de l'Union européenne pour les footballeurs.
3: Voilà. Et ça, ça a été le point de départ, Lucas Rondel.
0: Bah oui, il y a eu trois points de départ. Il y a eu l'arrêt Bosman. Effectivement, il y a eu aussi c'est la création de la nouvelle formule de la Ligue des Champions. Et puis aussi, c'est la création de la Première Ligue. Ça, c'est au niveau factuel. C'est ce que dit aussi. À côté de ça, il y a eu des facteurs un petit peu plus structurels. C'est-à-dire qu'effectivement, l'augmentation des droits télé et puis aussi l'arrivée des milliardaires. Mais tout ça, c'est un petit peu lié. C'est-à-dire que je pense que la réforme des compétitions. Le fait qu'effectivement cette libre circulation de footballeurs, ça a sans doute aussi amélioré la qualité des matchs, etc. Et donc les droits TV aussi ont enchaîné, quoi. Donc quelque part tout ça c'est ce qui s'est passé. C'est ce qu'on appelle la période post-moderne du foot, quoi. C'est des années 90 jusqu'à aujourd'hui. On aura peut-être l'occasion d'en parler. Et voilà, donc c'est ce qu'on appelait, nous, les 30 glorieuses du foot.
3: Quand on part de ces années 90, on se concentre uniquement sur l'Europe, on va dire, justement, Richard Duhautois.
2: Bah, essentiellement sur l'Europe, mais en effet, les petits pays qui sont un peu derrière le Big Five ont bénéficié aussi également de toute cette manne. Mais finalement,
3: le Brésil, notamment.
2: Alors, après, en effet, il y a les pays d'Amérique du Sud, mais c'est un peu plus complexe. Mais par exemple, aux États-Unis, alors pour d'autres raisons que ce qu'on vient d'évoquer, l'attribution de la Coupe du Monde aux États-Unis en 94, la création du nouveau championnat, la MLS en 96, a fait que le football là-bas a décollé également. Mais quand même, c'est relativement, du moins quand on regarde les statistiques, les mouvements, les salaires, c'est quand même très très concentré sur l'Europe occidentale.
3: Voilà. On accueille Patrick qui voulait témoigner. Bonjour Patrick, soyez bienvenue sur RCF Notre-Dame.
5: Merci. Bonjour à tout le monde, aux auditeurs, à tous les footballeurs du monde, etc. etc.
3: Et les supporters.
5: Et les supporters, oui. Disons que, bon, à mon avis, je vais essayer d'être authentique, mais bon, moi je vais pas regarder la Coupe du Monde de foot. C'est une entreprise à pognon. Moi j'ai travaillé dans le médico-social, j'ai vu des infirmières sous-payées qui sauvent des vies. Et quand je vois des gens courir après un ballon, bon, ils touchent des milliards, ils peuvent s'acheter 4 Porsche par jour. Je trouve que le sport est dévoyé, et puis c'est plus du sport à mon avis. C'est des entreprises avec, bon, il y a une part de sport évidemment parce qu'ils courent à la force du mollet. Mais au bout, tous ces milliards, ça fout la trouille, quoi. Je me dis, mais dans quel monde on vit, quoi. Voilà, c'était tout.
3: Eh ben, Patrick, merci beaucoup. Vous allez quand même regarder la Coupe du Monde ou...
5: De foot?
3: Oui.
5: Ah
3: bah oui.
5: Ah non, alors ça, j'en ai rien à faire.
3: Ah bon, d'accord.
5: Je préfère regarder les infirmières travailler.
3: Merci beaucoup, Patrick, pour votre témoignage dans cette émission, je pense, donc j'agis. Ça vous a fait rire, Richard Duhautois, ce témoignage.
2: Oui,
3: en fait, moi, je m'interroge sur ces comparaisons. De comparer des joueurs de foot qui sont payés à plusieurs millions avec le salaire d'une infirmière qui parfois est sous-payée.
0: Il n'y a pas
3: un écueil là-dedans.
2: Non, mais c'est ce qu'on disait tout à l'heure. C'est en effet là l'auditeur disait qu'ils sont tous payés des milliards qu'à des milliards. C'est pas du tout vrai. Donc
0: c'est déjà des millions.
2: Et c'est il a dit des milliards.
0: Il a
2: gagné des milliards. Qui s'achètent 4 Porsche par jour, c'est entièrement faux. Mais après. En effet, la question sur le reste de la société, que les infirmières soient sous-payées, c'est un réel problème également. Mais je pense
3: l'un n'empêche pas l'autre.
2: Voilà, n'empêche pas l'autre, et il ne faut pas non plus se focaliser sur des choses fausses pour pouvoir justifier en fait ce qui se passe dans le reste de la société, quoi. En fait.
0: Et puis la contribution fiscale de l'économie du football, ça aussi. ça permet aussi de payer des infirmières, donc faut pas non plus oublier ça. Et puis finalement, moi ce que j'ai en tête, c'est le fait que voilà, c'est intéressant comme économie, parce que c'est quand même si on peut critiquer effectivement les inégalités parmi les footballeurs, c'est quand même les footballeurs qui, on aura peut-être l'occasion d'y revenir, mais c'est quand même eux qui captent la grosse partie de l'argent qui est générée par le foot. Et donc finalement, est-ce que c'est vraiment si immoral que ça que les gens qui contribuent au jeu, que ce soit eux qui captent là, parce qu'effectivement les clubs de foot, c'est-à-dire les propriétaires des clubs de foot, ils font très peu d'argent avec le foot. Ouais.
6: Donc ce qui peut être perturbant.
0: Pourquoi on critique ça quand on est soi-disant de gauche?
6: Alors je ne sais pas si c'est de gauche ou de droite en tout cas, mais quand on entend les auditeurs et les auditrices ce matin, c'est plutôt mais c'est pas juste. C'est plutôt ça. Il y a un sentiment d'injustice ou d'inégalité peut-être, Luc Arondel.
0: Oui, mais alors comme on le disait tout à l'heure, déjà le problème c'est que les gens ils ont une vision complètement biaisée, c'est-à-dire qu'on a on a en tête les joueurs de l'équipe de France, les stars, les méga stars, etc. Mais ce qu'il faut savoir c'est que en moyenne, enfin si on prend le salaire médian d'un joueur de Ligue 1, c'est il gagne entre 50 et 60 000 euros, c'est ça hein, ouais. Si tu me corriges si je dis des bêtises, il gagne entre 50 et 60 000 euros par mois. Donc effectivement, c'est un petit peu d'argent. Alors après, c'est ce que disait. Non, attendez. C'est ce que disait Richard aussi, c'est-à-dire que les carrières sont relativement courtes. Donc ça veut dire que ça dure entre 5 et 6
2: saisons.
0: Entre
2: 4 et 6 ans.
6: Bon, voilà, on va pas les plaindre non plus.
0: Non, on va pas. Non, mais d'accord, mais on a dit tout à l'heure aussi que c'était comme. Il y en a très peu qui gagnent beaucoup d'argent. Ouais. Donc, et on disait aussi tout à l'heure que c'est quand même très. Il y a quand même une sélection qui est très dure. Donc, malgré tout, comme on le disait, ça suscite quand même. Ça donne quand même beaucoup de bonheur aux gens.
2: Ouais. Et oui, puis ce qu'il faut savoir, c'est que en fait, c'est les footballeurs qui ont les carrières les plus longues qui sont les mieux payés. Mmh. Et c'est une grosse, grosse majorité qui ont des carrières très courtes et qui sont payées beaucoup moins que le salaire médian, même presque.
0: Oui, tout à fait. Ouais.
6: J'aimerais qu'on écoute Franck, qui également voudrait témoigner. Ah oui, vous dites attention, on accueille tous les témoignages. Hein. C'est le principe de cette émission, je pense, donc j'agis. Bonjour Franck.
7: Oui, bonjour.
6: Bienvenue sur SF Notre-Dame.
7: Merci. Voilà, je voulais juste rejoindre vos intervenants.
6: Oui.
7: Voilà. C'est vrai que voilà, on est dans le sport spectacle, l'économie du sport. Ça génère beaucoup d'argent, mais c'est de l'argent qui vient au niveau des clubs surtout, hein, parce que faut pas confondre les championnats ou coupes des nations et des clubs, c'est deux choses différentes. Moi, c'est vrai que ce qui m'intéresse moins, c'est tout ce qui est accès aux clubs, parce que c'est équipe du PSG, est-ce que c'est une équipe française ou pas, parce qu'il y a très peu de jeux, il y a pas que des joueurs français, en plus c'est un club du Qatar, certes il veut dorer un peu son blason, son image. Bon, pourquoi pas, mais moi ça m'intéresse pas. Après qu'il y ait beaucoup d'argent, ça m'étonne pas. Je dis pas que ça me choque pas, mais ça m'étonne pas parce que bon, on est dans l'économie du sport, c'est financé par des grands clubs qui perdent aussi de l'argent effectivement, mais parce qu'ils achètent une image comme la publicité. Par contre, moi j'ai vu hier soir un petit reportage sur Arte aux infos qui est très intéressant, qui montrait un club anglais. Les supporters qui habitent à côté d'une grande ville, je sais plus si c'est Manchester ou autre, qui n'ont plus les moyens d'aller voir les matchs parce que c'est des tarifs exorbitants, et bien ils ont pris la décision de soutenir leur club amateur de la même ville.
6: Oui.
7: Et ils organisent eux-mêmes des compétitions. Ils sont financièrement partie prenante dans la vie du club. Et voilà, ça crée une ambiance familiale. Après les matchs, les gamins ils vont jouer sur le terrain. Et voilà, je trouve que c'est un bon exemple de réponse à ceux qui en ont marre de voir le. Voilà. Après, de toute façon, cet argent-là, s'il n'allait pas dans le foot, parce qu'il y a les droits TV aussi, tout ça, s'il n'allait pas dans le foot professionnel, il ira ailleurs. Donc,
6: ça vous choque pas outre mesure, on entend Franck. Merci beaucoup pour votre témoignage dont je pense. Donc, Gégis, voilà, ça vous fait sourire tous les deux, Richard et Luc. C'est intéressant quand il nous parle des clubs, Richard Duhautois, parce que c'est un des. Il y a plusieurs chapitres qui sont dans ce livre où vous vous intéressez vraiment aux clubs. Des entreprises comme les autres, c'est un de vos chapitres d'ailleurs. Il y a club et club.
2: Oui, non, c'est pas tout à fait des entreprises comme les autres parce que ils maximisent pas leurs profits, justement, ils maximisent les victoires. Donc, pour pouvoir gagner des titres, il faut avoir de l'argent, dépenser de l'argent. C'est pour ça, c'est ce que Luc disait à un moment donné, depuis la fin du 19e siècle jusqu'au milieu des années 2010, pour les clubs anglais, en fait, du moins pour tous les clubs, c'était plutôt l'équilibre qui régnait et donc pas de profit. Aujourd'hui, en effet, les clubs anglais, avec l'argent qu'il y a dans Première Ligue, font des profits avant transfert, mais comme ils veulent gagner des titres et avoir la meilleure équipe, ils dépensent tout leur surplus en transfert, ce qui fait que les clubs sont à l'équilibre. En France, c'est l'inverse. Ça veut dire que les clubs français sont fortement déficitaires avant transfert. Et grâce au transfert des joueurs, ils rééquilibrent un petit peu. Mais depuis quelques années, ils n'y arrivent plus. Et les clubs de Ligue 1 sont un peu à l'agonie quand même, malgré tout.
6: C'était un peu le cas de l'Olympique Lyonnais, d'ailleurs. Qui avait été relégué en Ligue 2. C'est ça. Attendez, alors, est-ce que je suis bien informé administrativement. Voilà. Ça, alors, c'était un peu un club en faillite.
2: Oui, alors
6: économiquement.
2: Je reviens encore aussi sur les clubs de foot. Ce sont pas des clubs comme les autres parce que en fait, ils font même quand ils font faillite, quand ils sont relégués administrativement, par exemple en régional 1 ou en national 3, ce qui est le cas de Strasbourg et de Bastia récemment, par exemple, ils finissent toujours par remonter. En fait, leur histoire fait que finalement, en fait, un club ne disparaît jamais vraiment. Il y en a très très peu qui disparaissent. Et vous prenez par exemple tous les clubs anglais très connus, comme Arsenal, Manchester City, Manchester United. À un moment donné de leur histoire, notamment au début du XXe siècle, ils ont tous disparu à un moment donné. Puisqu'en Angleterre, en effet, le football est professionnel depuis très très longtemps, depuis 1888. Et donc, c'est tous des sociétés commerciales quasiment depuis cette époque, contrairement à la France où on a créé des sociétés commerciales qu'à la fin des années 1990.
6: Est-ce que j'entends aussi dans ce témoignage de Franck qu'on a entendu il y a quelques instants, c'est cette immense différence entre les clubs dits professionnels, je veux dire PSG, Olympique Lyonnais pour qu'on se situe bien, et puis ces clubs de quartier, de villages, de petites villes, où c'est pas la même chose. On peut pas comparer ces deux.
0: Je suis pas d'accord avec ça. Je trouve que le football, justement, une partie de son succès, ça s'explique par le fait que finalement, c'est le même jeu partout. Oui. C'est-à-dire, vous prenez un ballon, vous faites des buts avec deux chaussures, comme on le faisait dans le temps, et puis vous jouez au foot. Bon, après, effectivement, c'est quand on monte dans les. Non, ce qui est peut-être plus remarquable, c'est le fait que si on prend la Ligue 1, par exemple, même au sein de la Ligue 1, vous avez des très très grosses différences entre les clubs. C'est vrai que vous ne pouvez pas comparer le PSG qui a 800 millions de budget avec le club d'Angers qui est à 25 millions. Ouais. Enfin, vous pouvez le comparer, ils sont dans la même compétition, mais c'est vrai que ça, ils ne vont pas jouer avec les mêmes armes. Quoi. Ouais. Et c'est vrai que je pense que, c'est ce que soulignait Richard, c'est-à-dire qu'avec le problème de la baisse des droits TV, alors on aura peut-être l'occasion d'y revenir après, la solution, ça va être quand même que pour les clubs, c'est de briller en Coupe d'Europe. On se rapproche plus des championnats hollandais et belges que des championnats anglais ou espagnols.
6: On marque une petite pause dans cette émission. Je pense donc j'agis. On se retrouve dans un instant avec vous deux, Luc Arondel et Richard Duhautois, à l'occasion de ce livre « Foot Business, les 30 glorieuses ». Sorti aux éditions Odile Jacob. On parle du foot, évidemment, à l'occasion du début de la Coupe du Monde. Ce sera ce soir avec le premier match. Et vous continuez de nous appeler au 01 56 56 44 00 pour apporter vos témoignages. Et vous nous regardez en vidéo sur la chaîne YouTube de Radio Notre-Dame. À tout de suite.
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6: Et un peu plus de 10h30 sur RCF Notre-Dame. Il y a plein de choses à dire sur le football avec ces 30 glorieuses évoquées dans le livre de Luc Arondel et Richard Duhautois. Luc, je rappelle que vous êtes économiste et directeur de recherche au CNRS et Richard Duhautois, vous êtes économiste et chercheur au CNAM. 01 56 56 44 00 pour témoigner. Ça, le numéro, vous commencez à le connaître. On a justement Patrick qui nous attend. Bonjour Patrick.
8: Bonjour Michael, bonjour à vos invités. Voilà, je vous ai déjà appelé sur d'autres sujets, mais je suis non-voyant et je suis un passionné de foot. Et comme beaucoup de gens, je pense qu'on va tous suivre la Coupe du Monde. Je voulais savoir si vos invités se sont penchés sur la qualité des entraîneurs que nous avons eu dans le passé, dans les années 70, vous en parliez tout à l'heure. Deschamps, qui est un grand sélectionneur.
6: Oui.
8: Comment se fait-il que nous n'arrivons plus dans nos clubs à avoir de grands entraîneurs français qui pourraient former des joueurs et rivaliser avec les grands clubs européens? Là, je ne parle pas de la Coupe du Monde, mais je parle au niveau des clubs, parce que vous en avez un petit peu parlé tout à l'heure. Comment se fait-il qu'il n'y en ait plus? Est-ce qu'ils réfléchissent aussi à la façon de prononcer le mot transfert? Parce que, comme je disais à votre standardiste, c'est un petit peu comme si on achetait de la viande ou des voitures. On vend des joueurs, on achète les joueurs, on les prête.
6: Comme un marché, en tout cas, Patrick, on entend. Et merci beaucoup pour votre témoignage dans cette émission. Je pense donc j'agis. Alors, qui veut réagir? Allez, Richard Duhaut, toi.
2: Alors, sur la formation des entraîneurs, on n'a pas fait grand-chose. On a fait juste un petit papier sur le fait que ça servait à rien de licencier l'entraîneur quand les résultats ne marchaient pas. Mais alors, après, sur la question est quand même assez intéressante.
0: C'est sur le profil des joueurs.
2: Sur le profil des joueurs qui sont formés. Alors, moi, il me semble que à cause de la division internationale du travail, à cause du fait que les clubs, pour rééquilibrer leurs comptes, doivent vendre leurs meilleurs joueurs. En fait, il y a une sélection qui se fait en amont chez les jeunes, qui est un peu particulière, et notamment, on forme des attaquants et des défenseurs, mais on forme plus de milieux de terrain. Tous les milieux de terrain, en fait, sont un peu évincés de la formation. Et regardez, je vous donne un petit exemple tout concret. C'est que quand Griezmann a arrêté, Antoine Griezmann, donc qui a été formé en Espagne et qui n'a pas pu être formé en France parce que les centres de formation le refusaient. On se demandait qui allait le remplacer. Et il y a Olysée qui est arrivé, qui a été lui aussi formé en Angleterre. Bon, Olysée, ça n'a pas été formé parce qu'il y a des clubs anglais qui l'ont refusé aussi. Mais si vous voulez, vous voyez, Griezmann formé en Espagne, Olysée formé en Angleterre. Je trouve qu'on ne forme plus du tout de milieu de terrain. Et en fait,
6: En France.
2: Et vous voyez, moi, je joue en Île-de-France depuis 50 ans, donc je joue un petit peu le profil des joueurs. Et en fait, quand on s'intéresse, quand on regarde les jeunes jouer, tous les profils un peu techniques qui sont au milieu de terrain, qui ont le sens du jeu et ne sont, sont un peu évincés de la formation. Et donc ça pose un problème de qualité du spectacle derrière et de la Ligue 1. Et à long terme, en effet, des revenus générés par la Ligue 1. Alors, juste avant de donner la parole à lui, qui va vouloir sans doute rajouter quelque chose. Voilà, je voudrais revenir sur les transferts. Alors, les transferts, il y a un papier excellent qui est sorti dans une revue académique et qui justifie justement les transferts, c'est un moyen finalement de financer la formation. Parce que imaginez, s'il n'y avait pas de prix de transfert, tous les clubs formateurs, en fait, ne formeraient pas les joueurs. Parce que, en fait, ça leur permet de récupérer un petit peu l'argent de la formation. Et d'ailleurs, on peut aller même plus loin. Pourquoi ne pas imaginer un marché du travail avec des transferts pour l'ensemble des salariés, et ça inciterait les entreprises à les former pour pouvoir les revendre?
6: Donc il y a une forme de compétitivité
2: Il y a à la fois une forme de compétitivité, mais c'est aussi un moyen de se rembourser de la formation. Voilà. Et donc c'est très donc cette histoire, je comprends bien de la part de l'auditeur qui dit ça a marché aux bestiaux et tout, mais ça a quand même une fonction très importante économiquement.
6: Donc les transferts de Neymar à 222 millions d'euros, ça vous choque pas plus que ça?
0: Je vais dire une chose. Souvent, on compare le marché de transfert. Il y a beaucoup de gens qui disent c'est une bulle spéculative, etc.
6: C'est dans votre
0: Oui. Notamment en 2017, quand il y a eu la même année, il y a eu le transfert de Neymar et puis le transfert de Mbappé. Les gens, effectivement, on arrive dans la presse, on disait oui, c'est une bulle qui va éclater, etc. Ouais. Mais c'est déjà, d'un point de vue économique, hein, quand on suit des cours d'économie, c'est pas du tout une bulle spéculative. Parce que finalement, si vous regardez l'inflation des transferts, elle a plus ou moins suivi l'inflation des revenus. Donc, quelque part, ça veut dire qu'effectivement, les gros clubs avaient plus de moyens. Et donc, finalement, comme je disais tout à l'heure, ça se traduit surtout au niveau des joueurs, donc au niveau des salaires, au niveau des transferts. Donc, on est toujours dans la même logique économique, c'est-à-dire que c'est une activité économique où l'essentiel de l'argent, ça va dans la main d'œuvre.
6: Il faut qu'on parle des droits télé. Parce que je crois que c'est un vrai sujet, c'est un peu le nerf de la guerre, Luc Arondel.
0: Oui, alors le problème c'est que jusqu'à présent, donc ce qu'on appelle le Big Five, c'est-à-dire les cinq plus gros championnats européens, la structure des revenus des clubs, de ces ligues dans ces cinq plus grands championnats, c'était beaucoup, c'est au moins la moitié à peu près, on va dire, de droits télé, c'était des revenus commerciaux et de la billetterie. La billetterie c'est entre 10 et 15%. Donc c'est entre guillemets marginal par rapport au reste. Alors ce qu'il faut, je mettrai un bémol parce qu'effectivement c'est un peu en train de changer au niveau des gros clubs, puisque les gros clubs ils sont de plus en plus mondialisés, donc ils génèrent de plus en plus de revenus commerciaux, donc finalement ils ont réussi d'une manière ou d'une autre à diversifier un petit peu leurs revenus. Ça c'est... Par contre, le problème de la Ligue 1, c'est qu'effectivement, les droits TV se sont écroulés. Quoi. C'est un peu l'anatomie d'une chute. Hein. Donc, quelque part, on est parti. À un moment, on était à 1 milliard avec Mediapro, qu'on n'a jamais eu d'ailleurs. C'est descendu après, je crois que c'était à 650. Après, c'est descendu à 500. Et là, on ne sait pas encore quel va être le montant des droits télé, puisqu'effectivement, ça a été privatisé. C'est-à-dire, c'est produit par la Ligue elle-même. Mais on va être entre 100 et 200 millions, pas plus.
6: Et comment on explique ça ?
0: Je suis optimiste.
6: Mais pourquoi ?
0: Parce que, alors, il y a deux façons de voir les choses. Un, il y a certainement un problème de gouvernance, c'est-à-dire qu'effectivement, on a laissé tomber Canal+, et donc, de fil en aiguille, finalement, il y a eu de moins en moins de diffuseurs. Ce qu'il faut aussi noter, c'est que le marché des droits TV est en train de plafonner un peu partout, déjà, donc effectivement, c'était pas le moment de lâcher les diffuseurs historiques, je pense que t'en penses, Richard. Et donc, de fil en aiguille, bah, finalement, on s'est retrouvé sans diffuseurs, et donc, avec la nécessité de produire soi-même, pour la Ligue, de produire soi-même sa propre chaîne. Et là, il faut trouver, quand on produit son propre championnat, le seul moyen de rentabiliser cet investissement, c'est d'avoir des abonnés. Mmh. Alors que finalement, donc, Canal+, par exemple, quand ils ont retransmis le foot, c'était aussi peut-être pour d'autres raisons que la simple recherche d'abonnés.
6: Là, on parle vraiment du côté français, des droits TV.
0: Oui.
6: C'est pareil à l'étranger.
2: Non, parce que les quatre plus gros pays, même si, comme Luc le disait, ils ont leur droit TV qui plafonne, ils plafonnent quand même à des niveaux beaucoup plus élevés que la France.
0: La première ligue, c'est 4 milliards. Ouais. C'est 2 milliards,
2: et 1 milliard pour les
0: Italiens.
2: Ouais. Mmh. Mais en effet, on en revient toujours à la même chose. Hein. Moi, je pense que c'est une stratégie à long terme de la Ligue de football professionnel et de la Fédération française de football. C'est que si vous voulez avoir des droits TV qui sont élevés, il faut aussi une qualité du spectacle qui suit. Et donc, à mon avis, pour s'en sortir, il faut tout mettre à plat et réfléchir à long terme à avoir à la fois une qualité du spectacle en France, parce qu'on pourrait se le permettre, parce que soi-disant l'Île de France est un des plus grands réservoirs de joueurs au monde avec Sao Paulo. Donc ça veut dire qu'il y a des joueurs. Donc, il faut bien les sélectionner pour que la Ligue 1 et la Ligue 2 soient agréables à regarder et qu'on puisse vendre, le football français, non seulement aux télé françaises, mais aussi à l'étranger, comme le fait l'Angleterre et les autres pays.
0: Je pense que c'est pour rebondir sur ce que dit Richard, c'est ce qui a été fait en Angleterre dans les années 90, parce qu'ils partaient de très très bas. Le problème du hooliganisme, avec des stades qui étaient complètement obsolètes, ils ont créé la première ligue et on voit le succès aujourd'hui. Quoi.
6: On va écouter Guy qui voudrait réagir au 01 56 56 44 00 sur RCF Notre-Dame. Bonjour Guy.
9: Bonjour Melchior, comment allez-vous ?
6: Ça va, merci, et vous ?
9: Je fais aller. Bonjour à vos invités.
0: Bonjour.
9: Oui, parce que vous connaissez le handicap que j'ai. Bon.
6: Oui.
9: Bon, ce que je souhaite savoir, si les grands clubs bénéficient de subventions.
6: De la part de qui ?
9: De la part de l'État, parce que des petits clubs régionaux d'une ville ou d'un village reçoivent des subventions, je l'admets. Mais si les grands clubs reçoivent des subventions, là, pour moi, il y a quelque chose de choquant.
6: Eh bien, écoutez, Guy, merci beaucoup. C'est vrai qu'on n'en a pas parlé dans cette émission et ça a le mérite de s'y pencher un petit peu. Luc Arondel.
0: Ah, c'est moi.
6: Bon, allez, chacun son tour.
0: Il y a très peu de subventions des municipalités aux clubs professionnels, de toute façon. Et le seul canal, c'est éventuellement à travers le stade. C'est-à-dire, souvent, c'est les municipalités qui possèdent les stades. Donc, effectivement, il peut y avoir. il peut y avoir voilà, des loyers qui soient un petit peu en dessous du prix du marché. Au niveau des centres de formation, par contre, il y a des subventions des municipalités au niveau des centres de formation, mais c'est comme le disait Richard tout à l'heure, c'est la formation, c'est tout à fait normal qu'éventuellement la municipalité participe à cette formation en tant que, effectivement, le foot, c'est quand même aussi un facteur de cohésion sociale, quoi.
6: Et surtout, quand on a vu l'effervescence autour de la finale de la Ligue des Champions avec le 14 PSG, millions
0: de spectateurs,
6: voilà, et qui a été diffusé d'ailleurs dans toute la France, c'est impressionnant, comme dans toutes les villes aussi, peut-être pas Marseille, mais dans toutes les villes en tout cas, on regardait ce match. Ça fait vivre aussi une forme d'économie locale, Richard Duhautois.
2: Ça, c'est un peu compliqué à mesurer, ce genre de choses. Vous savez, sur les effets économiques des événements sportifs ou des grands événements sportifs, souvent, on est un petit peu déçu. Après, on ne peut pas mesurer, en effet, tout ce qui est image et ce genre de choses à long terme. Mais en tout cas, une chose est sûre, c'est que on ne sait pas si ça a des effets économiques, mais on voit bien quand même que le football génère des émotions phénoménales, malgré tout. Et c'est ça le plus important. Et en fait, je vais revenir un petit peu sur les émotions, mais en fait, finalement, c'est un sport complètement aléatoire par rapport aux autres sports, aux collectifs. Par exemple, quand vous êtes favori au foot, vous n'avez que 50% de chances de gagner, alors que dans les autres sports, c'est plutôt autour de 70%. Et puis, on joue avec les pieds. Donc jouer avec les pieds, c'est pas si facile que ça. On peut marquer des buts.
0: C'est pour ça que t'es fort.
2: C'est pour ça que je suis fort. on peut marquer un but contre son camp, ce qui est quand même le seul sport au monde. Et en fait, tout cet aléa fait que je pense que ça transcende les cultures, les religions, les pays, comme on le soulignait au début de l'émission.
6: On a reçu un message de Corinne. Que je vais vous lire dans un instant, parce que j'aimerais vous rappeler que vous avez toutes et tous la parole, tout comme François, Patrick, Franck, Patrick et Guy, au 01 56 56 44 00. Vous pouvez également nous regarder en vidéo sur la chaîne YouTube de Radio Notre-Dame ou nous laisser des mails à direct@rcf.fr.
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6: Ce soir, c'est le début de la Coupe du Monde de football. On en parle avec nos deux invités, Luc Arondel et Richard Duhautois, les deux auteurs du livre Foot Business, les 30 Glorieuses aux éditions Odile Jacob. Deux économistes pour essayer de décrypter un petit peu justement cette économie du foot. Je vous disais, ce message de Corinne qu'on a reçu dans le chat YouTube qui nous dit « Mais pourquoi cet engouement? Ce sont deux équipes rivales qui se disputent. Un ballon avec beaucoup d'énergie. Quelle est la quête ?» Je trouve ça intéressant, Richard Duhautois. Le sens aussi autour du football.
2: Non, c'est ce que je disais. Je pense que l'aléa et le fait que ce soit vraiment un sport aléatoire fait que ça attire les consommateurs, j'allais dire, mais c'est pas des consommateurs comme les autres, des supporters. Oui. Voilà. Donc, je pense que c'est ça le ressort du foot.
6: Mais ça crée des rivalités aussi.
2: Alors après, les rivalités, c'est soit des rivalités religieuses, politiques. Oui. En effet, on peut penser.
6: Il y en a dans tous les domaines.
2: Il y en a dans tous les domaines, mais c'est vrai que dans le foot, on pense à Boca Juniors et à River Plate, un club plutôt populaire contre un club plutôt bourgeois, entre guillemets. Il y a
0: catholique contre protestant.
2: Catholique, quoi.
0: Old Firm, pardon,
2: à Glasgow. Voilà, il y a plein de.
6: Mais en fait, moi, ce que je lis à travers ce témoignage de Corinne, c'est que. Alors on parlait de la religion, parce que le sport et la religion, il y a quelque chose qui est extrêmement intime, tant il y a le dépassement de soi, il y a le travail d'équipe, il y a certes cette compétition, cette rivalité, mais derrière, comme on dit, l'essentiel c'est de jouer, c'est pas forcément de gagner. Est-ce que dans le foot, on a un peu perdu ça, Luc Arondel, ce sens?
0: De quoi
6: le sens de l'esprit sportif.
0: Moi je pense pas, mais... C'est quand même le foot, c'est comme l'image, c'est comme un sport collectif, quoi. Donc c'est vrai que on a peut-être aussi trop tendance à individualiser un petit peu le sport à travers certains joueurs, etc. Mais néanmoins, ce qu'il faut savoir, c'est que pour gagner, il faut être 11, quoi. Donc quelque part, il y a quand même cette dimension collective, quoi.
6: Richard Liozois.
2: Bon, après, c'est peut-être le sport collectif le plus individualiste peut-être, qui existe. Mmh. Donc, je partage à la fois ce que dit Luc, mais c'est vrai qu'après, l'expérience du terrain montre quand même que c'est des individus dans un collectif. Mmh. Et les individus, en effet, sont très importants et ça ressort vraiment aussi un petit peu dans les médias d'ailleurs.
6: Voilà. Exactement. Mais c'est pour ça que j'en parle.
2: Voilà. Mais après, finalement, j'en reviens à ce que disait Luc, c'est que si on n'est pas 11, je pense à l'équipe du PSG avec les trois stars.
0: De Nantes dans les années 90.
2: C'est, si vous n'avez que des stars dans l'équipe, c'est impossible de gagner, ça ne peut pas marcher.
6: Mais il y a une forme de spectacle aussi autour du foot. Est-ce que ça fait partie du jeu? Parce que parfois, ça peut être désagréable à regarder. Les joueurs qui font exprès de tomber pour essayer d'avoir le carton jaune dans l'équipe adverse. Enfin, c'est même parfois, c'est pas du tout agréable à regarder. On a envie de leur dire, les gars, je parle pas très bien ce matin, mais levez-vous, quoi. On vous regarde. Vous êtes bien payé. N'allez pas non plus jouer une pièce de théâtre.
2: Ouais. Alors ça, je trouve que ça a un petit peu changé par rapport aux années 80. Justement, avec la mondialisation, avec les caméras partout, avec les mouvements de footballeurs entre les clubs. Regardez les footballeurs internationaux, ils se connaissent tous, ils jouent tous dans les mêmes clubs. Ouais. Et donc, je trouve que le foot s'est un peu aseptisé de ce point de vue-là. D'ailleurs, c'est peut-être pas pour rien. Je pense à un papier qu'on avait lu aussi, c'est que le succès aux États-Unis vient aussi peut-être le renouveau du succès aux États-Unis vient du fait peut-être que en effet, il y a un peu moins de tricheurs et un peu moins de chiquets qu'avant.
6: Luc Arondel, on arrive doucement à la fin de cette émission. C'est passé très vite, hein. On a dit beaucoup de choses. Est-ce qu'on doit tendre vers une régulation financière du marché du football, d'après vous?
0: Ça, c'est une question vraiment très, très intéressante. Alors, ce qui est intéressant, c'est savoir ce qu'on veut, effectivement. Il y a des projets de réforme. Alors, on est en pleine réflexion sur le futur de la gouvernance du football français. Il va y avoir une loi qui va passer à la fin du mois, qui va être mise au vote à la fin du mois. Donc, effectivement. Mais ce qui est intéressant, c'est de comparer, par exemple, l'économie du foot aux États-Unis et l'économie du foot en Europe. Parce qu'effectivement, d'un côté, vous avez une économie qui est extrêmement régulée, c'est les États-Unis. Contrairement à ce qu'on pourrait penser, c'est vraiment un fonctionnement de type un peu soviétique, dans le sens où vous avez donc déjà au niveau de la structure de propriété, c'est une propriété collective. Il y a une redistribution, y compris de la billetterie. Il y a une régulation du marché du travail avec effectivement un salary cap qui est beaucoup plus dur que celui de la FIFA. Il y a une redistribution des talents. Donc effectivement, c'est extrêmement régulé, extrêmement etc. Donc c'est vraiment à l'opposé de ce qu'on voit en Europe, où effectivement, on peut dire que c'est un football assez dérégulé. Alors après, effectivement, on peut réfléchir, par exemple, mais c'est un peu ce qui est fait aussi au niveau de la réforme des compétitions, c'est-à-dire que au niveau du championnat d'Europe, effectivement, est-ce qu'il y a suffisamment d'argent qui ruisselle sur les clubs qui sont pas qualifiés? Ça, c'est vrai, c'est une vraie question, quoi. Donc, effectivement, il y a peut-être une réflexion à avoir là-dessus, parce que sinon, on se dirige c'est un peu ce qu'on montre dans le livre depuis les années 90, à un écart de plus en plus grand entre les ligues, c'est-à-dire bien entre la ligue anglaise et la ligue française, et au sein des ligues, entre les grosses équipes qui jouent la Ligue des Champions et puis les autres.
6: Richard Liozois, qu'est-ce que vous en pensez?
2: Moi, je suis entièrement d'accord. Je pense que c'est vraiment l'enjeu de ces prochaines années pour le foot. C'est en effet de redistribuer en gros peut-être d'avoir un système assurantiel des gros salaires vers les petits salaires, des gros clubs vers les petits clubs. Et en fait, le foot, à mon avis, s'en sortira si à un moment donné on tente de réduire les inégalités. Et ça me fait penser que, vous savez, il y a la nouvelle Ligue 3 professionnelle qui va se créer à partir de 2026.
6: Non, mais alors.
2: Voilà. Et donc, en fait, la nationale, c'était semi-professionnelle. Bon, c'est un peu compliqué, on va pas rentrer dans les détails. Mais là, il crée une Ligue 3 professionnelle en France, et sous l'égide de la FFF et pas de la LFP. Mmh. Et en effet, quand vous regardez un petit peu ce qui va se passer, c'est un petit peu un mode de régulation, alors qui ressemble pas aux États-Unis parce que c'est quand même très particulier, mais en tout cas ils s'intéressent vraiment à la régulation, à la redistribution, au plafonnement salariaux, etc. Et c'est très intéressant. Je pense que c'est vraiment l'avenir du foot.
6: Juste Luc Arondel,
0: c'est intéressant, juste pour conclure là-dessus, c'est-à-dire qu'il ne faut pas oublier que qu'est-ce que produit le football ? Il produit un championnat. Et pour produire un championnat, il faut être plusieurs équipes. Donc forcément, ça va pas être une, c'est pas une production comme une autre. C'est ce qu'on appelle une production jointe inversée. Donc si les clubs oublient ça, effectivement, c'est vraiment dommage. Donc c'est pour ça qu'il y a des réflexions sur la redistribution, notamment des droits TV, par exemple, parce que pour l'instant, c'est le seul budget, enfin les seules recettes qu'on peut redistribuer. Alors qu'aux États-Unis, eux, ils mettent tout en commun.
2: Oui, juste, je vais
6: allez, je vais aller faire. Non, mais vous êtes d'accord tous les deux.
2: Si jamais il n'y a pas de régulation à moyen terme, en fait, ce qui va se passer, ça va être une super ligue fermée.
6: Exactement. Voilà. C'est le problème. Et est-ce que, alors, je fais exprès d'aller dans les clichés, hein, tant qu'à faire. Oh bah oui, est-ce que le foot, c'est devenu un sport de riches? Richard,
2: Moi je crois pas du tout. C'est que aujourd'hui c'est peut-être un sport pour la France qui transcende un peu plus les classes sociales. Avant c'était un sport très populaire. Il fallait pas dire qu'on joue au foot, sinon on était vu comme un peu un crétin. Ouais, okay. Mais aujourd'hui, depuis la Coupe du Monde 98, ça a un peu changé. Les intellectuels se sont un peu emparés du foot. Mais en fait, ce qu'il faut savoir, c'est que je pense, vous savez, à la gentrification des stades. En fait, on dit tous maintenant que dans les stades en Angleterre, c'est plus la même population que dans les années 80, ce qui est normal. Par exemple, à Manchester, à Liverpool, dans les années 80, vous aviez 40% d'ouvriers. Aujourd'hui, dans ces deux villes, vous avez 10% d'ouvriers. Donc forcément, ça a un effet sur la composition du stade. Et je pense aux États-Unis aussi sur le prix des billets. Aux États-Unis, ces 20 dernières années, il y a eu un enrichissement des plus riches phénoménaux. Donc, en effet, la vente des billets suit en fait l'enrichissement des individus dans les pays ou dans les villes.
6: Alors, vous savez que vous parlez sur RCF Notre-Dame ce matin. Est-ce que le foot, c'est une nouvelle religion, Lucas Rondel?
0: On a tendance à dire que, par exemple, au Brésil, le foot, c'est pas un sport, c'est une religion.
6: Ouais. En Italie aussi. Un peu.
0: Alors, il y a justement, on profite de ça. Il y a eu un numéro spécial. On contribue à une revue qui s'appelle le Football au pluriel, donc qui est essentiellement le fait des historiens, etc. Et il y a un numéro spécial sur foot et religion. Donc, effectivement, c'est conseillé à vos auditeurs d'aller voir ça. Nous, on avait fait un article sur justement le Hall Firm, l'impact de la religion sur les rivalités du club. Oui. Donc, alors, c'était quoi votre question?
6: Est-ce que c'est une nouvelle religion? Peut-être. On va trop loin.
0: Disons que. Non, c'est une passion plutôt qu'une
6: passion.
0: Religion.
6: Il faut que ça reste une passion, un divertissement. Ouais, ouais. On a beaucoup parlé des joueurs, moins des joueuses. Pour autant, l'équipe de France, par exemple, de foot, est beaucoup plus mise en avant qu'il y a quelques années. Là aussi, niveau économie, il va falloir trouver une stabilité, Richard Liotois.
2: Ouais, là, c'est un petit peu compliqué parce que
6: c'est l'offre et la demande, là aussi.
2: Ouais, c'est pas du tout le même niveau financier. Donc, même si le football féminin décolle un petit peu aux États-Unis, notamment, et en Angleterre, parce qu'ils ont su faire décoller le football féminin, en France, ça reste quand même. Ça reste pas très, très regardé, avec des droits télé très faibles, des spectateurs. C'est 1500 en moyenne, c'est ça, en
0: France,
2: D1.
0: Oui, c'est un peu plus en Angleterre, c'est 5000, mais parce que effectivement ils ont réussi à réformer un peu. Là.
2: Voilà, mais mais bon, ça va se développer quand même malgré tout.
6: Allez, on va finir l'émission. Un pronostic quand même pour l'équipe de France. Est-ce que elle va gagner cette équipe?
2: Voilà, avec le foot, on peut jamais le savoir parce que c'est assez aléatoire. Mais c'est vrai que moi, je trouve que cette année,
6: bonne équipe.
2: Depuis le début de l'ère des champs en 2014, je trouve que c'est la meilleure équipe qu'ils ont. Voilà. Ouais. Alors, juste un petit truc que je voudrais rajouter, c'est sur l'équipe d'Argentine.
6: Oui.
2: Tout le monde dit que l'équipe d'Argentine est une des favorites. Mais moi, alors là, pour le coup, je parie qu'ils ont aucune chance de gagner parce qu'ils sont trop vieux.
6: Bon, écoutez, on va voir. Et les Belges aussi qui nous écoutent sur RCF Notre-Dame, Luc Rondel.
0: Je pense qu'ils ont laissé passer leur chance à la dernière Coupe du Monde. Là, sont peut-être un petit peu, c'est une génération peut-être un peu moins talenteuse. Mais bon, par contre, oui, voilà. Après, c'est ce que disait Richard. C'est tellement aléatoire que finalement, entre les 10 meilleures équipes, mais on va dire, oui, les 5 ou 6 meilleures équipes, ça va être compliqué.
6: Bon, quand même, on dit aller les Bleus, alors.
0: Ah, évidemment.
6: Ouais. Et les jaunes pour les Belges? Non, comment on dit? Ils sont
2: les Diables Rouges.
6: Les Diables Rouges.
0: Quand je vous dis crédit, c'est pas une religion.
2: Sur la Belgique, je rajoute juste un petit truc, c'est que en effet, ils font des efforts de formation très forts, comme aux Pays-Bas et puis au Portugal, et donc ils ont une bonne politique de formation.
6: Et ben on vous réinvitera. Voilà. Merci Lucas Rondel, merci Richard Duhautois. Food Business et 30 Glorieuses, c'est sorti aux éditions Audi Jacob. C'était un plaisir d'être avec vous ce matin, merci beaucoup.
0: Vous pouvez le lire.
6: Bien sûr. Merci à Pierre-Henri Sabine à la réalisation. Demain on parlera de l'archéologie. Que cherche-t-on encore à découvrir sous nos pieds? Ce sera demain. En attendant, je vous laisse sur le terrain.
10: Si on peut dire. D'ailleurs, les footballeurs avaient-ils des aïeux footballeurs ou grands sportifs peut-être. En tout cas, comment se libérer et où faire fructifier un héritage familial comblant? On en parle dans quelques instants.
6: Alors, bonne émission,
10: merci, Marie-Ange. À demain.

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2: Dans le cadre de l'université d'été qui s'est déroulée l'été 2024 à la Sainte-Baume, a été donné un enseignement sur travail, propriété privée, capitalisme marchand, libéralisme, échange globalisé. Où en est l'opinion? C'est cet enseignement que vous allez pouvoir écouter d'ici quelques instants et il est donné par frère Joseph Thomas Pigny, dominicain de la province de Toulouse.
3: Bonjour et bienvenue. J'espère que tout s'est bien passé pour vous depuis les quelques heures où vous êtes ici. Après la très belle et très enrichissante conférence que nous avons reçue hier soir, vous allez passager de actif de l'université d'été et vivre l'expérience du trou d'air, parce que ce ne sera pas le même niveau sans doute, ni le même type d'intervention. Vous en avez le titre qui vous est affiché. Ce titre, disons-le d'emblée, c'était un titre qui était en chantier dans notre travail du programme, parce que sur cette thématique-là, nous recherchions des intervenants qui soient des spécialistes. Plusieurs ont été sollicités et tous se sont désistés, ce qui vous explique que, tombant sur quelqu'un qui est scientifiquement beaucoup moins légitime, la communication aussi risque d'être en chantier. Enfin, j'espère qu'elle ne sera pas trop. Et nous l'avions imaginé en début d'université d'été et nous l'avons finalement déplacé pour qu'elle commence les travaux de cette journée, parce que l'idée que nous poursuivions en préparant le programme, c'était de commencer par une sorte d'état des lieux, pourrait-on dire, de ce qui se pense, de ce qui est reçu, de ce qui est perçu aujourd'hui comme... alors, tout ça reste très vague pour l'instant, hein, comme une vision dominante de la valeur, de la légitimité, de la justesse, la justice aussi, de ces concepts qui forment aussi pour nous, compte tenu du thème que nous avons retenu, à la fois l'arrière-plan mais aussi le cadre. Ça continue à être largement le cadre mental, culturel et social dans lequel nous vivons. Et pourquoi en parler? Puisque, a priori, on n'est pas toujours obligé de repartir de l'évaluation de son propre cadre. C'est que, précisément, et c'était le propos du titre de l'université d'été, c'est que ce cadre lui-même a l'air au moins de bouger, peut-être de s'effondrer. Et que est posée la question, elle est posée avec plus ou moins de sincérité, elle est posée avec plus ou moins de romantisme, elle est posée avec plus ou moins de gratuité, pourrait-on dire, c'est-à-dire parfois non sans arrière-pensée politique et idéologique en particulier. Est-ce que de tout cela qui forme notre réalité et les principes dans lesquels nous vivons, à partir desquels nous semblions vivre en tout cas, est-ce que tout ça, il faut s'en débarrasser? Est-ce que tout ça, il faut le brûler? Alors c'est à la fois le problème vers lequel est envoyée la doctrine sociale de l'Église et c'est le contexte dans lequel nous sommes amenés à réfléchir. Disant cela, tout de suite, il faut aussi poser un certain nombre de limites à l'exercice, les rappeler. D'abord, tenant à l'ampleur du champ retenu, parce que ça ressemble un peu à un inventaire à la Prévert, mais il y a tout de même une forme de cohérence entre ces notions. C'est-à-dire que pour nous, l'univers dans lequel nous vivons, ou l'univers dans lequel nous vivions, c'est un univers de la légitimité et de la nécessité et de la valeur du travail humain comme contribution à la croissance matérielle et comme titre de légitimation personnelle aussi, d'épanouissement personnel, dans cette contribution à la croissance, dans un univers de relations interpersonnelles qui a pour modèle, ça c'est un des constats et peut-être aussi un des problèmes, l'échange, et l'échange monétisable, l'échange marchand, et dans un univers aussi qui, sur la base de cet échange, voit la société, en quelque sorte, à la fois étendre son horizon, étendre son cadre, et se pacifier, s'unifier en même temps. Ça, c'est un horizon qui était largement le nôtre, qui correspond à un certain nombre également de présupposés idéologiques, et qui forme quand même, au-delà de l'ampleur du champ, voyez, un ensemble qui a aussi sa logique. Quant à la question de l'opinion, il faut s'y arrêter un petit peu aussi. Ça, c'est un deuxième aspect de difficulté. D'abord, pour un simple constat de méthodologie pratique, on pourrait dire même quantitative, c'est que l'opinion, c'est à mettre au pluriel en réalité. C'est vrai que ce dont nous allons parler va beaucoup nous renvoyer à notre univers géoculturel. Faute de temps, faute de compétences aussi de l'intervenant, on va quand même être ramené à ce qui forme un peu notre horizon à nous. C'est vrai que dans d'autres aires géoculturelles, sous d'autres contraintes économiques, dans d'autres réalités, pas tout à fait la même perception du travail, pas tout à fait la même perception de l'échange marchand, pas tout à fait la même conscience d'appartenir à un ensemble globalisé. Tout cela, évidemment, il faut en tenir compte pour délimiter notre sujet sans trop nous perdre non plus dans trop de considérations comparatives. Un deuxième problème qui tient là aussi à l'opinion, c'est non pas la question des opinions ou de l'opinion, mais c'est de savoir ce qu'est l'opinion tout court. L'opinion et sa connaissance. Alors, au moins par convention, ce que nous pourrions dire, c'est que par opinion, on pourrait entendre l'ensemble des expressions et des qualifications des faits vécus ou ressentis à partir d'informations, à partir de connaissances, à partir d'états, à partir de représentations, sous un jugement évaluatif, qui est plus ou moins rationnel, et qui a une traduction dans l'ordre social par des actions, par des choix, par des abstentions. S'abstenir, c'est agir, hein. S'abstenir de faire quelque chose, c'est agir. Et une fois qu'on a dit ça, donne une définition très maladroite qui peut être relativement opérative, mais qui nous emmène tout de suite à une autre difficulté, qui est le troisième terrain de difficulté méthodologique, c'est comment je vais connaître cette opinion. Qu'est-ce que je peux en savoir ? D'abord, il y a dans les motifs de l'agir humain en société d'autres paramètres que ceux que je viens d'évoquer. Et aujourd'hui, ce petit coefficient, ce delta, cet inconnu a pris une importance significative, par exemple la part de l'émotion. Là, j'ai listé et articulé toute une série d'éléments pour essayer de définir l'opinion. Si, par exemple, ma mesure de l'opinion C'est un choix électoral. Là aussi, on va en reparler. Eh bien, la part de l'émotion, à l'évidence, semble avoir être allée croissant. Elle n'a jamais été inexistante, mais là, désormais, c'est un peu une marque contemporaine. C'est de vivre très largement sous un empire de l'émotion utilisée comme un paramètre de pression sur l'opinion, de détermination de l'opinion. Puis il y a l'écart aussi entre ce que je pense et ce que je fais. Ça, c'est un autre élément qui rend difficile l'appréciation de l'opinion. Je suis, j'ai un jugement sévère sur tel point, je suis en colère. Ça ne va pas forcément se traduire par une action, par exemple une action politique, hein, qui ira dans le sens de l'expression de cette colère. Il y a d'autres paramètres qui entrent en ligne de compte. Et il y a bien sûr, je viens d'y faire allusion, aussi pour la connaissance de l'opinion, cet aspect qui oblige toujours à un peu de mesure méthodologique et à de la prudence, à savoir que, compte tenu de tous ces paramètres qui forment l'opinion, l'opinion, ça se connaît, je vais le dire très schématiquement, mais l'opinion, il est possible que ça se fabrique. Et là, on entre dans une autre difficulté quant à avoir une appréciation de l'opinion réelle et non pas de l'opinion orientée. Alors, à partir de tout ça et compte tenu de tous ces écueils, ça en fait beaucoup, quels sont mes moyens de connaître l'opinion ? Est-ce que j'ai des outils quantitatifs ? Alors, il y a des outils quantitatifs. Vous en avez tous entendu parler, vous en avez peut-être été utilisateur, vous en avez été concepteur même peut-être, et vous en savez donc aussi l'utilité, mais les limites. Hein, que pensez-vous de votre travail actuel ? Trouvez-vous que le travail est une chose importante dans votre vie ? Bon, je peux avoir des batteries, et alors il y a de grandes enquêtes très bien faites, hein, dont l'utilité est pas seulement la rigueur, mais aussi quelles sont ce qu'on appelle des enquêtes longitudinales, hein, qu'elles permettent de d'avoir des valeurs, si vous voulez, sur des périodes de 20, 30 ans. Bon, ça c'est assez intéressant pour les sciences sociales. Bon, elles sont un peu, pour certaines, difficiles d'accès, mais on en a de temps en temps des extraits, mais tout ça, c'est pas le propos ici, ce serait un peu technique, présente aussi un certain nombre de fragilités, un certain nombre de défauts. Hein. Même très intuitivement, la question posée, la taille de l'échantillon, etc. Bon, il y a toute une série de choses qui rendent l'instrument un petit peu fragile. Parce que ça, c'est relativement tentant. Et alors, comme nous sommes comme la poussière n'est pas encore retombée pour nous, en particulier dans notre pays et dans les environs de notre pays, c'est évidemment un état de mesure possible assez tentant. Est-ce que les résultats politiques, c'est un bon moyen de connaître l'opinion ? De connaître l'état de l'expression du corps électoral, oui, c'est la définition de choix politique par le biais de l'élection. Est-ce que ça me dit exactement l'opinion ? Ça m'en dit un peu, hein, mais très maladroitement, hein, que les résultats électoraux ou les choix électoraux, ce sont des choix aussi par agrégation, donc... Dans une majorité, il y a beaucoup de choses très composites. Hein, si une majorité électorale était traduite en termes culinaires, elle serait le plus souvent au minimum indigeste, sinon très très dangereuse à consommer, parce qu'elle contient toute une série de produits dont l'association en cuisine ou en chimie, par exemple, poserait des problèmes de sécurité même. Hein, donc c'est une tambouille, hein, n'est-ce pas ? C'est un peu péjoratif de dire les choses comme ça, mais il y a quand même un côté tambouille, hein, dans les choix électoraux. Et puis des choix électoraux, ça se fait par détermination relative aussi, hein, c'est-à-dire que l'adhésion est souvent moins importante que l'exclusion. On a un exercice d'école, hein, en France, parce qu'on a des résultats électoraux récents qui nous donnent une traduction en termes de sièges parlementaires. Et là, il y a une question politique, je ne commente pas la question politique, mais il y a une véritable question épistémologique, hein, il y a un saut épistémologique. Comment faire que, ou comment considérer ou comment admettre qu'une majorité de voix contre puisse être considérée comme l'expression d'une majorité de voix pour. Alors, vous voyez ce que je veux dire ? Bon. Une grande partie du problème, là, sans entrer dans les arrière-pensées politiques, c'est un problème épistémologique, quoi, hein, parce que la traduction de premier rang du résultat, c'est pas un résultat pour. C'est un résultat contre. Bon. Mais c'est proprement un résultat politique légitime. C'est un résultat contre. Mais alors ce contre, il fait pas un pour. Pas nécessairement, en tout cas. Alors, ça donne une indication, mais vous voyez qu'au moins pour ces éléments-là, et on pourra en lister d'autres, ça donne aussi bien des limites, et ça impose bien des réserves quant à considérer les résultats électoraux. Pour autant, ça pourra quand même nous être utile. Parfois aussi, il y a un autre aspect compte tenu de la définition de l'opinion que j'ai proposée, qui pose une difficulté justement dans les choix électoraux. C'est que la logique de formulation du choix électoral est souvent, alors aujourd'hui on peut dire souvent, hein, une logique d'expression plutôt qu'une logique d'action. Je vote pas pour que quelque chose se fasse de précis. Je vote pour dire que je ne suis pas content. Et qu'est-ce que c'est ? Mais qu'est-ce que c'est le sens de votre vote ? Faut que ça change. Mais qu'est-ce qui doit changer ? Le dessert à la cantine, qu'est-ce qui doit changer ? Parce que faut que ça change. Voyez là, on a mis ça no derrière. Bon, alors, il y avait un sketch célèbre il y a quelques années. Mais votre programme, c'est quoi ? On est contre. Bon, voilà. Oui, bon, effectivement. Alors ça peut être dit sur le ton de l'humour, mais ça a une vraie réalité aussi, hein. Donc ça me donne des indications, parce que là, en termes d'opinion, qui est un écart entre l'expression et l'action, finalement, n'est pas forcément si important que ça, hein, parce que l'expression déjà m'intéresse. Elle m'intéresse beaucoup, mais ça donne aussi des limites. Parce que en démocratie, la démocratie, c'est pas c'est chose qu'on a très très largement passé sous silence, et qui est peut-être un des problèmes clés présents et ici et ailleurs. C'est pas un lieu d'expression, c'est un système de gouvernement. Si je m'exprime, c'est pour gouverner. C'est pour faire des choses dans un certain sens. C'est un principe de gouvernement représentatif. Mais de gouvernement, le mot important, c'est gouvernement. Donc, je ne dis pas quelque chose pour dire que je dis. Histoire que j'ai dit, et voilà, c'est dit. Hein ? Non, c'est dire pour faire. Et il faut bien en faire quelque chose. Hein ? Il ne s'agit pas que de dire. Il faut dire pour faire. Système de gouvernement représentatif. Alors, quand même, le simple fait de s'en tenir à l'expression a quand même son utilité pour connaître un peu ce que c'est que, pour essayer de connaître un petit peu, d'identifier un petit peu ce que c'est que l'opinion. Il y a un autre aspect qui est un aspect intéressant, Alors là, parfois en sciences sociales, on aime bien les démarches un peu régressives comme ça, hein. C'est-à-dire qu'il y a la question de l'opinion, et puis il y a la question de l'opinion sur l'opinion. Hein, mon opinion sur le fait que les gens pensent que. Voilà. Alors, on est très très fort là-dedans aussi. Hein. Aujourd'hui, en France, plus personne veut travailler. Verbatim. On pourrait signer peut-être un certain nombre d'entre nous cette phrase, mais c'est quoi ça? C'est un état de fait? Ou c'est parce que il y avait personne au guichet et que j'ai fait 45 minutes la queue, ou que j'ai téléphoné 11 fois au service après-vente et qu'on m'a pas répondu, alors de toute façon, on pense, les gens veulent plus travailler. Voilà, ça, là aussi il y a un saut que je fais aisément, mais qui est plutôt mon opinion sur l'opinion, hein, mon appréciation à un instant T, hein, avec une valeur de jugement qui est quand même une valeur très très faible, hein, c'est-à-dire que raccrochant avec colère, voilà, à bout du 11e appel sans réponse, plus personne veut travailler en France. Il y a un autre cas d'école, hein, tout récent, là, c'est tout frais, ça a quelques heures, quelques jours, hein. À la rentrée, 1500 internes en moins dans les hôpitaux. Vous savez qu'il y a eu une réforme des études de médecine et qu'il y a eu une réforme des études d'accès à l'internat, une épreuve a été rajoutée et les résultats à cette épreuve ont été nationalement et positivement calamiteux. Ce qui fait que beaucoup de candidats ne peuvent pas accéder à l'internat. Donc, il y a moins d'internes là où il faudrait plus de personnel dans les hôpitaux et où 1500 internes vont beaucoup manquer, sans aucun doute, au moins pendant une année. Alors, je ne sais pas si vous avez suivi ça, mais si vous avez lu ça, vous avez vu que, oh là là, voyez, c'est bien la preuve que en France, les gens veulent plus travailler. Ces étudiants en médecine, c'est tous des feignants, ils veulent plus faire des études de médecine parce que c'est trop compliqué. Ça, c'est une explication à documenter, ça, quand même. Parce que il y a plutôt l'effet mécanique de l'épreuve et de la réforme, effet non évalué, d'ailleurs, non anticipé, et je peux rechercher des causes un peu plus profondes, dans le niveau moyen des étudiants en médecine, qui n'arrivent pas à passer cette épreuve écrite particulière. Ça ne veut pas dire que, est-ce qu'après, ça veut dire qu'ils ont raté l'épreuve parce qu'ils n'ont pas assez travaillé ou qu'ils ont raté l'épreuve ayant travaillé parce qu'ils sont pas capables de la franchir? C'est un autre aspect, ça. Mais là, je suis typiquement dans une situation d'opinion sur l'opinion, bon, qui m'en dit finalement pas plus que ça. Alors, pourquoi avoir... Vous voyez, situer tout ça, ou pourquoi situer tout ça dans une discussion ou dans une perspective de réflexion, qui est plutôt la perspective de réflexion de la doctrine sociale de l'Église, ce qu'on essaie de faire sur ce champ du travail, de l'économie. Parce que on pourrait faire l'hypothèse que face à cela, effectivement, et c'est une expression qui a été employée hier et peut-être qui reviendra plusieurs fois, et qui est une expression, je pense, à discuter, il y aurait une réponse chrétienne. Il y aurait la réponse chrétienne. Évidemment, la doctrine sociale de l'Église, ce serait le moyen de répondre à ces maux, hein, de rattraper un peu les choses. Je ne vais pas trop m'étendre sur cette question, parce que ça pourra faire l'objet de bien des discussions, sans doute, et probablement d'autres intervenants auront quelque chose à dire à ce sujet également. Mais outre que on risque toujours, avec cette idée de réponse chrétienne, de moment chrétien, bon, de basculer un peu dans le mythe de la solution. Il existe une solution. Bon, le mythe de la solution unique est disponible. Bon, c'est un peu mythique, hein. C'est peut-être aussi, c'est un sujet dans le sujet, une approche qui présente finalement un biais pas très conforme à l'enseignement même de l'Église, parce que d'abord le contenu même de la doctrine sociale de l'Église n'est pas un contenu de solution. C'est pas du tout ça le sens de la doctrine sociale de l'Église, c'est pas du tout un programme. Bon. Ensuite, il y a un problème d'anthropologie chrétienne. Hein. Ce qui préoccupe l'Église dans son enseignement, c'est l'agir vertueux de l'homme, hein, mais surtout le primat dans l'action de l'homme donné à la charité et le primat donné à la fin, à la finalité, hein, à cette béatitude éternelle pour laquelle nous sommes faites et pour laquelle nous devons travailler dans le monde, hein, pour en répandre déjà la construction, pour en étendre la construction dans le monde jusqu'à la pleine réalisation. Alors, on a ces jours-ci, dans nos lectures liturgiques, toutes ces paraboles sur le royaume qui nous font réfléchir là-dessus et qui nous montrent que, en réalité, la perspective chrétienne, c'est pas la perspective d'apporter des solutions dans l'ordre temporel. Hein. C'est de rappeler toujours que l'ordre temporel, avec son pas, avec son orientation, nous emmène quelque part. Hein, et qu'il faut que cet ordre temporel, ça c'est notre travail, puisse rejoindre la fin voulue par le Créateur. Et par ailleurs, considérer le christianisme comme une solution, bah, c'est aussi poser qu'il y a un problème en quelque sorte en amont du christianisme, dont le christianisme serait la meilleure solution, mais une des solutions, ce qui est aussi un problème. Donc je ne sais pas si c'est exactement la perspective à retenir, mais il est vrai que la doctrine sociale de l'Église a pour vertu de nous ramener à une autre perspective que l'horizontalité, à une autre perspective que une lecture en deux dimensions de la vie, du monde et de l'histoire, à une autre perspective que l'immédiateté et l'immanence. Et que si il nous semble qu'un monde est en train de s'écrouler et que nous nous demandons quel autre monde va surgir, eh bien, peut-être pouvons-nous aussi relire tout ça selon ce qui était le propos du Concile Vatican II, hein, et de dire que il y a beaucoup de choses nouvelles, il y a beaucoup de choses incertaines, mais il y a des choses qui demeurent et qu'il faut repartir de ce qui demeure. Finalement, l'intérêt ici et le but, c'est celui-là. Alors, pour essayer de balayer rapidement notre sujet, je vous propose de suivre deux pistes. D'abord, en essayant de comprendre un peu ce que serait cette opinion changeante, ces mutations qui n'en seraient pas, d'essayer de regarder ce qu'on pourrait ranger du côté de la part des idées politiques en particulier, et puis après de regarder ce qui, en réalité, dans ces changements, relèverait du tâtonnement à la recherche d'un sens. Parce que peut-être que la caractéristique globale de ces mutations, ces perturbations, c'est que d'une manière particulièrement forte et particulièrement évidente, l'homme est à la recherche d'un sens. Il y a un cycle, peut-être un grand cycle qui s'achève, un grand cycle d'explications qui se termine non pas de manière cyclique, mais qui se termine comme une espèce d'impasse, avec des points sans résolution, et que l'homme est en train de chercher. Et c'est que là, et c'est là que va pouvoir présenter son utilité, je me méfie du terme, mais la doctrine sociale de l'Église. Finalement, pour ce qui est de la part des idées, c'est là qu'elle n'intervient pas comme un corpus idéologique. Mais elle peut intervenir. Elle a à intervenir dans cette recherche du sens. Là, elle a des réponses à donner à un certain nombre de questions de l'homme. Tout d'abord, donc, la part des idées. Alors, vous allez voir qu'à partir de maintenant, c'est extrêmement... ce sont des petites touches, hein, c'est de choses d'ailleurs pas très originales. Ces concepts et la manière dont nous les avons articulés présentent un trait tout de même, c'est qu'ils sont très dépendants d'une vision qui correspond à celle du libéralisme. Ça, c'est un premier sous-point que l'on peut souligner. Et que finalement, derrière ce « faut-il tout brûler, faut-il tout changer ?», il y a la question du destin du libéralisme. Le libéralisme et ses idées. Alors là-dedans, il n'y a pas que des choses libérales. Justification de la propriété, par exemple, privée, ça n'est pas l'apanage du libéralisme moderne, c'est bien antérieur au libéralisme. La légitimité, l'utilité de l'échange entre les hommes, ça c'est central pour le libéralisme, mais ça n'est pas une création non plus du libéralisme. Mais il est vrai que toute cette logique du rôle de l'homme par son travail, de la vision du monde reposant sur un socle de croissance matérielle, l'importance centrale, vitale de l'échange et le fait que cet échange, selon des règles et dans un espace de liberté, va créer un cadre de plus en plus vaste, de plus en plus unificateur et pacificateur, ce sont de grandes idées cardinales du libéralisme. Alors justement, en termes d'opinion, il faut simplement rappeler ici, je ne vais pas trop m'étendre là-dessus parce que c'est un sujet historique assez connu, que le libéralisme est un marqueur finalement très très intéressant et très caractéristique du grand mouvement des idées en Occident en particulier et en Europe plus spécialement. Il se situe dans un espace de concurrence entre idées politiques où il a cette caractéristique d'avoir pris le pas de manière dominante pendant longtemps, comme s'il était finalement l'idée des idées, qu'il était le cadre de cette concurrence des idées, de cette concurrence des opinions, de cette concurrence des choix. Or, lui-même suit un destin tout à fait particulier. Le mouvement séculaire des idées politiques en Occident, il a été caractérisé par un phénomène bien connu qu'on appelle le sinistrisme. Qu'est-ce que c'est que ce terme barbare? Le centre de gravité des valeurs et des idées politiques s'est séculairement déplacé sur sa gauche. C'est ça que ça veut dire. Or, pour le libéralisme, c'est plus complexe. Le libéralisme, lui, finalement, commence à gauche et il se déplace, lui, un peu dans l'autre sens. Alors, ce qui fait que le destin du libéralisme est un destin singulier, parce que comme idée devenue idée cadre, la contestation du cadre général, c'est en fait encore la contestation d'une idée. C'est la contestation des principes ou de certains principes, ou de l'articulation en tout cas, de ces éléments. Ce qui fait donc que ce positionnement libéral, c'est un positionnement relatif. Lorsqu'on présente ce cadre en disant « notre monde s'effondre », donc c'est une vision séculaire du monde qui s'effondre, mais c'est pas tout le monde qui s'effondre. C'est pas forcément ces valeurs les unes après les autres qui s'effondrent, même si elles sont contestées aussi, éventuellement, chacune les unes après les autres. On va y revenir, mais on va essayer de comprendre aussi quelle est cette contestation. Alors, ça tient donc, pour l'opinion, à ce qui touche au destin du libéralisme, finalement. Et ça soulève, c'est un autre aspect que l'on peut regarder dans cette question du destin du libéralisme, la question des valeurs du libéralisme. Par exemple, quant à la part du travail, que là aussi, dans le libéralisme et son expression, hein, ou la forme d'organisation économique à laquelle il se conjoint en Occident, qui est à un moment donné historiquement le capitalisme. Ce n'est pas que libéral nécessairement le capitalisme, mais pour nous ça c'est historiquement conjoint. Donner une part au travail. Mais à quel travail? À d'abord un travail qui a profondément évolué. Donc il y a quelque chose du modèle qui a l'air de changer, mais parce que tout simplement, ça fait quelque temps en Occident que moins de fourneaux, d'usines, moins de cheminées d'usines fument. C'est plus la même situation. Donc c'est plus le même type de travail, c'est plus la même part du travail non plus. La part du travail humain dans le revenu de l'homme, elle a aussi changé à cause d'autres formes que celles du travail humain classique, d'autres sources de revenus. Et aussi parce que, et ça donne un autre aspect historique important du libéralisme, la part de redistribution et de solidarité est devenue de plus en plus importante. Ce qui fait aussi que le libéralisme n'a, pour ainsi dire, sauf dans quelques expériences, jamais connu de situation de libéralisme pur. Hein, on parle aussi de quelque chose qui est contesté, mais qui est ou contestable, mais qui est contesté comme une forme mixte également. D'autant que on est toujours en train de tâtonner historiquement sur l'équilibre entre la liberté complète et la liberté corrigée par une intervention publique. En plus de cela, les raisons pour la puissance publique d'intervenir, elles ont aussi évolué. Alors, pour nous, en France et plus largement en Europe, concevoir un modèle économique sans l'intervention de la puissance publique est quelque chose d'un petit peu inconcevable, mais on est, c'est vrai, passé d'une forme d'éminence de la puissance publique et de son rôle éminent, voire son monopole pour assurer l'intérêt général. Hein, tout a fini par se confondre pour des raisons politiques à partir de considérations qui étaient des considérations anciennes. Hein. Si je ne pense qu'à la définition que saint Thomas d'Aquin donnait de la loi, hein, il dit que c'est certaine ordination de la raison au bien commun promulguée par celui qui a la charge de ce bien commun. Vous pouvez faire basculer ça à un moment, et c'est ce qui est arrivé, dans l'idée que ne peut comprendre le bien commun que celui qui a l'autorité parce qu'il est en charge du dit bien commun. Or, ce que saint Thomas dit, c'est que les premiers à être en charge du bien commun, c'est la communauté tout entière, hein, et pas seulement, mais qui se donne des responsables d'abord pour des raisons de commodité. Or, nous, dans l'histoire, les choses ont glissé comme ça. Hein. En France, certains identifient ça un peu au moment de Philippe le Bel. Hein. Ça serait un peu le moment du tournant, hein, le moment où cette espèce d'identité, ça commence avec Saint-Louis, hein, où ce qui est d'intérêt général est royal et le roi, c'est l'État. Enfin, deux équations qui ne sont pas des équations évidentes, en fait, hein, mais qui sont une expérience historique qui, elle aussi, a fini par se déliter, parce que tout ça s'est transféré après sous des régimes non monarchiques, hein, c'était la même représentation, mais il y a quelque chose là aussi qui s'est délité. Ça faisait partie de justifications anciennes. Aujourd'hui, on insiste plus, hein, de manière dominante, sur la nécessité de la redistribution pour assurer la solidarité. Et aussi par puissance, en quelque sorte, de l'égalité, chose qui est pour nous une idée moderne, mais qui, elle aussi, peut-être là, trouve son impasse, mais on parlera un petit peu plus loin de l'égalité. Alors voilà pour le libéralisme. Vous voyez, ça reste très, très, très vaste. Et alors, dans le poids des idées, ce qui relèverait à l'opposé de l'anti-libéralisme. Dans la part de l'opinion, hein, pas seulement ce qui tient finalement au destin du libéralisme, mais ce qui tient à l'adhésion à des idées anti-libérales. Alors là, bien sûr, ce serait un sujet en soi, hein, la part de l'influence, la prégnance du marxisme. Même si les données du marxisme, les données historiques du marxisme ont disparu, les avatars du marxisme. Ce qui frappe dans les opinions occidentales, c'est la résurgence d'un schéma d'explication relevant de la lutte des classes. Quelque chose qui semblait s'être atténué. Alors, est-ce que ça veut dire, les marxistes vous expliqueront que ça ne peut pas disparaître, que ça n'a jamais disparu jusqu'à l'avènement de la société sans classe? Dans le discours dominant, c'est un propos qui avait disparu. Aujourd'hui, il est de nouveau fortement résurgent et fortement pratiqué dans ses avatars. Hein. Ce n'est pas forcément ouvrier possédant, mais c'est aussi racisé, non racisé, comme on dit, minorité, majorité, voilà. Donc il y a de nouveaux lieux, si vous voulez. Alors là, c'est du côté du marxisme et du côté du traditionnalisme. Là, précisément dans l'opinion, alors qu'on peut voir des résurgences de références antilibérales non marxistes, on est plutôt, parce que cette opinion, c'est une opinion contemporaine, du côté de l'illusion, en fait. Hein. Il n'y a pas quelque chose qui est en train de renaître. Alors voilà pour la part des idées. Et maintenant, ce qui serait notre seconde piste, qui va nous amener rapidement à la conclusion, vers la question de la recherche, du tâtonnement, là où la doctrine sociale pourrait intervenir. D'abord, quant à la recherche d'une place, ce qui frappe dans les enquêtes d'opinion sur le travail, sur la mondialisation, c'est la corrélation qu'on peut faire entre la réponse donnée et la place qu'on occupe dans cet univers. La place que j'occupe dans l'univers du travail. Si j'ai un travail, et si j'ai un travail qui est pour moi producteur de sens en étant d'abord, hein, c'est un horizon, c'est vrai un peu limité, mais dans notre univers encore utilitariste, très utilitariste et matérialiste, c'est le cas, hein, c'est d'abord producteur de sens parce que producteur de revenus. Je vais avoir une appréciation différente du travail, celle que j'ai si je n'ai pas de travail. Si je n'ai de manière générationnelle pas de travail, hein. Idem pour la mondialisation. Alors ça, c'est là, par exemple, l'intérêt de certains résultats électoraux. Certains résultats électoraux, ça maintenant c'est un sujet bien étudié, la corrélation entre mon choix électoral et mon intégration dans le système d'échange globalisé. Hein ? Centre et périphérie, être de quelque part, être de nulle part, enfin vous avez entendu pas mal de choses, je pense, et lu pas mal de choses sur ces analyses qui sont maintenant assez répandues. Et c'est ici qu'il faudrait justement, dans la recherche d'une place, accorder, si on avait un peu plus de temps, tout un temps d'analyse à la conception de l'égalité. Et à la conception de l'égalité qui a perdu petit à petit sa boussole. Hein. Une des difficultés de la vie de ce cadre, c'est que ce cadre intégrait une conception de l'égalité qui elle-même est devenue un peu folle. Réclame non plus le traitement différencié de ceux qui se trouvent dans une situation différente, mais qui réclame le traitement égal, absolu, de ceux qui se trouvent dans une situation différente. Petit à petit, c'est à ça qu'on est arrivé, ce qui amène à des contradictions et à des tensions insolubles et ingérables. Recherche d'une place, mais recherche de sens, finalement. Et là, sur la question du travail et sur la question de la propriété, c'est très frappant. Par-delà, mon intégration dans l'univers du travail, dans les enquêtes sur le travail, c'est cela qui ressort. Hein. C'est aussi la corrélation entre le taux de satisfaction et le taux d'importance et ce que je vois de ma possibilité d'épanouissement personnel et d'utilité dans mon travail. Parce que le travail reste une valeur importante, mais une valeur importante dont le sens est questionné. Et alors justement, dans la corrélation entre le travail et l'utilité contributive du travail, l'utilité matérielle et l'utilité symbolique aussi de mon travail. Et c'est vrai que avoir vécu de longues périodes de chômage de masse, avoir vécu aussi des expériences très frappantes comme les confinements, où vous découvrez que tout un monde peut vivre sans travailler tout en percevant des revenus. Vous vous dites que vous n'agissez pas, mais vous touchez la même chose. Donc à un moment donné, aussi sur la valeur même du travail, hein. On en a bien parlé déjà hier, au moins par allusion, mais petit à petit, continuer à défendre le travail dans un univers qui repasse mentalement à la valorisation première plutôt du loisir que du travail. Et dans un contexte qui est un contexte tout à fait nouveau, pour la doctrine sociale de l'Église, hein, parce qu'elle parle du travail à un monde qui n'a plus le même regard sur le travail. Hein. Il ne s'agit pas seulement de parler de la valeur libératrice du travail, mais il faut parler de sa contribution créatrice, mais de sa valeur tout court. Et de même également pour la propriété. Quelque chose a peu à peu changé. Ça a toujours été un grand sujet, la propriété, et la légitimité de solutions autres que celles de la propriété individuelle. Mais une perception croissante des enjeux environnementaux transforme peu à peu hein, la valeur de la propriété dans les opinions. C'est-à-dire que l'objectif de préservation des biens communs passe devant le bien individuel. Alors, il peut y avoir quelque chose de juste, mais il y a quelque chose qui transforme notre conception dominante de la propriété. Je n'entre pas dans les détails, parce que là, on pourrait donner bien des détails et bien des exemples, mais voyez, y compris dans des solutions de justice et autres, hein, là, il y a une espèce de mutation même juridique, hein, globale, qui nous fait entrer dans un univers autre quant à la valeur centrale ou la valeur de pilier de la propriété individuelle. Sur laquelle repose largement ce système. Même si pour l'Église, en revanche, sur ce plan-là et sur la doctrine sociale, sur le terrain de la doctrine sociale, les choses sont claires depuis très longtemps hein, quant à l'équilibre entre la justesse de la propriété individuelle et la destination universelle des biens et le rôle d'intendant de l'homme et non pas de prédateur. Voilà.
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4: L'ange du Seigneur apporta l'annonce à Marie.
5: Et elle conçut du Saint-Esprit. Je vous salue Marie, pleine de grâce. Le Seigneur est avec vous. Vous êtes bénie entre toutes les femmes, et Jésus, le fruit de vos entrailles, est béni. Sainte Marie, Mère de Dieu, priez pour nous pauvres pécheurs, maintenant et à l'heure de notre mort.
4: Voici la servante du Seigneur.
5: Qu'il me soit fait selon votre parole. Je vous salue Marie, pleine de grâce. Le Seigneur est avec vous. Vous êtes bénie entre toutes les femmes, et Jésus, le fruit de vos entrailles, est béni. Sainte Marie, Mère de Dieu, priez pour nous pauvres pécheurs, maintenant et à l'heure de notre mort.
4: Et le Verbe s'est fait chair.
5: Et il a habité parmi nous. Je vous salue Marie, pleine de grâce. Le Seigneur est avec vous. Vous êtes bénie entre toutes les femmes, et Jésus, le fruit de vos entrailles, est béni. Sainte Marie, Mère de Dieu, priez pour nous pauvres pécheurs, maintenant et à l'heure de notre mort.
4: Priez pour nous, Sainte Marie, Mère de Dieu,
5: afin que nous soyons rendus dignes des promesses du Christ.
4: Daignez, Seigneur, répandre votre grâce dans nos âmes, afin qu'ayant connu par la voix de l'ange l'incarnation de votre Fils Jésus-Christ, nous puissions parvenir par sa passion et par sa croix à la gloire de sa résurrection, par le même Jésus-Christ, votre Fils, notre Seigneur. Amen.
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1: Saint Augustin affirme « La très sainte Vierge a fait la volonté du Père et pour elle il est plus grand et source d'une plus grande joie d'avoir été disciple du Christ que d'avoir été sa mère. » Même si leur lien naturel fut vécu par Marie avec joie et reconnaissance, elle ne l'a cependant pas mis au premier rang. Habituée à vivre de foi, à porter sur les choses un regard lumineux, Marie a compris que Dieu l'avait choisie pour une mission bien particulière et qu'il lui fallait donc uniquement se disposer à accueillir sa volonté. À nous aussi, Dieu demande de ne pas renoncer aux liens qui nous procurent joie et gratification, aux petites satisfactions qui nous réconfortent. Mais il nous demande de ne pas leur accorder trop d'importance. À quoi devons-nous donc donner du prix? Sans nul doute, au vrai sens caché des choses du quotidien. Ce sens caché, nous le saisissons si nous sommes attentifs et si nous affinons notre intuition spirituelle.

0: À présent, nous nous unissons en prière avec le monde entier en renouvelant notre consécration à Marie.
1: Vierge Immaculée, Mère de Dieu et de l'humanité, je t'accueille comme don de Jésus sous la croix et je me confie entièrement à toi. Je t'offre toute ma vie, ce que je suis, ce que j'aime et ce que j'ai, afin que resplendisse en moi la beauté du Christ. Aide-moi à être docile à l'Esprit et à vivre avec joie ma vocation dans l'Église, afin de collaborer à ta mission maternelle et d'orienter vers Dieu le cœur de tout homme. Toi qui as guidé Saint Maximilien Kolbe pour aimer sans mesure, enseigne-moi à être témoin de l'Évangile et à faire de ma vie un don. Je te confie les personnes que je rencontrerai et je t'offre le travail, les joies et les souffrances de cette journée. Ô Marie, conçue sans péché, prie pour nous qui avons recours à toi et pour ceux qui n'ont pas recours à toi.
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En ce temps-là, Jésus disait à ses apôtres, « Sur votre route, proclamez que le royaume des cieux est tout proche. Guérissez les malades, ressuscitez les morts, purifiez les lépreux, expulsez les démons. Vous avez reçu gratuitement, donnez gratuitement. Ne vous procurez ni or, ni argent, ni monnaie de cuivre à mettre dans vos ceintures, ni sac pour la route, ni tunique de rechange, ni sandales, ni bâtons. L'ouvrier, en effet, mérite sa nourriture. Dans chaque ville ou village où vous entrerez, informez-vous pour savoir qui est digne de vous accueillir et restez là jusqu'à votre départ. En rentrant dans la maison, saluez ceux qui l'habitent. Si cette maison en est digne, que votre paix vienne sur elle. Si elle n'en est pas digne, que votre paix retourne vers vous. »

En célébrant ce matin la fête de Saint Barnabé, qui est un compagnon de Saint Paul, le grand missionnaire de l'Évangile, la liturgie nous fait entendre cette phrase du livre des Actes des Apôtres. C'est à Antioche que, pour la première fois, les disciples reçurent le nom de chrétien. Cette phrase semble anodine, et pourtant elle est capitale. Car dans la Bible, ceux qui ont reçu le baptême ne sont pas désignés par un seul nom. Il y a plusieurs noms pour désigner ceux qui ont reçu le baptême. Acte 1.15 désigne les baptisés par le nom de frères. Les frères parce qu'ils forment une seule famille en Dieu. Acte 2.44 désigne les baptisés comme des croyants. Les croyants parce qu'ils mettent leur confiance dans le Christ. Acte 6.1 désigne les baptisés par le nom de disciples. Disciples parce qu'ils apprennent à marcher à la suite du Christ. Acte 9.13 désigne les baptisés comme les saints. Les saints parce qu'ils sont consacrés par le baptême et qu'ils sont appelés à la sainteté. Donc, tous ces noms disent quelque chose de notre identité. Mais vous le savez, le nom qui va s'imposer plus que les autres au cours des siècles, c'est le nom de chrétien. Nous sommes chrétiens. Ce mot vient du Christ lui-même et il signifie celui qui appartient au Christ, celui qui vit du Christ, celui qui ressemble au Christ, celui qui porte le nom du Christ. Et pourtant, si nous sommes nombreux à nous dire chrétiens, nous savons aussi que souvent, nous ne le sommes pas en réalité, parce que nous oublions souvent ce que ce nom exige de nous, parce qu'il est facile de porter un nom, mais il est beaucoup plus difficile d'être digne de ce nom. Quelques théologiens ont essayé d'expliquer ou de donner une explication claire sur ce que cela peut vouloir dire d'être chrétien. Quelqu'un disait que être chrétien, c'est celui ou celle qui cherche à vivre son humanité, à vivre ses relations, à vivre sa vie à partir du Christ. Vivre son humanité, ses relations, sa vie à partir du Christ. Autrement dit, être chrétien, ce n'est pas seulement croire dans certaines vérités, c'est regarder toute sa vie avec les yeux de Jésus. Concrètement, qu'est-ce que cela signifie? Aimer au lieu de haïr, pardonner au lieu de se venger, servir au lieu de dominer, rechercher la vérité plutôt que son intérêt personnel. Le Christ devient alors la mesure de toutes nos décisions. Un autre disait, être chrétien, c'est se sentir porteur de la tendresse que Dieu ressent pour chacun de ses enfants. Se sentir porteur de la tendresse que Dieu ressent pour chacun de ses enfants. C'est extraordinaire. Quand on sait combien Dieu est tendre, combien Dieu est miséricordieux, et on nous dit que être chrétien, c'est se sentir porteur de cette même tendresse, de cette même miséricorde. Donc le chrétien est celui qui laisse passer à travers lui la tendresse de Dieu, la miséricorde de Dieu, l'amour de Dieu. Et dans la vie quotidienne, cela se traduit concrètement par une écoute attentive, une parole qui relève au lieu de blesser, une visite à une personne isolée, une patience envers celui ou celle qui nous fatigue, une charité qui ne juge pas. Avant d'être des défenseurs d'idées, les chrétiens sont d'abord des témoins de la miséricorde, des témoins de la tendresse. Et quelqu'un qui n'était pas du tout chrétien, Gandhi, qui a lancé cette phrase un peu provocante, et il a dit un jour, « Sans doute serais-je chrétien si les chrétiens eux-mêmes l'étaient 24 heures par jour. Sans doute je serai chrétien
si les chrétiens eux-mêmes l'étaient 24 heures par jour. Et cette remarque nous interroge. Sommes-nous seulement chrétiens à l'Église? Et même à l'Église, c'est difficile de l'être. Il faut parfois voir quelques comportements que nous avons les uns envers les autres, même sur les bancs. Sommes-nous chrétiens à l'intérieur de l'Église seulement? Ou bien sommes-nous chrétiens aussi au travail, en famille, dans notre manière de nous conduire, de parler à nos voisins, d'utiliser même les réseaux sociaux, de gérer même notre argent? Sommes-nous chrétiens là aussi? Ce que cette phrase veut nous dire et cette interpellation, c'est de nous demander, est-ce que nous sommes chrétiens seulement quelques heures par semaine ou est-ce que nous sommes chrétiens de manière permanente par notre manière d'habiter le monde? Il y a le cardinal Carlo Maria Martini qui disait que être chrétien, c'est vivre l'Évangile, c'est vivre comme Jésus. Vivre l'Évangile, vivre comme Jésus. Là aussi, c'est vertigineux. Il ne s'agit pas seulement de connaître l'Évangile. On peut connaître l'Évangile par cœur. Mais il s'agit surtout de laisser cet Évangile, cette parole, devenir chair dans notre existence. Chaque journée nous offre des occasions de vivre comme Jésus. Accueillir, relever, encourager, partager, prier, faire confiance. Et vous connaissez sans doute cette phrase de Tertullien, ce père de l'Église au IIe siècle, qui disait aussi « On ne naît pas chrétien, on le devient ». Autrement dit, le baptême est un commencement et non pas un aboutissement. Recevoir les sacrements, ça ne fait pas tout. Toute notre vie consiste à devenir peu à peu ce que nous sommes déjà par la grâce de Dieu. Et c'est pour cela que l'Église nous fait prier dans une des collectes du Missel que j'aime particulièrement. Donne-nous, Seigneur, de rejeter ce qui est indigne du nom de chrétien et de rechercher ce qui lui fait honneur. Magnifique cette prière. Donne-nous, Seigneur, de rejeter ce qui est indigne du nom de chrétien et de rechercher seulement ce qui lui fait honneur. Qu'est-ce qui est indigne du nom de chrétien? On peut d'abord citer l'hypocrisie, quand nos paroles ne correspondent pas à notre vie. Nous proclamons le Christ, mais nos actes disent le contraire. L'indifférence aussi est indigne du nom de chrétien. Quand nous fermons notre cœur devant la souffrance des autres, alors que le Christ s'est identifié à ceux qui souffrent. La division, le manque de charité sont indignes du nom de chrétien. Lorsque nous entretenons rancune, critique, médisance, oubliant que Jésus a demandé à ses disciples d'être un, que tous soient un, comme toi et moi, Père, nous sommes un, pour que le monde croie que tu m'as envoyé. Comment devenir chaque jour davantage chrétien? Comment être digne du nom de chrétien? Bien, nous pouvons commencer simplement, chaque matin, commencer par remettre notre journée entre les mains du Seigneur, en lui demandant, fais-moi vivre aujourd'hui comme toi, Seigneur, aujourd'hui seulement. Un peu comme Jean 23 qui disait, lorsqu'il demande une grâce, il demande la grâce pour aujourd'hui. Fais-moi vivre, Seigneur, comme toi, aujourd'hui. Nous pouvons aussi renouer avec cette pratique que les chrétiens ont perdue, en tout cas pour ceux qui font la prière des complis le soir avant d'aller se coucher. Vous savez qu'il y a une belle pratique dans l'Église qui est que, avant de prier les complis, de faire un examen de conscience, voir dans la journée ce que nous avons fait, ce que nous n'avons pas fait devant le Seigneur, et après l'examen de conscience, prier le Confiteor, le Je confesse à Dieu, juste avant la prière des complis. Relire sa vie pendant la journée et dire « Je confesse à Dieu ». Demander pardon et prier avant de se mettre au lit. Nous pouvons aussi devenir dignes du nom de chrétien en posant quotidiennement, chaque jour, un acte de charité, ne serait-ce que pour aujourd'hui. Je dis « Quel acte de charité je vais poser dans cette journée pour montrer que je suis digne d'être chrétien ?» Et être chrétien, pas que. Nous sommes aussi chrétiens catholiques et cela ajoute encore une responsabilité plus grande puisque catholique veut dire universalité. Être chrétien,
c'est se sentir proche des autres, de ceux qui sont là de manière immédiate, mais aussi de ceux qui sont près de moi, même s'ils sont loin physiquement. Je suis uni à tous mes frères dans le monde. Dire « je suis chrétien », ce n'est pas simplement porter une étiquette culturelle ou religieuse, c'est aussi accepter une mission. Être chrétien, cela nous engage. C'est laisser le Christ vivre en nous. C'est faire en sorte que ceux qui nous rencontrent puissent entrevoir quelque chose du visage de Jésus. Que ceux qui nous rencontrent puissent entrevoir quelque chose du visage de Jésus. C'est à l'amour que vous aurez les uns pour les autres qu'on reconnaîtra que vous êtes mes disciples. Demandons au Seigneur, par l'intercession de Saint Barnabé, de faire de nous de vrais chrétiens, afin que ce nom de chrétien ne soit pas seulement un nom inscrit sur des registres de baptême, mais que ce nom soit gravé dans toute notre manière de vivre. Alors pourra s'accomplir en nous cette belle prière. Oui, Seigneur, donne-nous de rejeter ce qui est indigne du nom de chrétien et de rechercher seulement ce qui lui fait honneur. Amen.

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2: Bonjour, ici l'abbé Thierry Laurent, curé de Saint-Roch à Paris. Est-ce que les pèlerins d'Emmaüs, est-ce que c'est une première messe célébrée par le Seigneur ? Essayons de regarder ça. Vous pourrez nous suivre en regardant dans Saint-Luc, le chapitre 24, les versets 13 à 35, où est raconté cet épisode. Il est évoqué aussi chez Saint-Marc, mais rapidement. C'est chez Saint-Luc, au chapitre 24, qu'il est question d'Emmaüs. Emmaüs, c'est une ville à 15 ou 30 kilomètres de Jérusalem, c'est ce que nous dit Saint-Luc. Deux pèlerins, c'est deux apôtres du Christ, deux disciples qui suivaient le Seigneur. L'un s'appelle Cléophas, il est connu, c'est l'époux de la cousine de Marie, qui s'appelle Marie aussi. Et puis l'autre, on ne sait pas qui c'est fait un petit peu exprès, c'est pour qu'on ait, nous, notre place dans ce récit, et c'est peut-être chacun de vous, chers auditeurs, qui êtes en chemin avec Cléophas. Et puis, il va y avoir une apparition du Seigneur. Une apparition, c'est le dimanche de la résurrection, c'est la quatrième de la journée, il y en aura cinq dans la journée. Hein. La première apparition, c'est pour Marie-Madeleine, la deuxième, c'est pour les trois saintes femmes qui sont au tombeau, la troisième, c'est pour Saint-Pierre, la quatrième, c'est celle d'Emmaüs, et puis la cinquième, c'est celle aux apôtres rassemblés chez eux dans le cénacle le soir. Et c'est une apparition un petit peu spéciale parce que c'est une apparition que je qualifierais d'apparition-disparition. Les deux disciples partent de Jérusalem, ils vont faire le chemin, le Christ va les rejoindre, ils ne le reconnaîtront pas, et ils ne le reconnaîtront que quand il disparaîtra. Alors, ils vont le reconnaître au moment où, justement, il va rompre le pain, la fraction du pain, qui est un des noms qui est donné dans toute l'Antiquité chrétienne pour désigner la Sainte Messe, c'est-à-dire le moment où, après la consécration, on rompt le pain et qu'on le partage. Et c'est donc qu'il semble bien que ce soit une messe. Le Seigneur a institué l'Eucharistie, la Sainte Messe, il l'a instituée par un signe tangible, le Jeudi Saint, en rompant le pain, en prononçant la bénédiction, en partageant avec ses disciples, en faisant de même avec le vin. C'est un signe qu'il établit pour nous. Et la réalité de ce signe, eh bien, c'est le Vendredi Saint, c'est quand il meurt sur la croix. Mon sang versé pour vous, mon corps livré pour vous, ce qu'il a dit le jeudi, il le fait le vendredi. Et donc la messe, c'est à la fois le signe du jeudi et la réalité du vendredi. Et si nous pouvons la célébrer, c'est parce que le Christ est ressuscité. Donc, d'où la question de sa résurrection et de cette apparition aux pèlerins d'Emmaüs. Est-ce que c'est la première messe ? Alors je me suis demandé, en lisant ce texte, si on ne pourrait pas le lire en y retrouvant tout simplement le déroulé de la messe. Ce n'est pas complètement impossible. Bien sûr, je vais faire une lecture un peu spirituelle et qui pourrait être contestable, mais relisez ce texte et regardez donc comment se déroule une messe. Les pèlerins se mettent en route. Ils vont quelque part. Ils ne savent encore pas très bien où, puisqu'ils s'en vont. Toujours est-il qu'ils vont quelque part. Et quand on va à la messe, eh bien, ça commence comme ça. C'est qu'il faut décider de se lever, qu'il faut décider d'y aller, qu'il faut trouver l'horaire, il faut y aller. Et ils sont deux, c'est-à-dire qu'ils discutent entre eux. La messe, c'est une convocation de l'Église, c'est-à-dire c'est un rassemblement. On peut y aller chacun de son côté, mais on n'y va pas seul, c'est-à-dire qu'on y va pour se retrouver. D'où l'importance d'assister à la messe d'une manière réelle, présentielle, comme on dit aujourd'hui, d'y être ensemble. C'est ça, la convocation de l'Église. Alors, Jésus s'approche d'eux, et ils ne le reconnaissent pas. En fait, nous non plus. Nous, on croit toujours qu'on va trouver Jésus d'une manière ou d'une autre, et c'est lui qui s'approche de nous. Il faut être attentif, Dieu nous rejoint d'une manière ou d'une autre sur notre chemin, et particulièrement quand on cherche à aller vers lui de manière bien difficile parfois, mais c'est lui qui s'approche. Et qu'est-ce qu'ils font ces deux disciples ? Eh bien, ils discutent et puis ils s'en ouvrent au Seigneur qui est avec eux, sans savoir que c'est lui, et puis ils vont se lamenter, c'est-à-dire qu'ils vont pleurer, sur leur petitesse, bref, c'est le confiteor. C'est le confiteur du début de la messe. On reconnaît que toute notre vie, c'est pas exactement comme ça aurait pu être. C'est pas parfait, c'est pas comme on aurait pu l'espérer. C'est peut-être le confiteur du début de la messe. Ils en arrivent à dire leur profond désespoir. Ils disent, nous qui pensions qu'il allait rétablir la royauté en Israël. Voilà. Nous n'avons rien compris. Dieu, prends-nous en pitié. Prends-nous en pitié parce qu'on comprend rien. C'est le Kyrie, Kyrie eleison, Christe eleison du début de cette première partie de la messe. Et puis, les disciples, tout malheureux qu'ils sont, tout affolés peut-être dans leur espérance qu'ils sont, ils vont émettre un credo. Alors là, il faut être honnête, j'ai l'impression que il y a un petit désordre par rapport à la messe qu'on vit d'habitude. C'est d'abord le credo. Ils disent, bah voilà, hein, un prophète, il est mort, les femmes ont dit qu'il était ressuscité, le tombeau était vide, bah, c'est le kérigme. C'est le kérigme du début de l'Église. Le Christ est venu, il a vécu parmi nous, il est mort, il est ressuscité. Sans le savoir, même s'ils ont l'impression de ne pas y croire complètement, c'est le credo qu'ils sont en train de dire hein, à ce moment-là. Vous voyez, c'est important pour nous, parce que nous, parfois, on dit le credo, puis j'ai déjà eu des gens qui me disent « Ah, oh, vous savez, mon père, je suis pas sûr de tout comprendre ou d'arriver à croire exactement tous les mots. » Bah, c'est pas très grave, parce que eux non plus. Vous voyez, cette première proclamation du credo, si je tire un peu, mais c'est un peu ça quand même, ils avaient pas l'impression d'y croire complètement à fond. Mais ils sont allés quand même. Et puis, c'est là où c'est pas tout à fait dans l'ordre de la messe, mais on va retrouver, le Seigneur va leur expliquer les Écritures. C'est-à-dire, il va leur rappeler. Il va leur rappeler l'Écriture et puis il va leur expliquer pourquoi ça le concerne. Et puis, c'est osé hein, ce que dit Saint-Luc dans son évangile. Il dit, il leur expliqua toute l'Écriture et en quoi ça s'appliquait. Eh ben, c'est ce que l'on fait quand nous, on entend la parole de l'Ancien Testament, puis les psaumes, puis une lecture du Nouveau Testament, puis l'évangile et l'homélie, voilà, qui est une explication de ce qui se passe. Enfin, ils vont reconnaître que c'est ça, la gloire du Seigneur. Le Seigneur entre, reste avec nous, Seigneur, ils ont peur qu'il s'en aille, c'est la porte de la foi. Nous aussi, hein, dans le temps, nous on renvoyait les catéchumènes après le credo, après cette partie-là, après avoir expliqué l'Écriture, proclamé l'Écriture expliquée, dit le credo, bah, on renvoyait les catéchumènes, c'est-à-dire ceux qui n'étaient pas encore baptisés, au sein les choses saintes, les orthodoxes ferment les portes à ce moment-là du sanctuaire. Eh bien, c'est l'acte de foi qu'il faut faire pour entrer maintenant dans la messe. Jusque-là, vous pouvez inviter n'importe qui, tout le monde peut comprendre ce qui se passe. Reconnaître qu'on est pécheur, demander à Dieu son aide, écouter l'Écriture, écouter son explication. Maintenant, il faut vraiment la foi pour entrer dans ce qui suit. Reste avec nous, Seigneur. Dites-le peut-être la prochaine fois, quand vous direz votre credo à la fin, avant d'entrer dans l'offertoire, reste avec nous. Et puis le Seigneur rompt le pain, il prononce la bénédiction, et c'est à ce moment-là où il disparaît. Voilà que nous aussi, quand on est à la messe, hein, c'est le moment où il ne nous reste plus grand-chose que la vision qui n'est que celle de la foi, où nous voyons l'Eucharistie et que nous croyons que vraiment le Seigneur est là. C'est pour ça hein, que les chrétiens, dès le début, il paraît d'ailleurs que c'est même à Paris, on s'enorgueillit peut-être un peu rapidement, mais c'est peut-être vrai, hein, ont voulu voir l'hostie, qu'il soit élevé. Que c'est pour ça que les prêtres élèvent haut hein, l'Eucharistie pour qu'on la voit à ce moment-là. Et voilà. Ils sont tout joyeux, ils ont communié, pourtant le Seigneur n'est plus là, ils pourraient se désoler, mais c'est tout l'inverse. Ils rentrent à Jérusalem, ils vont proclamer la foi, « Ite missa est, allez dans la paix du Christ, la messe est dite, la mission commence, ils vont l'annoncer. » Voilà comment on pourrait regarder ce texte de Saint-Luc et de cette première apparition comme peut-être la première messe célébrée par le Seigneur lui-même. La première messe, non pas celle qu'il a instituée, mais celle qui peut de nouveau se rendre présente jusqu'à la fin du monde, celle que nous célébrons tous les jours.
3: Merci à l'abbé Thierry Laurent, curé de Saint-Roch à Paris.

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2: Le pape quitte Barcelone en route vers l'archipel des Canaries ce matin pour les deux derniers jours de son voyage apostolique en Espagne. Deux temps forts ce matin dans ce journal. Nous reviendrons sur la messe que le Saint-Père a célébrée hier soir dans la basilique de la Sagrada Familia de Barcelone, l'un des symboles de la ville. Enfin, une œuvre achevée. Et puis reportage sur l'île des Grandes Canaries dans un centre d'accueil des migrants où le pape est attendu ce matin. L'archipel des Canaries où la dignité des migrants sera l'une des thématiques fortes de la fin de ce voyage. Et dans l'actualité internationale, une nouvelle nuit de bombardements américains sur l'Iran. Et puis nous reviendrons sur ce coup de colère du président turc Recep Tayyip Erdogan après un accord entre la France et Chypre. Pas question de toucher à Chypre Nord, met-il en garde la partie turcophone de l'île non reconnue par la communauté internationale.
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2: Bonjour, de la Méditerranée à l'océan Atlantique. Le pape est sur le point de quitter Barcelone. Son avion est en train de rouler sur le tarmac de l'aéroport. Direction ce matin l'archipel des Canaries, dernière étape de son voyage apostolique en Espagne. Le Saint-Père est attendu dans un peu plus de deux heures à Las Palmas des Grandes Canaries et se rendra dans un centre d'accueil de migrants. Nous y reviendrons. Hier soir, c'est à la basilique de la Sagrada Familia, symbole de Barcelone, que Léon XIV a achevé sa visite en Catalogne. Il y a présidé la messe à l'occasion du centenaire de la mort du vénérable Antoni Gaudí, l'architecte de la célèbre basilique, mais sans présence du roi, de la reine d'Espagne ou du premier ministre espagnol, mais aussi des autorités ecclésiastiques locales et de milliers de fidèles, le souverain pontife qui a lancé un vibrant appel à la paix. Le compte-rendu de notre envoyé spécial à Barcelone, Augustin Asta.
4: Dans la basilique de la Sagrada Familia, lieu d'une beauté enchanteresse, chargée d'histoire et de foi, Léon XIV a souligné la dimension universelle de ce monument emblématique. En tant qu'architecte brûlant de foi, le vénérable Antoni Gaudí conçut ces espaces avec le désir de raconter les mystères de la vie du Seigneur, a précisé le pape. Nous sommes tous les pierres vivantes de cette œuvre, a-t-il rappelé, évoquant une église appelée à grandir autour du Christ, fondement et sommet de toute existence. Face aux conflits qui secouent le monde, le pape a réaffirmé l'incompatibilité entre la foi chrétienne et toute forme de violence contre les innocents.
5: Nous pouvons croire en Jésus et promouvoir la guerre.
4: Nous ne pouvons pas croire en Jésus, promouvoir la guerre, a-t-il prévenu, avant d'ajouter qu'il est tout aussi impossible de se dire disciple du Christ tout en abandonnant ceux qui souffrent, pleurent ou fuient la misère. Pour marquer l'inauguration et la bénédiction de la tour de Jésus-Christ, les fidèles ont eu droit à un spectacle saisissant des lumières, des feux d'artifice, mais aussi l'image d'Antoni Gaudí projetée par le ciel de Barcelone.
2: Voilà, compte-rendu signé Augustin Asta, envoyé spécial à Barcelone. Parmi les nombreux fidèles qui ont suivi cette cérémonie et plus largement ce voyage apostolique, Mercè Alonso, elle est journaliste catalane, elle a couvert ce voyage apostolique, bien sûr. Elle nous fait part de sa joie et de sa fierté après la venue du pape Léon XIV. Elle est au micro de l'une de nos envoyées spéciales en Espagne, Cecilia Mutual.
6: Nous vivons quelque chose de très émouvant. Nous nous souvenons pour beaucoup de la visite de Benoît XVI d'abord. Nous avons vu la construction des tours de la Sagrada Familia et je me souviens parfaitement notamment de la construction de la tour de Marie avec son étoile brillante. Et maintenant, voir la tour de Jésus-Christ béni sous les yeux du monde entier avec toute cette beauté, cette richesse et la catéchèse de la Sagrada Familia, c'est vraiment une grande fierté, un honneur, et nous sommes très heureux de vivre ces moments-là.
2: Et puis, autre témoignage de l'un de ceux qui a vécu cette messe de près dans la Sagrada Familia, ce prêtre camerounais qui vit dans la capitale catalane, il revient en particulier sur ce qui l'a marqué dans l'homélie du Saint-Père.
7: Ce qui a attiré mon attention dans l'homélie du pape, c'est le rappel de la nature même d'une église, un lieu de prière, un lieu où le peuple de Dieu se rassemble pour écouter la parole de Dieu. Un peuple qui est réuni autour de l'autel du Seigneur pour célébrer l'Eucharistie. La Sagrada Familia, c'est un assemblage de pierres qui sont le signe du peuple de Dieu. Parce que l'Église, avant d'être pierre, est d'abord corps du Christ. Donc cette pierre, en bénissant cette tour, le pape bénit le peuple de Dieu qui se réunit à ce lieu pour prier. Et enfin, ça a été une cérémonie pleine de couleurs. Oh, les jeux de lumière, c'était formidable. Oui, oui. La bénédiction nous a vraiment rappelé que Jésus-Christ est lumière, lumière du monde qui brille dans les ténèbres de notre monde actuel.
2: Voilà, le Saint-Père qui est donc en partance pour les Canaries. Je vous le disais, prochain rendez-vous à suivre en direct sur notre site et notre page Facebook. Sa rencontre, sa visite d'un centre de migrants sur l'île de Grande Canarie. Rendez-vous à suivre en direct à 12h30. Dans l'actualité internationale, la tension qui est toujours forte au Moyen-Orient et autour du Golfe avec cette nouvelle nuit de bombardements dans le ciel iranien. Les États-Unis affirment avoir frappé une nouvelle fois en Iran des installations de surveillance militaire, tandis que les Iraniens ont organisé leur riposte en visant plusieurs bases militaires américaines dans la région, frappant le Koweït, le Bahreïn ou encore la Jordanie, Jean-Charles Puzolu.
3: Oui, c'est un scénario qui se répète depuis quelque temps. Officiellement, on observe une trêve depuis le 8 avril pour négocier sans que l'on sache vraiment qui sont les négociateurs, ni quelle est la réelle teneur de ces discussions. Et puis lorsque ces négociations semblent arriver à un point mort, ce sont les missiles et les drones qui reprennent le dessus. C'est ce à quoi on assiste à nouveau depuis deux jours. Donald Trump avait annoncé être tout proche d'un accord et puis rien ne va plus. Le président américain estime que les Iraniens tergiversent dans ces négociations. Des explosions ont donc été entendues ce matin sur l'île de Keshm, à Minab, à Sirik et dans le port de Bandar Abbas dans le sud de l'Iran. C'est ce que rapportent des médias iraniens. Et en représailles, les gardiens de la révolution disent avoir lancé des drones et des missiles sur des bases militaires au Koweït, à Bahreïn et en Jordanie. Téhéran a également averti que ses forces prendraient pour cible tout navire qui tenterait de franchir le détroit d'Ormuz. De plus en plus, il apparaît que le véritable nœud des négociations soit le Liban. Téhéran exige que la fin des opérations israéliennes contre le Hezbollah fasse partie intégrante d'un éventuel accord pour mettre fin à la guerre.
2: Jean-Charles Puzolu, un enfant a été légèrement blessé après les attaques iraniennes au Bahreïn et plusieurs dégâts à Manama, dit le pays. Sur le front libanais, cette fois où la guerre se poursuit également, le premier ministre israélien, dont les troupes continuent de pilonner le sud du pays, a enjoint hier dans un message vidéo tous les Libanais à se joindre à la lutte d'Israël contre le Hezbollah. Benjamin Netanyahou affirme que leur pays avait été pris en otage par le groupe pro-iranien. Partons en Turquie où Recep Tayyip Erdogan hausse le ton contre un accord militaire signé lundi dernier entre la France et Chypre. Le président turc a averti que son pays ne tolérerait aucune menace contre Chypre Nord, c'est-à-dire contre la partie nord de l'île. Cette dernière, non reconnue par la communauté internationale, abrite principalement des Chypriotes turcs et des colons turcs depuis la partition de l'île en 1974. Derrière Chypre Nord, la Turquie estime défendre ses intérêts en Méditerranée orientale. À Ankara, les précisions d'Alain de Lauer.
0: C'est une mise en garde qui fait monter d'un cran les tensions en Méditerranée orientale. La Turquie considère comme une menace pour sa sécurité et sa souveraineté l'accord signé entre la France et la République de Chypre en début de semaine. Un accord qui encadre la présence de troupes françaises sur le territoire chypriote, plus précisément sur la partie grecque de l'île, membre de l'Union européenne, qu'Ankara ne reconnaît pas, elle qui soutient politiquement et militairement la partie turque au nord. Notre réponse sera très nette et très ferme si l'on porte atteinte aux droits de la Turquie et des Chypriotes turcs. C'est ce qu'a déclaré le président Erdogan devant les députés de son parti. La France et Chypre ont nettement développé leur coopération militaire ces dernières années, aux grandes dames d'Ankara qui estiment que Paris, Nicosie et Athènes cherchent à créer une alliance hostile à ses intérêts dans l'est de la Méditerranée. C'est en partie en réponse à cette perception que le Parlement turc devrait examiner à l'automne un projet de loi inspiré de la doctrine dite de patrie bleue, une doctrine militaire et géopolitique qui revendique une zone économique exclusive turque très étendue en Méditerranée orientale au détriment de la Grèce et de Chypre. À Ankara, un endroit pour Radio Vatican.
2: Deux Chinois ouïghours ont été condamnés à mort ce jeudi pour avoir mené l'attentat le plus meurtrier de l'histoire de la Thaïlande, dans lequel 20 personnes avaient été tué en 2015 sur un site religieux de Bangkok. Les accusés ont commis un acte unique correspondant à de multiples violations de la loi. Le tribunal a donc imposé la peine la plus sévère prévue par la législation, la peine de mort, a déclaré l'un des juges d'un tribunal de la capitale thaïlandaise. Et puis l'Irlande du Nord est secouée depuis deux jours par de violentes émeutes. La police a utilisé hier soir des canons à eau pour disperser les manifestants. L'origine de ces heurts est l'attaque au couteau lundi soir d'un homme qui a perdu un œil. Son agresseur est un réfugié soudanais qui a été inculpé. Ces manifestations anti-immigration ont été encouragées par l'extrême droite britannique. Elles sont qualifiées de choquantes par le Premier ministre travailliste Keir Starmer. Pour la dernière étape de son voyage apostolique en Espagne, le pape se rend donc ces jeudi et vendredi dans les deux principales îles de l'archipel des Canaries situées au large de la côte nord-ouest de l'Afrique. L'avion du pape, je vous le disais en début de journal, est sur le point de partir direction l'archipel. Pendant deux jours, Léon XIV va encourager dans leur mission les acteurs qui œuvrent pour accueillir dignement les migrants aux portes de l'Europe, poursuivant ainsi l'engagement du pape François. Ce jeudi, Léon XIV est donc d'abord attendu sur l'île de Grande Canarie. Temps fort de cette journée, cette rencontre avec les migrants au port d'Arguineguín en présence du Premier ministre espagnol Pedro Sanchez et du roi d'Espagne Felipe VI. Situé sur la pointe sud de Grande Canarie, ce petit port de pêche traditionnel devenu une marina moderne prisée des touristes fut l'épicentre d'une crise migratoire sans précédent lors de la pandémie de Covid-19. Une crise qui lui valut le surnom de quai de la honte. 6 ans plus tard, les habitants de Grande Canarie espèrent changer le récit tragique qui mine l'archipel et le rebaptiser Quai de l'Espérance. Tous les migrants et acteurs caritatifs locaux de l'île sont conviés à cette rencontre, dont ceux du centre de Fondación Cruz Blanca à Las Palmas, où notre envoyé spécial Alexandra Sirgan s'est rendu, un centre qui accueille près de 200 personnes. Reportage.
8: Une centaine de familles sont accueillies dans ce centre d'hébergement géré par la Fondation franciscaine Cruz Blanca, un centre installé sur les hauteurs de Las Palmas, au cœur des collines rocailleuses, si caractéristiques des îles Canaries, des collines que Ousmane, 38 ans, a aperçues depuis le bateau qui l'a mené de la Gambie jusqu'à l'archipel espagnol.
9: On n'est pas arrivé en journée, mais vers 3-4 heures du matin, j'ai vu des avions, j'ai vu des lumières partout, et je me souviens surtout que j'ai vu des collines, car je viens d'un pays où la terre est plate. Donc voir les îles, c'était déjà impressionnant pour moi. Après avoir passé 8 jours sur un bateau dans l'eau, on avait même commencé à paniquer au bout du 5e, 6e jour, et on se disait que on pourrait s'arrêter sur n'importe quelle île ou n'importe quelle terre. Mais voir la terre à ce moment-là, je me suis dit, ok, je suis enfin libre, je peux enfin mettre mon sur le sol, c'est tout ce que je souhaitais.
8: Ce périple, Ousmane l'a effectué aux côtés de 150 personnes à bord d'un bateau en bois et accompagné de son fils aîné, Lamine.
9: J'ai 3 enfants. Lamine, c'est l'aîné, il a 13 ans. Et puis, il a une jeune sœur, Carrie, qui avait 8 ans quand je suis parti. Et puis, le tout petit s'appelle Youssouf. Il a 2 ans et demi. Sans oublier ma femme, Sati. J'ai décidé de venir seulement avec Lamine, car c'est un risque. En fait, on ne savait pas si on allait arriver à destination. Car avant nous, on savait que des centaines de personnes partaient, mais tous n'arrivaient pas. Et même pendant le trajet, une personne est morte de froid. Donc, on a décidé de partir tous les deux et de laisser les 3 autres derrière nous pour l'instant.
8: L'absence de perspectives économiques ont poussé ce père de famille qui gagnait 4 euros par jour à chercher une vie meilleure ailleurs, et ce malgré un voyage qui ne le laissera pas indemne. Tant de blessures que les travailleurs du centre tentent de panser, notamment à l'aide d'un accompagnement spirituel, explique le père Jair Farron, coordinateur des centres Cruz Blanca sur l'ensemble de l'archipel.
10: Ces personnes arrivent très affectées psychologiquement et spirituellement, et je crois que notre mission est de les écouter, de leur donner toute notre attention. Leur spiritualité s'accompagne de beaucoup de douleurs et de souffrances. Ici, nous garantissons que tous puissent pratiquer leur foi. S'ils sont musulmans, au moment du Ramadan, nous leur laissons le célébrer, car c'est leur foi.
8: Ousmane est lui-même musulman, mais se réjouit à l'idée de rencontrer le pape Léon XIV ce jeudi au port d'Arguineguín de Grande Canarie. Il se permet même de songer à ce qu'il souhaiterait lui dire.
9: J'aimerais beaucoup lui parler, m'exprimer, mais pas seulement en mon nom, au nom de tous les migrants qui sont dans les mêmes conditions que moi, pas à cause de la religion, mais parce que nous partageons tous la même foi, celle de l'humanité. Peu importe que tu sois blanc et que moi je sois noir, nous avons le même sang, il est rouge. Si tu te blesses, c'est du sang rouge. Si je me blesse, c'est du sang rouge. Donc on peut tous vivre ensemble. C'est écrit dans la Bible ainsi, et c'est aussi dans le Coran. Je voudrais que le pape nous considère et qu'il sache que nous sommes là pas pour perturber la communauté, mais pour se développer ensemble.
8: Et quelques jours seulement après sa rencontre avec le pape, Ousmane gagnera avec son fils la ville de Burgos, au nord de la péninsule ibérique, pour effectuer la prochaine étape de sa régularisation et de son intégration au sein de la société espagnole.
2: Voilà un reportage sur l'île espagnole de Grande Canarie, signé Alexandra Sirgan.
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12: Trois sujets ce lundi matin à la une pour réfléchir avec nos débatteurs sur l'actualité. Léon XIV est aujourd'hui aux Canaries. Cette conclusion de son voyage en Espagne ne doit rien au hasard. Les Canaries sont en effet l'une des principales portes d'entrée des flux migratoires dans l'Union européenne. Que va dire le pape sur ce sujet plus que sensible ? Et puis le Conseil d'orientation des retraites, présente aujourd'hui son ultime rapport sur les retraites et leur avenir. Le retour du réel s'annonce difficile. Et enfin, ça ne vous aura pas échappé, la Coupe du Monde de foot débute aujourd'hui, tout à la fois aux États-Unis, au Canada et au Mexique, mais le foot n'est-il pas aujourd'hui avant tout une affaire de gros sous et le lieu de toutes les violences ? Nos invités aujourd'hui pour débattre de cette actualité, je salue Ludmila Hakon, bonjour.
13: Bonjour.
12: Merci beaucoup d'être avec nous, vous êtes historienne, spécialiste en histoire médiévale, mais aussi spécialiste de l'Italie contemporaine.
13: Absolument.
12: Et à cet égard, vous aurez plein de choses à nous raconter sur le football, sur les migrants et sur les papes. Face à vous, Antoine-Marie Zohar, bonjour.
14: Bonjour.
12: Merci d'être avec nous aujourd'hui. Vous êtes le directeur de l'hebdomadaire Famille Chrétienne. Voilà, à tout moment, vous pouvez réagir à ce débat par mail sur direct@.fr et vous pouvez évidemment nous suivre sur la chaîne YouTube de Radio Notre-Dame. Alors nous commençons donc par cette question des migrations. Le pape est aujourd'hui aux Canaries, l'une des principales portes d'entrée des flux migratoires dans l'Union européenne. Il faut se souvenir que ce trajet depuis l'Afrique occidentale jusqu'aux Canaries bien a connu 40 000 morts ces dernières années. Alors que l'Europe se prononce pour un pacte migration très restrictif, on va le voir, l'Église catholique, par la voix des papes successifs, appelle à un accueil digne des migrants. Y a-t-il ou non une contradiction ? Alors nous allons ouvrir ce débat en écoutant Monseigneur Antoine Herouard, archevêque de Dijon, premier vice-président de la Commission des épiscopats de l'Union européenne, la COMECE. Il était sur l'antenne de RCF Notre-Dame hier et voici un extrait de son regard sur cette question des migrations.
15: Ce qui dérange, c'est donc cette perspective de l'installation de centres pour des personnes qui demanderaient le droit d'asile et ces centres à l'étranger dans des pays comme le cité, le Rwanda, le Uganda, l'Ouzbékistan, dont on ne sait pas si ils vont respecter les droits des personnes concernées, et d'autre part avec lesquels les migrants qui seront dans ces pays-là risquent de ne pas avoir aucun lien. Donc, ils vont se trouver complètement transplantés ailleurs. Nous rappelons simplement que le projet européen a toujours été enraciné dans des principes fondamentaux de solidarité, de fraternité, de protection des plus vulnérables, et que ceci n'est pas quelque chose d'optionnel ou qui serait à géométrie variable, mais que c'est au cœur même de l'identité de l'Union.
12: Voilà, on l'a entendu, il y a aujourd'hui une véritable tension entre les évêques européens représentés à l'antenne par Monseigneur Antoine Herouard, archevêque de Dijon, premier vice-président de la Commission des épiscopats de l'Union européenne, la COMECE, et puis l'Union européenne qui se prépare à voter un pacte mission avec la création de plateformes de retour dans des pays hors du vieux continent avec des durées de rétention absolument jusqu'à 24 mois. Alors aujourd'hui, donc, le pape est aux Canaries, sur l'un des lieux symboliques de l'arrivée des migrants. Antoine-Marie Zohar, vous avez longtemps suivi les papes, vous continuez à les lire. Y a-t-il une continuité dans l'enseignement des papes autour de la question des migrations ? Certains veulent aujourd'hui opposer le pape François au pape Léon. Cette opposition est-elle juste, à votre avis, Antoine-Marie Zohar ?
16: Écoutez, je ne pense pas qu'elle soit aussi simple que ça et aussi basique que ça, aussi radicale. Il est évident que Léon a fait le choix de revenir à l'enseignement, je dirais, au magistère et à l'enseignement de l'Église qui dit deux choses, tout simplement. Effectivement, l'accueil digne des migrants sur un sol quel qu'il soit et qui est pas de, qui est pas de, il y a pas de question là-dessus. Et c'est ce point sur lequel François a beaucoup insisté, énormément insisté, beaucoup trop pour certains. En tout cas, c'était son choix à lui et c'était très clair. Il insistait sur un point qui n'était pas clair pour énormément de monde. Selon lui, et ça a été toute une partie de son pontificat de la même façon sur d'autres sujets, j'insiste sur les choses que les gens ne savent pas de l'enseignement de l'Église. Et puis, il y a cette deuxième partie qui est la question de préserver les conditions de vie des candidats aux migrations dans les pays de départ. Et ça, il insiste énormément. Et moi, j'ai été marqué en retravaillant pour vous retrouver ce matin à l'antenne les dernières interventions du pape sur l'immigration, entre autres dans son encyclique Magnifica Humanitas, qui n'est pas forcément une encyclique sur ce sujet-là, mais dont vous savez que tout le début est sur la doctrine sociale de l'Église, un vrai catéchisme, un vrai compendium, un vrai rappel de ce qu'est la position de l'Église sur énormément de choses, sur l'ensemble de la vie de la société. Et il y a un chapitre, il y a un paragraphe 81 qui dit exactement ça, ces deux parties-là. Donc l'importance de préserver le droit à l'espoir de ceux qui sont contraints de partir. Il y a ce terme « contraints de partir ». Et puis, de l'autre côté, effectivement, la question de promouvoir le droit de rester sur sa propre terre en paix, en sécurité. Je crois que nous étions dans le même avion, Frédéric, en 2013, lorsque, dites-moi si je me trompe, le pape François revient de Rio, son premier grand voyage, révolution, le pape parle aux journalistes pendant 1h15, alors qu'il disait ne pas trop aimer les journalistes dans le vol aller, mais au retour, il nous parle 1h15, et beaucoup ont retenu le qui suis-je pour juger à propos de l'homosexualité, mais on a oublié tout le reste de 1h15 d'entretien, dont cette phrase qu'il dit à une journaliste, je crois, américaine, qui lui dit, mais vous parlez pas d'avortement, là, depuis 2-3 mois, il dit, mais moi je parle, je pointe sur ce qu'on ne sait pas forcément, parce que la position de l'Église sur telle ou telle situation, on la connaît. Donc je pense que Léon a rétabli, entre guillemets, fait ce choix de rétablir et de reposer cette ligne de crête de l'Église, qui est à la fois l'accueil des migrants dignes, et la dignité de l'homme, elle est présente dans toute l'encyclique dont on vient de parler, dans tous ses discours, pour la paix, pour l'unité, et puis la question du droit à rester chez soi, et à rester en paix, on en reparlera, c'est aussi un travail que fait l'Église catholique aux Canaries, en Espagne, en développant à la fois l'accueil et les projets sur place.
12: Alors je rappelle ces quelques mots du pape Léon XIV dans sa récente magnifique encyclique Magnifica Humanitas. La situation des migrants, des réfugiés et de tous ceux qui sont contraints de se déplacer en raison de la pauvreté, de la violence, du changement climatique ou des catastrophes environnementales constitue aujourd'hui un test décisif pour la justice sociale. C'est probablement sur ce thème qu'on entendra Léon XIV dans la journée. Alors je me tourne vers Ludmila Acone. Vous êtes italienne, vous êtes historienne. On sait à quel point en Italie la question des migrations est un point sensible. On sait que Giorgia Meloni a tenté de conclure un accord avec l'Albanie pour reloger des migrants en Italie. Racontez-nous comment ça s'est passé.
13: Ça ne s'est pas très bien passé. Et de toute façon, ce que vous venez de dire ramène justement à cette phrase justement de Léon XIV, c'est-à-dire c'est aussi le droit de rester chez soi. Parce que est-ce qu'on peut se débarrasser comme ça d'êtres humains et les envoyer comme un... C'est-à-dire que c'est comme ça qu'on peut le recevoir. Est-ce qu'il s'agit d'un paquet de la poste? Est-ce que c'est pas justement l'humanitas, la magnifique humanité dont parle Léon XIV, qui doit être au centre de notre vie, de notre réflexion, de notre action? C'est de ça qu'il s'agit. La migration est une question qui existe depuis la nuit des temps. Ça, nous le savons. Nous savons aussi qu'il y a beaucoup plus de migrants, par exemple interafricains, dans des zones justement qui accueillent beaucoup plus de migrants que les Européens, qui d'ailleurs vont les chercher pour la main-d'œuvre, pour les utiliser.
12: Ce qui a été le cas en Italie, je crois, pour la récolte des tomates dans le sud italien.
13: C'est une catastrophe. Oui. C'est une catastrophe. Il y a des conditions d'esclavage. On a trouvé à plusieurs reprises, la magistrature a dû intervenir et vous savez que tous les vicissitudes qui ont eu lieu avec l'ancien ministre Salvini, des hommes et des femmes enchaînés dans des plantations de tomates. Il y a eu un meurtre là récemment, horrible. On ne peut pas, voyez, je pense à cette phrase de Léon XIV, on ne peut pas croire dans le Christ et promouvoir la guerre, quelle qu'elle soit, que ça soit les guerres.
12: Il a déclaré hier soir à la Sagrada Familia, à la Barcelone.
13: Exactement. Donc il y a quelque chose qui ne va pas. On peut pas éliminer la question de la migration, qui est une chose normale. La mobilité humaine, c'est une chose normale et même souhaitable. La question est, comment est-ce qu'on accueille les gens? Est-ce que c'est forcé ou pas? Comment faire pour que les gens ne soient pas forcés de partir? L'exil est une déchirure. on se sépare.
12: Toujours.
13: Oui. Vous savez, moi, je suis italienne, je ne viens pas d'un pays.
12: Vous êtes vous-même exilée, en quelque sorte.
13: Oui, si on veut.
12: Au sein de l'Union européenne.
13: Si on veut, j'ai aussi des origines russo-ukrainiennes. Donc, vous voyez, c'est compliqué, tout ça. Hein. Cela fait un entrechoc culturel qui fait qu'il y a une tendance, une volonté, une nécessité de s'adapter sans arrêt. Sans arrêt. Donc, écouter hein, de tous les côtés. Et ça, c'est, je crois que c'est une richesse. En même temps, parfois, c'est vécu par les autres comme une menace, justement.
12: Mais alors, justement, comment est-ce que les Italiens vivent ces migrations? Est-ce qu'ils les vivent comme une richesse ou comme une menace?
13: Le problème, c'était dans les dernières décennies, la situation a beaucoup évolué parce que jusqu'aux années 70, les Italiens, c'était un peuple de migrants.
12: Oui, c'était eux qui quittaient
13: leur pays.
12: C'était
13: eux qui migraient, c'était eux qui étaient maltraités, accueillis de façon parfois brutale. Donc, il y a cette mémoire qui est très importante et en même temps, à partir des années 80, après une période de bulle financière, on a vécu une situation difficile d'un point de vue économique, d'un point de vue politique aussi. Les migrations ont commencé à s'étoffer et beaucoup d'Italiens n'ont pas compris parce qu'ils ne connaissaient pas les pays d'où venaient ces migrants, contrairement à la France. Donc il y a effectivement un choc culturel. Cela dit, c'est un pays d'accueil, c'est un pays où les Italiens ont été accueillis. Ils ont été accueillis et protégés dans le monde entier. Donc, il faut vraiment qu'ils se souviennent, hein, il faut vraiment se souvenir de ça et savoir que ça peut être notre cas à tous.
2: Et c'est du reste qu'on fait la famille Bergoglio. Non, mais juste un rappel d'une des familles d'immigrants, de migrants du nord de l'Italie vers l'Argentine, la famille Bergoglio. Enfin, pour comprendre aussi l'histoire de.
12: Et on se rappelle également que le pape Robert Prévost est lui-même issu de plusieurs lignées, de plusieurs continents.
2: Complètement. Mais il est américain.
12: Et qu'il le dit.
2: Et c'est là qu'il y a parce que moi j'ai été très marqué par, parce que je reprenais tout à l'heure les textes du magistère, entre guillemets, depuis le début du pontificat de Léon. C'est-à-dire, depuis un an, il y a cette nuance, cette ligne de crête dont je parlais tout à l'heure, entre l'accueil digne et le fait de développer, d'aider au développement dans les pays de départ. Mais je me suis dit, en fait, c'est peut-être juste la secrétaire d'État, on sait de quoi il s'agit, c'est-à-dire c'est les messieurs en soutane noire qui préparent les textes du pape, les prêtres et qui les monseigneurs qui préparent les textes du pape, qui reprennent l'enseignement classique de l'Église. Et je me suis dit, en fait, ils rentrent là-dedans. Je me suis demandé jusqu'où c'était un choix de Léon. Et alors, c'est là qu'il faut aller voir ces improvisations qui, en ce qui concerne Léon XIV, ne sont pas très nombreuses, on l'aura noté. Oui, en tout cas, ces choix, et il y en a deux en particulier qui m'ont éclairé, c'est quand il a parlé de la question migratoire aux États-Unis, vous savez, de cette police des migrations.
12: L'ICE.
2: Et il parle de l'ICE un soir en sortant de sa résidence de Castel Gandolfo. Et là, il parle, donc il a préparé son speech. On voit très très bien qu'il est très prêt chaque fois pour parler aux journalistes. Et il a une petite phrase pour dire, ben voilà, ces États ont à la fois, doivent accueillir à nouveau cette ligne de crête qui est tracée, doit accueillir de façon digne les migrants. On ne peut pas les repousser, on ne peut pas les tabasser, on ne peut pas les tuer. En revanche, effectivement, il faut regarder dans les pays de départ. Et il a fait à peu près le même raisonnement, c'est quand il revient d'Afrique. Je crois que la dernière étape était la Guinée équatoriale, sauf erreur. Donc c'est fin avril, après ce fameux voyage qu'il a conduit en 3-4 pays d'Afrique, dont l'Algérie, dont le Cameroun et compagnie. Et il revient, et l'Angola, il revient et il dit, qu'est-ce que nous faisons, nous, dans les pays les plus riches pour changer la situation dans les pays les plus pauvres? Qu'est-ce que l'Occident fait pour aider le Sud global, ou ces pays où les jeunes aujourd'hui n'ont pas d'avenir? Donc effectivement, il nous interroge, nous. Il interroge à travers les médias, les journalistes, à travers sa parole publique, y compris ses improvisations, sur la responsabilité que nous avons pour le Sud.
12: Alors, il faut rappeler que cette proposition faite par l'Union européenne de relocation, d'expulsion vers des pays tiers, a déjà été largement inaugurée par les États-Unis, puisqu'on sait que l'administration Trump a passé des accords avec 27 pays engageant des dizaines de millions de dollars pour expulser vers des pays tiers, c'est-à-dire des pays dont les expulsés ne sont pas originaires. C'est-à-dire que on va se retrouver avec des Maliens qui vont se retrouver en Ouzbékistan et on se demande ce qui va se passer. C'est tout à fait lunaire comme proposition. Alors, on parlait de l'Italie tout à l'heure, il y a quand même une communauté d'origine italienne, la communauté Sant'Egidio, qui est un peu pionnière dans cette question de la gestion des flux migratoires. Antoine-Marie Isoard, deux mots là-dessus.
16: Oh ben Sant'Egidio, c'est oui, alors ils sont pionniers sur l'accueil, sur en particulier en Italie, effectivement. Et puis, ce qui est assez intéressant chez Sant'Egidio, qui est cette communauté qui naît après les années, enfin au moment des années 70, avec quelques laïcs italiens, jeunes des beaux quartiers romains, et qui se disent, c'est pas possible, on peut pas rester juste dans nos beaux lycées romains, et il faut s'occuper des pauvres qui sont ici à Rome, à une époque, vous le dites, où il y avait à la fois une prospérité économique, et puis quand même des traces d'une après-guerre difficile en Italie, et puis cette immigration naissante qui arrivait d'autres pays, de pays un peu inattendus pour ce qui est de la culture italienne. Et puis, l'intérêt de Sant'Egidio, c'est qu'ils vont avoir un autre levier d'accès, c'est la question de la diplomatie, la question de la politique. Et eux vont commencer à faire de la... Alors, peut-être pas de la politique, mais à minima de la diplomatie,
12: de la médiation
16: dans certains pays d'Afrique, on pense au Rwanda et à d'autres, où ils vont effectivement intervenir. Je voulais revenir juste un instant sur... parce qu'on a parlé très clairement, effectivement, de l'immigration en Italie. Pour revenir sur l'Espagne et les Canaries qui accompagnent le pape... Alors, je fais une parenthèse toute bête, mais c'est pour nos auditeurs, c'est assez intéressant. Vous avez entendu peut-être depuis une semaine le pape parler espagnol et catalan. Oui. Ce matin, il va parler français. Mmh. Voilà, son seul discours en français, enfin, il fait un discours en français aux Canaries. C'est assez surprenant.
12: Et pourquoi donc?
16: Eh bien, parce que, effectivement.
12: Parce qu'il s'adresse à l'Afrique.
16: Il s'adresse aux Marocains, aux Mauritaniens, qui parlent pas forcément le français, mais enfin.
12: Aux Sénégalais,
16: aux Maliens.
12: Au Sénégal.
16: Aux Sénégalais, qui sont, un tiers de ces migrants qui arrivent en Espagne. Alors, en préparant cette émission, je me disais, mais qui sont ces migrants qui arrivent en Espagne? Et, il faut pas oublier qu'au-delà, effectivement, de l'Afrique subsaharienne, et ce sont ceux qui arrivent en bateau par les Canaries, par les Baléares ou par Ceuta et Melulla, ça c'est encore d'autres populations, c'est plutôt le Maroc, effectivement par les enclaves espagnoles au Maroc. Et puis il y a une troisième immigration qu'on oublie un petit peu, et qui elle est catholique essentiellement, et que le pape a beaucoup rencontré lors de son voyage à Madrid et à Barcelone. C'est une immigration de Vénézuéliens, de Colombiens, d'Équatoriens. Et alors vous allez me dire, ils arrivent pas en bateau. Non, ils arrivent pas en bateau. Ils arrivent avec un visa touristique, et puis ils restent. Et eux sont dans un pays, et eux sont là pour rester. Toute une partie, évidemment, des subsahariens, eux vont vouloir être plutôt en transit en Espagne et ne pas rester.
12: On voit la complexité de ce problème. Ludmila Akone, juste un mot avant de passer à la pause.

0: Merci à vous. Vous êtes bien sur RCF Notre-Dame. C'est le débat du jour aujourd'hui avec nos deux invités, Ludmila Hakone et Antoine-Marie Isoar. Une petite pause et on vous retrouve dans un instant.
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0: Au micro, Frédéric Mounier, la suite du débat du jour sur RCF Notre-Dame avec nos deux invités, Ludmila Hakone, historienne italienne et spécialiste aussi de l'Italie contemporaine, et puis Antoine-Marie Isoar, directeur de l'hebdomadaire Famille Chrétienne. Nous avons parlé migration, nous allons peut-être en reparler avec ce deuxième sujet du jour, la Coupe du Monde de foot qui débute aujourd'hui. Vous le savez, elle va fonctionner sur trois pays, les États-Unis, le Canada, le Mexique. Nous allons nous interroger, le foot rend-il fou ? Cette Coupe du Monde du foot est en passe de devenir une gigantesque machine à cash. Elle va réunir 48 équipes au lieu de 32 dans l'édition précédente, 104 rencontres au lieu de 64. Autrefois, la FIFA prévoit 13 milliards de dollars de chiffre d'affaires, donc 45% sur les droits TV. Un supporter européen ou africain devra dépenser en moyenne 10 000 dollars pour avoir le droit de se rendre sur place. Et encore, on n'est pas sûr que l'administration américaine de l'immigration les laissera rentrer. Ludmila Hakone, vous êtes italienne. L'Italie est folle de foot, on le sait.
2: Oui. Je suis supporter de l'AS Roma.
0: Ah, vous l'avez dit. Voilà, vous l'avez dit. Nous sommes soulagés. Nous sommes soulagés. Comment voyez-vous ce gigantisme de cette Coupe du Monde de foot?
2: C'est quelque chose qui s'est amplifié beaucoup dans les dernières décennies, et n'oublions pas le rôle majeur qu'a eu Berlusconi dans cette histoire. N'oublions pas quand même comment il s'était fait projeter, enfin emmener un hélicoptère sur le stade de Milan pour montrer, voilà, quasiment un dieu qui descend des cieux. Donc il y a vraiment une mystique du football qui a été utilisée en politique.
0: Oui.
2: Et bien entendu, il y a une histoire de gros sous, les deux choses vont ensemble.
0: Il faut rappeler que Berlusconi était un entrepreneur médiatique.
2: Il était un entrepreneur médiatique. Il a été aussi, il a racheté aussi le Milan AC.
0: Voilà.
2: Donc c'est quelqu'un qui a investi et qui a donné cette coloration financière très très importante, qui était déjà en place dans plusieurs pays du monde. Donc, si vous voulez, le football en Italie, c'est un moment de rencontre dans les églises, par exemple, dans les paroisses, les jeunes vont se rencontrer. Ils trouvent un endroit pour pouvoir se rencontrer pour jouer au foot. C'est quelque chose de très très traditionnel. C'est un moment de partage, et c'est vrai que cette financiarisation et cette spectacularisation et politisation du football n'est pas exactement ce qu'il faudrait pour apaiser et pour permettre aux gens de se rencontrer, de s'aimer davantage.
0: Est-ce que les suites de matchs en Italie sont aussi le lieu de violence, comme on l'a vu récemment en France, Ludmila Hakone?
2: Elles sont aussi un lieu de violence, mais c'est la même période. Il y a eu effectivement une montée y compris de racisme dans le football, notamment à la suite de certaines organisations politiques qui ont beaucoup, beaucoup, beaucoup, qui sont passées d'ailleurs d'une stigmatisation des méridionaux de l'Italie, c'est-à-dire ceux qui étaient dans le sud, aux extra-communautaires, et notamment des stigmatisations des équipes de France qui, avec leur diversité, c'est quelque chose qui a été vraiment... Okay. Mais c'est interdit, c'est-à-dire il y a des lois, et il y a des interdictions, des mises en examen, mais évidemment c'est quelque chose qui parsème toute la société. Vous savez, en Italie, en France, en Angleterre aussi.
0: Également.
2: Voilà.
0: Donc... C'est un cancer, le cancer de la violence. Antoine-Marie Isoar, vous dirigez Famille Chrétienne. Est-ce que cette gigantesque machine à cash qui est devenue le football mondial ne vous donne pas à réfléchir et peut-être à prier?
3: Alors ça m'interroge effectivement un petit peu. Je vais citer, on n'a pas beaucoup parlé du passage du pape à Barcelone, mais je sais que vous en parlez dans le reste de la journée. Et il y a cette phrase étonnante du pape hier soir sur la Coupe du Monde, inattendue. Il répond à un tout petit gamin, Renzo, et qui lui pose toute une série de questions. C'est très très très touchant. Et il lui demande s'il est fan de foot. Bon, alors dans l'avion déjà, il avait dit à une journaliste, une collègue, à qui lui avait demandé plutôt pour le Real ou pour Madrid, il avait dit le pape n'est né pour aucune équipe. Mais Robert Prévost

0: En revanche, il est pour le Real.
1: Et ça, Robert Prévost a rendu visite au Real à Madrid.
0: À Bernabéu.
1: Et on lui a remis un maillot.
0: Exactement. Un maillot. Des maillots, on en a vu passer tous les chefs d'État. On a vu notre président remettre un maillot de l'équipe de France il y a quelques semaines au Vatican. Enfin, voilà. Non, il y a cette phrase qui est étonnante et qui est intéressante de Léon XIV hier après-midi, qui est sur le foot, sur la pelota, comme on dit. Le ballon en espagnol. La vie n'est pas une course pour briller en solitaire, mais un chemin à parcourir ensemble. C'est très François aussi, ça. Celui qui ne sait pas passer la pelota, le ballon, même s'il a du talent, n'a pas encore compris le jeu. Celui qui ne sait pas vivre avec les autres n'a pas encore compris la vie. Donc ça, je trouve que c'est une belle... C'est très simple, c'est assez basique, effectivement, sur le vivre ensemble, ou en tout cas... Le travail en équipe. Voilà, et le travail en équipe. Et évidemment, ça pourrait avoir quelques enseignements pour cette Coupe du Monde aux États-Unis, sur ce qu'on a vécu, nous aussi, en France, de façon assez tragique, avec ces émeutes qui forcément sont plutôt des coups pour pardon l'expression, mais se faire la police et se faire les forces de l'ordre. Même, enfin, quand vous regardez ce qui s'est passé, ça s'est passé même avant le début du match. Donc, ce sont pas, comme l'a dit assez justement,
1: et par malgré des gens tout, qui n'ont pas regardé le match, oui.
0: Et le ministre de l'Intérieur, pardon, qui est l'ancien préfet, et qui dit, ce sont pas des supporters, en fait. Mm-hmm. Oui, ils ont pour beaucoup un maillot du PSG, mais ce sont pas forcément des supporters. Donc ça, il y a une vraie interrogation. Est-ce qu'il fallait pas un couvre-feu? Est-ce qu'il fallait pas
1: un couvre-feu?
0: Oui, je pense que quand on sait et quand on vous dit dans les médias pendant plusieurs jours qu'il va y avoir des émeutes, qu'on va casser du flic, qu'on va péter des vitrines, qu'on va piller des magasins de chaussures de foot, vous prenez quelques moyens. Alors évidemment, le couvre-feu, on a osé le faire pendant le Covid. Je pense qu'on peut le faire aussi quand il y a des émeutes. Voilà, alors je dis pas que ça arrange les choses.
1: Pourquoi pas l'état d'urgence, pas l'article 16 de la Constitution?
0: Mais je vais pas jusque-là. Mais je sais qu'on aurait pu éviter tout un tas. Moi, j'étais dans Paris ce soir-là, c'était une horreur, en fait. Je transportais une personne non-voyante d'une gare à une autre au cœur de Paris, à Châtelet-Léal. Je peux vous dire que j'ai eu la trouille. J'ai eu la trouille pour la personne que j'accompagnais, qui était une personne d'un certain âge. J'étais pas rassuré, donc je pense qu'on peut pas non plus condamner tout le reste du pays. Bref. Ce qui est sûr, c'est qu'il y a une question sur le foot, il y a une question sur la banlieue de Paris et comment est-ce qu'on encadre ces gens-là, comment est-ce qu'on les aide effectivement à comprendre et comment est-ce qu'on fait aussi, on peut exalter la beauté du foot. On est un peu très loin de ce qui va se passer aux États-Unis parce que vous l'avez dit, Frédéric.
1: Quoique.
0: Non, aux États-Unis, je pense que le risque, c'est plutôt un risque terroriste, c'est plutôt un risque d'attaque de ce type-là. C'est quand même très, très, très encadré politiquement. Moi, je suis impressionné par le business que c'est, en fait.
1: Allez-y.
0: Le prix des places. Alors, je sais pas si vous avez entendu parler des pauses fraîcheurs.
1: C'est absolument hallucinant.
0: C'est quelque chose qui existe depuis des années. Alors, je suis pas un spécialiste de foot, loin s'en faut, plutôt attaché.
1: Mais on est tous en train de le devenir.
0: Mais on le devient à chaque fois qu'il y a une Coupe du Monde, comme on est virologue chaque fois qu'il y a un virus. Bref, mais en tout cas, ce qui est sûr, c'est que ces pauses fraîcheurs qui existent depuis des années et qui permettent à chaque mi-temps de proposer une pause de 3 minutes pour des joueurs quand il ferait très chaud, eh bien, les États-Unis ont décidé, et la Coupe du Monde a décidé, l'organisation, de les imposer à tous les matchs. Qu'il fasse chaud ou pas, et alors on sait pourquoi, en fait, c'est juste pour passer de la pub.
1: Et voilà.
0: Donc
1: de la pub à 500 000 euros et 30 secondes.
0: Ah un tout petit peu cher, mais forcément, un tout petit peu cher. Donc c'est vraiment quand même très business dans un pays où le foot, le soccer n'est pas aussi populaire que le football américain. Absolument. Évidemment, loin s'en faut, ou le baseball.
1: Ludmila connaît.
2: Oui, je ne sais pas, le couvre-feu, ça me semble... Vous voyez la question, je pense que ce n'est pas le foot.
0: Je ne suis pas responsable politique, je n'ai pas la solution.
2: Allez-y. Non, ce que je veux dire, c'est que la situation est dramatique dans la société. Les gens sont très, très en colère à cause des inégalités sociales.
1: Vous parlez de la société française ou de la société italienne?
2: Les deux.
1: Les deux.
2: Les deux. Les deux, et la société britannique, et la société... Voilà. Vous voyez, donc
1: on a vu les émeutes à Belfast depuis deux nuits, où protestants et catholiques sont unis pour taper sur les immigrés, en quelque sorte.
2: Tout à fait. Là, il s'agit d'autre chose. Mm-hmm. Là, je suis choquée par la façon dont on a récupéré ce qui s'est passé à Paris en désignant les immigrés. Même en Italie, on en a parlé comme un problème de migration. Quel rapport entre le PSG et la migration? Quel rapport? Est-ce que
1: une partie des joueurs sont déjà voilà.
2: Qu'est-ce que cela veut dire? Ça veut dire que les gens qui sont plus pauvres et qui sont en banlieue doivent y rester et qui ne doivent pas
1: Donc vous posez là une question de fond.
2: Ben, oui, c'est de ça qu'il s'agit. Mm-hmm. Vous comprenez, moi j'habite Paris, je suis dans un quartier qui n'est pas un quartier riche, mais pas pauvre non plus. J'ai entendu beaucoup de bruit, j'ai entendu beaucoup de choses. C'est vrai que c'était assez effrayant, mais j'ai vu beaucoup de blancs qui faisaient la même chose, qui lançaient des pétards et des enfin je sais pas, mais... Franchement, c'est quoi cette histoire? Est-ce qu'on est en train de se tromper de problème?
0: Et non, mais on voit c'est peut-être une question de banlieue, mais pas forcément d'immigration. C'est-à-dire, c'est un problème de banlieue, et de banlieue blanche ou de banlieue beurre, de tout ce que vous voulez. C'est un problème, effectivement. Moi, il se trouve que je suis dans la banlieue.
1: Les territoires perdus, la République.
0: Exactement. Mais ce sont ces territoires où il est difficile, effectivement, de mettre. Mais complètement. Oui. Je trouve que je vis dans le Val d'Oise, à la sortie de Paris, dans des zones où, effectivement, ça a énormément pété au moment des émeutes, il y a quelques années, il y a 2 ans maintenant, de façon très, très violente, où on est allé casser la mairie, enfin, où il a fallu qu'on aille protéger les lieux de la vie administrative. Et ça, c'était pas forcément effectivement beurre ou black. Bien sûr. C'était une banlieue abandonnée. C'est un territoire qui est aussi marqué par cette immigration. C'est évident, ça se voit. Mais ça n'est pas aussi simple que ça. Et puis ce sont des immigrés qui sont là depuis 2, 3, 4 générations et qui sont français.
2: Il y a une situation d'inégalité sociale et matérielle, d'accès à la connaissance, à la formation, à l'éducation. C'est tout cela qui explose dans la société.
1: On parlait tout à l'heure de l'état d'urgence. On sait que aux États-Unis, l'administration Trump a mis en œuvre une sorte de milice anti-immigrée qui s'appelle ICE. Qui défouraille à tort et à travers, il faut bien le dire, qui tue des gens sans prévenir, sans mandat. On peut se demander, on sait que cette milice sera présente autour des stades. On a le sentiment que la montée de la violence est des deux côtés, finalement. Du côté des personnes qui peuvent se sentir abandonnées en raison des inégalités, comme vous le dites, Ludmila Akone, et puis aussi les États qui peut-être vont se militariser. Est-ce qu'il n'y a pas là une sorte de montée en vrille préoccupante, Antoine Marizoa?
0: Et moi, je reviens à ce qui s'est passé en France, où effectivement, dès lors qu'on annonce qu'il y aura 10 000, 20 000, 30 000 policiers armés jusqu'aux dents, casqués, lacrymogènes et compagnie, on force un peu aussi le trait. Donc c'est un peu pour ça que je parle de couvre-feu. C'est une façon peut-être d'éviter cet affrontement et de pas se dire à chaque reprise qu'il y aura un affrontement, parce que ça s'était passé l'an passé déjà pour une victoire précédente du PSG et ça se repassera. Donc est-ce qu'on va accepter chaque fois qu'il y ait cet affrontement, effectivement, et cette militarisation? Je suis complètement d'accord. Je suis moins compétent pour juger ce qui se passe aux États-Unis, mais je crains effectivement que là aussi on ait droit à quelques scènes de violence et des coups cachés de la police de Monsieur Trump.
1: Ludmila Akone, un dernier mot sur ce sujet.
2: Quand on achète des armes, c'est pour faire la guerre et pour tuer. Quand on fait l'article 2 de la Constitution américaine qui permet à tout le monde d'avoir une arme, vous imaginez un petit peu à Paris ou en France si on permettait à tout le monde d'avoir des armes. Et pourtant, des gens le souhaitent. Armer la police, armer tout le monde, la police municipale, les professeurs, le professeur même, c'est incroyable. Donc, c'est évidemment, là, on incite et on donne les moyens pour que la violence... Au lieu de parler, au lieu de se rencontrer, eh ben, on fait tout pour que y ait de la violence et les moyens de l'exercer. C'est le contraire qu'il faudrait faire.
1: Vous êtes bien sur RCF Notre-Dame, c'est bien le débat du jour. Au micro, Frédéric Mounier, avec nos deux invités aujourd'hui. Ludmila Akone, historienne italienne et aussi spécialiste de l'Italie contemporaine. Et Antoine-Marie Zohar, directeur de l'hebdomadaire Famille Chrétienne. Et un dernier sujet pour ce débat du jour. C'est aujourd'hui, ce jeudi, que le Conseil d'orientation des retraites, le COR, présente son ultime rapport sur les retraites. Et ce rapport, semble-t-il, est marqué par un retour au réel. Si nous voulons préserver notre système de retraite, il faudra le transformer en profondeur, peut-être travailler jusqu'à 67 ans pour les générations nées après 2003, envisager une hausse des cotisations, peut-être une baisse des pensions. Bref, le dossier est à nouveau remis sur le chantier. On sait que, quels que soient les candidats à l'élection présidentielle, et Dieu sait s'ils sont nombreux aujourd'hui, ils se rendront automatiquement impopulaires dès qu'ils s'y aventureront. Comment peut-on voir aujourd'hui ce problème franco-français, Antoine-Marie Zohar?
0: Ah, c'est visiblement un problème qui dure. Je veux dire, quand on travaille un
1: peu... On se souvient de Jean-Paul Delevoye qui avait ouvert le débat il y a très très longtemps
0: déjà. On se souvient que c'est un système qui existe déjà depuis les années 40, enfin après-guerre. Il a bien fallu effectivement créer une sécurité sociale et puis un système des retraites. On se souvient des promesses de campagne d'un certain François Mitterrand, parce qu'on lui doit beaucoup, pardon pour la petite pique, mais on doit beaucoup aux amis socialistes quand même en 80, avec cette promesse électorale incroyable de dire on passe de 65 ans, qui était la retraite à l'époque, il faut s'en souvenir, à 60 ans. Et donc cette promesse a été tenue par François Mitterrand, qui était quand même un homme plutôt intelligent, et qui était quand même malgré tout conscient aussi, au-delà de la promesse alléchante de campagne, qui était conscient aussi qu'à l'époque, effectivement, l'espérance de vie était moins forte et qu'on était encore dans une... Il y avait moins, pardon de l'expression, et maman, si tu m'entends, il y avait moins de vieux à l'époque. Effectivement, et donc, on était sur une pyramide des âges tout à fait différente. Et quand on lui fait remarquer ça en 82, au moment de du vote de la loi, François Mitterrand dit très justement, mais ce sont mes successeurs qui devront s'en occuper. Voilà. Donc, nous y sommes. Et comment ? Maintenant, effectivement, vous avez eu raison de dire que le Conseil d'orientation des retraites qui sort son rapport, enfin, et qui va être encore, je crois, débattu aujourd'hui, mais dont on a déjà plein de fuites. Ce conseil d'orientation, il dit que globalement, il y a un levier sur lequel ça fonctionne, parce que pour régler ce problème presque solvable des retraites, il y a 3-4 leviers. Il y a
1: toujours les mêmes.
0: On allonge la durée de cotisation, baisse le taux des pensions, des retraites tout simplement,
1: on augmente
0: les cotisations salariales patronales, ou effectivement, et c'est le quatrième, on relève le taux, enfin l'âge, on recule l'âge légal de départ à la retraite. L'âge légal d'ailleurs pour 60% de la population.
1: Qu'aujourd'hui, l'âge réel de départ, c'est aux alentours de 62 ans et des poussières.
0: Voilà. Pour de vrai, comme dirait...
1: Dans la réalité.
0: Exactement. Maintenant, on sait, et ça c'est aussi ce que dit ce rapport du COR, ce qui est intéressant, c'est que c'est le levier, donc le délai, reporter l'âge de départ, c'est à la retraite, c'est vraiment le levier qui permet de garder une économie plutôt solide, parce que les gens... mathématiquement, travaille plus longtemps, donc cotise plus longtemps, et il y a forcément moins de retraités. Donc c'est plus intéressant et donc un pouvoir d'achat supérieur pour la France. Maintenant, qui voudra pendant la... Qui va vouloir pendant la campagne électorale s'attacher à ça ? Parce qu'on a bien vu Sébastien Lecornu suspendre, vous vous souvenez, c'était pour faire passer le fameux budget et suspendre la réforme des retraites en disant ben, on en reparle en janvier 2028.
1: Ce qui coûte environ 2 milliards d'euros par an.
0: Oui, alors on nous a dit on va faire quelques économies, et puis finalement au budget on s'est aperçu que ce sont plutôt des impôts supplémentaires qui permettent de maintenir ce retard.
1: Et de toute façon, il n'y a plus de sous. Alors, Ludmila Hakone, vous êtes italienne, je l'ai dit. À quel âge est le départ en retraite en Italie ?
2: Ouf. Alors là, il y a débat, parce que en fait, il y a tout le temps, enfin, il y a différentes sortes catégories de personnes. Il y a des départs qui sont, par exemple, pour les femmes qui ont eu des enfants. Il y a des catégories qui n'ont pas tous la même retraite. Mais il y a une volonté là aussi de déplacer de plus en plus la retraite. Alors que finalement les investissements productifs ne sont pas à la hauteur. Donc si vous voulez, vous avez d'un côté une volonté de repousser l'âge de la retraite et aussi le fait qu'on va chercher justement de la main d'œuvre émigrée parce qu'on n'a pas assez de travailleurs. Donc vous voyez,
1: parce que l'Italie ne fait pas d'enfants.
2: Mais pourquoi les gens ne font pas d'enfants ? C'est parce que c'est très très dur, c'est cher. Il n'y a pas de crèche, il n'y a pas de structure publique.
1: Il n'est rien prévu pour accueillir.
2: Et donc une femme, soit elle travaille, soit elle fait des enfants au bout d'un moment. C'est comme ça. Vous voyez ? Donc c'est un choix terrible à faire. On ne fait rien pour donner envie ou pour donner les conditions pour faire des enfants, bien sûr.
1: Alors ceux qui nous écoutent savent que aujourd'hui, ceux qui votent en majorité sont des seniors qui sont souvent retraités. Il est souvent question de diminuer leur pension, soit d'envisager la suppression de tel ou tel abattement fiscal. On sait que la population des retraités est vent debout. Antoine Marie Zohar, qu'est-ce qu'on peut dire à cette population qui nous écoute aujourd'hui sur RCF Notre-Dame ?
0: Qu'elle vit pas trop mal, de ce que j'entends quand même. Quand on regarde ce qui se passe en Europe, les retraités français sont plutôt bien lotis. Ce qui est sûr, c'est qu'on peut aussi aider les retraités d'une autre façon, si les pensions baissent un peu. Et l'État peut aussi, c'est un des leviers de réflexion, une des questions qui n'est pas souvent abordée, mais c'est de permettre qu'il y ait des... au-delà des abattements, plutôt des réductions pour les retraités. Alors, vous en avez quand vous prenez le train, vous en avez pour telle ou telle proposition de transport et autres, mais je pense qu'on pourrait multiplier le nombre de facilités pour des personnes retraitées si tant est que le taux de la retraite, enfin les pensions, les pensions baissent.
1: Alors on sait que la question démographique est une question de plus en plus essentielle dans nos sociétés. L'INED a rendu son dernier rapport la semaine dernière. On voit que la population française vieillit. On voit que du côté de l'Italie, c'est tout à fait palpable. Quand on se rend en Italie, on voit bien que c'est un pays de vieux. Ça vous fait quel effet, vous qui êtes italienne, Ludmila Akone, de voir votre pays en train de, en quelque sorte, de mourir de vieillesse?
2: La vieillesse, c'est aussi une richesse et une mémoire dont nous avons tous besoin, absolument, et qu'il faudrait chérir. Le problème, il n'est pas là. Le problème, c'est pourquoi les gens n'ont plus la capacité de se projeter dans l'avenir. C'est ça. C'est-à-dire qu'on tue l'espoir. Quand vous êtes dans un pays comme... Écoutez, en Italie, il n'y a même pas de salaire minimum. Vous savez ? Par exemple, ce gouvernement, et Giorgia Meloni en particulier, a refusé de faire un salaire minimum. Vous comprenez? Ça veut dire que vous avez une situation, même pour les Italiens d'Italie, on ne parle pas des immigrés qui sont dans les champs de tomates, qui sont payés 3 euros de l'heure pour faire des courses, pour amener des pizzas. Comment est-ce qu'on peut vivre avec ça? Comment est-ce qu'on peut imaginer d'avoir une famille, un logement, se projeter dans l'avenir? Ce n'est pas possible. Alors, la question de la retraite, les retraités, c'est vrai, en France, ils vivent mieux que les retraités italiens. N'oublions pas que les personnes âgées, ce sont notre mémoire, notre patrimoine, et ce sont ceux aussi qui s'occupent des enfants des autres, qui s'occupent de la société, qui s'investissent dans les associations, qui font du bénévolat. Ça, c'est des choses qu'il faut considérer. Il ne faut pas imaginer les retraités comme un poids.
1: Et ce sont en Italie des migrants qui s'occupent des personnes âgées.
2: Absolument, absolument. Voilà. Les badanti.
1: Les badanti, oui. Voilà. Alors, Antoine-Marie Zohar, la France est un pays qui vieillit. L'Église catholique chérit la famille, nous explique que les jeunes sont l'avenir du monde, qu'il faut leur faire confiance. Comment donner envie de donner la vie aujourd'hui, Antoine-Marie Zohar?
0: Ben, je crois qu'il faut effectivement, Ludmila connaît en parler à l'instant, c'est que sans espoir, sans vision d'avenir, il n'y a pas de perspective pour avoir des enfants. Et de fait, il faut qu'on puisse transmettre cet espoir à nos enfants. Et bon, je vais vous dire qu'à famille chrétienne et dans les populations que je connais, c'est plutôt des familles qui ont vraiment la vie attachée au corps et au cœur. Mais c'est vrai qu'on a parlé tout à l'heure de façon assez mathématique des leviers pour les retraites et compagnie. Mais on voit bien que le rapport du Conseil d'orientation des retraites, il s'appuie justement sur les rapports de l'INSEE et sur les chiffres. Les chiffres qui sont clairs, c'est qu'il y a une baisse du solde migratoire, il y a une baisse de la natalité, évidemment, et donc un nombre de personnes âgées plus important, un nombre de naissances moins important. Et donc effectivement, quand on est dans ce système de répartition, c'est-à-dire ces retraites qui sont payées aujourd'hui par ceux qui travaillent, pour ceux qui sont à la retraite, évidemment, demain, ça devient extrêmement complexe. Donc il y a toute cette question aussi mathématique de est-ce qu'on passe à un système petit à petit de capitalisation et compagnie, mais qui est un risque pour les plus faibles et les plus vulnérables.
1: Ça semble assez inévitable.
0: Mais effectivement, le levier que n'évoque pas, que n'ose pas évoquer un conseil d'orientation des retraites, probablement parce que c'est pas son rôle, mais que peut évoquer l'Église, c'est faites des enfants. Enfin, alors, je veux pas à tort et travers et n'importe comment, mais il faut pas leur proposer n'importe quoi. Mais on a la trouille de faire des enfants. On a la trouille de faire des enfants.
1: Pourquoi?
0: Alors,
1: pourquoi?
0: Eh ben, on a la trouille de faire des enfants parce que on a peur que il mange trop de viande, il fasse crever la terre et l'environnement. Alors évidemment qu'on a
1: c'est
0: un
1: ce qu'on
0: poids.
1: Appelle l'éco-anxiété.
0: Évidemment qu'on a un poids sur l'environnement. Évidemment qu'il y a une éducation à avoir sur la nourriture, sur la viande aussi. Enfin, je veux dire, j'ai aucun problème avec ça. Sur la question des transports, sur la question. Mais et on peut vivre de façon plus fraternelle dans une société plus conviviale en continuant à faire des enfants. Donc il faut aussi donner espoir. Il faut aider les Français et les Italiens certainement, pour peu qu'ils soient pas tous en train de regarder la Coupe du Monde. Alors là, je ferai pas une petite petite pique quand même pour les Italiens. J'étais à Rome la semaine dernière. Ça fait 15 ans qu'un gamin qui a 15 ans en Italie, il a pas vu son pays en Coupe du Monde. Mais c'est pas pour le Milan. Je, avec beaucoup d'amour pour les Italiens, c'est très dommage parce que c'est vraiment un peuple de footeux. Je reviens au sujet. Aidons les familles en France, en Italie, en Europe à faire des enfants. Donnons-leur le moyen et puis aidons les mères de famille. Il y a un déséquilibre incroyable entre les hommes et les femmes dans ce pays sur l'éducation des enfants, sur l'accompagnement des familles.
1: Ludmila, connaît un dernier mot. Que dites-vous à l'Italie?
2: Battez-vous.
1: Oui.
2: Ayez espoir. Diffusez votre culture. Continuez à prêcher et à cultiver cette magnifique humanité. Nous sommes dans le pays qui a créé l'humanisme aussi.
1: Oui, dans et culture. Vous ne l'avez pas oublié.
2: Et moi, je suis spécialiste de ça, justement, dans mes études. Je suis quinzièmiste.
1: Le 15e siècle, oui.
2: Voilà. Et donc, je pense à Laurent le Magnifique, notamment. Mais voilà, c'est quelque chose qui est notre richesse que nous avons diffusée dans le monde entier. Et je pense que c'est quelque chose de laquelle il faut s'inspirer.
1: Merci de ce dernier mot italien. Merci de nous rappeler la mémoire de l'Italie, la mémoire de l'humanisme. C'était le débat du jour sur Radio Notre-Dame. Nous étions en compagnie de Ludmila Acone, historienne italienne, qui nous a parlé avec beaucoup de cœur de son pays d'origine. Et puis Antoine-Marie Zohar, directeur de l'hebdomadaire Famille Chrétienne. Vous pouvez évidemment écouter et réécouter, comme vous le voulez, ce débat du jour sur l'appli RCF Notre-Dame. Et voilà, c'est le moment de passer l'antenne à Melchior Gormand qui va nous aider à penser et à agir aujourd'hui, Melchior.
3: Absolument, mon cher Frédéric. Bonjour à toutes et à tous. Aujourd'hui, c'est le début de la Coupe du Monde. On va parler du foot. Aujourd'hui, le foot qui est devenu un véritable business depuis...
1: Nous avons déblayé le sujet pour vous, Melchior.
3: Ah, c'est vrai. Ah, bah, c'est super. Et bah, voilà, on va continuer avec nos deux économistes, Luc Arondel et Richard Duhautois. Et puis, bien sûr, vos réactions, vos témoignages en direct au 01 56 56 44 00. À tout de suite.
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Au nom du Père et du Fils et du Saint-Esprit. Amen. Seigneur Jésus, tu es avec nous en ce moment et comme toujours. Et aujourd'hui, nous allons demander encore à l'Esprit-Saint de nous accompagner. Envoie, Seigneur, ton Esprit, envoie, Seigneur, ton Esprit. Et nous sommes en permanence en présence de cet Esprit que Jésus lui-même nous a envoyé quand il repartait vers son Père à l'Ascension. Alors, on va juste prendre ce petit refrain.

Oui, Seigneur, on a besoin de cette lumière, de ta lumière chaque jour. Et nous allons nous arrêter un petit peu ce matin, enfin aujourd'hui, à ce verset 11 du chapitre du psaume 9a, je dis bien 9a, parce qu'il y a A et B. C'est 9a, verset 11 du psaume 9. Ils s'appuieront sur toi, ceux qui connaissent ton nom. Jamais tu n'abandonnes, Seigneur, ceux qui te cherchent. Je reprends pour que nous puissions laisser ce verset vraiment nous prendre toute la place dans notre cœur. Ils s'appuieront sur toi, ceux qui connaissent ton nom. Jamais tu n'abandonnes, Seigneur, ceux qui te cherchent. Frères et sœurs, ce verset 11 du psaume 9a nous met dans une attitude d'abandon total au Seigneur. En s'appuyant sur lui, nous qui le connaissons à travers son évangile, à travers la parole de Dieu tout entière, à travers la Bible. Et aujourd'hui, il nous dit, ceux qui s'appuient sur toi, sur lui, ceux qui connaissent son nom, ceux qui le cherchent. Et nous sommes invités à entrer dans cette dynamique de recherche du Seigneur. Et tout en le cherchant, nous nous appuyons sur lui. S'appuyer sur le Seigneur. Il est écrit ceux qui, peut-être qu'il y a des personnes qui ne connaissent pas encore le Seigneur. Pour faire sa connaissance, pour s'approcher de lui par la suite et s'appuyer sur lui, et pas un appui comme nous nous connaissons, hein, nous sommes en Guadeloupe, nous nous connaissons, nous allons appuyer sur un pied bois. Hein. Nous avons parfois un grand jardin ou un petit jardin, il y a un arbre. Et des fois, on a besoin de s'asseoir par terre et de s'appuyer sur ce tronc d'arbre. Et des fois, d'eau, nous qu'à gratter d'eau. Et je vois les sourires, hein, je vois vos sourires hein, derrière le micro. Et nous qu'à gratter d'eau, nous, à les pieds bois là. Ça aussi, c'est un pied fouillé à pain, un pied citerne, un pied... Vous savez, hein? Quel type d'arbre? Mais le Seigneur, c'est lui qui nous demande de nous appuyer sur lui. Pas pour seulement pour gratter d'eau, nous, mais pour dire, Seigneur, mes petits arbres, bon, en bisous. Fais-moi la grâce, Seigneur, de m'appuyer sur toi. Et tu dis, toi, tu n'abandonnes, Seigneur, ceux qui te cherche jamais. Vous entendez, frères et sœurs? Jamais. On dit, il faut jamais dire jamais, mais on le dit jamais, le Seigneur. Et il le dit dans ce verset 11 du psaume 9a. Jamais tu n'abandonnes, Seigneur, ceux qui te cherchent. Alors, frères et sœurs, je sais qu'il y en a beaucoup qui cherchent le Seigneur et qui n'osent pas il dit, mais Seigneur, me voici, ou bien, Seigneur, mais que dois-je faire pour m'appuyer sur toi? Que dois-je faire? Mais tu es là. Nous connaissons notre petit côté, là, de chercher à nous appuyer sur un tel, mais un tel ne peut pas est toujours notre appui. On peut avoir cet appui physique, mais le Seigneur, c'est un appui spirituel.
Et c'est par la foi que nous ressentons sa présence. Puisqu'il connaît, il connaît notre nom, puisque je vous ai toujours dit, nous étions auprès de Dieu avant que nous ne soyons. Donc, il nous connaît, il connaît tous les mouvements que nous pouvons faire. Et nous aussi, par la foi, et aussi par les témoignages de tous ceux qui l'ont connu, eh bien, il dit le Seigneur, eh bien, ceux qui me connaissent, ceux qui connaissent mon nom. Et plus loin, dans ce verset, dit « Jamais le Seigneur n'abandonne ceux qui le cherchent ». Frères et sœurs, avons-nous pris connaissance de cela, de cette bonne nouvelle, de cette belle invitation aujourd'hui? Oui, si nous nous appuyons sur des humains, c'est vrai qu'on risque de tomber. Et oui, et l'humain peut te dire en lasse, j'ai la cipotée ou en lasse, j'ai de l'enlasse, toute zone qui a fait moins mal. Pas vrai ça? Toutes les hommes qui ont fait moins mal en là, ça a désappuyé aussi moins. Mais Jésus, et au contraire, il te dit, appuie-toi sur moi. Oh oui, c'est lui le roc éternel. Jésus, c'est notre sécurité spirituelle. Et c'est une sécurité qu'il nous offre aujourd'hui. Et oui, David, qui a écrit ce psaume, a été en difficulté quand le peuple cherchait à le lapider. Et ça, on le trouve dans Samuel, le premier livre de Samuel, chapitre 30, verset 6. Mais il a repris courage, David, en s'appuyant sur l'Éternel, son Dieu. Oui, dans les moments difficiles de notre vie, accrochons-nous au Seigneur. Pas seulement s'appuyer parce qu'on est en quête de quelque chose, mais attachons-nous à lui seul, dans l'amour, puisque c'est lui notre rocher, nous dit le psaume 18 au verset 2, notre forteresse, notre libérateur, où nous nous trouvons un abri sûr, notre bouclier. La force qui nous sauve, c'est le Seigneur. Oui, chers frères et sœurs, au milieu des difficultés, appuie-toi sur le Seigneur. C'est le psaume 25 aussi, au premier verset, qui le dit. Prenons le temps de regarder le Seigneur, de fixer le Christ. Regardons le Christ fixé sur la croix. Regardons l'hostie au moment de la consécration eucharistique. Appuyons-nous spirituellement au Christ en lui demandant pardon de nos fautes, en lui renouvelant notre confiance, notre amour, notre oui, Seigneur, me voici pour faire ta volonté. S'appuyer sur le Seigneur en lui demandant aussi de nous faire connaître ses voies. Seigneur, que veux-tu que je fasse? Comment puis-je m'appuyer sur toi? Tu m'y invites encore aujourd'hui. Oui, Seigneur, fais-moi miséricorde, car c'est toi notre Dieu, notre Créateur, notre Père. Faire confiance à Dieu dans la foi. Le Seigneur, frères et sœurs, nous tend la main. Pas laisser mais abondier pon. Frères et sœurs, pas laisser mais abondier pon. Et qu'à attendre nous. Oui, nous nous appuyons sur lui seul. Chaque jour. S'appuyer sur Jésus, notre Sauveur. S'appuyer aussi avec la grâce du Saint-Esprit. La Sainte Trinité. Marcher avec Jésus. Marcher avec Jésus sur le chemin de la volonté du Père. Ce Père qui veut le meilleur pour nous. Il sait de quoi avons-nous besoin.
et il attend que nous puissions l'exprimer dans le cœur à cœur avec lui, dans cette communion avec le regard bienveillant du Fils et du Saint-Esprit. Alors, frères et sœurs, pas perdre temps, le temps est court. N'hésitons pas, Dieu est là, Jésus est là, le Saint-Esprit est là. Et les saints, tous les saints sont là pour nous conduire à Jésus par Marie. Prions Jésus de venir faire en nous sa demeure. Prions le Père pour lui demander de faire en nous sa demeure. Prions le Saint-Esprit pour nous redonner son souffle de vie. Et c'est vrai, quand nous chantons « Tu fais ta demeure en nous, Seigneur ». Alors, si le Seigneur fait sa demeure en nous, ça veut dire que il est totalement, totalement en nous et nous en lui. Donc, ça veut dire que déjà, à la base, nous appuyons sur lui. Nous qui cherchons sa face, nous qui le connaissons, nous qui voulons aujourd'hui encore nous abandonner à lui. Et il dit bien ceux qui le cherchent. Peut-être qu'il y a des frères et sœurs qui veulent faire partie de ceux-là. Mais il y a de la place pour tout le monde. Les chrétiens n'échappent pas aux difficultés, certes, de la vie, mais c'est vrai, parfois l'attente du Seigneur se fait attendre, mais le Seigneur nous attend toujours. Le Christ nous attend, c'est lui notre Sauveur, vivant et aimant. Oui, par la foi, la recherche du Seigneur est inévitable. La foi saisit, car le Créateur lui-même l'affirme que lui, il a parlé et la chose a été. Il a commandé et elle s'est tenue là, et on le retrouve dans le psaume 33. Oui, le Seigneur est là, il nous parle, il nous dit « Viens, suis-moi ». Toute l'Église attend ceux qui sont en quête de suivre le Seigneur. Alors, frères et sœurs, où que tu sois, n'attends pas, toi qui m'écoutes en ce moment, ouvre ton cœur à Jésus. Invite-le à entrer chez toi et lui demander, on va dire jusqu'à la permission que tu puisses t'appuyer sur lui avec délicatesse, avec confiance. Et maintenant et toujours. Et on va prendre ce chant, « Je cherche le visage du Seigneur ». Oui, cherchons ce visage.

Le Seigneur qui lit le fond de notre cœur, il sait que nous l'aimons. Et aujourd'hui, nous allons décider de faire ce pas déjà pour nous appuyer sur lui et accueillir sa bonté en plénitude et avec gratitude. Amen.

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1: Cancer, relations amoureuses chaotiques, difficultés relationnelles en général, dépression, anxiété, manque de confiance en vous. Et si tous ces maux étaient dus au fond à votre héritage familial? N'est-ce pas lié complètement au hasard toute cette affaire-là? Comment, en gros, se libérer d'un héritage familial comblant ou trop encombrant? On en parle aujourd'hui dans cette émission en quête de sens sur RCF Notre-Dame avec mes deux invités. On commence par honneur aux femmes, Elisabeth Horowitz. Bonjour Elisabeth.
2: Bonjour Marie-Ange.
1: Ravie de vous revoir.
2: Ah oui.
1: Dans cette émission en quête de sens. Vous qui êtes toujours psychopraticienne, vous avez écrit, rappelons-le, de nombreux ouvrages de développement personnel, notamment en psychogénéalogie. Alors j'aurais dû prendre des cours d'articulation juste pour cette émission, parce que entre transgénérationnel, psychogénéalogie. Alors là, on est bien parti. Vous venez de publier Mon cœur généalogique, en lien en partie avec l'émission du jour, hein, comment l'histoire familiale influence notre vie sentimentale et sexuelle, qui est sortie chez Guy Trédaniel. On peut également mentionner celui qui a précédé sur l'héritage familial en règle générale, hein, une sorte de...
2: Oui, ça s'appelle Mon corps généalogique. Alors,
1: avant le cœur, c'était le corps.
2: C'était le corps, donc était davantage consacré à la santé, en fait.
1: Voilà, ce que j'ai évoqué en introduction, à savoir les cancers et tout ça et tout ça.
2: Oui.
1: Toutes les maladies, voilà. C'est pas forcément lié que au hasard. Julien Sandrel est également avec nous. Bonjour Julien Sandrel.
3: Bonjour.
1: Alors, si vous avez vu La Chambre des Merveilles, c'est lui, à l'origine du livre, hein, qui a précédé le film. Bravo, Julien Sandrel. Vous qui êtes donc écrivain, un écrivain presque, vous êtes né écrivain presque, hein, d'une certaine façon. Hein.
3: Pas tout à fait. En tout cas, j'ai pas du tout fait ça pendant les 35 premières années de ma vie.
1: Oui, mais vous aimiez bien écrire quand même. Pas pour vous, mais
3: oui,
1: pour les autres.
3: Tout à fait.
1: Vous rêviez d'être metteur en scène.
3: Oui, en tout cas, quand on me posait la question quand j'étais enfant, qu'est-ce que tu veux faire quand tu seras grand, je disais écrivain ou metteur en scène.
1: Ouais.
3: Et après, j'ai absolument pas fait ça.
1: Bah non, vous avez travaillé et un jour, vous avez tout plaqué. Ça nous fait tous rêver, ce parcours. Rien fondrait. Sauf qu'on n'en est pas tous capables. C'est ça le problème. En tout cas, vous récidivez. Vous revenez aujourd'hui avec cette fois un livre qui parle de vous.
3: Oui.
1: Ça a été difficile, on l'imagine, parce que c'est un roman, c'est pas une autobiographie. Julien Sandrel, vous qui êtes l'auteur de ce livre, Mes frères, nos fantômes et moi, une sorte de voyage à Naples, en Italie. Vous avez cherché presque par hasard au départ vos racines. Racontez-nous. Ça, c'est intéressant. On va soumettre ensuite le cas pratique.
3: Ouais.
1: Notre amie Elisabeth Horowitz.
3: Alors, c'est pas tout à fait par hasard, parce que c'est quand même quelque chose qui m'anime depuis maintenant pas mal d'années. Donc, c'est arrivé sur le tard,
1: ouais,
3: mais ça fait maintenant plusieurs années que je m'interroge sur mes origines italiennes. J'avais déjà tiré de ces interrogations un roman qui s'appelle Merci, Grazie, Thank You, qui était paru il y a quelques années. Et en fait, là, c'est la première fois que je l'aborde sous l'angle vraiment du récit personnel, puisque là, on est parti avec mes frères, donc à la recherche de la tombe de notre arrière-grand-mère dans la banlieue de Naples,
1: ouais,
3: notre arrière-grand-mère italienne Pasqualine. Et en fait, oui, alors c'est pas tout à fait par hasard, mais quand même, c'est à la base une proposition d'une éditrice qui,
1: ouais,
3: m'a appelé un jour et qui m'a dit, en fait, donc je sors une nouvelle collection qui va s'appeler Paradis perdu, et le concept, c'est d'envoyer un écrivain sur les traces d'un lieu qui est important pour lui,
1: ouais,
3: et qu'il en tire un récit personnel de manière très libre. Moi, j'étais jamais allé à Naples, donc c'était pas du tout la destination évidente. Moi, je suis originaire de Hyères, j'ai grandi à Hyères, donc tout ce qui est reconnexion à mon enfance, ça aurait pu être Hyères.
1: Ouais.
3: En fait, dès qu'elle m'a parlé de ça, tout de suite, j'ai pensé à Naples.
1: Vous êtes branché sur Naples.
3: Oui, incroyable. Parce qu'en fait, je me suis dit, il y a quelque chose dans ma famille autour de Naples, notamment autour d'un petit village qui s'appelle San Felice a Cancello, avec beaucoup de non-dits. On m'a jamais expliqué pour quelle raison est-ce que mon arrière-grand-mère serait enterrée à Naples, alors que je sais qu'elle est arrivée en France en 1922, qu'elle y a vécu la totalité de sa vie et qu'elle n'était jamais retournée à Naples, à part au moment où elle est morte, en 1969. Ouais. Donc, il y avait tout un truc comme ça qui n'était pas du tout clair, et je me suis dit ça mérite d'être creusé, parce qu'il y a forcément une empreinte qui a été laissée de ce parcours d'immigration italienne de mes arrière-grands-parents et de mon grand-père dans ce que je suis aujourd'hui.

0: ouais, parce que bon, j'ai eu habité à Bordeaux et puis à l'époque je cherchais un appartement. Et puis dans cette ville de 500 000 habitants, enfin même davantage à la métropole, l'agence immobilière me trouve un appartement dans une rue qui s'appelle rue Pomme d'Or. Et je découvre, alors à l'époque je ne le savais pas, mais je découvre que mes arrière-grands-parents, enfin une partie des arrière-grands-parents, parce qu'on a tous 8 arrière-grands-parents, donc un des couples de ces arrière-grands-parents avait tenu un commerce dans cette rue, donc bon, ben, bien sûr des décennies
1: Incroyable.
0: auparavant, et je ne le savais pas. Alors combien de chance pour et donc j'ai pris l'appartement
1: Véridique,
0: en
1: hein.
0: plus avant de savoir tout ça. Et tout à fait véridique. Et en fait, combien de chance, voilà, sur, il y a beaucoup de rues à Bordeaux. Et finalement, j'ai atterri là par le plus grand des hasards, si je puis dire. Mais vous voyez, même sans faire des milliers de kilomètres, on peut se retrouver dans des rues où nos ancêtres, enfin nos aïeux, ont vécu tout en l'ignorant totalement. Et finalement, c'est l'inconscient qui nous y mène.
1: Mais c'est étonnant. Et est-ce que, selon vous, alors, parce que là, c'était une sorte de mise en bouche vers notre sujet, vous
0: Oui, c'est
1: voyez.
0: ça.
1: Est-ce que 90, combien de pourcentage? Moi, j'aime bien les chiffres de temps en temps. Elisabeth Horowitz, qu'on le veuille ou non,
0: Oui.
1: on dépend de notre héritage familial à combien de pourcents? Je pense que les auditeurs ont envie d'avoir la réponse avec vous.
0: 90%.
1: Ah oui, c'est ça.
0: Oui, tout à fait.
1: Julien Sandrel, ça vous parle?
2: Ah bah complètement. Déjà, enfin, quand on se construit en tant qu'individu, on est forcément entouré de sa famille, qu'on l'aime, qu'on la déteste. Voilà, on
1: Ouais.
2: est dans un cercle familial qui nous construit d'une façon ou d'une autre, et forcément, les peurs, les blocages, et puis les joies aussi des personnes qui nous entourent, les silences comme tout ce qui est dit, tout ça contribue à nous forger, à forger notre caractère, à forger notre trajectoire de vie. Ça, j'en suis parfaitement convaincu, oui.
1: Ouais. Et votre famille vous est plus comment peut-on dire? J'ai plus familière, c'est complètement idiot, mais est-ce que ça va mieux depuis ce voyage, en fait, et depuis ce livre
2: Alors
1: à
2: déjà c'est quand même
1: Portion?
2: assez récent parce que finalement c'était l'année dernière
1: Mais
2: que j'ai
1: oui.
2: fait ce voyage seulement.
1: C'est
2: Mais
1: frais
2: en tout,
1: encore.
2: ouais c'est frais, mais en tout cas ce qui est certain c'est qu'il y a des choses que j'ai comprises et qui se sont éclairées par rapport à notamment à certaines de mes peurs personnellement.
1: Sans blague. C'est vrai?
2: ouais, complètement. Moi par exemple j'ai de manière totalement irrationnelle une peur assez forte de l'effondrement. Donc j'ai peur que les choses s'effondrent autour de moi, que mon immeuble s'effondre, que ma vie s'effondre, que ma carrière s'effondre, que je suis hypocondriaque aussi, donc que ma santé s'effondre. Et en fait, c'est ce qui est assez fou. Et finalement, j'aurais pu y penser tout seul, mais c'est le genre de choses qui sont tellement inconscientes on ne les conscientise, je pense, que quand on y est confronté. Quand je suis arrivé à Naples, une des premières choses qu'on m'a dites, c'est tu sais, en ce moment, ça tremble beaucoup. Et en fait, j'ai pris conscience qu'en fait, toutes les générations jusqu'à mes arrière-grands-parents, donc de mes aïeux, ont grandi sur le sol de Naples, c'est-à-dire dans un endroit qui tremble tout le temps et où, effectivement, l'effondrement est une menace permanente. Et la solution que les gens trouvent à cette menace de l'effondrement, c'est
1: Ouais.
2: le regroupement familial. C'est-à-dire
1: Mais
2: qu'effectivement, on m'a
1: non.
2: expliqué encore aujourd'hui des personnes qui vivent dans le même immeuble et qui disent, bah en fait, eux ils vivent au troisième, moi je suis au premier, et quand ça tremble, bah ils viennent passer la nuit chez moi parce que c'est moins risqué.
1: D'accord.
2: Et donc en fait, les familles vivent encore de manière extrêmement proche. Et je pense que c'est propre à Naples justement. Donc c'était vraiment quelque chose d'assez fort pour moi de constater ça.
1: Étonnant, je suis sûre qu'il y a des tas de choses à raconter autour de ça. Alors, Elisabeth
0: Oui,
1: Horowitz a
0: oui,
1: fait une tête, mais alors je ne vous raconte pas. Les auditeurs,
0: Pourquoi?
1: il y avait comme un truc qui s'éliminait dans
0: Ah
1: vos yeux.
0: oui. Oui, mais c'est
1: C'est
0: vrai que
1: ça.
0: les phobies, bon, on peut avoir la phobie de l'eau quand certains membres de la famille se sont noyés, même si on l'ignore. On peut avoir
1: Ah, ça, c'est intéressant ce
0: bien
1: que vous
0: sûr,
1: dites.
0: on peut avoir
1: D'accord.
0: la phobie du feu quand des membres de notre famille ont été brûlés. Oui, on peut avoir la phobie de certains éléments. C'est-à-dire des peurs irrationnelles que rien n'explique dans notre vie actuelle, mais effectivement qui sont de l'ordre du souvenir. Et c'est vrai que ça pose question quand même sur la transmission, parce que est-ce que c'est inscrit dans nos cellules? Enfin bon, on sait que les cellules contiennent l'ADN, donc de l'information.
1: Oui,
0: Est-ce
1: d'accord.
0: que tout ça est inscrit dans les cellules, ou est-ce que c'est une mémoire de style quantique, c'est-à-dire que l'information serait toujours disponible finalement, voilà, à un niveau quantique. En tout cas, on peut en vérifier les effets. Moi, tous les jours, quand j'avais mon cabinet de constatation, je vérifiais que les phobies et les peurs irrationnelles, et même des hantises, de l'anxiété permanente, ça peut être dû effectivement au

0: vécu stressant des parents et des grands-parents, même des oncles et tantes parfois.
1: Parce que vous savez, alors là, je vais être un peu trash au
0: Oui.
1: début de cette émission, je suis désolée, mais c'est vrai qu'on en parle beaucoup en plus aujourd'hui d'inceste. Sophie Chauveau était venue, que vous connaissez peut-être, qui a raconté, c'était une des premières il y a 6 ou 7 ans à parler de ça dans un livre. À quel point c'est complètement clanique cette histoire. Enfin, après on va parler des cancers, mais c'est vrai que il y a une question qui se pose autour de ça. Parfois c'est inconscient, c'est-à-dire de génération en génération, il y a des familles où l'inceste se pratique de génération en génération, et les femmes ou les hommes cherchent, comme par hasard, se marient, épousent des personnes qui sont voilà des prédateurs, des voilà, c'est ou des complices. Enfin, c'est complètement hallucinant, Elisa. Comment? Mais c'est fou, quoi. On est dépassé par ça. C'est terrible, en fait, sans être fataliste, mais je me pose beaucoup de questions autour de ça, par conséquent.
0: Oui, alors il y a le phénomène de répétition, effectivement, qui existe, qu'on peut constater. C'est vraiment, on va dire, le mécanisme fondamental de la généalogie, c'est la répétition. Cette répétition, elle s'installe d'autant plus qu'il y a des secrets. C'est-à-dire quelque chose qu'on ne
1: D'accord.
0: connaît pas a davantage de chances de se répéter. Mais il y a aussi, dans les cas d'inceste, l'identification à l'agresseur. C'est-à-dire qu'on a été abusé et soi-même on va abuser parce que n'ayant pas pu dénoncer l'agresseur ni s'en venger, on va s'identifier à lui en fait. C'est comme
1: D'accord.
0: ça que ça se répète et je tiens aussi à préciser que en fait l'agression sexuelle ce n'est pas forcément de la sexualité, c'est surtout de la domination. Hein. C'est-à-dire qu'il y a aussi une hiérarchie à l'intérieur de la famille et cette hiérarchie en fait elle va se transformer en prédation dans certains cas. Et c'est comme ça que des membres de la famille qui ont été préférés peuvent se venger. Par exemple, si nos oncles et tantes ont été les préférés, ils vont avoir davantage de chances, d'opportunités de se venger, en fait, ou de répéter cette domination par la prédation sur les neveux et nièces, par exemple.
1: D'accord.
0: Voilà, donc c'est de la domination.
1: Alors, sans parler forcément de, enfin, sans forcément parler que de ce
0: Oui.
1: phénomène-là, Julien, est-ce que vous avez découvert par exemple des secrets de famille à cette occasion? Parce que vous avez parlé tout à l'heure de choses qui se transmettaient de façon très inconsciente. Est-ce que voilà, enfin des choses positives ou pas, peu importe, mais des choses que vous avez vraiment découvertes, comme une révélation, genre, ah ouais. Donc, ceci explique cela.
2: Non, pas en tant que tel, pas
1: Ouais.
2: des secrets de famille du style
1: D'accord.
2: violence, inceste, etc. En revanche, ce qui est intéressant et fort, je trouve, c'est de constater à quel point, justement, on a aujourd'hui une façon de décoder la société, et heureusement, qui est très différente des générations précédentes. C'est-à-dire qu'il y a encore, malgré tout, malgré notre enquête avec mes frères, il y a encore énormément de zones d'ombre dans nos familles, dans notre famille, et notamment, par exemple, j'ai pas mal creusé là le côté de mon arrière-grand-mère,
1: Oui.
2: mais du côté de mon arrière-grand-père, par exemple, je sais que j'ai forcément de la famille quelque part en Italie, parce qu'il y avait une sorte enfin, il y avait une sœur qui a été répudiée d'une certaine façon parce qu'elle était partie de manière illégitime avec un homme qui n'était pas
1: Ça
2: accepté par
1: rigolait
2: la
1: pas à
2: famille,
1: l'époque.
2: etc. Et effectivement, ça ne rigolait pas. Et en fait, moi, je me suis beaucoup intéressé à la question de la transmission de la violence. Alors, moi, j'ai la chance d'avoir grandi dans un foyer qui n'était pas violent, mais mon roman précédent, qui s'appelle Le jour où Rosa disparut, traite des violences conjugales et puis des violences en général, intrafamiliales. Et effectivement, cette histoire de transmission de la violence, c'est quelque chose qui est extrêmement fort. Moi, ce que j'ai en tête comme statistique, c'est on estime que les enfants qui ont été victimes de violences dans leur foyer auront un tiers va devenir bourreau, un tiers va devenir
1: Ouais.
2: victime, un tiers va réussir à s'en sortir, à peu près. Et moi, je pense que le cycle de cette violence n'est pas immuable, et je pense qu'il y a des solutions pour en sortir. Une des preuves majeures que la violence n'est pas totalement immuable, c'est qu'effectivement, l'immense majorité, 98% des victimes sont des femmes, et pour le coup, elles ne reproduisent pas les mécanismes de violence, pour la plupart en tout cas. Donc voilà, il y a des solutions, il y a des choses qui existent.
1: Et c'est pour ça qu'on est ensemble 52 minutes, hein, les amis.
2: Exactement.
1: Parce que sinon, on va s'enterrer, quoi.
2: Exactement.
1: Voilà.
2: Et donc dans ce que j'ai pu pu découvrir sur ma famille, c'est qu'effectivement, bah oui, ces mécanismes de violence, et notamment de violence des hommes envers les femmes, ont existé dans toutes les générations de ma famille, de manière plus ou moins poussée, de manière plus ou moins dite. Mais en tout cas, c'est clair que aujourd'hui, quand on voit, quand on se rappelle de certaines situations, moi je me rappelle de situations, j'avais certains de mes arrière-grands-parents qui étaient encore en vie quand j'étais enfant, je voyais les relations entre mes arrière-grands-parents, je me disais qu'effectivement, ils n'avaient pas l'air de très bien s'entendre. Maintenant, je comprends qu'en fait, c'était des mariages qui étaient
1: plus ou moins arrangés.
2: Ouais, plus ou moins arrangés. Ouais. Maintenant, on dirait mariage forcé. Donc effectivement, quand on prend conscience de choses comme ça, ça relativise tous les problèmes qui et toutes les choses qui peuvent être transmises. Et on se dit que finalement, alors quand on a voilà justement la chance de grandir dans un foyer qui n'est pas violent, etc. On est plutôt reconnaissant que justement il y ait eu des générations qui aient brisé un certain nombre des problématiques des générations précédentes.
1: Ouais. C'est possible, c'est quand même mieux, évidemment. Elisabeth Horowitz, on a beaucoup d'outils aujourd'hui. Est-ce que c'est... Je vais vous poser une question idiote, hein, mais en gros, est-ce qu'il faut savoir? Est-ce qu'on a besoin de tout savoir sur... Parce que ça, c'est quand même... C'est vrai que c'est un sport national. Aujourd'hui, il faut... On dit beaucoup aujourd'hui qu'il faut accéder à ses racines, qu'il faut faire la transgénération. On n'a jamais autant parlé d'épigénétique, de psychologie transgénérationnelle, etc., etc. Il faut ou pas?
0: Alors, je vais y répondre dans deux minutes. Je voulais revenir sur ce que Julien a dit. C'est vrai, moi, par synchronicité, il se trouve que mon ex-mari est italien. Et je me souviens que quand on s'est rencontrés, il y a très très longtemps, il y a 25 ans, on était à Venise et je me souviens, pour parler du machisme italien et effectivement du fait que les femmes, c'est vraiment un pays vraiment patriarcale, parce que les femmes n'ont pas vraiment droit à la parole. Je me souviens, quand je me promenais donc à Venise avec mon mari, on croisait ses amis. Eh bien, il ne parlait qu'à lui. Moi, il ne m'adressait pas la parole, donc j'étais là, vraiment comme spectateur.
1: Comme un pot de fleurs, quoi.
0: Comme un pot de fleurs, comme spectateur, pour dire que cette tradition, en fait, de... Bon, les femmes au foyer, les femmes à la cuisine, etc. Alors, c'est vrai qu'il y a une certaine animation.
1: Soit belle et tais-toi.
0: Soit belle et tais-toi, soit très belle et tais-toi, parce que c'est vrai aussi que le côté esthétique compte énormément en Italie, et tant mieux, parce que les gens sont très très bien habillés, et c'est vrai, ce côté-là, c'est vraiment très plaisant.
1: C'est resté.
0: Ouais. Mais ça m'avait choqué à l'époque, que même des amis de notre âge ne m'adressent jamais la parole, en fait. Et c'est pas parce que j'étais française, mais de tradition, on n'adresse pas la parole aux femmes quand les hommes se croisent dans la rue. Voilà, c'est encore...
1: Et tout ça, tous ces petits éléments, bout à bout, ça laisse des traces, obligatoirement.
0: Bien sûr, puisque...
1: Dans les mariages, dans les choix des conjoints, des...
0: C'est cet état d'infériorité, en fait, qui est, je pense, la racine aussi... des conflits, de la honte, de l'humiliation.
1: Beaucoup de culpabilité.
0: Voilà,
1: chez les héritiers.
0: Voilà, et puis aussi d'une certaine violence intérieure, parce que malgré tout, il faut ravaler sa fierté, et puis il faut être complaisant, finalement.
1: C'est vrai que les personnes, les héritages, quand on a eu des grands-parents qui ont été mariés de force, en fait, un mariage arrangé, on disait jadis. Qu'est-ce qui se passe quelques générations après?
0: Oui, alors
1: quatre figures un peu classiques de pas classiques, mais qu'on voit beaucoup.
0: C'est vrai que jusqu'à présent, nos grands-mères et nos arrière-grands-mères, en France, n'avaient pas le droit de travailler sans l'accord de leur mari, n'avaient pas le droit d'avoir un compte en banque, je crois, jusqu'en 65. Après, il y a eu on peut dire que la bascule, ça a été 75, parce qu'il y a eu le droit à l'avortement, il y a eu le divorce, il y a eu donc beaucoup de liberté d'un seul coup. Mais c'est vraiment la bascule, voilà. Mais avant 1975...
1: C'est assez violent, hein. C'est vrai que c'était... On ne se rend pas compte. On est passé d'un monde à un autre, quoi, d'un
0: monde à un autre, et effectivement...
1: Et tout ça laisse des traces, en fait.
0: Ça laisse des traces, parce que c'est la soumission. Moi, je me souviens aussi, quand j'étais jeune, j'avais pour objectif de plaire aux hommes, d'être toujours dans le consentement, de faire plaisir, d'apaiser, en fait, toutes les tensions, de me conformer. Bon, bien sûr, je suis de l'ancienne génération, mais on peut dire que moi, j'avais déjà, même sans que ce soit dit, mais implicitement, j'avais cette attitude-là. Je m'en rends compte.
1: Et puis, il y a les places dans les familles. Alors, je ne sais pas, est-ce que vous avez travaillé un peu, forcément, j'imagine, pour l'écriture de ce livre? Entre les lignes, on ressent que oui, quand même, Julien Sandrel, la psychogénéalogie. Ou vous avez des notions depuis,
2: alors,
1: ou pas?
2: Non, enfin, je peux pas dire que j'ai, enfin, en tout cas, je ne suis pas un spécialiste comme Elisabeth, mais en tout cas, c'est vrai que c'est un domaine qui me passionne,
1: ouais.
2: Parce que effectivement, l'ensemble de mes romans, en réalité, est traversé de ces relations entre les générations, la manière dont les choses se transmettent entre les parents, les enfants, entre les grands-parents,
1: ouais.
2: Etc. Et c'est vrai que il y a, enfin, je rebondis aussi sur ce que vous disiez tout à l'heure, sur les mécanismes de domination qui se transmettent comme ça. En fait, dans ma famille, ça a été vraiment très prégnant. Non pas des hommes sur les femmes, mais là en l'occurrence des locaux par rapport aux arrivants, donc aux migrants qui étaient les Italiens. Et c'est vrai que moi, dans ma famille, l'italianité a été totalement gommée. C'est-à-dire qu'effectivement, mon grand-père avait honte d'être italien,
1: ouais.
2: D'être napolitain. En plus, c'était encore pire qu'être italien, parce que les napolitains, c'était vraiment les plus pauvres des Italiens,
1: ouais.
2: Quand ils sont
1: ouais.
2: arrivés. Voilà. Et donc, effectivement, moi, la langue ne m'a pas été transmise, alors que tout le monde parlait l'italien, mais personne ne m'a jamais parlé italien, mais n'a jamais parlé italien à mon père non plus. Donc, la langue a été stoppée. Mon nom, qui n'est pas Sandrel, parce que Sandrel, c'est un pseudonyme, mais mon nom, qui a consonance italienne, avec un double Z, une terminaison en O, il a toujours été prononcé par mon grand-père et par tout le monde dans ma famille à la française, alors qu'il savait très bien prononcer le mot pizza, mais par contre, notre nom, c'était Z, et c'était pas Z.
1: D'accord, ça allait loin, dis donc.
2: Ouais, et c'est allé jusqu'au choix des langues, par exemple. C'est-à-dire que moi, au collège, quand il s'est agi de choisir la deuxième langue...
1: Mais dites pas que vous avez pris allemand.
2: Non, mais j'ai pris espagnol, mais parce que j'ai évoqué la possibilité de prendre l'italien.
1: Oui.
2: On m'a dit, bah, en fait, pourquoi tu vas prendre l'italien? Ça ne sert à rien, ça n'est parlé qu'en Italie, donc ça n'a aucun intérêt. Autant prendre l'espagnol, qui est parlé dans plein de pays.
1: Oui.
2: Donc, en fait, non seulement elle m'a pas été transmise, mais on m'a quasiment empêché
1: ouais.
2: de l'apprendre. Et pourtant, évidemment, à cette époque-là, moi, je suis un enfant des années 80, donc l'image de l'Italie avait déjà énormément évolué avec la Dolce Vita. Enfin, l'Italie avait déjà commencé à devenir glamour
1: ouais.
2: et ce que c'est aujourd'hui. Mais pour le coup, mon grand-père s'est tellement construit dans la honte de cette italianité que c'était très compliqué pour lui de la transmettre. Quoi.
1: Une petite page de pub, on se retrouve juste après. Les amis, à tout de suite.
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1: Nous voilà de retour dans cette émission, les amis. Comment se libérer d'un héritage familial encombrant? On en parle avec Julien Sandrel, qui est écrivain, qui vient de publier cet ouvrage « Mes frères, nos fantômes et moi », un voyage dans le passé, si je puis dire, à Naples, précisément, où il a cherché et trouvé en partie ses racines. Voilà, Julien Sandrel qui publie ce roman, je ne l'ai pas évoqué, aux éditions du Paradis Perdu. Et puis Elisabeth Horowitz, psychopraticienne, qui a écrit de nombreux ouvrages autour justement de ces questions liées à la psychogénéalogie, le symbolisme, la synchronicité. Et donc ces deux petits derniers, mon corps généalogique qui a précédé mon cœur généalogique, comment l'histoire familiale influence notre vie sentimentale, mais pas seulement, notre santé également. Tout ça chez Guy Trédaniel. Alors, réponse à ma question, je vous prie, Elisabeth Horowitz,
0: oui, oui.
1: Maintenant, est-ce qu'il faut?
0: Alors, est-ce qu'il faut rechercher? Je dirais oui, bien sûr, puisque ce sont des connaissances très, très importantes à acquérir. Quand j'ai eu mon premier cabinet de consultation à Paris, je parle de ça il y a une trentaine d'années, je recevais dès la première séance donc des personnes en consultation pour toutes sortes de problématiques, et je leur demandais de monter leur arbre généalogique. Alors, bon, jusqu'aux grands-parents, hein. Voilà, c'était
1: ouais,
0: pas très loin.
1: On sait pas souvent.
0: Alors voilà, et je me rendais compte, en fait, je me suis tout de suite rendu compte qu'ils ignoraient beaucoup de choses quand je leur demandais de décrire les trajectoires socio-professionnelles, sentimentales, les troubles de santé, tous les événements importants, etc., les âges marqueurs, tout ça. Bon, voilà. Et je m'inclus aussi là-dedans puisque moi-même, à l'époque, quand j'ai débuté, il y a plein de choses que j'ignorais concernant les membres de ma famille. C'est pour ça que cette enquête familiale, aller rencontrer les grands-parents, les oncles et tantes, les parrains, marraines, nos frères et sœurs s'ils sont plus âgés. Parce que, bien sûr, l'information est partagée entre tous, hein. Il n'y a pas une personne qui connaît toute l'information sur tout ce qui s'est passé, bien sûr. par rapport à la place que l'on occupe.
1: Ah, ça, on va en parler. C'est très important.
0: Le rang de naissance, voilà. Et puis aussi les points de vue qui sont différents. Donc, il faut croiser les informations dans tous les cas. On peut prendre, par exemple, la naissance de nos grands-parents. Quelles sont les étapes clés? Qu'est-ce qu'ils ont vécu? Comment ils se sont rencontrés? L'âge qu'ils avaient lorsqu'ils ont eu leurs premiers enfants, leur deuxième enfant, etc. L'entrée dans la vie professionnelle, en fait, tous les événements marquants, puis il y a des secrets aussi. Donc, ce que je conseille, c'est, je pense que l'enquête généalogique, elle est totalement incontournable, finalement. Parce que sinon, comment on peut faire des liens entre ce qui nous arrive et puis ce qui s'est passé avant soi?
1: Ça permet quoi? Ça permet de rectifier le tir, d'arrêter les schémas répétitifs, d'arrêter les...
0: Absolument, parce que c'est la conscience qui guérit. Donc la conscience, elle se nourrit des informations, en fait.
1: Ouais.
0: Plus on a d'informations...
1: C'est la conscience qui guérit, c'est
0: important. Mais tout à fait. Ouais. Par exemple, dans l'ouvrage sur mon cœur généalogique, j'explique, par exemple, qu'il vaut mieux savoir si nos parents ont eu des relations extra-conjugales. Parce que imaginons que notre père a eu une maîtresse pendant 10 ans, nous l'ignorons, et puis si je suis un homme, je peux rencontrer une personne qui s'appelle, qui a le même prénom, ou qui a le même physique, mais j'ignore en fait que c'est une répétition.
1: Ça va mal se terminer, c'est ça probablement.
0: C'est-à-dire que moi ça m'oblige à revivre des choses que j'ignore totalement. Finalement, quel intérêt? Parce que c'est ça aussi, c'est que le manque d'informations, les non-dits, les secrets, nous poussent à... revivre des situations que l'on ignore, alors que si on les avait connues, bien finalement, on serait beaucoup plus libre.
1: Vous y croyez à ça ou pas, Julien Sandrel? Vous êtes convaincu qu'elle a raison, Elisabeth?
2: Oui, complètement, complètement. En fait, c'est marrant parce que pour donc le roman dont je parlais tout à l'heure qui s'appelle Merci, Gratier, Thank You, qui évoque aussi déjà cette transmission entre les générations, j'avais fait faire à mon héroïne le calcul du temps de la vie de sa grand-mère qu'elles avaient passé ensemble. Et en fait, le calcul aboutissait à, en réalité, même si j'ai passé une partie de mes vacances le mercredi, chez ma grand-mère, etc. En fait, je ne connais que 2% de sa vie. 98% de sa vie, mais totalement inconnue.
1: Ouais.
2: Et en fait, ce qui est fou, c'est que souvent, quand on est enfant, quand on est adolescent, l'immense majorité, en tout cas c'est mon cas, ne pose pas de questions. C'est-à-dire qu'en fait, la relation avec ses grands-parents, quand elle est saine, en fait, on est plein d'amour et on est hyper content d'être ensemble. Et pour le coup, on pose pas vraiment de questions. C'est-à-dire qu'on se dit pas, raconte-moi ton enfance, raconte-moi quand tu avais 12 ans, etc.
1: Ouais.
2: Ça peut venir plus tard. Et donc moi, c'est venu quand j'ai commencé à écrire, en fait, où là, j'ai demandé à mon grand-père, qui était encore en vie à l'époque, de me raconter de manière un peu organisée, parce qu'il a toujours raconté plein d'anecdotes sur sa vie et sur la famille, mais je lui ai demandé de me raconter vraiment dans le plus de détails possible son enfance et puis sa vie, parce que je sentais qu'il y avait quelque chose d'important qui devait se transmettre. Et c'est marrant parce que j'avais acheté un dictaphone qui n'a jamais servi, parce qu'en fait, il a réfléchi et 2 jours après, il est revenu vers moi, il m'a dit « en fait, j'ai envie de l'écrire moi », alors qu'il n'avait jamais écrit de sa vie. Et donc, en fait, on lui a donné une tablette et en fait, il a écrit comme ça
1: avec un doigt
2: à la tablette, mais une quantité considérable équivalente à un roman, en fait.
1: Incroyable.
2: Et en fait, tous les 15 jours, pendant un an et demi, il m'envoyait ce qu'il avait écrit. Donc, c'était un peu fouillis, un peu dans le désordre, etc. Mais c'est d'une richesse incroyable parce qu'effectivement, là, j'ai un matériau sur lequel je me suis appuyé évidemment pour ce livre-là, pour les livres précédents. Mais en fait, je me dis, c'est ce genre de matériau que j'ai envie de transmettre, notamment moi, à mes enfants.
1: Ouais. Elisabeth Horowitz, est-ce que c'est vrai, par exemple, voyez, les familles, on l'a entendu ici et là, notamment dans cette émission Quête de sens, des confrères à vous, si je puis dire, qui parlaient de foyers, de cancers, qui sont parfois liés au secret. Est-ce que c'est vrai ou c'est avéré ou pas ça?
0: Oui, c'est avéré. Je voulais rebondir sur ce que disait Julien.
1: Ouais.
0: Si je prends mon exemple personnel, pour les grands-parents, ne serait-ce que les grands-parents, on ne sait pas si loin, il y a plein de choses que j'ignorais. Moi, j'ignorais que ma grand-mère avait une sœur illégitime.
1: Ouais.
0: Ma grand-mère maternelle avait une sœur illégitime. J'ignorais à l'époque que mon grand-père avait un frère qui était mort à 20 ans dans un accident d'avion. J'ignorais que ma grand-mère paternelle avait fait la maniaco-dépression, elle avait été internée à un hôpital psychiatrique, je l'ignorais.
1: Oula.
0: Et j'ignorais que mon grand-père paternel était décédé prématurément. Tout ça, je l'ignorais, bien sûr, et c'est très très important de le savoir. Alors, pas que pour moi, je prends mon exemple, mais c'est pour tous les patients. Et je l'ai su Parce que j'ai osé en fait poser des questions, mais sinon dans les familles, vous savez, au déjeuner on ne parle de rien. On parle de la météo, on parle de la politique, et finalement j'ai passé les 25 premières années de ma vie en ignorant totalement ce qu'avaient vécu mes ascendants, même les oncles et tantes. C'est vrai que je n'osais pas poser de questions, je me disais quel intérêt avant tout ça. Et puis finalement, je pense que c'est le premier système qu'on doit éclaircir, qu'on doit analyser.
1: Et la vie amoureuse, on a quand même fait un livre entier.
0: Oui.
1: Est très impactée, particulièrement impactée par l'héritage familial.
0: Tout à fait. La vie amoureuse est très impactée parce que nos choix, en fait, sont souvent des non-choix dans la mesure.
1: C'est terrible de dire, c'est terrible de se rendre compte de ça.
0: Oui, c'est un petit peu... D'où l'importance, justement, de bien connaître son histoire. Alors, effectivement, on va choisir en priorité, on va être attiré, et là, je ne parle pas encore de mariage, mais tout simplement d'aventure ou de relations. On peut avoir des coups de cœur, c'est vrai, pour des personnes, mais il y a toujours un lien avec notre famille. Alors, ça peut être... le prénom de la personne, ça peut être son nom de famille, ça peut être sa date de naissance, ça peut être son métier, ça peut être son physique, tout simplement, s'il ressemble à certains membres de notre parenté. Donc, il y a son lieu de résidence, etc. Donc, moi-même, quand j'étais jeune, je sortais avec des garçons qui s'appelaient comme mon frère, qui s'appelait mon mari qui était italien avait le même prénom que le mari de ma cousine. Je m'inclus dans.
1: Et vont déduire quoi de ça?
0: Eh bien, c'est que justement, nous avons tendance à choisir des personnes qui font écho à notre histoire.
1: Et c'est bien ou c'est pas bien?
0: Je pense que c'est difficile d'y échapper parce qu'on va être attiré parce qu'on a déjà connu. Par contre, là où ça peut poser problème, c'est quand on se marie, parce que là on va fixer en fait le retour vers les origines.
1: D'accord. Et quand c'est dramatique, c'est catastrophique.
0: Disons, ça reste une aventure. Bon, on peut tous réaliser le fantasme de coucher avec nos frères et sœurs, de retrouver notre père s'il nous a manqué dans l'enfance, etc. En sortant avec quelqu'un qui a le même prénom, d'accord, ou un nom de famille qui ressemble. Et ça, c'est un mécanisme relativement courant. C'est bien de s'en rendre compte quand même. Mais par contre, là, comme je disais, là où ça va poser problème, c'est quand on va fixer ce retour vers le passé. Et effectivement, après, il peut y avoir des conséquences. Donc, je déconseille de le faire.
1: Avant de le faire, en tout cas, se questionner sur le choix, en fait. On devrait se questionner sur les choix quand on se marie, finalement. Ça devrait faire partie on n'y pense pas, ça forcément de prime abord, quoi.
0: On n'y pense pas.
1: Quel est le lien?
0: Quel est le degré de ressentir?

0: c'est là où on rentre dans notre sujet, voilà, comment se libérer d'un héritage familial encombrant, comment faire pour ne pas, en fait, se faire dépasser par cet héritage familial, parce qu'il est forcément encombrant, finalement, si j'ai bien compris, Elisabeth Horowitz.
1: Oui,
0: on peut pas s'en débarrasser. On peut en prendre conscience, on peut pas s'en débarrasser.
1: On peut pas s'en débarrasser dans la mesure où il y a quand même un certain nombre de personnes qui nous ont précédés et qui ont des trajectoires différentes,
0: ouais. Bien
1: sûr. Et puis il y a aussi le contexte socio-économique, c'est-à-dire que notre famille, effectivement, elle vit, on va dire, en vase clos, mais en même temps, elle est traversée par le contexte politique, les guerres mondiales, etc. Donc tout ça va avoir des répercussions aussi. On peut pas dire qu'elle existe en elle-même. Donc, tout ce qui a trait de la violence, d'ailleurs, c'est souvent une répercussion, justement. Cette violence intrafamiliale est souvent une répercussion d'un problème de statut, de classe sociale,
0: D'accord. De
1: problèmes matériels, de problèmes d'argent, de honte sociale, de déclassement. Voilà, et puis les guerres mondiales aussi, ne serait-ce que la Deuxième Guerre mondiale, nos grands-parents et nos arrière-grands-parents sont concernés. Donc là aussi, ça a eu beaucoup de conséquences négatives.
0: Et les places dans la famille sont c'est un énorme volet, un énorme sujet.
1: Un énorme volet parce qu'il y a une mémoire qui est liée à la place. Donc, c'est-à-dire que si par exemple notre grand-mère était une enfant illégitime, eh bien, si elle était en première, c'était l'aînée, eh bien, toutes les aînées vont être moins bien considérées, vont avoir une anxiété qui est liée justement à ce problème de père inconnu et de place illégitime. Donc effectivement, il y a une mémoire qui est liée à la place, c'est-à-dire si on a été en tant qu'aîné le préféré ou la préférée, au contraire si on a été mis à l'écart, alors c'est valable pour chaque place, hein, si on est l'enfant du milieu, si on est en troisième position, etc., si on est né aussi comme enfant de remplacement,
0: après le
1: deuil d'un adulte ou même d'un enfant qui est décédé à la naissance, de même sexe ou de sexe opposé, effectivement. Il y a beaucoup de configurations possibles, finalement.
0: Mmh.
1: Et puis, il y a les écarts d'âge aussi qui vont jouer. C'est-à-dire qu'on peut avoir très peu d'écarts d'âge, mais on peut avoir 3-4 ans, même quelquefois une génération d'écart. Avec certains frères et sœurs, ça va poser des problèmes, là aussi.
0: Ça pose des problèmes de quoi?
1: Alors, par exemple, en tant que femme, si on a... bon,
0: 20
1: imaginons, on est l'aîné, on a 15-20 ans avec... une sœur, ça va poser des problèmes d'infertilité, parce que finalement, la sœur qui a 20 ans d'écart, hein, et se place comme notre enfant finalement, prend la place de l'enfant qu'on aurait pu avoir soi-même. Et c'est là qu'on va avoir une inhibition au niveau des capacités d'enfantement par la suite ou des problèmes à l'accouchement. Et d'ailleurs, quand certaines femmes venaient me consulter et me disaient, voilà, j'ai des problèmes d'infertilité, ça fait 1 an, 2 ans, 3 ans, j'essaie d'avoir un enfant, je disais, est-ce que vous avez un écart d'âge considérable avec un frère ou une sœur? Et là, la réponse était très souvent, oui, j'ai 12 ans, 13 ans, 14 ans, 20 ans d'écart. Donc c'est la première cause, l'écart d'âge, un écart d'âge important est la première cause chez les femmes de difficultés pour enfanter plus tard.
0: Ah ouais. Les plats, alors au niveau des places dans la fratrie, là il y a eu des correspondances avec vous êtes intéressé à ça pour
2: Oui, bien sûr. En tout cas, moi je suis l'aîné de ma fratrie.
0: D'accord.
2: Donc on est trois garçons, fratrie de trois garçons, et donc j'ai 6 ans d'écart avec mon premier frère et 9 ans avec l'autre. Effectivement, j'ai pris conscience finalement assez récemment aussi, hein, du fait d'avoir été le premier garçon de ma génération aussi par rapport à mes 4 grands-parents. En réalité, j'étais vraiment le premier garçon. J'étais pas le premier enfant, mais j'étais le premier garçon. Et dans une famille italienne, en réalité, la pression de réussite sociale qui pesait sur moi était énorme. Et en fait, ça, j'en ai pris conscience que récemment.
0: Ouais.
2: J'ai toujours entendu, tout au long de mon enfance, tout au long de mon adolescence, des choses du genre « il faut que tu fasses mieux que la génération précédente ». Donc vraiment, on m'encourageait vraiment. Alors, c'était pas un truc ultra pressurisant au quotidien, mais effectivement, on était très contents que je sois excellent élève et que j'aille à chaque fois vers l'excellence, etc. Ce qui a fait notamment que j'ai pas fait des études de lettres. Parce qu'en fait, j'étais plutôt bon élève.
0: Vous allez faire l'agro
2: un peu partout. Et ouais.

0: Et en fait,
1: Ouais.
0: quand j'ai toujours aimé les lettres, mais aussi les sciences, et quand j'ai dû choisir entre les lettres et les sciences, on m'a dit, bah, écoute, tu es bon en sciences, donc fais des sciences,
1: Vous êtes
0: parce que
1: casse-pieds, vous êtes bon
0: c'est
1: partout.
0: la voie royale.
1: C'est
0: Et
1: terrible.
0: donc j'ai fait des sciences, et si j'avais choisi moi-même, probablement, je me serais plutôt orienté vers un
1: Vers les
0: parcours
1: lettres.
0: littéraire ou artistique. Mais après, je suis très heureux de tout ce que j'ai fait. J'ai rencontré ma femme pendant mes
1: Mais
0: études
1: oui.
0: scientifiques, donc tout va bien. Mais il n'empêche que oui, cette pression qui pesait sur moi de réussite scolaire notamment, était extrêmement forte. Et finalement, aujourd'hui, j'ai encore du mal à m'en détacher. C'est-à-dire que je suis encore très scolaire dans la façon dont je regarde même les résultats, enfin la manière dont mes livres sont accueillis en termes de chiffres de vente, en termes de notations sur les sites de lecteurs, des choses comme ça. En fait, qui sont des choses qui sont importantes pour moi,
1: Ouais.
0: et qui probablement le sont peut-être moins pour d'autres, mais moi je me suis vraiment
1: Vous
0: construit,
1: portez ça en fait.
0: voilà, je me suis construit avec ce truc de ok, réussite scolaire, donc notation, quoi.
1: Ouais, c'est étonnant. Et les cancers, on n'en a pas parlé encore.
0: Oui.
1: Ça, c'est vrai ou c'est pas vrai? On répond après, si vous le permettez, ce beau
0: Bien
1: millésime
0: sûr.
1: signé Pascal Obispo. Mesdames et messieurs, à tout de suite.

0: L'histoire d'un millésime, Pascal Obispo. Alors, nous parlons d'histoire familiale. Comment s'en libérer? Comment se libérer surtout d'un héritage familial encombrant? On en parle avec mes deux invités, Elisabeth Horowitz, psychopraticienne spécialiste de la psychogénéalogie, qui a écrit notamment Mon cœur généalogique, comment l'histoire familiale influence notre vie sentimentale chez Guy Trédaniel, et puis qui a succédé à Mon corps généalogique. Et Julien Sandrel, écrivain, qui lui est issu d'une famille italienne et qui a justement écrit son histoire, sa découverte finalement de ses racines à Naples, Mes frères, nos fantômes, et moi, aux éditions du Paradis perdu. On parlait tout à l'heure ensemble de toutes les impacts en tout cas, des choses parfois très inconscientes, et on ne sait pas forcément ce qui va donner, par exemple, des cancers à répétition, des cancers massifs dans des familles en voie, ou bien des réactions, vous voyez, comme ça, des familles où il se passe des accidents de la route aussi. Il y a des familles avec des accidents tragiques qui se répètent, qui se répandent dans la famille et tout ça. Et on se demande d'où ça vient, quoi. Et là, c'est vrai que pour rompre le circuit, si j'ai bien compris la spirale, eh ben, il faut conscientiser. C'est ce que nous racontent Elisabeth Horowitz et Julien Sandrel ici présents dans cette émission Quête de sens. C'est un peu ça. Alors, les familles à cancer. Racontez-nous un peu, Elisabeth Horowitz. Qu'est-ce qu'on dit là-dessus? Qu'est-ce qui est vrai, pas vrai? On dit que c'est ça. Moi, j'ai entendu dire que pas mal, hein, notamment dans cette émission Quête de sens, un de vos confrères qui disait qu'effectivement, ça pouvait arriver que les familles où il y avait beaucoup de cancers inexpliqués, enfin, massifs, hein, et pouvait être lié à des secrets de famille, par exemple à des abus inavoués. Alors, c'est ce qu'il disait.
1: Oui, alors, il peut y avoir plusieurs choses. Il peut y avoir des secrets, notamment des secrets sur la filiation. Hein, c'est-à-dire que, par exemple, une personne ignore que son géniteur, que son père, le père qu'il a élevé, n'est pas le géniteur. Donc là, c'est des grands, grands secrets.
0: D'accord.
1: Les secrets sur la filiation, enfin, qui concernent la filiation.
0: Ça crée des dommages.
1: Hein. Ça crée des dommages très, très importants. Après, il peut y avoir d'autres secrets, mais disons que c'est les secrets majeurs. Il y a secrets sur la filiation et concernant les abus. Puisque, comme on l'a mentionné tout à l'heure, le fait d'être abusé abolit toutes les frontières, abolit même l'ordre des générations, en fait. Et finalement, ça crée une telle confusion que je pense que c'est effectivement la base, une base pour après générer certains troubles de santé, notamment des cancers. Alors, on sait qu'il y a la violence aussi intrafamiliale, hein. On sait que les enfants qui n'ont pas été aimés, qui ont été délaissés, qui ont été donc abusés, qui ont été martyrisés, qui ont été insultés aussi, il y a une forme ensuite d'autodestruction. Hein, c'est-à-dire qu'ils perçoivent bien que personne ne les a aidés, on ne voulait pas d'eux. Donc, ils obéissent finalement, c'est une forme de loyauté familiale. Et ils obéissent en ayant justement des accidents. La maladie, ça peut être une forme d'autodestruction aussi.
0: Ouais.
1: Hein, pour répondre justement à cette injonction familiale de ne pas exister.
0: Waouh, Julien Sandrel, quand on plonge, c'est quand même là, pour le coup, c'est un univers de connexion, de sens, d'explication. Enfin, il faut le faire sérieusement. C'est-à-dire qu'il ne faut pas imaginer que tout et n'importe quoi comme conséquence, quoi. C'est dans l'héritage familial. Julien Sandrel, c'est du sérieux quand même, faut y plonger.
2: Oui, oui. Non, après, moi, je suis assez convaincu de ça, du fait qu'effectivement, les traumatismes qui ont pu être vécus par les générations précédentes peuvent avoir des conséquences qui peuvent aller jusqu'à des maladies physiques, quoi. J'ai l'impression que c'est quand même médié par un certain nombre de comportements. Donc, effectivement, ce que vous disiez, c'est pas j'ai été abusé ou mon père a été abusé dans l'enfance
0: donc
2: je vais avoir un cancer.
0: Oui, c'est ça.
2: Donc, du coup, il y a des choses qui se transmettent, qui peut-être conduisent au fait que je prends plus de risques que d'autres, etc.
0: Ouais.
2: Après, je trouve ça toujours quand même un peu dangereux et culpabilisant de dire, en vrai, si tu as un cancer, c'est parce qu'il y a des choses qui dans ta famille qui se sont passées. Que toi, tu n'as pas réussi à contrôler. Je pense quand même qu'il y a aussi, des prédispositions génétiques, etc. Et qui,
0: ouais.
2: Je suis pas sûr qu'on puisse non plus avoir la main sur tout ça.
0: Ouais.
2: Mais ce qui est certain, c'est que quand on connaît mieux ce qui s'est passé dans nos familles, au moins, on peut conscientiser et probablement réduire certains comportements à risque.
0: Est-ce que, oui, parce que j'allais parler d'épigénétique.
1: Mais... Oui, alors là-dessus, ce que je voulais dire, c'est que l'arbre généalogique, c'est pas seulement du passé. Notre arbre généalogique continue à exister. Nous avons toujours une famille et en ce qui concerne le cancer, nous pouvons réagir à des modifications à l'intérieur de nos groupes familiales qui se passent actuellement. Non, c'est pour ça. C'est pas seulement se dire oui, ça s'est déjà passé, mais je pense qu'une question qu'il faut se poser par rapport à tous les troubles de santé, c'est qu'est-ce qui se passe en ce moment pour tous les membres de la famille. Est-ce qu'il y a des mouvements à l'intérieur de cette cellule familiale qui se marie, qui a rencontré quelqu'un, qui se sépare, qui divorce, est-ce qu'il y a un deuil, etc. Parce qu'on sait aussi que l'émergence du cancer, c'est très très souvent en réaction à la perte d'un des membres de la famille. Donc un décès familial, c'est très très souvent à la base justement du déclenchement de certains symptômes. Et ce que je voulais rajouter aussi, c'est ce qui est très important, c'est les âges marqueurs. C'est-à-dire qu'on peut avoir l'émergence d'un symptôme quand on arrive à un âge qui a été critique dans l'histoire de notre famille. Un exemple, imaginons mon père a eu une crise cardiaque à 55 ans. Et moi, j'arrive à 54 ans, je commence à avoir aussi la tachycardie, un peu les mêmes troubles. Donc, on sait qu'il y a une espèce d'horloge interne, donc ça s'appelle le temps généalogique, la chronogénéalogie, qui va nous faire réagir. D'ailleurs, c'est assez étonnant, ça a été mis en exergue aux États-Unis par une médecin qui s'appelle Joséphine Hilgard, qui avait noté donc que les patients qui entraient à l'hôpital ne le faisaient pas au hasard, et très souvent lorsqu'ils arrivaient à des âges marqueurs, et notamment à l'âge qu'avaient leurs parents au moment de leur décès. Voilà, notamment en ce qui concerne les crises cardiaques, les cancers. Donc ce syndrome anniversaire a déjà été mis en exergue donc il y a très longtemps, et nous on peut le constater régulièrement bien sûr, pour nous-mêmes et pour les consultants. Donc voilà, il faut bien penser qu'il y a une action de l'arbre généalogique actuel, et il y a aussi la réaction aux âges marqueurs.
0: Ouais. Effectivement, faut être un peu prudent aussi. Vous avez raison de le dire, Julien Sandrel. Mais en fait, ce qu'il faut, c'est commencer par être très factuel, c'est-à-dire de questionner quand on se rend compte quand on est dans un schéma, parce que parfois tout va très bien. Mais en gros, l'idée, c'est alors ou de faire un voyage, comme vous l'avez fait aussi. C'est vrai que ça donne envie. Hein. Donc, quand on vous lit, ça donne envie de partir chacun sur les traces de nos aïeux, quoi, d'un grand-père, d'un arrière-grand-père, dont on n'a pas trop entendu parler dans la famille. Et puis après, il y a comme un fil qui se clique.
2: Oui, et qu'on a envie de continuer de tirer, d'ailleurs. Ouais. Effectivement, et moi, c'était d'autant plus fort que c'est un voyage que j'ai fait avec mes frères.
0: Ouais.
2: Parce qu'effectivement, quand j'ai commencé à réfléchir à ce voyage à Naples, je me suis dit ça n'a aucun sens de le faire seul, puisqu'en réalité, cette histoire, c'est pas seulement la mienne, c'est aussi celle de mes frères. Et par ailleurs, il y avait une frustration en moi qui était justement quand même le fait d'avoir été l'aîné, d'avoir eu quand même 6 ans, 9 ans d'écart avec mes frères. Ouais. Ce qui fait que moi, je suis parti de la maison à 17 ans pour aller faire mes études. Et donc, en fait, il y a toute une part de leur adolescence que j'ai pas vécue. Et c'est vrai qu'on s'est rendu compte quand on est parti ensemble l'année dernière, seulement 3 jours, que c'était la première fois qu'on partait comme ça, 2-3 jours, seulement tous les trois en tant qu'adultes. Et c'était extraordinaire, parce qu'effectivement, les langues se sont déliées, on s'est dit des choses qui étaient hyper importantes et qu'on ne se serait pas dites si on n'était pas comme ça, dans cette configuration, seuls tous les trois, quoi.
0: Ouais, on s'engueule, on se retrouve, on s'embrasse.
2: Voilà.
0: Et on se parle,
2: tout à finalement.
0: Fait. Parce que c'est une bonne idée, c'est une bonne suggestion, hein, parce que voilà, c'est peut-être moins cher c'est complémentaire d'une thérapie psychogénéalogique. Voilà, en tout cas, merci infiniment, les amis.

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2: Au nom du Père et du Fils et du Saint-Esprit. Je crois en Dieu, le Père Tout-Puissant, Créateur du ciel et de la terre, et en Jésus-Christ, son Fils unique, notre Seigneur, qui a été conçu du Saint-Esprit, est né de la Vierge Marie, a souffert sous Ponce Pilate, a été crucifié, est mort et a été enseveli et descendu aux enfers. Le troisième jour est ressuscité des morts, est monté aux cieux, est assis à la droite de Dieu, le Père Tout-Puissant, d'où il viendra juger les vivants et les morts. Je crois en l'Esprit Saint, à la Sainte Église catholique, à la communion des saints, à la rémission des péchés, à la résurrection de la chair, à la vie éternelle. Amen. Prions aux intentions de notre Saint-Père, le Pape Léon. Notre Père qui es aux cieux, que ton nom soit sanctifié, que ton règne vienne, que ta volonté soit faite sur la terre comme au ciel.
3: Pardonne-nous aujourd'hui notre pain de ce jour. Pardonne-nous nos offenses, comme nous pardonnons aussi à ceux qui nous ont offensés. Et ne nous laisse pas entrer en tentation, mais délivre-nous du mal.
2: Je vous salue Marie, pleine de grâce, le Seigneur est avec vous. Vous êtes bénie entre toutes les femmes, et Jésus, le fruit de vos entrailles, est béni.
3: Sainte Marie, Mère de Dieu, priez pour nous pauvres pécheurs, maintenant et à l'heure de notre mort. Amen.
2: Je vous salue Marie, pleine de grâce, le Seigneur est avec vous. Vous êtes bénie entre toutes les femmes, et Jésus, le fruit de vos entrailles, est béni.
3: Sainte Marie, Mère de Dieu, priez pour nous pauvres pécheurs, maintenant et à l'heure de notre mort. Amen.
2: Je vous salue Marie, pleine de grâce, le Seigneur est avec vous. Vous êtes bénie entre toutes les femmes, et Jésus, le fruit de vos entrailles, est béni.

0: Ô Marie conçue sans péché, premier mystère illuminé, les baptêmes du Seigneur, de l'évangile selon saint Marc. Jésus vint de Nazareth de Galilée et se fit baptiser par Jean dans le Jourdain. Avec Marie, mère de l'Église, prions pour l'unité des chrétiens qui ont reçu un même baptême et prions pour tous les baptisés de Pâques. Notre Père qui es aux cieux, que ton nom soit sanctifié, que ton règne vienne, que ta volonté soit faite sur la terre comme au ciel.
1: Donne-nous aujourd'hui notre pain de ce jour. Pardonne-nous nos offenses, comme nous pardonnons aussi à ceux qui nous ont offensés. Et ne nous laisse pas entrer en tentation, mais délivre-nous du mal.
0: Je vous salue Marie, pleine de grâce, le Seigneur est avec vous. Vous êtes bénie entre toutes les femmes, et Jésus, le fruit de vos entrailles, est béni.
1: Sainte Marie, Mère de Dieu, priez pour nous pauvres pécheurs, maintenant et à l'heure de notre mort. Amen.
0: Je vous salue Marie, pleine de grâce, le Seigneur est avec vous. Vous êtes bénie entre toutes les femmes, et Jésus, le fruit de vos entrailles, est béni.
1: Sainte Marie, Mère de Dieu,
0: je vous salue Marie, pleine de grâce, le Seigneur est avec vous. Vous êtes bénie entre toutes les femmes et Jésus, le fruit de vos entrailles, est béni.
1: Sainte Marie, Mère de Dieu, priez pour nous pauvres pécheurs, maintenant et à l'heure de notre mort. Amen.
0: Je vous salue Marie, pleine de grâce, le Seigneur est avec vous. Vous êtes bénie entre toutes les femmes, et Jésus, le fruit de vos entrailles, est béni.
1: Sainte Marie, Mère de Dieu, priez pour nous.

0: Bénie entre toutes les femmes, et Jésus, le fruit de vos entrailles, est béni.
1: Sainte Marie, Mère de Dieu, priez pour nous pauvres pécheurs, maintenant et à l'heure de notre mort. Amen.
0: Je vous salue, Marie, pleine de grâce, le Seigneur est avec vous. Vous êtes bénie entre toutes les femmes, et Jésus, le fruit de vos entrailles, est béni.
1: Sainte Marie, Mère de Dieu, priez pour nous pauvres pécheurs, maintenant et à l'heure de notre mort. Amen.
0: Je vous salue, Marie, pleine de grâce. Le Seigneur est avec vous. Vous êtes bénie entre toutes les femmes, et Jésus, le fruit de vos entrailles, est béni.
1: Sainte Marie, Mère de Dieu, priez pour nous pauvres pécheurs, maintenant et à l'heure de notre mort. Amen.
0: Je vous salue, Marie, pleine de grâce. Le Seigneur est avec vous. Vous êtes bénie entre toutes les femmes, et Jésus, le fruit de vos entrailles, est béni.
1: Sainte Marie, Mère de Dieu, priez pour nous pauvres pécheurs, maintenant

0: Ô Marie conçue sans péché. Deuxième mystère lumineux, les noces de Cana. De l'évangile selon saint Jean. On manqua de vin et la mère de Jésus lui dit, ils n'ont pas de vin. Et au serviteur, Marie répond, faites tout ce qu'il vous dira. Marie n'est pas seulement la mère de Jésus, mais elle représente l'Église qui implore les grâces du Seigneur. Avec Marie, mère de l'espérance, prions pour la paix au sein des familles humaines et prions aussi pour tous les couples en difficulté. Notre Père qui es aux cieux, que ton nom soit sanctifié, que ton règne vienne, que ta volonté soit faite sur la terre comme au ciel.
1: Donne-nous aujourd'hui notre pain de ce jour. Pardonne-nous nos offenses, comme nous pardonnons aussi à ceux qui nous ont offensés. Et ne nous laisse pas entrer en tentation, mais délivre-nous du mal.
0: Je vous salue, Marie, pleine de grâce, le Seigneur est avec vous. Vous êtes bénie entre toutes les femmes, et Jésus, fruit de vos entrailles, est béni.
1: Sainte Marie, Mère de Dieu, priez pour nous pauvres pécheurs, maintenant et à l'heure de notre mort. Amen.
0: Je vous salue, Marie, pleine de grâce, le Seigneur est avec vous. Vous êtes bénie entre toutes les femmes, et Jésus, le fruit de vos entrailles, est béni.
1: Sainte Marie, Mère de Dieu, priez pour nous.
0: Je vous salue Marie, pleine de grâce, le Seigneur est avec vous. Vous êtes bénie entre toutes les femmes et Jésus, le fruit de vos entrailles, est béni.
1: Sainte Marie, Mère de Dieu, priez pour nous pécheurs, maintenant et à l'heure de notre mort. Amen.
0: Je vous salue Marie, pleine de grâce, le Seigneur est avec vous. Vous êtes bénie entre toutes les femmes, et Jésus, le fruit de vos entrailles, est béni.
1: Sainte Marie, Mère de Dieu, priez pour nous pauvres pécheurs, maintenant et à l'heure de notre mort. Amen.
0: Je vous salue, Marie, pleine de grâce, le Seigneur est avec vous. Vous êtes bénie entre toutes les femmes, et Jésus, le fruit de vos entrailles, est béni.
1: Sainte Marie, Mère de Dieu, priez pour nous pauvres pécheurs,
0: je vous salue Marie, pleine de grâce, le Seigneur est avec vous. Vous êtes bénie entre toutes les femmes et Jésus, le fruit de vos entrailles, est béni.
1: Sainte Marie, Mère de Dieu, priez pour nous pauvres pécheurs, maintenant et à l'heure de notre mort. Amen.
0: Je vous salue Marie, pleine de grâce, le Seigneur est avec vous. Vous êtes bénie entre toutes les femmes, et Jésus, le fruit de vos entrailles, est béni.
1: Sainte Marie, Mère de Dieu, priez pour nous pauvres pécheurs, maintenant et à l'heure de notre mort. Amen.
0: Je vous salue, Marie, pleine de grâce, le Seigneur est avec vous. Vous êtes bénie entre toutes

0: Le femme et Jésus, le fruit de vos entrailles, est béni.
1: Sainte Marie, Mère de Dieu, priez pour nous pauvres pécheurs, maintenant et à l'heure de notre mort. Amen.
0: Je vous salue, Marie, pleine de grâce, le Seigneur est avec vous. Vous êtes bénie entre toutes les femmes, et Jésus, le fruit de vos entrailles, est béni.
1: Sainte Marie, Mère de Dieu, priez pour nous pauvres pécheurs,
0: Je vous salue, Marie, pleine de grâce. Le Seigneur est avec vous. Vous êtes bénie entre toutes les femmes, et Jésus, le fruit de vos entrailles, est béni.
1: Sainte Marie, Mère de Dieu, priez pour nous pauvres pécheurs, maintenant et à l'heure de notre mort. Amen.

0: Ô Marie conçue sans péché,
1: priez pour nous qui avons recours à vous.
0: Troisième mystère lumineux, l'annonce du royaume de l'évangile selon saint Marc. Convertissez-vous, croyez à l'évangile, dit Jésus. Cette invitation de Jésus, Marie nous le rappelle ici dans cette grotte massabielle. Elle nous dit « Priez Dieu pour la conversion des pécheurs ». Dans cette dizaine, prions pour notre propre conversion, prions pour ceux qui annoncent l'Évangile et pour ceux qui sont persécutés à cause de leur foi. Notre Père qui es aux cieux, que ton nom soit sanctifié, que ton règne vienne, que ta volonté soit faite sur la terre comme au ciel.
1: Donne-nous aujourd'hui notre pain de ce jour. Pardonne-nous nos offenses, comme nous pardonnons aussi à ceux qui nous ont offensés. Et ne nous laisse pas entrer en tentation, mais délivre-nous du mal.
0: Je vous salue, Marie, pleine de grâce. Le Seigneur est avec vous. Vous êtes bénie entre toutes les femmes, et Jésus, le fruit de vos entrailles, est béni.
1: Sainte Marie, Mère de Dieu, priez pour nous pauvres pécheurs, maintenant et à l'heure de notre mort. Amen.
0: Je vous salue, Marie, pleine de grâce, le Seigneur est avec vous. Vous êtes bénie entre toutes les femmes, et Jésus, le fruit de vos entrailles, est béni.

0: Marie, pleine de grâce, le Seigneur est avec vous. Vous êtes bénie entre toutes les femmes, et Jésus, le fruit de vos entrailles, est béni.
1: Sainte Marie, Mère de Dieu, priez pour nous pauvres pécheurs, maintenant et à l'heure de notre mort.
0: Amen. Je vous salue, Marie, pleine de grâce, le Seigneur est avec vous. Vous êtes bénie entre toutes les femmes, et Jésus, le fruit de vos entrailles, est béni.
1: Sainte Marie, Mère de Dieu,
0: je vous salue, Marie, pleine de grâce, le Seigneur est avec vous. Vous êtes bénie entre toutes les femmes, et Jésus, le fruit de vos entrailles, est béni.
1: Sainte Marie, Mère de Dieu, priez pour nous pauvres pécheurs, maintenant et à l'heure de notre mort. Amen.
0: Je vous salue, Marie, pleine de grâce, le Seigneur est avec vous. Vous êtes bénie entre toutes les femmes, et Jésus, le fruit de vos entrailles, est béni.
1: Sainte Marie, Mère de Dieu, priez pour nous pauvres pécheurs, maintenant et à l'heure de notre mort. Amen.
0: Je vous salue, Marie, pleine de grâce. Le Seigneur est avec vous. Vous êtes bénie entre toutes les femmes, et Jésus, le fruit de vos entrailles, est béni.
1: Sainte Marie, Mère de Dieu,
0: je vous salue, Marie, pleine de grâce. Le Seigneur est avec vous. Vous êtes bénie entre toutes les femmes, et Jésus, le fruit de vos entrailles, est béni.
1: Sainte Marie, Mère de Dieu, priez pour nous pauvres pécheurs, maintenant et à l'heure de notre mort. Amen.
0: Je vous salue, Marie, pleine de grâce. Le Seigneur est avec vous. Vous êtes bénie entre toutes les femmes, et Jésus, le fruit de vos entrailles, est béni.
1: Sainte Marie, Mère de Dieu, priez pour nous pauvres pécheurs, maintenant et à l'heure de notre mort. Amen.
0: Je vous salue, Marie, pleine de grâce, le Seigneur est avec vous. Vous êtes bénie entre toutes les femmes, et Jésus, le fruit de vos entrailles, est béni.
1: Sainte Marie, Mère de Dieu, priez pour nous pauvres pécheurs, maintenant et à l'heure de notre mort.

0: Ô Marie conçue sans péché, quatrième mystère lumineux, la transfiguration. Nous tous qui, le visage dévoilé, reflétons la gloire du Seigneur, nous sommes transfigurés en cette même joie par le Christ le Seigneur qui est Esprit. Dans cette dizaine, demandons au Seigneur d'augmenter en nous la foi, la charité et l'espérance. Notre Père qui es aux cieux, que ton nom soit sanctifié, que ton règne vienne, que ta volonté soit faite sur la terre comme au ciel.
1: Donne-nous aujourd'hui notre pain de ce jour. Pardonne-nous nos offenses, comme nous pardonnons aussi à ceux qui nous ont offensés. Et ne nous laisse pas entrer en tentation, mais délivre-nous du mal.
0: Je vous salue Marie, pleine de grâce, le Seigneur est avec vous. Vous êtes bénie entre toutes les femmes, et Jésus, le fruit de vos entrailles, est béni.
1: Sainte Marie, Mère de Dieu, priez pour nous pauvres pécheurs, maintenant et à l'heure de notre mort. Amen.
0: Je vous salue Marie, pleine de grâce, le Seigneur est avec vous. Vous êtes bénie entre toutes les femmes, et Jésus, le fruit de vos entrailles, est béni.
1: Sainte Marie, Mère de Dieu, priez pour nous pauvres pécheurs, maintenant et à l'heure de notre mort. Amen.
0: Je vous salue, Marie, pleine de grâce, le Seigneur est avec vous. Vous êtes bénie entre toutes les femmes, et Jésus, le fruit de vos entrailles, est béni.
1: Sainte Marie, Mère de Dieu, priez pour nous pauvres pécheurs,
0: Je vous salue Marie, pleine de grâce, le Seigneur est avec vous. Vous êtes bénie entre toutes les femmes, et Jésus, le fruit de vos entrailles, est béni.
1: Sainte Marie, Mère de Dieu, priez pour nous pauvres pécheurs, maintenant et à l'heure de notre mort. Amen.
0: Je vous salue Marie, pleine de grâce, le Seigneur est avec vous. Vous êtes bénie entre toutes les femmes, et Jésus, le fruit de vos entrailles, est béni.
1: Sainte Marie, Mère de Dieu, priez pour nous pauvres pécheurs, maintenant et à l'heure de notre mort. Amen.
0: Je vous salue, Marie, pleine de grâce, le Seigneur est avec vous. Vous êtes bénie entre toutes les femmes, et Jésus, le fruit de vos entrailles, est béni.
1: Sainte Marie, Mère de Dieu, priez pour nous pauvres pécheurs,
0: Je vous salue Marie, pleine de grâce, le Seigneur est avec vous. Vous êtes bénie entre toutes les femmes, et Jésus, le fruit de vos entrailles, est béni.
1: Sainte Marie, Mère de Dieu, priez pour nous pauvres pécheurs, maintenant et à l'heure de notre mort. Amen.
0: Je vous salue Marie, pleine de grâce, le Seigneur est avec vous. Vous êtes bénie entre toutes les femmes, et Jésus, le fruit de vos entrailles, est béni.
1: Sainte Marie, Mère de Dieu, priez pour nous pauvres pécheurs, maintenant et à l'heure de notre mort. Amen.
0: Je vous salue Marie, pleine de grâce, le Seigneur est avec vous. Vous êtes bénie entre toutes les femmes, et Jésus, le fruit de vos entrailles, est béni.
1: Sainte Marie, Mère de Dieu, priez pour nous pauvres pécheurs,
0: Je vous salue Marie, pleine de grâce, le Seigneur est avec vous. Vous êtes bénie entre toutes les femmes, et Jésus, le fruit de vos entrailles, est béni.
1: Sainte Marie, Mère de Dieu, priez pour nous pauvres pécheurs, maintenant et à l'heure de notre mort. Amen.
0: Je vous salue Marie, pleine de grâce, le Seigneur est avec vous. Vous êtes bénie entre toutes les femmes, et Jésus, le fruit de vos entrailles, est béni.
1: Sainte Marie, Mère de Dieu, priez pour nous pauvres pécheurs, maintenant et à l'heure de notre mort.

0: Ô Marie conçue sans péché,
1: priez pour nous, pécheurs.
0: Cinquième mystère lumineux, l'institution de l'Eucharistie. De l'Évangile selon saint Jean, Jésus dit, « Je suis le pain de vie, ceci est mon corps livré pour vous, ceci est mon sang versé pour vous. » Dans cette dizaine, prions pour que nos cœurs s'ouvrent toujours au don de l'Eucharistie et que nous puissions témoigner du Christ toute notre vie. Notre Père qui es aux cieux, que ton nom soit sanctifié, que ton règne vienne, que ta volonté soit faite sur la terre comme au ciel. Je vous salue Marie, pleine de grâce, le Seigneur est avec vous. Vous êtes bénie entre toutes les femmes, et Jésus, le fruit de vos entrailles, est béni.
2: Sainte Marie, Mère de
0: Je vous salue Marie, pleine de grâce, le Seigneur est avec vous. Vous êtes bénie entre toutes les femmes, et Jésus, le fruit de vos entrailles, est béni.
2: Sainte Marie, Mère de Dieu,
0: Je vous salue Marie, pleine de grâce, le Seigneur est avec vous. Vous êtes bénie entre toutes les femmes, et Jésus, le fruit de vos entrailles, est béni.
2: Sainte Marie, Mère de Dieu, priez pour nous pauvres pécheurs, maintenant et à l'heure de notre mort. Amen.
0: Je vous salue Marie, pleine de grâce, le Seigneur est avec vous. Vous êtes bénie entre toutes les femmes, et Jésus, le fruit de vos entrailles, est béni.
2: Sainte Marie, Mère de Dieu, priez pour nous pauvres pécheurs, maintenant et à l'heure de notre mort. Amen.
0: Je vous salue, Marie, pleine de grâce, le Seigneur est avec vous. Vous êtes bénie entre toutes les femmes, et Jésus, le fruit de vos entrailles, est béni.
2: Sainte Marie, Mère de Dieu, priez pour nous pauvres pécheurs,
0: Je vous salue Marie, pleine de grâce, le Seigneur est avec vous. Vous êtes bénie entre toutes les femmes, et Jésus, le fruit de vos entrailles, est béni.
2: Sainte Marie, Mère de Dieu, priez pour nous pauvres pécheurs, maintenant et à l'heure de notre mort. Amen.
0: Je vous salue Marie, pleine de grâce, le Seigneur est avec vous. Vous êtes bénie entre toutes les femmes, et Jésus, le fruit de vos entrailles, est béni.
2: Sainte Marie, Mère de Dieu, priez pour nous pauvres pécheurs, maintenant et à l'heure de notre mort. Amen.
0: Je vous salue Marie, pleine de grâce, le Seigneur est avec vous. Vous êtes bénie entre toutes les femmes, et Jésus, le fruit de vos entrailles, est béni.
2: Sainte Marie, Mère de Dieu, priez pour nous pauvres pécheurs,
0: Je vous salue Marie, pleine de grâce, le Seigneur est avec vous. Vous êtes bénie entre toutes les femmes, et Jésus, le fruit de vos entrailles, est béni.
2: Sainte Marie, Mère de Dieu, priez pour nous pauvres pécheurs, maintenant et à l'heure de notre mort. Amen.
0: Je vous salue Marie, pleine de grâce, le Seigneur est avec vous. Vous êtes bénie entre toutes les femmes, et Jésus, le fruit de vos entrailles, est béni.
2: Sainte Marie, Mère de Dieu, priez pour nous pauvres pécheurs,

0: Ô Marie conçue sans péché,
1: priez pour nous qui avons recours à vous.
0: Prions le Seigneur. Dieu qui nous donne de vénérer en la Vierge Marie, la Mère de l'Espérance, accorde-nous par sa prière et son aide de mettre toujours notre espérance dans le bien du ciel, tandis que nous accomplissons nos tâches temporaires et d'obtenir un jour ce que nous attendons avec foi. Par Jésus-Christ, ton Fils, notre Seigneur, qui vit et règne avec toi dans l'unité du Saint-Esprit, Dieu pour les siècles des siècles.
1: Amen.
0: Le Seigneur soit avec vous.
1: Et avec votre esprit.
0: Que Dieu Tout-Puissant vous bénisse, le Père, le Fils et le Saint-Esprit.
1: Amen.
0: Notre-Dame de Lourdes,
1: priez pour nous.
0: Notre-Dame de Lourdes,
1: priez pour nous.
0: Notre-Dame de Lourdes,
1: priez pour nous.
0: Saint-Joseph,
1: priez pour nous.
0: Sainte Bernadette,
1: priez pour nous.

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2: Bonjour et bienvenue dans 1000 questions à la foi. Vous le savez, chaque semaine, un invité répond à une question que nous nous posons sur la foi chrétienne ou sur l'Église. Aujourd'hui, dans cette émission, nous parlerons de maîtrise. La vie chrétienne, dit-on souvent, passe par une maîtrise de nos passions. On se souvient des fameuses tentations de saint Antoine contre lesquelles il luttait avec force. Et combien de saints, et non des moindres, se faisaient subir des mortifications pour justement maîtriser leur corps. Aujourd'hui, l'Église ne prône plus de tels excès, mais reste que le corps peut sembler être un obstacle à notre vie spirituelle. Doit-on maîtriser son corps? Pour répondre, j'ai invité le père Dominique Salin, qui est jésuite et enseignant au Centre Sèvres. Père, bonjour.
3: Bonjour.
2: Merci de venir nous éclairer sur cette question. Quelle place donner à notre corps dans notre vie de chrétien?
3: Je crois que la question « doit-on maîtriser son corps ?» ça ne concerne pas seulement les chrétiens, mais il me semble que c'est une question d'abord qui est tout à fait dans l'air du temps. L'air du temps nous invite à prendre soin de notre corps, à le cultiver, à le développer, à le rendre harmonieux. Et il y a même une espèce de loi, d'impératif qui plane et qui terrorise un peu tout le monde. Il faut avoir un corps présentable, un corps beau. Donc il faut le maîtriser, le bodybuilding, la gym, etc., etc. Les jeûnes, il faut être svelte, il faut être... bref.
2: Donc, maîtriser, ça veut dire, finalement, dominer son corps.
3: Alors, voilà, le maîtriser, et même éventuellement, parce que je pense que c'est là que vous voulez en venir, quand vous évoquez les mortifications des anciens moines du désert, faut-il le mater? Voilà, mm-hmm. Est-ce que le corps est à mater? Alors, je vais répondre très vite, en un mot, maîtriser son corps, c'est-à-dire éviter de se laisser submerger, dépasser par son corps, maltraiter son corps, non. Et là, je vous vois venir, ou plutôt je vous ai vu venir, eh bien, enfin, le christianisme quand même, hein, ça invite quand même à mépriser un peu son corps, à pas trop le bichonner, et puis même peut-être à le faire un peu souffrir, les flagellations, les cilices, les jeûnes prolongés.
2: C'était quand même un peu dans la tradition de l'Église.
3: Les privations de sommeil. Alors, c'est dans la tradition de l'Église.
2: Le célibat, la chasteté, enfin tout ça.
3: Oui,
2: on y reviendra peut-être.
3: Oui, restons sur le domaine du corps, proprement dit. Si vous voulez, eh bien, je crois qu'en réalité, bien sûr, la tradition de l'Église, mais l'Église a une tradition de discernement, de mesure, qui n'existe pas nécessairement dans toutes les religions. Je fais valoir, quand on me dit, oui, le judéo-christianisme, etc., je dis, mais regardez l'hindouisme, cette tradition des yogis. Cette tradition de se planter des clous dans le corps, de dormir sur des lits de clous, de traîner le char de Shiva en s'enfonçant d'énormes crochets dans les épaules qui vous font ruisseler de sang, etc. Je veux dire, la maltraitance du corps, elle peut exister aussi ailleurs. En tout cas, elle n'est pas dans la tradition chrétienne fondamentale. Un discernement.
2: D'autre part, le corps a sa place dans la tradition chrétienne, père.
3: Le corps a tout à fait sa place.
2: Oui.
3: Et c'est vrai que dans la tradition occidentale, il peut y avoir une certaine forme de mépris du corps, une tentation du spiritualisme, bon, qu'on voit aujourd'hui se développer assez souvent. Ben, cette tradition qui consiste à mépriser un peu le corps et à dire au fond ce qui compte c'est l'âme, je suis désolé, ça ne vient pas du judaïsme et ça ne vient pas du christianisme, ça vient de la tradition grecque païenne, précédant le christianisme. Le grand historien Peter Brown l'a très bien montré dans son fameux livre traduit en français en 1995 qui s'appelle « Le renoncement à la chair, le corps et la société aux origines chrétiennes ». Il montre que c'est l'hellénisme, la pensée grecque, la spiritualité grecque, la philosophie grecque qui invite à considérer que le corps, finalement, c'est un peu une prison pour l'âme, et qu'il faut surtout s'occuper de l'âme.
2: Oui.
3: Donc, voilà. C'est un peu un venin païen, un venin grec
2: qui s'est immiscé dans notre tradition chrétienne.
3: Alors que la tradition chrétienne, bien sûr, a assumé à sa manière, avec des écarts et des erreurs quelquefois. Mais dans l'ensemble, vous savez, au fond, c'est pas tellement... Vous évoquez les passions, tout à l'heure, la maîtrise des passions. Oui, c'est ça qui n'importe de maîtriser plus que le corps. Et je prends...
2: Oui, mais les passions passent par le corps, père, souvent.
3: Oui, mais pas seulement, excusez-moi, mais la principale passion, qui, je ne sais pas quoi, moi, qui est par exemple l'ambition, la réussite, le désir de briller, l'arrivisme, etc. Ce sont des passions terribles, l'envie...
2: La jalousie aussi.
3: La jalousie, c'est terrible.
2: Oui, c'est vrai, ça ne passe pas par le corps.
3: Mais bien sûr que non. Ouais. Et celles-là sont très très très importantes, beaucoup plus que la sexualité. Chez un grand maître du discernement, je pense à par exemple chez mon maître, Ignace de Loyola, dont va sortir ces jours-ci un petit recueil de une pensée par jour, un almanach qui va dans les pensées de Saint-Ignace. En le composant et en pensant à votre émission, j'ai relevé quelques phrases de lui. Il faut s'appliquer davantage à dompter l'âme que le corps, à briser les passions plus que les os.
2: Ah oui, vraiment, là, c'est pour le coup,
3: chez les personnes,
2: il est en plein.
3: Alors que lui-même, ouais, dans sa jeunesse, après sa conversion plutôt, pendant l'année d'érémitisme qu'il avait passé à Manresa, il s'était flagellé, il s'était livré à des excès terribles, dont il a tiré les conséquences. Il dit encore, chez les personnes brillantes et cultivées, le mépris de soi-même et le dédain de l'estime doit passer avant la macération du corps. Nous ne sommes pas les maîtres de notre corps, c'est Dieu. Donc les macérations ne peuvent être permises à tous de la même manière. Usez de discernement. Le corps n'est pas notre propriété. Alors il y a eu une illusion dans le christianisme naissant qui a consisté à croire que l'homme pouvait mater son corps, alors notamment sur le plan de la chasteté, qui pouvait arriver à une parfaite maîtrise de soi. Ça a été dénoncé très tôt par l'Église comme une hérésie, dès le deuxième siècle, qu'on appelle l'ankratisme, du verbe grec enkratein, qui signifie maîtriser. Et cette hérésie, oui, l'homme peut parvenir à maîtriser parfaitement. C'est pas vrai.
2: Et c'est une hérésie.
3: Bien sûr, c'est une hérésie. Et puis surtout, c'est une, je veux dire, l'expérience nous montre que c'est absolument impossible.
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2: Alors, qu'est-ce qu'on va en faire, alors, de notre corps, dans notre vie spirituelle?
3: Alors, notre corps, il faut en faire son ami.
2: Ah.
3: Il faut apprivoiser son corps, et puis aussi se laisser apprivoiser par lui. Je crois que c'est très important.
2: C'est-à-dire se laisser apprivoiser, ça veut dire quoi?
3: C'est-à-dire ne pas le considérer, a priori, comme un ennemi.
2: Voilà, d'accord.
3: Mais encore, on peut en faire son allié. Alors, bon, il faut être diplomate avec soi-même, on n'y arrive pas. Comme ça. Et parce que d'une certaine façon, mon corps, c'est pas quelque chose d'extérieur à moi. Mon corps, c'est moi. La philosophie contemporaine, la phénoménologie, l'anthropologie contemporaine nous le dit. Mon corps, c'est moi. Je suis mon corps. On ne dit plus j'ai un corps. Je suis mon corps.
2: Et donc en fait, c'est bon alors qu'il faut le soigner alors? Il faut l'entretenir?
3: Absolument.
2: Pas trop, mais un petit peu quand même. C'est ça que vous voulez dire?
3: Absolument. Et c'est Saint Paul qui dit ça. C'est Saint Paul qui dit ça, lorsqu'il parle de l'amour de l'homme pour la femme, il dit il doit aimer sa femme comme sa propre chair. Alors il n'emploie pas le mot corps, qui est un peu matériel. Le mot chair, on préfère le mot chair dans le sens où c'est le corps en tant qu'il est animé par l'âme. Et où tous les deux sont vraiment indissociables tant que nous sommes vivants. La fameuse phrase de Nietzsche, votre corps, qu'annonce-t-il de votre âme ? Que nous le voulions ou non, notre corps dit quelque chose de notre personnalité.
2: C'est vrai, le regard, franchement, c'est...
3: Mais bien sûr.
2: Ah oui.
3: Bien sûr. Quelqu'un qui vit en paix avec soi-même.
2: Ça se voit.
3: Avec ses passions. Je n'ai pas besoin de vous le dire, vous le constatez comme moi, tout le monde peut constater ça. Vous avez des gens, il suffit de les regarder, on voit bien qu'ils sont épanouis, ou au contraire, qu'ils sont frustrés. Rien qu'à voir la façon dont ils marchent, dont ils regardent, ou ils ne regardent pas, leur port de tête, etc.
2: Arriver à ça, ça demande un travail quand même, non?
3: Ça demande beaucoup de travail, ce qu'on appelle l'ascèse. Donc, on passe par des exercices de maîtrise de soi. Ascèse veut dire exercice. Ascèse, askésis en grec, c'est les exercices que fait le sportif, l'entraînement sportif.
2: Et ça se fait où ça? Ça se fait pas, ça c'est pas en salle de sport ça?
3: Alors non, ça peut se faire, si, un peu en salle de sport bien sûr, mais ça se fait dans une attention portée à ses réactions. En fin de journée par exemple, je fais une petite relecture de journée, je regarde les moments où je me suis laissé entraîner par ma colère, mon irritation, mon impatience, etc., ou d'autres. Et j'essaye de me corriger. Bon, c'est un long processus, c'est un chemin qu'il vaut mieux ne pas entreprendre tout seul, mais avec en se laissant guider par telle ou telle personne d'expérience, en lui demandant des conseils. Mais c'est vrai que à terme, la maîtrise de soi aboutit à une certaine liberté, à une spontanéité retrouvée.
2: Donc en fait, Père, je retourne la question.
3: Oui.
2: C'est pas forcément maîtriser son corps dans l'esprit de Le Maté, mais c'est de maîtriser son être, ses passions, ses sentiments, ses émotions, c'est ça, ça veut dire
3: parvenir à une harmonie entre le corps et ce qui, dans mon désir, est le meilleur. Je crois que c'est un idéal, pas inatteignable, et nous connaissons tous des gens qui apparemment l'ont atteint, enfin on n'en sent pas très loin.
2: Voilà. Ça peut être le but d'une vie ?
3: Ah, c'est l'affaire de toute une vie, ça n'est jamais acquis, ça n'est jamais terminé. Mais oui, je crois que on peut en faire non seulement un objectif, mais que c'est un objectif qui peut être atteint en effet.
2: Oui. Merci beaucoup, Père. Merci beaucoup. Je rappelle que vous êtes jésuite et donc enseignant au Centre Sèvres. Et merci beaucoup de nous avoir éclairés. Donc, si j'ai bien compris, c'est pas la peine de vouloir absolument maîtriser son corps, mais au contraire, de pouvoir peut-être, dans le sens de Le Maté, mais au contraire, de maîtriser...
3: L'apprivoiser. Et se laisser apprivoiser par lui.
2: Merci beaucoup d'être venu dans 1000 questions à la fois. Merci d'avoir suivi cette émission. Bonne soirée à tous et à la semaine prochaine.

En ce temps-là, Jésus disait à ses apôtres, « Sur votre route, proclamez que le royaume des cieux est tout proche. Guérissez les malades, ressuscitez les morts, purifiez les lépreux, expulsez les démons. Vous avez reçu gratuitement, donnez gratuitement. Ne vous procurez ni or, ni argent, ni monnaie de cuivre à mettre dans vos ceintures, ni sac pour la route, ni tunique de rechange, ni sandales, ni bâton. L'ouvrier, en effet, mérite sa nourriture. Dans chaque ville ou village où vous entrerez, informez-vous pour savoir qui est digne de vous accueillir et restez là jusqu'à votre départ. En rentrant dans la maison, saluez ceux qui l'habitent. Si cette maison en est digne, que votre paix vienne sur elle. Si elle n'en est pas digne, que votre paix retourne vers vous. »

célébrant ce matin la fête de Saint Barnabé, qui est un compagnon de Saint Paul, le grand missionnaire de l'Évangile. La liturgie nous fait entendre cette phrase du livre des Actes des Apôtres. C'est à Antioche que, pour la première fois, les disciples reçurent le nom de chrétien. Cette phrase semble anodine, et pourtant elle est capitale. Car dans la Bible, ceux qui ont reçu le baptême ne sont pas désignés par un seul nom. Il y a plusieurs noms pour désigner ceux qui ont reçu le baptême. Acte 1.15 désigne les baptisés par le nom de frères. Les frères parce qu'ils forment une seule famille en Dieu. Acte 2.44 désigne les baptisés comme des croyants. Les croyants parce qu'ils mettent leur confiance dans le Christ. Acte 6.1 désigne les baptisés par le nom de disciples. Disciples parce qu'ils apprennent à marcher à la suite du Christ. Acte 9.13 désigne les baptisés comme les saints. Les saints parce qu'ils sont consacrés par le baptême et qu'ils sont appelés à la sainteté. Donc, tous ces noms disent quelque chose de notre identité. Mais vous le savez, le nom qui va s'imposer plus que les autres au cours des siècles, c'est le nom de chrétien. Nous sommes chrétiens. Ce mot vient du Christ lui-même et il signifie celui qui appartient au Christ, celui qui vit du Christ, celui qui ressemble au Christ, celui qui porte le nom du Christ. Et pourtant, si nous sommes nombreux à nous dire chrétiens, nous savons aussi que souvent, nous ne le sommes pas en réalité, parce que nous oublions souvent ce que ce nom exige de nous. Parce qu'il est facile de porter un nom, mais il est beaucoup plus difficile d'être digne de ce nom. Quelques théologiens ont essayé d'expliquer ou de donner une explication claire sur ce que cela peut vouloir dire d'être chrétien. Quelqu'un disait que être chrétien, c'est celui ou celle qui cherche à vivre son humanité, à vivre ses relations, à vivre sa vie à partir du Christ. Vivre son humanité, ses relations, sa vie à partir du Christ. Autrement dit, être chrétien, ce n'est pas seulement croire dans certaines vérités, c'est regarder toute sa vie avec les yeux de Jésus. Concrètement, qu'est-ce que cela signifie ? Aimer au lieu de haïr, pardonner au lieu de se venger, servir au lieu de dominer, rechercher la vérité plutôt que son intérêt personnel. Le Christ devient alors la mesure de toutes nos décisions. Un autre disait, être chrétien, c'est se sentir porteur de la tendresse que Dieu ressent pour chacun de ses enfants. Se sentir porteur de la tendresse que Dieu ressent pour chacun de ses enfants. C'est extraordinaire. Quand on sait combien Dieu est tendre, combien Dieu est miséricordieux, et on nous dit que être chrétien, c'est se sentir porteur de cette même tendresse, de cette même miséricorde. Donc le chrétien est celui qui laisse passer à travers lui la tendresse de Dieu, la miséricorde de Dieu, l'amour de Dieu. Et dans la vie quotidienne, cela se traduit concrètement par une écoute attentive, une parole qui relève au lieu de blesser, une visite à une personne isolée, une patience envers celui ou celle qui nous fatigue, une charité qui ne juge pas. Avant d'être des défenseurs d'idées, les chrétiens sont d'abord des témoins de la miséricorde, des témoins de la tendresse. Et quelqu'un qui n'était pas du tout chrétien, Gandhi, qui a lancé cette phrase un peu provocante, et il a dit un jour, « Sans doute serais-je chrétien si les chrétiens eux-mêmes l'étaient 24 heures par jour. Sans doute je serais chrétien
si les chrétiens eux-mêmes l'étaient 24 heures par jour. Et cette remarque nous interroge. Sommes non seulement chrétiens à l'Église, et même à l'Église c'est difficile de l'être. Il faut parfois voir quelques comportements que nous avons les uns envers les autres, même sur les bancs. Sommes-nous chrétiens à l'intérieur de l'Église seulement, ou bien sommes-nous chrétiens aussi au travail, en famille, dans notre manière de nous conduire, de parler à nos voisins, d'utiliser même les réseaux sociaux, de gérer même notre argent? Sommes-nous chrétiens là aussi? Ce que cette phrase veut nous dire et cette interpellation, c'est de nous demander, est-ce que nous sommes chrétiens seulement quelques heures par semaine, ou est-ce que nous sommes chrétiens de manière permanente par notre manière d'habiter le monde? Il y a le cardinal Carlo Maria Martini qui disait que être chrétien, c'est vivre l'Évangile, c'est vivre comme Jésus. Vivre l'Évangile, vivre comme Jésus. Là aussi, c'est vertigineux. Il ne s'agit pas seulement de connaître l'Évangile. On peut connaître l'Évangile par cœur. Mais il s'agit surtout de laisser cet Évangile, cette parole, devenir chair dans notre existence. Chaque journée nous offre des occasions de vivre comme Jésus. Accueillir, relever, encourager, partager, prier, faire confiance. Et vous connaissez sans doute cette phrase de Tertullien, ce père de l'Église au IIe siècle, qui disait aussi « On ne naît pas chrétien, on le devient ». Autrement dit, le baptême est un commencement et non pas un aboutissement. Recevoir les sacrements, ça ne fait pas tout. Toute notre vie consiste à devenir peu à peu ce que nous sommes déjà par la grâce de Dieu. Et c'est pour cela que l'Église nous fait prier dans une des collectes du missel que j'aime particulièrement. Donne-nous, Seigneur, de rejeter ce qui est indigne du nom de chrétien et de rechercher ce qui lui fait honneur. Magnifique cette prière. Donne-nous, Seigneur, de rejeter ce qui est indigne du nom de chrétien et de rechercher seulement ce qui lui fait honneur. Qu'est-ce qui est indigne du nom de chrétien? On peut d'abord citer l'hypocrisie, quand nos paroles ne correspondent pas à notre vie. Nous proclamons le Christ, mais nos actes disent le contraire. L'indifférence aussi est indigne du nom de chrétien. Quand nous fermons notre cœur devant la souffrance des autres, alors que le Christ s'est identifié à ceux qui souffrent. La division, le manque de charité sont indignes du nom de chrétien. Lorsque nous entretenons rancune, critique, médisance, oubliant que Jésus a demandé à ses disciples d'être un, que tous soient un, comme toi et moi, Père, nous sommes un, pour que le monde croie que tu m'as envoyé. Comment devenir chaque jour davantage chrétien? Comment être digne du nom de chrétien? Bien, nous pouvons commencer simplement, chaque matin, commencer par remettre notre journée entre les mains du Seigneur, en lui demandant, fais-moi vivre aujourd'hui comme toi, Seigneur. Aujourd'hui seulement. Un peu comme Jean 23 qui disait, lorsqu'il demande une grâce, il demande la grâce pour aujourd'hui. Fais-moi vivre, Seigneur, comme toi, aujourd'hui. Nous pouvons aussi renouer avec cette pratique que les chrétiens ont perdue. En tout cas, pour ceux qui font la prière des complis le soir avant d'aller se coucher, vous savez qu'il y a une belle pratique dans l'Église qui est que, avant de prier les complis, de faire un examen de conscience, voir dans la journée ce que nous avons fait, ce que nous n'avons pas fait devant le Seigneur, et après l'examen de conscience, prier le Confiteor, le Je confesse à Dieu, juste avant la prière des complis. Relire sa vie pendant la journée et dire Je confesse à Dieu. Demander pardon et prier avant de se mettre au lit. Nous pouvons aussi devenir dignes du nom de chrétien en posant quotidiennement, chaque jour, un acte de charité, ne serait-ce que pour aujourd'hui. Je dis, quel acte de charité je vais poser dans cette journée pour montrer que je suis digne d'être chrétien? Et être chrétien, pas que. Nous sommes aussi chrétiens catholiques. Et cela ajoute encore une responsabilité plus grande, puisque catholique veut dire universalité. Être chrétien,
c'est se sentir proche des autres, de ceux qui sont là de manière immédiate, mais aussi de ceux qui sont près de moi, même s'ils sont loin physiquement. Je suis uni à tous mes frères dans le monde. Dire « je suis chrétien », ce n'est pas simplement porter une étiquette culturelle ou religieuse, c'est aussi accepter une mission. Être chrétien, cela nous engage. C'est laisser le Christ vivre en nous, c'est faire en sorte que ceux qui nous rencontrent puissent entrevoir quelque chose du visage de Jésus. Que ceux qui nous rencontrent puissent entrevoir quelque chose du visage de Jésus. C'est à l'amour que vous aurez les uns pour les autres qu'on reconnaîtra que vous êtes mes disciples. Demandons au Seigneur, par l'intercession de Saint Barnabé, de faire de nous de vrais chrétiens, afin que ce nom de chrétien ne soit pas seulement un nom inscrit sur des registres de baptême, mais que ce nom soit gravé dans toute notre manière de vivre. Alors pourra s'accomplir en nous cette belle prière. Oui, Seigneur, donne-nous de rejeter ce qui est indigne du nom de chrétien et de rechercher seulement ce qui lui fait honneur. Amen.

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2: Et aujourd'hui, nous allons rendre hommage à un maître de chœur. Tout d'abord, il y en a un dans le studio, puis il y en a un à qui on va rendre mémoire. Et notre chef de chœur ici à Lyon, c'est Jean-François Duchamp. Bonjour Jean-François.
3: Bonjour Bruno.
2: Vous avez dirigé pendant de très très nombreuses années les Petits Chanteurs de Lyon.
3: 40 ans.
2: 40 ans, la maîtrise de la primatiale Saint-Jean. Et mon cher Jean-François, vous vouliez rendre hommage à quelqu'un aujourd'hui. De qui s'agit-il?
3: Oui, il s'agit de Gerhard Schmidt-Gaden, le fondateur du chœur de garçons de Tölz en Bavière, près de Munich, décédé le 19 avril dernier, et qui est un chef de chœur exceptionnel. J'ai passé souvent son chœur dans les émissions La Voix du Petit Chanteur et toutes les émissions qui ont suivi, parce que c'est vraiment un chœur exceptionnel.
2: Alors, Jean-François, l'avez-vous connu?
3: Ben oui, je l'ai assez bien connu, même, parce que je l'ai rencontré à Paris, à Grasse, à Salzbourg et à Genève la dernière fois, il y a quelques années, juste avant qu'il arrête de diriger le chœur. J'ai pris un verre avec lui et ainsi nous avons pu discuter tranquillement. Mais je vous propose d'entendre tout de suite ce chœur qu'il a fondé, le Tölzer Knabenchor, en français, le chœur de garçons de Tölz.

0: Sur RCF Notre-Dame, nous écoutions le Tédéum de Mozart, interprété ici par le Teuser Knabenchor, dirigé par Gerhard Schmidt-Gaden, Jean-François Duchamp. Alors, question Jean-François, ce chef de chœur Gerhard Schmidt-Gaden, quand est-il né?
1: Eh bien, il est né le 19 juin 1937 à Karlovy-Vary, c'est en Tchécoslovaquie. Aujourd'hui, ça s'appelle Karlsbad, en Bohême. Et il est mort le 19 avril 2026, à Benediktbeuer. C'est une ancienne abbaye bénédictine en Bavière, dans le diocèse d'Augsbourg. Je pense qu'il devait y avoir une sorte d'EHPAD, puisqu'il a eu une longue maladie à la fin. Il n'était pas bien du tout les quelques dernières années. Et il s'est arrêté de diriger, justement. Mais il a quand même dirigé pendant plus de 60 ans. Je ne sais pas si vous voyez.
0: Oui. Parlez-nous un peu de lui, Jean-François.
1: Eh bien, il se forme à la direction d'orchestre à l'Académie de Munich, à la direction du chœur en travaillant pendant 3 ans avec le Thomas Cantor à Leipzig qui s'appelle Kurt Thomas. Kurt Thomas est un grand cantor, mais quand on allait, il était de l'Allemagne de l'Est évidemment, on allait en Allemagne de l'Ouest, il a terminé sa carrière à Munich d'ailleurs, parce qu'il s'est sauvé lors d'une tournée du chœur de Saint-Thomas qui était en Allemagne de l'Est, et quand on voyait la liste à Saint-Thomas, je me suis allé plusieurs fois, il y avait les différents chefs, mais Kurt Thomas avait été effacé, parce qu'il s'était sauvé. Maintenant, tout a rentré dans l'ordre, d'ailleurs on retrouve de nom son nom, parce que c'est un très très grand chef qui a écrit en plus une méthode de direction formidable, de grande qualité. On aimerait qu'elle soit traduite en français. Malheureusement, on n'a que quelques extraits. Alors, Kurt Thomas va le nommer comme formateur vocal pour de nombreux stages de direction chorale. Il aura plusieurs professeurs de chant, puis il travaillera en étroite collaboration avec Karl Orff. Et Karl Orff, il a composé beaucoup une formation pédagogique pour les enfants, mais il a composé aussi de très grandes œuvres. Vous connaissez tous les Carmina
0: Burana. Oui.
1: Ah, évidemment. Ça va de soi. Voici quelques extraits de courtes pièces pour cœur d'enfant. Dormi Jésus, dors Jésus et Gloria, gloire à Dieu.

0: de Karl Orff. Nous écoutions successivement Endormi Jesus et Gloria, interprété ici par le Tölzer Knabenchor, dirigé par Gerhard Schmidt-Gaden. Tous les mêmes manes, vous avez choisi RCF Notre-Dame, et cet après-midi, avec Jean-François Duchamp, nous rendons hommage à Gerhard Schmidt-Gaden, qui nous a quittés il y a quelques semaines. Jean-François, nous continuons d'évoquer son parcours, et notamment avec un groupe scout en 1956.
1: Exactement. Il s'occupait de la musique, il faisait chanter un groupe scout, et en 1956, ce groupe disparaît, se dissout, de Bad Tölz, près de Munich. Et il fonde alors ce cœur de garçon, qui est très connu, mondialement connu, et qu'il va diriger pendant plus de 60 ans. Et c'est pour ça qu'il porte le nom de Bad Tölz, parce que c'était la ville où était ce groupe scout. Mais c'est une toute petite, tout petit, presque un village, Bad Tölz. Alors maintenant, en fait, ils sont installés à Munich. Ils ont leur studio à Munich et les bureaux, tout. Mais ils ont gardé ce nom d'origine de Bad Tölz, qui est très bien d'ailleurs. Et l'aventure donc continue avec ce chœur. Et plus de 60 ans, je vous le disais, sera une succession de chefs-d'œuvre que va chanter ce chœur. Et cela continue avec un de ses élèves. Bach sera bien sûr au cœur du centre de cette carrière, puisque le chœur va chanter des cantates, on en parlera un peu plus loin, les motets aussi on en parlera, mais je vous invite à écouter le début de la première cantate de l'Oratorio de Noël, Jansett Fröhlichkeit, BWV 248, Exultez, réjouissez-vous. Cette première cantate était destinée au premier jour de Noël, le 25 décembre. Mais je voudrais attirer votre attention, chers auditeurs,
0: oui,
1: vous trouvez sur Internet, si vous allez chercher Oratorio de Noël, le chœur de Tölz, dirigé par Radoncourt et le Concertus Musicus de Vienne, ils ont enregistré les 6 cantates de l'Oratorio de Noël, et c'est absolument merveilleux. C'est un bonheur, parce que c'est dans une abbaye baroque, évidemment, avec cette musique, c'est merveilleux. Et ne ratez pas ça, ça coûte rien, puisqu'on peut le suivre sur Internet. L'Oratorio de Noël par Nicolas Radoncourt, donc j'entends l'oratorio de Noël de Bach.
0: Mais on l'écoute un extrait de cet oratorio de Noël, si vous voulez, Jean-François.
1: Alors, mais là, c'est dirigé par Gerhard Schmidt-Gaden, mais c'est pratiquement, c'est la même chose,

0: De Jean-Sébastien Bach, nous écoutions le chœur d'entrée de l'Oratorio de Noël, première cantate BW 248, interprétée ici par le Tänzer Knabenchor, dirigé par Gerhard Schmidt-Gaden. Vous êtes sur RCF Notre-Dame, tous phénomènes, et avec nous cet après-midi, Jean-François Duchamp s'intéresse à Gerhard Schmidt-Gaden, qui nous a quittés il y a quelques semaines. Jean-François, ma question est toute simple. Est-ce que ce grand chef a-t-il exercé d'autres fonctions que celle de chef de chœur du Tänzer Knabenchor?
1: Oui. Je vais vous le dire. Ah. Mais, avant, je voulais vous signaler que simplement, il a écrit l'Oratorio de Noël, c'est 6 cantates. Et vous savez lesquelles cantates, c'est?
0: Ah, non, mais c'est vous le spécialiste, c'est pas moi.
1: Il y en a 3 qui correspondent aux 3 jours de Noël. Parce que ça durait pendant 3 jours, à l'époque, la fête de Noël. Et là, c'est le premier jour de Noël, le 25. Mmh. Il y avait le 26 et le 27 encore. Et puis, il y avait le dimanche qui suit. Il y avait la fête du, le 1er janvier, la fête qu'on appelait à l'époque la fête de la circoncision. Et puis le dimanche qui suivait, c'est-à-dire la fête de l'Épiphanie, enfin le 6 janvier plutôt. Maintenant on dit chez nous le dimanche, mais normalement c'est le 6 janvier. Voilà les 6 cantates qui composent cette œuvre absolument magnifique et qu'ils ont enregistrée dans une belle église baroque de Bavière. Alors vous me posiez la question, et je vous remercie de m'avoir posé.
0: Voilà.
1: Qu'est-ce que je pensais de ce grand chef?
0: J'ai fait de la politique, Jean-François, non, c'est pas possible.
1: Ah oui, il faudrait peut-être que j'y pense, hein. Il n'est jamais trop tard. Et ce grand chef, eh bien, il a exercé des nombreuses fonctions, mais il a créé en 1978 le Florigerium Musicum, un orchestre de chambre d'instruments anciens pour des interprétations historiquement informées, comme on dit maintenant, ça fait bien. On dit, avant on disait musique ancienne, maintenant on dit historiquement informée. Alors, c'est une période qui est très riche parce que il va occuper la chaire de direction chorale au Mozarteum à Salzbourg. C'est une sorte d'université qui se consacre à l'œuvre de Mozart, évidemment. J'y ai travaillé d'ailleurs pendant une année pour préparer une œuvre que...
0: Non, j'apprends des choses sur la carrière de Jean-François.
1: Ben oui, c'est pas bien, mais je connaissais très bien Madame Geneviève, son nom m'échappe, Geneviève, qui était la directrice très gentille, qui était une Française. Et donc j'ai travaillé sur une œuvre de Mozart, du fils de Mozart, François-Xavier Mozart, et qui a écrit un concerto qui est très très beau, et pour piano. Et puis, de là, il est allé de 1980 à 1988. Puis il sera chef de chœur d'enfants de la Scala de Milan, ça peut surprendre, de 84 à 89. Il a écrit par ailleurs un ouvrage très intéressant, une méthode de formation vocale, qui malheureusement n'est pas traduite en français, c'est dommage. Il faudrait peut-être le faire, parce que ça serait très intéressant. Et là, il explique comment former des solistes garçons de haut niveau, qui étaient demandés, celui du chœur de Tölz, les solistes étaient demandés dans tous les opéras d'Allemagne et même d'Europe, en particulier pour la flûte enchantée de Mozart, mais bien d'autres œuvres. Et je propose d'écouter un extrait de la flûte enchantée, Bald Prang den Morgen zu verkünden. Ça veut dire en français, bientôt le soleil brillera, annonçant l'aube, la sombre illusion disparaîtra. Et ces 3 solistes garçons, donc 2 sopranos et 1 alto du chœur de Tölz. Et là, ils sont dirigés non pas par Gerhard Schmidt-Gaden, mais il y a un grand orchestre avec, et ils sont dirigés par Bernard Haitink, qui a fait une grande carrière à Amsterdam.

0: Un extrait de l'opéra La Flûte Enchantée de Mozart, interprété ici par le Tölzer Knabenchor, dirigé par Gerhard Schmidt-Gaden, accompagné par un orchestre placé sous la baguette de Bernard Haitink. Vous écoutez RCF Notre-Dame, tous Spellemann, avec nous cet après-midi Jean-François Duchamp. Et avec vous Jean-François, nous rendons hommage à Gerhard Schmidt-Gaden, fondateur des Tölzer Knabenchor, qui nous a quittés il y a quelques semaines. Et Jean-François, parlez-nous maintenant un peu de l'aventure des cantates de Bach.
1: Eh oui, ça a été une grande aventure dans les années 80. Voilà que Nicolas Sarnoncourt et Gustav Leonhardt décident d'enregistrer l'intégrale, qui sera la première intégrale des cantates de Bach, sur instrument d'époque ou sur copie, avec dans une démarche, comme on dit, historiquement informée, et évidemment avec cœur de garçon. C'est là la grande originalité de cette intégrale. Il y en a peut-être une dizaine d'intégrales, mais c'est la seule qui est avec cœur de garçon, à ma connaissance, entière. Il y a quelques versions pas incomplètes, mais c'est la seule qui avait cœur de garçon. Évidemment, Arnoncourt voulait retrouver le son typique qui était avec les garçons de Leipzig. Alors, il n'a pas pris le cœur de Leipzig, je pense qu'il avait jugé qu'il n'était pas assez bon, je ne sais pas, il m'a jamais dit, mais il a choisi le cœur de Tölz. Quant à Gustav Leonhardt, qui habite près d'Irlande, il a choisi le cœur de Hanovre. Et puis, il y a quelques cœurs qui se sont rajoutés, comme le cœur de chanteurs de Vienne, par exemple, ou le cœur du King's College, qui ont fait quelques cantates, mais pas beaucoup. Je pense qu'ils ne devaient pas avoir assez de temps pour travailler, parce que c'est une opération, évidemment, énorme de faire ce... Surtout que les solos étaient faits par les garçons, ce qui montre que c'est une pièce, une entreprise très difficile. Ils ont mis beaucoup de temps, plus de 10 ans, 15 ans, je crois, pour faire cette intégrale, qui est absolument magnifique et que j'écoute encore régulièrement. Mais, alors, pour une petite anecdote,
0: c'est aussi... Oui, Jean-François.
1: Ben, figurez-vous qu'il y a quelques années, on me demande de jouer une pièce de Bach avec trompette et soliste enfant. Et tout de suite, je pense à la cantate 51. Et mon solo de la maîtrise s'appelait Maxime Crépet, très bon soliste à l'époque, et Bernard Soustrou à la trompette. Alors je cherche, et je me dis, bah, la cantate 51, c'est parfait, il y a un très beau solo de trompette, et avec un enfant qui est soliste. Et je consulte, j'étais très entrepris par le temps, alors je dis, je vais donner à mon petit chanteur, je vais lui donner l'extrait de la cantate 51. Et donc je cherche la cantate 51, puisque je suis à l'intégrale, et je l'écoute, et je m'aperçois que c'est une voix de femme. Surprise,
0: ciel.
1: Car je pense que dans tous les 30 disques, je sais plus combien il y en a à peu près, eh bien c'est le seul endroit où c'est pas précisé, c'est une voix de femme qui chante. Je pense qu'ils ont dû un problème le jour de l'enregistrement, le garçon qui devait être prévu, parce que ça devait être sûrement très bien, c'est le cœur de Tölz, mais il était malade probablement et on pouvait pas le remplacer au pied levé comme ça. Donc c'est une femme qui a chanté, elle chante très bien d'ailleurs, mais on nous dit pas son nom.
0: Qu'est-ce qu'on va entendre maintenant, Jean-François?
1: On va écouter pour apprécier la qualité des solistes, justement, on va écouter un court extrait du Stabat Mater de Pergolèse, que Bach appréciait tellement qu'il en a fait une version à sa manière, à lui. Alors voici Inflammatus et Quandus Corpus et Amen. Ça fait trois passages du Stabat Mater de Pergolèse. Vous savez, la Vierge se tenait au pied de la croix, c'est donc le Vendredi Saint.

0: Le Tölzer Knabenchor, dirigé par Gerhard Schmidt-Gaden, nous offrait de larges extraits du Stabat Mater de Pergolèse sur RCF Notre-Dame. Avec vous, Jean-François Duchamp, nous continuons d'évoquer Gerhard Schmidt-Gaden. Et maintenant, Jean-François?
1: Eh bien, je voudrais vous faire entendre ce qui était un véritable cheval de bataille de tous les concerts, pratiquement, si ce n'est la version entière, c'est au moins des extraits, d'un grand chef-d'œuvre de Bach qu'on appelle les motets. Les 6 motets de Bach, qui sont d'une grande difficulté sans nom. Et cette pièce est très très difficile, et il donnait cette pièce très souvent, et moi je l'ai entendu par exemple à Paris, à la Saint-Louis-en-Île, je l'ai pas entendu à Grasse, je l'ai entendu à Genève, mais je l'ai pas entendu à Salzbourg, parce que Salzbourg, c'est au moment de Noël, ils ont donné des chants de Noël, donc c'était un peu différent. Mais le reste du temps, c'était toujours les motets de Pâques, et il faut reconnaître que c'était impressionnant, parce qu'une pièce très difficile, le Singet d'Anarne qu'on va entendre, il est à 8 voix quand même, donc ça fait 2 sopranes, 2 altis, 2 ténors et 2 basses. Ténors et basses, c'est pas un problème, parce que les chanteurs sont bien formés. Mais les altis, par exemple, faut les avoir, qui tiennent ce niveau-là, vous allez voir comment c'est impressionnant. Eh bien, je vous souhaite d'écouter Singet den Herrn, chanter au Seigneur un chant nouveau. À chaque fois, j'ai été impressionné et enthousiasmé, mais écoutez plutôt.

0: De quoi s'agissait-il, Jean-François Duchamp? Qu'est-ce que vous écoutiez à
1: l'instant? C'était une surprise que je voulais vous faire. C'est un disque qu'ils ont enregistré avec des chansons populaires bavaroises, évidemment.
0: Bon, on connaît un peu le style, hein.
1: Bah oui. Et ce qu'on vient d'entendre, c'est le titre du disque, c'est Mamie donne à manger à son caniche. Et il est très gourmand, alors il lui donne des bons gâteaux, et voilà, tout se passe bien. Et c'est une série de chansons bavaroises, donc très populaires, interprétées par le chœur de Tölz. Et là, on vient d'entendre le chœur des grenouilles. Près de l'opéra habitait une grenouille que le chant attirait. Tous les soirs, elle se glissait par l'entrée des artistes et attendait d'entendre ses airs préférés. Un soir, l'attrait du chant devint si fort qu'elle n'y tint plus et voulut chanter elle aussi. Sauta courageusement sur la scène et se mit à croasser son air favori. Malheureusement, ne fut pas du goût du public qui la jeta violemment dehors. Déçue, elle a chanté devant les grenouilles et devint la vedette du chœur des grenouilles. C'est le chœur qu'on vient d'entendre maintenant avec un soliste, évidemment, qui joue le rôle de la grenouille. C'est une pièce très intéressante et qui montre ce chœur avec quand même une grande largeur d'esprit. Si on pouvait le voir interpréter les motets de Bach, la Passion selon Saint Matthieu et bien d'autres choses, il pouvait aussi, dans une deuxième partie des concerts, être habillé en bavarois avec les culottes bavaroises, la chemise à carreaux rouge et chanter des chansons populaires.
0: Bah, j'imagine vous habillé comme ça, Jean-François.
1: Ah oui, pourquoi pas.
0: Merci Jean-François de nous avoir permis de rendre hommage à Gerhard Schmidt-Goden qui nous a quittés il y a quelques semaines. Je remercie également Christophe Morag de la réalisation technique. Tout ce phénomène revient demain à partir de 16h. Les références des musiques présentées cet après-midi à retrouver sur le site internet de la maison rcfnotredame.fr.

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0: ce matin. 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
4: Auditeurs de la Radio Vox Ecclésiae, bonjour. Merci d'être fidèles à l'écoute des programmes de la Radio Vox Ecclésiae. Nous poursuivons aujourd'hui notre émission sur le sacrement de pénitence avec l'abbé André-Marie Amendi, la dernière fois. Il nous a présenté les effets de la pénitence, les effets du sacrement de pénitence. Bonjour mon père.
5: Bonjour Olivier.
4: Pourriez-vous à présent nous dire qui peut confesser, autrement dit, quel est le ministre de la confession?
5: Alors là, question très délicate. Mais citons in extenso les canons 965 et 966. Seul le prêtre est le ministre du sacrement de pénitence. Pour que l'absolution des péchés soit valide, il est requis que le ministre, en plus du pouvoir d'ordre, l'ordination, suivez bien, ait la faculté de l'exercer à l'égard des fidèles à qui il donne l'absolution. Très important, on va expliquer en clair. Pour administrer validement le sacrement de pénitence, le caractère sacerdotal est nécessaire, mais pas suffisant. Il ne suffit pas d'être prêtre. Il y a une autre condition à remplir, laquelle? Il faut, en plus d'être prêtre, que celui-ci ait reçu le pouvoir de juridiction. Ah, cela, vous ne le saviez peut-être pas.
4: Non.
5: Ah oui. Il ne suffit pas d'être ordonné. Il faut maintenant que tu reçoives de l'évêque un papier qui t'habilite à prêcher et à confesser.

0: Suivez ce que je veux dire là. C'est-à-dire, le pouvoir de jugement, c'est quoi? Avant ou après son ordination, le prêtre doit passer un examen. Tu subis, nous avons, chaque prêtre a subi un examen. Oui.
1: Alors là,
0: mais oui.
1: C'est intéressant.
0: Mais oui, donc, doit passer un examen qui l'habilite à prêcher et à entendre les confessions. C'est au nom de ce pouvoir-là que je peux parler à ce micro. Au nom de l'Église, j'ai reçu le pouvoir de juridiction. Parce que l'évêque, c'est que je ne peux pas enseigner les hérésies. Oui. Parce que ce que je dis là, ça engage l'évêque là. C'est lui qui doit faire ce que je fais là. Mais c'est sous son contrôle que je travaille. Ce n'est pas le pouvoir de juridiction. Impossible.
1: Impossible. Alors qu'on pensait que dès qu'on est ordonné prêtre,
0: ça ne suffit pas. Ça suffit. Donc, il faut passer un examen, appelé examen de juridiction, qui habilite le prêtre à prêcher et à entendre les confessions dans les limites qui lui sont fixées par le pouvoir de juridiction accordé par l'évêque. Dans le papier, l'évêque détermine. Je vais vous lire mon pouvoir de juridiction.
1: Il y a des prêtres qui n'ont pas reçu.
0: Il y en a qui ne reçoivent pas. Il y en a qui ne reçoivent pas. Voici par exemple le texte du pouvoir de juridiction que je reçois de Mgr André Wunking le 11 juillet 1992. Jour même de mon ordination presbytérale. Dès qu'on m'a ordonné, on m'a remis ça. Mais l'examen avait déjà été fait depuis. Mm-hmm. 2 mois auparavant. Je ne sais pas si j'étais admis ou pas. C'est ce papier qui atteste que j'étais admis. J'ai réussi l'examen. Alors, maintenant, voici ce qu'il dit. À Monsieur l'abbé André-Marie Yamenji, notre cher fils dans le Seigneur, confiant en votre zèle pour le salut des âmes, en votre piété, en votre conduite respectueuse des choses de Dieu et en votre aptitude, nous vous accordons par la présente le pouvoir d'annoncer la parole de Dieu et d'entendre les confessions dans les églises du diocèse de Bafoussam avec l'accord des curés. Je ne peux pas aller dans une paroisse autre prêcher sans que le curé... Je dois prévenir le curé, oui. Donc, concernant le sacrement de réconciliation, vous pouvez, sauf cas réservé, les monastères et les noviciats, je ne peux pas aller. J'ai célébré la messe au monastère de Babité ce matin. Je ne peux pas m'instituer confesseur. Moi, ce qu'on m'a demandé de le faire, la supérieure me dit, mon père, est-ce que vous pouvez entendre? Oui, je le fais. Ou les noviciats, je ne peux pas le faire. Sauf cas réservé, entre parenthèses, monastère et noviciat. Vous pouvez entendre les confessions de tous les pénitents, hommes et femmes. Parce qu'il y a des prêtres à qui on dit, vous entendrez seulement les confessions
1: des hommes.
0: Oui, pas des femmes. Et parfois, on dit, pas les jeunes, ni les enfants, seulement les adultes. Ah, vous comprenez?
1: C'est très compliqué.
0: C'est pas compliqué, c'est très...
1: Très organisé.
0: Très organisé et c'est très précis. Hein?
1: Oui.
0: On ne fait pas un truc au hasard. Ce pouvoir, continue la lettre, est valable pour 3 ans. Passé ce délai, il est automatiquement reconduit. Donc, chaque année, tous les 3 ans, c'est automatiquement reconduit. Je l'ai reçu depuis, on ne l'a jamais annulé. Reconduit, sauf avis contraire de notre part. Ainsi, vous voyez avec moi que, pour confesser, il ne suffit pas d'être prêtre. Il faut en avoir la capacité et avoir... La faculté, hein, vous voyez.
1: D'accord.
0: Alors,
1: ça nous donne de comprendre que désormais, en allant pour recevoir le sacrement, nous ne devons plus avoir peur.
0: Non.
1: Chrétiens. On doit être convaincus que nous avons affaire à des pères qui ont été vraiment envoyés pour le faire. Merci, Père, pour ces éclairages qui sont pour nous une très grande découverte. Alors là, c'est une très grande découverte. Ainsi, il ne suffit pas d'être ordonné prêtre, vous l'avez dit, pour prêcher ou pour entendre les confessions. Il faut en plus passer et réussir l'examen de juridiction. Alors, aidez-nous davantage. Un prêtre ayant la faculté d'entendre les confessions peut-il absoudre tous les péchés?
0: Ah, ah, voilà. Aïe. Cher Livy, Dieu est miséricordieux et pardonne même les péchés les plus graves. Mais pour quelques-uns d'entre eux, une confession ne suffit pas. Lorsque le Christ a institué le sacrement de réconciliation, il a donné aux disciples le don de réconcilier les pécheurs avec Dieu. Tous les prêtres de l'Église catholique reçoivent ce don le jour de leur ordination. Attention, ce ne sont pas les prêtres, mais bien Dieu qui pardonne le péché. L'Église et les prêtres sont en réalité les instruments à travers lesquels le Très-Haut agit pour ramener les pécheurs à lui. Le catéchisme de l'Église catholique précise les choses ainsi. L'Église qui, par l'évêque et ses prêtres, donne au nom de Jésus-Christ le pouvoir, le pardon des péchés et fixe la modalité de la satisfaction, on reviendra là-dessus, prie aussi pour le pécheur et fait pénitence avec lui. Ainsi, le pécheur est guéri et rétabli dans la communion ecclésiale. CEC 1448. Par le sacrement de confession, le pécheur est réconcilié avec Dieu et avec son Église. Mais il existe certains péchés qui, de par leur gravité, demandent plus que de se rendre auprès d'un prêtre. Certains péchés particulièrement graves sont ainsi frappés de l'excommunication. La peine ecclésiastique la plus sévère, qui empêche la réception des sacrements et l'exercice de certains actes ecclésiastiques, et dont l'absolution par conséquent ne peut être accordée selon le droit de l'Église que par le pape, l'évêque du lieu ou des prêtres autorisés, qu'on appelle grands pénitenciers par eux. En cas de danger de mort, dans ce diocèse, il y a les grands pénitentiaires, l'abbé Nouim Michel, le père Alphonse Susken, on n'a pas changé jusqu'ici. En cas de danger de mort, tout prêtre, même dépourvu de la faculté d'entendre les confessions, même un prêtre suspendu, comme on dit souvent là, en cas de danger de mort, il a le devoir même d'entendre les confessions de ceux qui sont en train de mourir. En cas de danger de mort, tout prêtre, même dépourvu de la faculté d'entendre les confessions, peut absoudre de tout péché et de toute excommunication. CEC 1463. Ces péchés graves demandent des actes réparateurs de réconciliation pour pouvoir être pardonnés. Car ils portent atteinte non seulement à autrui, mais aussi directement à l'intégrité de l'Église. Si c'est le cas, c'est auprès d'un évêque, voire même du Vatican, que le pénitent doit demander l'absolution. Voici trois exemples du code de droit canon qui sont possibles, passibles d'excommunication et demandent des actes réparateurs. Mais il en existe beaucoup plus. L'avortement faisait partie de cette liste jusqu'en 2016. Mais le pape François permet à présent à tous les prêtres de donner l'absolution pour le péché d'avortement. Alors, voici ce que nous dit le droit. Le canon 1367. La profanation d'une hostie consacrée. Quand tu profanes l'hostie consacrée, ne va pas voir le prêtre. Ça ne relève pas du prêtre. Alors, allons-y. Qui jette les espèces consacrées ou bien les emporte ou bien les recèle à une fin sacrilège sera frappé d'une excommunication latae sententiae. C'est-à-dire, tu n'as pas besoin qu'on te dise ça. C'est-à-dire, tu t'exclus toi-même. Tu cesses de participer au sacrement. Latae sententiae. Réservé au siège apostolique. Et quand tu cesses comme ça, ne va pas voir Yamiji pour te confesser. Va directement au pape, au Saint-Siège. C'est réservé au siège apostolique. Le clerc, c'est-à-dire le prêtre, le clerc peut de plus être puni d'une autre peine. Si c'est le prêtre qui fait ça, il peut être puni d'une autre peine, y compris le renvoi de l'état clérical. Un prêtre, par exemple, qui consacre les hosties et vend aux sectes. Non, ça, il n'est plus prêtre. D'abord, dès qu'il fait ça, excommunication, latae sententiae. Maintenant, il faut qu'il aille se confesser. Et quand tu te confesses au grand pénitencier désigné par le Saint-Siège, alors, mais là maintenant, la sanction peut aller jusqu'au renvoi de l'état clérical. Tu cesses d'être bon, c'est tout. Alors, qui jette les espèces consacrées ou bien les emporte ou bien les recèle à une fin sacrée, en cours une excommunication latte sentenciée, réservée au siège apostolique. Le clerc peut de plus être puni d'une autre peine, y compris le renvoi de l'état clérical. C'était un rappel du canon 1307. Deuxième cas, les violences physiques contre le pape. Oui, tu gifles le pape. Tu vas aller te confesser au simple prêtre. Hein, Lévi ?
1: Impossible, hein? C'est...
0: Qui commet un acte de violence physique contre le pontife romain encourt une excommunication latte sentenciée réserve au siège apostolique à laquelle, s'il s'agit d'un clerc, un prêtre, un diacre ou un évêque, peut s'ajouter, en raison de la gravité du délit, une autre peine, y compris le renvoi de l'état clérical. Qui fait de même contre une personne qui a le caractère épiscopal, l'évêque, mon ami, encourt un interdit, latte sentenciée. Et de plus, s'il s'agit d'un clerc, la suspense, latte sentenciée. Un clerc qui gifle son évêque, mon ami. Et tu vois ça? Qui commet un acte de violence physique contre le clerc, hein, contre un clerc ou un religieux, contre moi, Lévi, contre moi. Ouais. Maintenant, c'est pour nous. Hein? Un clerc ou un religieux, par mépris de la foi ou de l'église, ben, si quelqu'un me tape parce que j'ai cherché, non, c'est pas, il n'est pas frappé. Hein? Mais s'il le fait parce que je suis prêtre, par mépris de la foi et de l'église, ou du pouvoir ou du ministère ecclésiastique qu'il exerce, sera puni d'une juste peine. Canon 1310. Troisième cas que souligne le canon. Les abus sexuels commis par des prêtres. On arrive à ça. C'est la mode.
1: C'est la mode aujourd'hui.
0: Le prêtre qui, dans l'acte ou l'occasion, ou sous le prétexte de la confession, hein, Lévi ?
1: Oui.
0: Le prétexte de la confession, sollicite le pénitent au péché contre le sixième commandement. Un prêtre qui fait du confessionnal au lieu de la drague. C'est une honte, non, dis-donc. Tchouch, hein, Lévi ?
1: Une vraie catastrophe.
0: Il y a des agents du diable qui pourraient faire ça. Donc, sollicite le pénitent au péché contre le sixième commandement du décalogue sera puni selon la gravité du délit de suspense, d'interdiction, de privation et dans les cas les plus graves sera renvoyé de l'état clérical. Canon 1387. Le clerc qui a commis d'une autre façon un délit contre le sixième commandement du décalogue, si vraiment le délit a été commis par violence ou avec menace ou publiquement, ou bien avec un mineur de moins de 16 ans, sera puni de juste peine, y compris si le cas l'exige, le renvoi de l'état clérical. C'est le canon 1395. Bon, alors, je cite aussi ce canon. Le clerc concubin, en dehors, tu vois ça, en dehors du cas dont il s'agit au canon 1394, alinéa 1, est révoqué de plein droit de tout office ecclésiastique. Ah, d'ici l'été curé, il cesse d'être curé. Curé reste prêtre. On lui retire le poste auquel il exerçait. Est révoqué de plein droit de tout office ecclésiastique. Celui qui a perdu l'état clérical, la personne qui a publiquement abandonné la foi catholique ou la communion de l'Église, le clerc qui a attenté un mariage, même civil, voilà, vous voyez ça, on dit bien, est révoqué de plein droit de tout office. Le prêtre qui a attenté un mariage, même civil, il y en a qui vont jusqu'à signer l'acte de mariage, hein? Et le clerc qui persiste avec scandale dans une autre faute extérieure contre le sixième commandement du décalogue, seront punis de suspense, et si, après monition, ils persistent dans leur délit, d'autres peines pourront être graduellement ajoutées, y compris le renvoi de l'état clérical. Le clerc qui a commis d'une autre façon un délit contre le sixième commandement du décalogue, si vraiment le délit a été commis par violence ou avec menace ou publiquement ou bien avec un mineur de moins de 16 ans, sera puni de juste peine, y compris si le cas l'exige, le renvoi de l'état clérical. À ce jour, l'absolution de 6 péchés est ainsi réservée au siège apostolique. Les voici, Lévi. Tu les connais? Alors, la profanation des espèces consacrées. Il faut aller au Vatican pour te confesser. La violence physique contre la personne du pape. L'absolution du complice contre le sixième commandement du décalogue. La violation directe du secret de la confession. La consécration épiscopale sans mandat pontifical. Hein? Mon seul oncle dit, bon allez, Yamiji, viens, je t'ordonne évêque, sans recevoir de mandat de Rome. Ou bien l'ordination d'une femme, ou la réception d'un ordre par une femme. Ces six péchés, selon le droit canonique, sont sanctionnés par la censure ecclésiastique automatique de l'excommunication, dite l'acte sententiel, à l'occasion de la clôture de l'année de la miséricorde en 2016. Le pape François, dans son motu proprio, Misericordia et Misera, donna la possibilité pour tous les prêtres catholiques d'absoudre le péché d'avortement, jusque-là du ressort de l'évêque diocésain. Et voici ce que dit le pape dans ce document. En fonction de cette exigence, et pour qu'aucun obstacle ne s'interpose entre la demande de réconciliation et le pardon de Dieu, je concède à tous les prêtres, à partir de maintenant, en vertu de leur ministère, la faculté d'absoudre le péché d'avortement, ce que j'avais concédé pendant le temps limité du jubilé est étendu désormais dans le temps, nonobstant toute chose contraire. Je voudrais redire de toutes mes forces que l'avortement est un péché grave parce qu'il met fin à une vie innocente. Cependant, je peux et je dois affirmer avec la même force qu'il n'existe aucun péché que ne puisse rejoindre et détruire la miséricorde de Dieu quand elle trouve un cœur contrit qui demande à être réconcilié avec le Père. Que chaque prêtre se fasse donc guide, soutien et réconfort dans l'accompagnement des pénitents sur le chemin particulier de la réconciliation. Hein, c'est la fin de citation au numéro 12. Pas de changement sur le fond, comme François le fait depuis le début de son pontificat, mais de grandes avancées sur la forme. Je voudrais redire de toutes mes forces, dit-il, que l'avortement est un péché grave parce qu'il met fin à une vie. Cependant, je peux et je dois affirmer avec la même force qu'il n'existe aucun péché que ne puisse rejoindre et détruire la miséricorde de Dieu quand elle trouve un cœur contrit qui demande à être réconcilié avec le Père. François demande ainsi au prêtre un discernement spirituel attentif, profond et clairvoyant, de sorte que nul ne soit exclu, quelle que soit la situation dans laquelle il vit, et qu'il puisse se sentir accueilli concrètement par Dieu, participer activement à la vie de la communauté. Il enjoint ainsi les prêtres à être accueillants à tous, prompts à aider la réflexion sur le mal commis, clairs dans l'exposé des principes moraux, disponibles pour accompagner les fidèles dans leur chemin pénitentiel, généreux en donnant le pardon de Dieu. M.M. numéro 10.
1: Bien, merci infiniment, Père. Le temps est venu de mettre un terme à cette autre émission de catéchèse. Merci infiniment à vous, Père, hein, et surtout merci pour ces éclairages. On se donne rendez-vous dans le cadre de nos prochaines émissions, la catéchèse en français. Je suis Lévi Camguin au micro de présentation. Merci pour votre aimable attention.

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1: Mesdames, messieurs, bonjour. Nous sommes heureux de vous retrouver dans le cadre de ce programme, la catéchèse en langue française avec notre personne ressource, l'abbé André-Marie Gamendi, à qui nous disons bonjour et bienvenue dans ce studio.
2: Bonjour Lévi.
1: Bien, nous allons poursuivre notre série de catéchèses sur le sacrement de la réconciliation. Eh bien, Père, la dernière fois, vous nous avez parlé du ministre, de celui qui peut administrer le sacrement de la réconciliation. Et maintenant, nous savons que certains péchés ne peuvent être absous que par le Saint-Siège et que le pape François, en 2016, avait concédé aux prêtres la faculté d'absoudre le péché d'avortement. Mon Père, dites-nous, vous avez parlé tantôt du secret de confession et de l'absolution du complice. Veuillez nous expliquer davantage tout cela.
2: Ok, Lévi, tout d'abord, c'est quoi le secret de confession? Le secret de la confession est le secret absolu imposé au confesseur. C'est-à-dire chez les prêtres catholiques, les prêtres orthodoxes, certains ministres du culte protestant, notamment les luthériens et les anglicans. Les anglicans, vous savez qu'ils sont plus proches de nous. Les luthériens aussi. Les luthériens, il n'y en a pas beaucoup ici au sud Cameroun. Dans le nord, il y a beaucoup de luthériens. Ils sont plus beaux. Donc, alors, c'est le secret absolu imposé aux confesseurs sur ce qu'ils ont entendu en confession. Dans notre Église, tout manquement à l'obligation du sceau sacramentel est passible d'excommunication. Oui, hein? Il faut faire attention. Expliquons davantage en faisant un rappel historique et en voyant pourquoi ce sacrement est frappé du sceau sacramentel. La tradition du secret de la confession est déjà ancienne lorsqu'elle est formulée dans le Decretum Graciani en 1151. Se référant au concile antérieur, ce décret indique que le prêtre qui ose rendre public les péchés du pénitent doit être déposé. Nous sommes comme ça au XIIe siècle. Il ajoute que ce prêtre doit être condamné à une vie d'errance et d'ignominie. Est-ce que vous voyez ça? Celui qui, un prêtre qui trahit un secret de confession, nous sommes au XIIe siècle, au Moyen-Âge, c'était sévère. Il est déposé comme prêtre d'abord, puis il est condamné à une vie d'errance. Il doit errer. Donc, en fait, il n'est plus chrétien.
1: Il n'est nulle part.
2: En fait, il est banni. Mm-hmm. Le quatrième concile du Latran en 1215 énonce l'obligation pour chaque fidèle de se confesser une fois par an. À cette occasion, le concile rappelle dans son canon 21 que le prêtre prendra grandement garde de ne jamais trahir le pécheur par un mot, un signe, ou de quelque manière. Ah oui, hein? C'est très important. Vous voyez que nous sommes en danger, nous les prêtres. C'est délicat. Car si quelqu'un osait révéler un péché qui lui a été découvert au tribunal de la pénitence, nous décrétons non seulement qu'il doit être déposé du ministère sacerdotal, mais encore qu'il soit voué à perpétuité, à faire pénitence dans un monastère de stricte observance. Est-ce qu'il y a les monastères de stricte observance? Ce sont les carmélitaines. Carmélites, Sainte Thérèse de l'Enfant Jésus. Vous ne les voyez pas. Vous ne voyez pas le dehors. Vous êtes là. Vous voyez ça? Voilà, nous sommes comme ça au Concile de Latran au XIIIe siècle. Continuons. Trois raisons sont avancées par les auteurs pour justifier ce secret. 1. La volonté divine dans l'institution du sacrement. 2. La confiance des pénitents dans l'institution pénitentielle. 3. Et la protection du confesseur. Ah oui, hein? La troisième partie de la somme théologique de saint Thomas d'Aquin consacre un article au sceau de la confession. Quand on a scellé une boutique, est-ce que le boutiquier veut venir briser le sceau? Mais il est mort. Qu'il tente, il va voir. Donc, vous voyez, c'est la même chose. Donc, voici ce que saint Thomas d'Aquin dit. Hein? Donc, il a consacré tout un article au sceau de la confession qui ne peut être brisé qu'en une seule circonstance. Il admet dans son commentaire sur les sentences de Pierre Lombard qu'un pénitent puisse autoriser explicitement. Je ne peux trahir un secret de confession que si le pénitent lui-même explicitement autorise le confesseur à communiquer ses propos à un tiers. Est-ce que vous comprenez ça?
1: Je comprends.
2: Voilà. L'article précise que l'inviolabilité générale est due au caractère divin du sacrement. Ce n'est pas une invention humaine. Quand Jésus prend le risque de vous confier, d'entrer dans le cœur des gens, ah, donc quand même, haute trahison.
1: Ben Père, si on comprend bien, ça veut dire que si quelqu'un vient confesser quelque chose qui peut être utile...
2: Non, on va arriver sur les illustrations. Okay. J'ai déjà subi ça en France. J'ai subi ça. Tout à l'heure, je vais vous donner ce témoignage.
1: D'accord.
2: Ah non, on ne peut pas. On dit donc que l'article précise l'inviolabilité générale est due au caractère divin du sacrement et à la prévention du scandale. L'interdiction s'étend à toute personne susceptible d'avoir entendu les paroles du pénitent dans le confessionnal. C'est-à-dire quoi? Il y a des occasions, des circonstances où le droit autorise qu'on trouve un traducteur, un interprète. C'est-à-dire, tu parles dans ta langue, on me traduit ça, à moi le prêtre. C'est rare, mais c'est possible. Cela a eu lieu ici, et ça a entraîné la mort du néo-catéchuménat dans ce diocèse. Ils sont venus, ils étaient ici à la cathédrale, mais ils avaient les confessions avec un interprète, sans l'autorisation de l'évêque. C'était fini là comme ça. C'était chaud.
1: Mais donc, parce que l'interprète, lui, peut par contre...
2: Mais bien sûr,
1: aller,
2: bien sûr, l'évêque ne va pas accepter n'importe qui comme interprète.
1: C'est ça.
2: Oui, c'est pourquoi on dit ici que l'interdiction s'étend à toute personne susceptible d'avoir entendu les paroles du pénitent dans le confessionnal. Donc lui aussi est tenu à ça, au secret confessionnel,
1: voilà,
2: au sceau sacramentel. Alors... La doctrine développée dans la somme théologique est restée inchangée dans l'Église catholique jusqu'à aujourd'hui. Elle est rappelée dans le code de droit canonique de 1983, l'actuel code, à l'article au canon 983. Voici ce qui est dit. Le secret sacramentel est inviolable et c'est pourquoi il est absolument interdit au confesseur de trahir en quoi que ce soit un pénitent. Pas des paroles ou d'une autre manière et pour quelque cause que ce soit. Hmm? Le canon 983 et 1388, paragraphe 2, reprenant le principe exposé dans la somme théologique, lie au secret tous ceux qui auraient surpris ou traduit les paroles du pénitent sous peine de sanctions qui peuvent aller jusqu'à l'excommunication, l'athée, sentencié, réservé au siège apostolique. Au cours de l'histoire, plusieurs prêtres ont été martyrisés pour avoir refusé de dévoiler des secrets reçus en confession. Parmi eux figure Jean Nepomucène. Il est le plus célèbre de tous ces gens-là. Confesseur de la reine Sophie de Bavière en Allemagne. On est comme ça au XIVe siècle. Que son mari, Venceslas IV, c'est un type dangereux, soupçonné d'adultère. Alors, le confesseur refusa de révéler la teneur des confessions de sa pénitente. Et il fut torturé à mort et jeté dans la Moldau le 20 mars 1393 à Prague. Il a été canonisé. Deuxième exemple, Pedro Marielus Garces, au XVIIIe siècle, exécuté sur ordre de José Ramón Rodil y Campillo pour avoir refusé de livrer des conspirateurs. Il a été canonisé. Ils sont allés se confesser chez lui, on dit, ils sont venus te voir. Oui, qu'est-ce qu'ils t'ont dit? Il n'a pas dit, on l'a tué. Andreas Faulhaber, 18e siècle, exécuté sur l'ordre de Frédéric II, roi de Prusse, pour avoir refusé de trahir le secret de la confession. Matteo Correa Magellanes, abattu d'une balle dans la tête en 1927, sur ordre du général Eulogio Ortiz, pour avoir refusé de révéler les confessions de prisonniers cristeros. Il a été canonisé. Vous voyez ça? Fernando Olmedo Reguera, condamné à mort par un tribunal populaire et exécuté en 1936 à Madrid. Il a été béatifié. Ça, c'est sous Franco. Aujourd'hui encore, nombre de prêtres subissent des pressions de la part des autorités judiciaires pour dévoiler les secrets de confession. C'est mon cas que je veux raconter maintenant. En 2000, j'ai subi cela à Longjumeau où j'étais curé. À 10h, je descends de mon appartement. La secrétaire me dit, est-ce que vous pourriez entendre la confession de mademoiselle telle? Je ne donne pas son nom. Elle a 18 ans. On est lundi, au mois de juillet. Le résultat du bar a été proclamé le vendredi précédent. Suivez bien. Alors, je suis allé à l'église. J'ai enfilé l'aube. Puis, j'ai mis l'étole. Confessionnal. On a mis une heure. Discuter. Elle parle, je parle, j'explique, je fais tout. À la fin, je crois qu'on s'était entendu. Je donne l'absolution. Et la satisfaction qu'il faut faire. Alors, elle rentre. Pour moi, c'était bien, non? J'avais réussi. Alors, on est lundi. Le lundi suivant? Non, pas le lundi. Le lendemain, à la même heure, la même secrétaire qui me dit, est-ce que vous seriez disponible pour célébrer les obsèques de mademoiselle telle? Lundi prochain, merde. Je dis, mais comment ça? Oui, hier, dans l'après-midi, sa maman est rentrée du travail vers 17h. A trouvé qu'elle s'était pendue à la maison. Allez-y voir. La police qui a défilé au presbytère. J'ai reçu des convocations. Plusieurs convocations à la police judiciaire de Longjumeau. On me dit, vous êtes la dernière personne à qui elle a parlé. Oui, on a discuté au confessionnal pendant une heure. Mais je ne vous disais rien de ce qu'on s'est dit. Je peux vous aider par un autre canal qui n'est pas celui de la confession. Et dit, non, nous voulons savoir ce qu'il vous a dit. Je dis, jamais. Vous n'aurez pas. Vous perdez votre temps. Faites de moi ce que vous voulez, mais... Bon, finalement, ils m'ont laissé. Et je ne peux dire ça à personne. Même pas au pape. Ce qu'on s'est dit, impossible. Ah, vous voyez ça? Ah. En rendant le secret de confession inviolable, l'Église veut protéger la sainteté du sacrement de la réconciliation, mais aussi éviter tout abus et toute pression. L'inviolabilité absolue du secret de confession est fondée sur deux raisons. La première découle de la nature des sacrements qui sont des signes. Saint Thomas l'explique. Dans les sacrements, les cérémonies extérieures sont les signes de ce qui se passe à l'intérieur. La confession par laquelle on se soumet au jugement du prêtre est le signe de la confession intérieure par laquelle on se soumet à Dieu. Or, Dieu couvre le péché de celui qui se soumet ainsi à la pénitence. Et cela aussi doit être signifié dans le sacrement de pénitence. C'est pourquoi il relève de la nécessité du sacrement que la confession soit cachée. Saint Thomas ajoute que la trahison du secret de confession constitue une profanation du sacrement et un sacrilège. Le deuxième motif est fondé sur le bien commun. Sans la certitude que le confesseur gardera le secret, qui oserait avouer au prêtre ses péchés? Dis-moi. Non, c'est parce que je suis sûr qu'il ne dira à personne. Il n'y a que lui qui a entendu ça avec Dieu, que je parle voir. S'il s'était ouvert, oh, attendez. Le soir de la résurrection, le Christ a institué le sacrement de pénitence par mode de jugement et a donné à ses apôtres le pouvoir d'effacer les péchés. Les apôtres et leurs successeurs sont ainsi établis juges par le Christ. Or, pour juger, il faut connaître la cause. C'est pourquoi le pénitent doit, de par la volonté divine, indiquer au confesseur le nombre et la nature de tous les péchés mortels accusés. Accusation qui serait psychologiquement extrêmement difficile si le confesseur n'était pas lié par la loi du secret. Ces deux raisons montrent que l'obligation du secret de confession n'est pas seulement de droit ecclésiastique. Elle relève du droit divin. Par conséquent, Aucune autorité humaine, pas même le pape, n'a le pouvoir d'en dispenser. Cher Lévi, la confession est donc frappée du sceau sacramentel et ce sceau est inviolable, même après la mort du pénitent. Même après la mort. Cette fille s'est suicidée. Je ne dirai pas ce qui s'est passé. Elle m'a ouvert son cœur. Elle m'a dit tout le fond du cœur, c'est tout. Voilà.
1: Alors là, c'est très édifiant, Père.
2: Eh oui.
1: Très édifiant. C'est-à-dire que votre vie également est en danger.
2: Ah oui, bien sûr, vous voyez que quoi.
1: Ah oui. Vous êtes la cible.
2: Mais oui.
1: Bien, mais merci à vous, Père. Merci pour tous ces éclairages. Nous savons désormais que nous pouvons aller nous confesser et accuser tous les péchés mortels sans aucune crainte. Parce que ce grand sacrement de la miséricorde divine est frappé du sceau sacramentel assorti d'une sanction sévère si le confesseur y contrevient. Qu'en est-il de l'absolution du complice?
2: C'est quoi d'abord le complice? Écoutons tout simplement le code canon 1387. Le prêtre qui, dans l'acte ou à l'occasion, on a déjà dit, ou sous le prétexte de la confession, sollicite le pénitent au péché contre le sixième commandement des décalogue sera puni selon la gravité du délit de suspense, d'interdiction, de privation et dans les cas les plus graves sera renvoyé de l'état clérical. Concluons cette longue partie concernant le ministre de ce grand sacrement de guérison en citant ces passages du code du droit canonique. En cas de danger de mort, tout prêtre, même dépourvu de la faculté d'entendre les confessions, absout validement et licitement de toute censure et de tout péché, tout pénitent, même en présence d'un prêtre approuvé. Alors, je dis ceci, j'explique ce que le canon 1387 a dit. Ce canon dit que, par exemple, le complice c'est qui? Je pose l'acte sexuel avec une femme. Bon, écoute, mets-toi à genoux, tu te confesses, j'enlève ce péché-là. Mais c'est ça qu'on appelle là, c'est l'absolution du complice ou bien la complice. Vous êtes complice du péché?
1: Oui.
2: Mais il ne faut pas. Tu n'as pas ce pouvoir-là, monsieur. Mets-toi à genoux. Alors, en dehors du cas de danger de mort, l'absolution du complice d'un péché contre le sixième commandement du décalogue est invalide. Si je fais ça, c'est invalide. Que le prêtre se souvienne, en entendant les confessions, que son rôle est à la fois celui d'un juge et celui d'un médecin, et qu'il a été constitué par Dieu, ministre aussi bien de la miséricorde que de la justice divine. Ah oui, hein? Pour veiller à l'honneur de Dieu et au salut des âmes. Hein? Ça veut dire quoi? C'est la miséricorde, mais il y a la justice de Dieu. Lui, quand le pape demande à tout prêtre d'absoudre maintenant le péché d'avortement, c'est un risque qu'il prend. Et nous, une responsabilité gravissime. On ne doit pas seulement absoudre comme si on va faire un, je vous allume un, deux. Non! La justice de Dieu doit sévir. On doit montrer que ça, ce que tu as fait est gravissime. Alors, la justification, ou bien ce qu'on appelle la satisfaction, doit aussi être conséquente. Parce que saint Thomas d'Aquin dit ceci, nous reviendrons sur la satisfaction. La satisfaction doit être proportionnelle au profit qu'on a tiré du péché. Mais oui, hein, la réparation doit être proportionnelle au profit. Ah, quelqu'un vole 10 millions. Je lui dis non, fais deux chapelets. Ou bien fais deux pèlerinages à Doumelon. Non, comment ça? Ça ne va pas. Ça ne va pas, non. La justice de Dieu doit être exercée. Ah oui, la sanction, la pénitence doit être proportionnelle.
1: À la faute.
2: À la faute, au profit qu'on a tiré. Le gars a pris 10 millions, qu'est-ce qu'il en avait? Mais 10 millions, ce n'est pas 10 000 francs.
1: Mais c'est beaucoup comment? D'argent.
2: Attends, quelqu'un a détourné les biens d'une république parce qu'il est en prison. Et il dit, mon père, j'ai péché, j'ai détourné 400 milliards. Je dis, non, mais c'est ça, mon fils, Dieu te pardonne, il n'y a pas de problème. Non, non, non, non. J'explique comme ça la notion de justice divine, là. Mm-hmm. Elle dit, une pénitence qui lui permette de voir la gravité de ce qu'il a fait, qui sente ça dans sa chair, que non, il ne fallait pas qu'il fasse ça. Mais nous étions en pénitence à Doumelon. Voilà une dame qui vient pour se confesser. Mon père, je me suis confessé chez elle, mais je reviens vous voir. Parce que je ne suis pas satisfaite de ce qu'il m'a dit. C'est-à-dire la pénitence qu'il lui a imposée ne lui permettait pas d'être assurée qu'elle est pardonnée. Je ne sais pas si vous voyez.
1: Oui.
2: Donc, mais c'est ça. Donc, on doit faire sentir la miséricorde de Dieu. Dieu te pardonne, mais tu dois réparer. Voilà ce qu'il faut faire. Hein? Mm-hmm. Tu comprends, non? Mm-hmm. Donc, voilà. Donc, en tant que ministre de l'Église, le confesseur, dans l'administration du sacrement, adhérera fidèlement à l'enseignement du magistère et aux règles établies par l'autorité compétente. Que le prêtre procède avec prudence et discrétion quand il pose des questions. Ah oui, il faut faire attention, hein. En tenant compte de la condition et de l'âge du pénitent et qu'il s'abstienne de s'enquérir du nom du complice. Il a dit, oh, j'ai commis le péché contre le sixième commandement, mon père. C'était avec qui? Non, il faut pas. Hein, Lévi, ça c'est diabolique. S'il n'y a pas de doute pour le confesseur sur les dispositions du pénitent et que celui-ci demande l'absolution, cette dernière ne sera ni refusée ni différée. Selon la nature et le nombre des péchés, en tenant compte cependant de la condition du pénitent, le confesseur lui imposera des satisfactions salutaires et convenables. Le pénitent est tenu par l'obligation de les accomplir personnellement. D'ailleurs, prochainement, nous allons dire les conditions pour qu'une confession soit bonne. Si tu n'accomplis pas la pénitence, il n'y a pas eu confession. Hein. Tu dois accomplir ce que le confesseur t'a demandé de faire. Hein, et tenu par l'obligation de les accomplir personnellement. Ah oui? Qui avoue avoir dénoncé faussement à l'autorité ecclésiastique? Écoute bien. Un confesseur innocent comme coupable de sollicitation au péché contre le sixième commandement du décalogue ne sera pas absous. Si, par exemple, quelqu'un qui vient me dire, mon père, je viens demander pardon de Dieu parce que j'ai accusé faussement tel prêtre d'avoir fait telle chose, d'avoir violé mon enfant ou bien de m'avoir fait l'amour. Hein? Alors, si quelqu'un vient me dire ça en confession, je ne dois pas l'absoudre. Je dois lui refuser l'absolution. Oui, ne sera pas absous. À moins qu'il n'ait d'abord formellement rétracté, qu'il retire, il va aller écrire, il dit, j'avais menti. Voilà, il doit écrire ça. Mais oui, t'abuses pas. Rétracter sa fausse dénonciation et qu'il soit prêt à réparer les dommages causés, s'il y en a eu. Oui, tu as sali la réputation d'un prêtre. Ah.
1: Bon. Merci beaucoup, Père. Merci infiniment. Nous allons donc mettre un terme à cette autre émission de catéchèse avec cette intervention. Et vous l'avez dit, Père, hein, on n'en est qu'au début. Il y a encore beaucoup de choses à dire au sujet.
2: On a encore beaucoup de choses à dire. Ça, comment, hein?
1: Voilà. Très intéressant.
2: Par exemple, prochainement, qui a droit à la confession?
1: C'est ça.
2: Oui. Voilà. À qui est-ce qu'on doit refuser l'absolution?
1: Oui. Très bien.
2: Mais on doit voir ça.
1: Chers auditeurs, nous vous donnons donc rendez-vous prochainement pour découvrir qui a droit à la confession. Merci à vous, mon père. Merci à vous, chers auditeurs, pour votre aimable attention. Je suis Lévi Kamguin, au micro de présentation. Agréable journée à tous.

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4: L'ange du Seigneur apporta l'annonce à Marie.
5: Et elle conçut du Saint-Esprit. Je vous salue Marie, pleine de grâce. Le Seigneur est avec vous. Vous êtes bénie entre toutes les femmes, et Jésus, le fruit de vos entrailles, est béni. Sainte Marie, Mère de Dieu, priez pour nous pauvres pécheurs, maintenant et à l'heure de notre mort.
4: Voici la servante du Seigneur.
5: Qu'il me soit fait selon votre parole. Je vous salue Marie, pleine de grâce. Le Seigneur est avec vous. Vous êtes bénie entre toutes les femmes, et Jésus, le fruit de vos entrailles, est béni. Sainte Marie, Mère de Dieu, priez pour nous pauvres pécheurs, maintenant et à l'heure de notre mort.
4: Et le Verbe s'est fait chair.
5: Et il a habité parmi nous. Je vous salue Marie, pleine de grâce. Le Seigneur est avec vous. Vous êtes bénie entre toutes les femmes, et Jésus, le fruit de vos entrailles, est béni. Sainte Marie, Mère de Dieu, priez pour nous pauvres pécheurs, maintenant et à l'heure de notre mort.
4: Priez pour nous, Sainte Marie, Mère de Dieu,
5: afin que nous soyons rendus dignes des promesses du Christ.
4: Daignez, Seigneur, répandre votre grâce dans nos âmes, afin qu'ayant connu par la voix de l'ange l'incarnation de votre Fils Jésus-Christ, nous puissions parvenir par sa passion et par sa croix à la gloire de sa résurrection, par le même Jésus-Christ votre Fils, notre Seigneur. Amen.
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1: Saint Augustin affirme « La très sainte Vierge a fait la volonté du Père et pour elle il est plus grand et source d'une plus grande joie d'avoir été disciple du Christ que d'avoir été sa mère. » Même si leur lien naturel fut vécu par Marie avec joie et reconnaissance, elle ne l'a cependant pas mis au premier rang. Habituée à vivre de foi, à porter sur les choses un regard lumineux, Marie a compris que Dieu l'avait choisie pour une mission bien particulière et qu'il lui fallait donc uniquement se disposer à accueillir sa volonté. À nous aussi, Dieu demande de ne pas renoncer aux liens qui nous procurent joie et gratification, aux petites satisfactions qui nous réconfortent. Mais il nous demande de ne pas leur accorder trop d'importance. À quoi devons-nous donc donner du prix? Sans nul doute, au vrai sens caché des choses du quotidien. Ce sens caché, nous le saisissons si nous sommes attentifs et si nous affinons notre intuition spirituelle. Alors, en vivant en harmonie avec l'Esprit du Christ, nous percevons aussitôt le passage de Dieu dans les actions quotidiennes banales. Il s'agira parfois simplement de goûter la tranquillité du cœur, parfois d'accueillir une plus forte révélation de Dieu. Mais toujours, ce qui compte, c'est de vivre dans l'Esprit Saint.
0: À présent, nous nous unissons en prière avec le monde entier en renouvelant notre consécration à Marie.
2: Vierge Immaculée, Mère de Dieu et de l'humanité, je t'accueille comme don de Jésus sous la croix et je me confie entièrement à toi. Je t'offre toute ma vie, ce que je suis, ce que j'aime et ce que j'ai, afin que resplendisse en moi la beauté du Christ. Aide-moi à être docile à l'Esprit et à vivre avec joie ma vocation dans l'Église, afin de collaborer à ta mission maternelle et d'orienter vers Dieu le cœur de tout homme. Toi qui as guidé Saint Maximilien Kolb pour aimer sans mesure, enseigne-moi à être témoin de l'Évangile et à faire de ma vie un don. Je te confie les personnes que je rencontrerai et je t'offre le travail, les joies et les souffrances de cette journée. Ô Marie, conçue sans péché, prie pour nous qui avons recours à toi et pour ceux qui n'ont pas recours à toi.
0: Les missionnaires de l'Immaculée Père Kolb ont présenté 5 minutes avec Marie, une réflexion sur notre consécration totale à l'Immaculée, cheminement sûr qui nous mène à Jésus.

Saint de nous accompagner. Envoie Seigneur ton esprit, envoie Seigneur ton esprit. Et nous sommes en permanence en présence de cet esprit que Jésus lui-même nous a envoyé quand il repartait vers son Père à l'ascension. Alors, on va juste prendre ce petit refrain.

Oui, Seigneur, on a besoin de cette lumière, de ta lumière chaque jour. Et nous allons nous arrêter un petit peu ce matin, enfin aujourd'hui, à ce verset 11 du chapitre du psaume 9a, je dis bien 9a, parce qu'il y a A et B. Donc c'est 9a, verset 11 du psaume 9. Ils s'appuieront sur toi, ceux qui connaissent ton nom. Jamais tu n'abandonnes, Seigneur, ceux qui te cherchent. Je reprends pour que nous puissions laisser ce verset vraiment nous prendre toute la place dans notre cœur. Ils s'appuieront sur toi, ceux qui connaissent ton nom. Jamais tu n'abandonnes, Seigneur, ceux qui te cherchent. Frères et sœurs, ce verset 11 du psaume 9a nous met dans une attitude d'abandon total au Seigneur. En s'appuyant sur lui, nous qui le connaissons à travers son évangile, à travers la parole de Dieu tout entière, à travers la Bible. Et aujourd'hui, il nous dit, ceux qui s'appuient sur toi, sur lui, ceux qui connaissent son nom, ceux qui le cherchent. Et nous sommes invités à entrer dans cette dynamique de recherche du Seigneur. Et tout en le cherchant, nous nous appuyons sur lui. S'appuyer sur le Seigneur. Il est écrit ceux qui, peut-être qu'il y a des personnes qui ne connaissent pas encore le Seigneur. Pour faire sa connaissance, pour s'approcher de lui par la suite et s'appuyer sur lui, et pas un appui comme nous nous connaissons, hein, nous sommes en Guadeloupe, nous nous connaissons, nous pouvons appuyer sur un pied bois. Hein. Nous avons parfois un grand jardin ou un petit jardin, il y a un arbre, et des fois on a besoin de s'asseoir par terre et de s'appuyer sur ce tronc d'arbre. Et des fois d'eau, nous qu'à gratter d'eau. Et je vois les sourires, hein, je vois vos sourires hein, derrière le micro. Et nous qu'à gratter d'eau, nous, à les pieds bois là, parce que ça aussi c'est un pied fouillé à pain, bon pied citer, pied. Vous savez hein, quel type d'arbre. Mais le Seigneur, c'est lui qui nous demande de nous appuyer sur lui, pas pour seulement pour gratter d'eau, nous, mais pour dire Seigneur, mes petits arbres, bon, en bisou. Fais-moi la grâce, Seigneur, de m'appuyer sur toi. Et tu dis jamais, toi tu n'abandonnes, Seigneur, ceux qui te cherchent. Jamais. Vous entendez, frères et sœurs? Jamais. On dit, il faut jamais dire jamais, mais on le dit. Jamais, le Seigneur.

Et il le dit dans ce verset 11 du psaume 9a, « Jamais tu n'abandonnes, Seigneur, ceux qui te cherchent. » Alors, frères et sœurs, je sais qu'il y en a beaucoup qui cherchent le Seigneur et qui n'osent pas dire « Mais Seigneur, me voici » ou bien « Seigneur, mais que dois-je faire pour m'appuyer sur toi ? Que dois-je faire ?» Mais tu es là, tu es là. Nous connaissons notre petit côté là de chercher à nous appuyer sur un tel, mais un tel ne peut pas être toujours notre appui. On peut avoir cet appui physique, mais le Seigneur c'est un appui spirituel, et c'est par la foi que nous ressentons sa présence, puisqu'il connaît. Il connaît notre nom, puisque je vous ai toujours dit, nous étions auprès de Dieu avant que nous ne soyons. Donc, il nous connaît, il connaît tous les mouvements que nous pouvons faire. Et nous aussi, par la foi, et aussi par des témoignages de tous ceux qui l'ont connu, eh bien, il dit, le Seigneur, eh bien, ceux qui me connaissent, ceux qui connaissent mon nom. Et plus loin, dans ce verset, dit « Jamais le Seigneur n'abandonne ceux qui le cherchent ». Frères et sœurs, avons-nous pris connaissance de cela, de cette bonne nouvelle, de cette belle invitation aujourd'hui ? Oui, si nous nous appuyons sur des humains, c'est vrai qu'on risque de tomber. Eh oui ! Et l'humain peut te dire en lasse, j'ai la cipoté en lasse, j'ai de l'enlasse, toute zone qui a fait moins mal. Pas vrai ça? Toute zone qui a fait moins mal en lasse, désappuyé aussi moins. Mais Jésus, et au contraire, il te dit, appuie-toi sur moi. Oh oui, c'est lui le roc éternel. Jésus, c'est notre sécurité spirituelle. Et c'est une sécurité qu'il nous offre aujourd'hui. Et oui, David, qui a écrit ce psaume, a été en difficulté quand le peuple cherchait à le lapider. Et ça, on le trouve dans Samuel, le premier livre de Samuel, chapitre 30, verset 6. Mais il a repris courage, David, en s'appuyant sur l'Éternel, son Dieu. Oui, dans les moments difficiles de notre vie, accrochons-nous au Seigneur. Pas seulement s'appuyer parce qu'on est en quête de quelque chose, mais attachons-nous à lui seul, dans l'amour, puisque c'est lui notre rocher, nous dit le psaume 18 au verset 2, notre forteresse. Notre libérateur, où nous nous trouvons un abri sûr, notre bouclier, la force qui nous sauve, c'est le Seigneur. Oui, chers frères et sœurs, au milieu des difficultés, appuie-toi sur le Seigneur. C'est le psaume 25 aussi, au premier verset, qui le dit. Prenons le temps de regarder le Seigneur, de fixer le Christ. Regardons le Christ fixé sur la croix. Regardons l'hostie au moment de la consécration eucharistique. Appuyons-nous spirituellement au Christ en lui demandant pardon de nos fautes, en lui renouvelant notre confiance. Notre amour, notre oui, Seigneur, me voici pour faire ta volonté. S'appuyer sur le Seigneur en lui demandant aussi de nous faire connaître ses voies. Seigneur, que veux-tu que je fasse? Comment puis-je m'appuyer sur toi? Tu m'y invites encore aujourd'hui. Oui, Seigneur, fais-moi miséricorde. Car c'est toi notre Dieu, notre Créateur, notre Père.
faire confiance à Dieu dans la foi. Le Seigneur, frères et sœurs, nous tend la main. Pas laisser mais abondir pendre. Frères et sœurs, pas laisser mais abondir pendre et qu'à attendre nous. Oui, nous nous appuyons sur lui seul, chaque jour. S'appuyer sur Jésus, notre Sauveur. S'appuyer aussi avec la grâce du Saint-Esprit, la Sainte Trinité. Marcher avec Jésus. Marcher avec Jésus sur le chemin de la volonté du Père. Ce Père qui veut le meilleur pour nous, il sait de quoi avons-nous besoin et il attend que nous puissions l'exprimer dans le cœur à cœur avec lui, dans cette communion avec le regard bienveillant du Fils et du Saint-Esprit. Alors, frères et sœurs, pas perdre temps. Le temps est court. N'hésitons pas. Dieu est là. Jésus est là. Le Saint-Esprit est là. Et les saints, tous les saints sont là pour nous conduire à Jésus par Marie. Prions Jésus de venir faire en nous sa demeure. Prions le Père pour lui demander de faire en nous sa demeure. Prions le Saint-Esprit pour nous redonner son souffle de vie. Et c'est vrai, quand nous chantons, tu fais ta demeure en nous, Seigneur. Alors, si le Seigneur fait sa demeure en nous, ça veut dire que il est totalement, totalement en nous et nous en lui. Donc, ça veut dire que déjà, à la base, nous appuyons sur lui. Nous qui cherchons sa face, nous qui le connaissons, nous qui voulons aujourd'hui encore nous abandonner à lui.

Le Seigneur qui lit le fond de notre cœur, il sait que nous l'aimons. Et aujourd'hui, nous allons décider de faire ce pas déjà pour nous appuyer sur lui et accueillir sa bonté en plénitude et avec gratitude. Amen.

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1: Cancer, relations amoureuses chaotiques, difficultés relationnelles en général, dépression, anxiété, manque de confiance en vous. Et si tous ces maux étaient dus au fond à votre héritage familial? N'est-ce pas lié complètement au hasard toute cette affaire-là? Comment, en gros, se libérer d'un héritage familial comblant ou trop encombrant? On en parle aujourd'hui dans cette émission en quête de sens sur RCF Notre-Dame avec mes deux invités. On commence par honneur aux femmes, Elisabeth Horowitz. Bonjour Elisabeth.
2: Bonjour Marie-Ange.
1: Ravie de vous revoir.
2: Ah oui.
1: Dans cette émission en quête de sens. Vous qui êtes toujours psychopraticienne, vous avez écrit, rappelons-le, de nombreux ouvrages de développement personnel, notamment en psychogénéalogie. Alors j'aurais dû prendre des cours d'articulation juste pour cette émission, parce que entre transgénérationnel, psychogénéalogie. Alors là, on est bien parti. Vous venez de publier Mon cœur généalogique en lien en partie avec l'émission du jour, hein, comment l'histoire familiale influence notre vie sentimentale et sexuelle qui est sortie chez Guy Trédaniel. On peut également mentionner celui qui a précédé sur l'héritage familial en règle générale, hein, une sorte de...
2: Oui, ça s'appelle Mon corps généalogique. Alors les
1: avant le cœur, c'était le corps.
2: C'était le corps, donc était davantage consacré à la santé, en fait.
1: Voilà, ce que j'ai évoqué en introduction, à savoir les cancers et tout ça et tout ça.
2: Oui.
1: Toutes les maladies, voilà. C'est pas forcément lié que au hasard. Julien Sandrel est également avec nous. Bonjour Julien Sandrel.
3: Bonjour.
1: Alors si vous avez vu La Chambre des Merveilles, c'est lui, à l'origine... du livre qui a précédé le film. Bravo, Julien Sandrel. Vous qui êtes donc écrivain, un écrivain presque, vous êtes né écrivain presque, hein, d'une certaine façon. Hein.
3: Pas tout à fait. En tout cas, j'ai pas du tout fait ça pendant les 35 premières années de ma vie.
1: Oui, mais vous aimiez bien écrire quand même. Pas pour vous, mais
3: oui,
1: pour les autres.
3: Tout à fait.
1: Vous rêviez d'être metteur en scène.
3: Oui, en tout cas, quand on me posait la question quand j'étais enfant, qu'est-ce que tu veux faire quand tu seras grand, je disais écrivain ou metteur en scène.
1: Ouais.
3: Et après, j'ai absolument pas fait ça.
1: Ben non, vous avez travaillé et un jour, vous avez tout plaqué. Ça nous fait tous rêver, ce parcours. Et en vrai, sauf qu'on n'en est pas tous capables. C'est ça le problème. En tout cas, vous récidivez, vous revenez aujourd'hui avec cette fois un livre qui parle de vous.
3: Oui.
1: Ça a été difficile, on l'imagine, parce que c'est un roman, c'est pas une autobiographie. Julien Sandrel, vous qui êtes l'auteur de ce livre, Mes frères, nos fantômes et moi, une sorte de voyage à Naples, en Italie. Vous avez cherché presque par hasard au départ vos racines. Racontez-nous. Ça, c'est intéressant. On va soumettre ensuite le cas pratique à notre amie Elisabeth Horowitz.
3: Alors, c'est pas tout à fait par hasard, parce que c'est quand même quelque chose qui m'anime depuis maintenant pas mal d'années. Donc, c'est arrivé sur le tard, mais ça fait maintenant plusieurs années que je m'interroge sur mes origines italiennes. J'avais déjà tiré de ces interrogations un roman qui s'appelle Merci, Grazie, Thank You, qui était paru il y a quelques années. Et en fait, là, c'est la première fois que je l'aborde sous l'angle vraiment du récit personnel, puisque là, on est parti avec mes frères, donc à la recherche de la tombe de notre arrière-grand-mère dans la banlieue de Naples, notre arrière-grand-mère italienne Pasqualine. Et en fait, oui, alors c'est pas tout à fait par hasard, mais quand même, c'est à la base une proposition d'une éditrice qui m'a appelé un jour et qui m'a dit, en fait, donc je sors une nouvelle collection qui va s'appeler Paradis perdu, et le concept c'est d'envoyer un écrivain sur les traces d'un lieu qui est important pour lui et qu'il en tire un récit personnel de manière très libre. Moi, j'étais jamais allé à Naples, donc c'était pas du tout la destination évidente. Moi, je suis originaire de Hyères, j'ai grandi à Hyères, donc tout ce qui est reconnexion à mon enfance, ça aurait pu être Hyères. Mais en fait, dès qu'elle m'a parlé de ça, tout de suite, j'ai pensé à Naples.
1: Vous êtes branché sur Naples.
3: Oui, parce qu'en fait, je me suis dit, il y a quelque chose dans ma famille autour de Naples, notamment autour d'un petit village qui s'appelle San Felice a Cancello, avec beaucoup de non-dits. On m'a jamais expliqué pour quelle raison est-ce que mon arrière-grand-mère serait enterrée à Naples, alors que je sais qu'elle est arrivée en France en 1922, qu'elle y a vécu la totalité de sa vie et qu'elle n'était jamais retournée à Naples, à part au moment où elle est morte, en 1969. Ouais. Donc il y avait tout un truc comme ça qui n'était pas du tout clair, et je me suis dit ça mérite d'être creusé, parce qu'il y a forcément une empreinte qui a été laissée de ce parcours d'immigration italienne de mes arrière-grands-parents et de mon grand-père dans ce que je suis aujourd'hui et dans ce que mes frères sont aujourd'hui aussi.
1: Oui, parce que c'est un voyage à plusieurs, en fait. Hein, on va le voir, Julien Sandrel. Alors, Elisabeth Horowitz, ce genre de récit, ce genre d'histoire, arrive beaucoup plus souvent qu'on l'imagine. Parfois, on tombe, vous savez, on pense, et tiens, j'aimerais bien partir en voyage à tel endroit, puis on apprend, et on y revient, il y a quelque chose qui nous appelle. Sans être au courant du tout que, par exemple, notre arrière-grand-mère y a vécu de très bonnes années ou les pires années. Et alors, c'est assez étonnant quand même ce qui se passe. C'est quelque chose d'irrationnel, hein, de prime abord.
2: Oui, tout à fait. D'ailleurs, j'ai une anecdote à ce sujet parce que bon, j'ai eu habité à Bordeaux et puis à l'époque, je cherchais un appartement. Et puis, dans cette ville de 500 000 habitants, enfin même davantage à la métropole, l'agence immobilière me trouve un appartement dans une rue qui s'appelle rue Pomme d'Or. Et je découvre, alors à l'époque, je ne le savais pas, mais je découvre que mes arrière-grands-parents, enfin une partie des arrière-grands-parents, parce qu'on a tous 8 arrière-grands-parents, donc un des couples de ces arrière-grands-parents avait tenu un commerce dans cette rue, donc bien sûr des décennies auparavant, et je ne le savais pas, alors combien de chance pour... Donc j'ai pris l'appartement véridique, hein. En plus, avant de savoir tout ça, et tout à fait véridique, et en fait, combien de chance, voilà, il y a beaucoup de rues à Bordeaux, et finalement j'ai atterri là, par le plus grand des hasards, si je puis dire. Mais vous voyez, même sans faire des milliers de kilomètres, on peut se retrouver dans des rues où nos ancêtres, enfin nos aïeux, ont vécu tout en l'ignorant totalement. Et finalement, c'est l'inconscient qui nous y mène.
1: Mais c'est étonnant. Et est-ce que, selon vous, alors parce que là, c'était une sorte de mise en bouche vers notre sujet, vous voyez.
2: Oui, c'est ça.
1: Est-ce que 90... Combien de pourcentage? Moi, j'aime bien les chiffres de temps en temps. Elisabeth Horowitz. Qu'on le veuille ou non,
2: oui.
1: On dépend de notre héritage familial à combien de pourcents? Je pense que les auditeurs ont envie d'avoir la réponse avec vous.
2: 90%.
1: Ah oui, c'est ça.
2: Oui, tout à fait.
1: Julien Sandrel, ça vous parle?
3: Ah bah complètement. Déjà, quand on se construit en tant qu'individu, on est forcément entouré de sa famille, qu'on l'aime, qu'on la déteste. Voilà, on est dans un cercle familial qui nous construit d'une façon ou d'une autre, et forcément les peurs, les blocages, et puis les joies aussi des personnes qui nous entourent, les silences comme tout ce qui est dit, tout ça contribue à nous forger, à forger notre caractère, à forger notre trajectoire de vie. Ça, j'en suis parfaitement convaincu. Oui.
1: Ouais. Et votre famille vous est plus comment peut-on dire, j'ai plus familière, c'est complètement idiot, mais est-ce que ça va mieux depuis ce voyage? Et depuis ce livre
3: C'est quand même assez récent, parce que finalement, c'était l'année dernière
1: mais
3: que
1: oui.
3: J'ai fait ce voyage seulement.
1: C'est frais encore.
3: C'est frais, mais en tout cas, ce qui est certain, c'est qu'il y a des choses que j'ai comprises et qui se sont éclairées par rapport à notamment à certaines de mes peurs, personnellement.
1: Sans blague. C'est vrai?
3: Ouais, complètement. Moi, par exemple, j'ai, de manière totalement irrationnelle, une peur assez forte de l'effondrement. Donc, j'ai peur que les choses s'effondrent autour de moi, que mon immeuble s'effondre, que ma vie s'effondre, que ma carrière s'effondre, que je suis hypochondriaque aussi, donc que ma santé s'effondre. Et en fait, c'est ce qui est assez fou, et finalement j'aurais pu y penser tout seul, mais c'est le genre de choses qui sont tellement inconscientes qu'on ne les conscientise, je pense, que quand on y est confronté. Quand je suis arrivé à Naples, une des premières choses qu'on m'a dites, c'est « tu sais, en ce moment, ça tremble beaucoup ». Et en fait, j'ai pris conscience qu'en fait, toutes les générations jusqu'à mes arrière-grands-parents, donc de mes aïeux, ont grandi sur le sol de Naples, c'est-à-dire dans un endroit qui tremble tout le temps et où, effectivement, l'effondrement est une menace permanente. Et la solution que les gens trouvent à cette menace de l'effondrement, c'est le regroupement familial. C'est-à-dire qu'effectivement, on m'a expliqué encore aujourd'hui des personnes qui vivent dans le même immeuble et qui disent, eux, ils vivent au troisième, moi, je suis au premier. Et quand ça tremble, ils viennent passer la nuit chez moi parce que c'est moins risqué. Et donc, en fait, les familles vivent encore de manière extrêmement proche. Et je pense que c'est propre à Naples, justement. Donc, c'était vraiment quelque chose d'assez fort pour moi de constater ça.
1: Étonnant, je suis sûr qu'il y a des tas de choses à raconter autour de ça. Alors, Elisabeth Horowitz, ça fait une tête, mais alors je vous raconte pas les auditeurs.
2: Pourquoi?
1: Il y avait comme un truc qui s'éliminait dans vos yeux.
2: Oui, mais c'est vrai ça. Que les phobies, on peut avoir la phobie de l'eau quand certains membres de la famille se sont noyés, même si on l'ignore. On peut avoir
1: C'est intéressant.
2: Bien sûr,
1: dites.
2: On peut avoir la phobie du feu quand des membres de notre famille ont été brûlés. Oui, on peut avoir la phobie de certains éléments. C'est-à-dire des peurs irrationnelles que rien n'explique dans notre vie actuelle, mais effectivement qui sont de l'ordre du souvenir. Et c'est vrai que ça pose question quand même sur la transmission, parce que est-ce que c'est inscrit dans nos cellules? Enfin bon, on sait que les cellules contiennent l'ADN, donc de l'information.
1: Oui, d'accord.
2: Est-ce que tout ça est inscrit dans les cellules, ou est-ce que c'est une mémoire de style quantique, c'est-à-dire que l'information serait toujours disponible finalement, à un niveau quantique. En tout cas, on peut en vérifier les effets. Moi, tous les jours, quand j'avais mon cabinet de constatation, je vérifiais que les phobies et les peurs irrationnelles et même des hantises de l'anxiété permanente, ça peut être dû effectivement au vécu stressant des parents et des grands-parents, même des oncles et tantes parfois.
1: Parce que vous savez, alors là je vais être un peu trash au début de cette émission, je suis désolée, mais c'est vrai qu'on en parle beaucoup en plus aujourd'hui d'inceste. Sophie Chauveau était venue, que vous connaissez peut-être, qui a raconté, c'était une des premières il y a 6 ou 7 ans à parler de ça dans un livre. À quel point c'est complètement clanique cette histoire. Enfin, après on va parler des cancers, mais c'est vrai que il y a une question qui se pose autour de ça. Parfois c'est inconscient, c'est-à-dire de génération en génération, il y a des familles où l'inceste se pratique de génération en génération, et les femmes ou les hommes cherchent, comme par hasard, se marient, épousent des personnes qui sont voilà des prédateurs, c'est ou des complices. Enfin, c'est complètement hallucinant. Et comment, mais c'est fou quoi. On est dépassé par ça. C'est terrible en fait. Sans être fataliste, mais je me pose beaucoup de questions autour de ça par conséquent.
2: Oui, alors il y a le phénomène de répétition effectivement qui existe, qu'on peut constater. C'est vraiment, on va dire, le mécanisme fondamental de la généalogie, c'est la répétition. Cette répétition s'installe d'autant plus qu'il y a des secrets. C'est-à-dire quelque chose D'accord. qu'on ne connaît pas a davantage de chances de se répéter. Mais il y a aussi dans les cas d'inceste l'identification à l'agresseur. C'est-à-dire qu'on a été abusé et soi-même on va abuser parce que n'ayant pas pu dénoncer l'agresseur ni s'en venger, on va s'identifier à lui en fait.
1: D'accord.
2: C'est comme ça que ça se répète et je tiens aussi à préciser que en fait, l'agression sexuelle, ce n'est pas forcément de la sexualité, c'est surtout de la domination. C'est-à-dire qu'il y a aussi une hiérarchie à l'intérieur de la famille, et cette hiérarchie, en fait, elle va se transformer en prédation dans certains cas. Mmh. Et c'est comme ça que des membres de la famille qui ont été préférés peuvent se venger. Par exemple, si nos oncles et tantes ont été les préférés, ils vont avoir davantage de chances opportunité de se venger, en fait, ou de répéter cette domination par la prédation sur les neveux et nièces, par exemple.
1: D'accord.
2: Voilà, donc c'est de la domination.
1: Alors, sans parler forcément de... Sans forcément parler que de ce phénomène-là,
2: oui.
1: Julien, est-ce que vous avez découvert, par exemple, des secrets de famille à cette occasion ? Parce que vous avez parlé tout à l'heure de choses qui se transmettaient de façon très inconsciente. Est-ce que, des choses positives ou pas, peu importe, mais des choses que vous avez vraiment découvertes, comme une révélation, genre, ah ouais, dis donc, ceci explique cela.
3: Non, pas en tant que tel, pas des secrets de famille du D'accord. style violence, inceste, etc. En revanche, ce qui est intéressant et fort, je trouve, c'est de constater à quel point, justement, on a aujourd'hui une façon de décoder la société, et heureusement, qui est très différente des générations précédentes. C'est-à-dire qu'il y a encore, malgré tout, malgré notre enquête avec mes frères, il y a encore énormément de zones d'ombre dans nos familles, dans notre famille, et notamment, par exemple, j'ai pas mal creusé là le côté de mon arrière-grand-mère, mais du côté de mon arrière-grand-père, par exemple, je sais que j'ai forcément de la famille quelque part en Italie, parce qu'il y avait une sorte il y avait une sœur qui a été répudiée d'une certaine façon parce qu'elle était partie de manière illégitime avec un homme qui n'était pas accepté par la famille, etc. Et effectivement, ça ne rigolait pas. Et en fait, moi, je me suis beaucoup intéressé à la question de la transmission de la violence. Alors, moi, j'ai la chance d'avoir grandi dans un foyer qui n'était pas violent, mais mon roman précédent, qui s'appelle Le jour où Rosa disparu, traite des violences conjugales et puis des violences en général, intrafamiliales. Et effectivement, cette histoire de transmission de la violence, c'est quelque chose qui est extrêmement fort. Moi, ce que j'ai en tête comme statistique, c'est on estime que les enfants qui ont été victimes de violences dans leur foyer auront un tiers va devenir bourreau, un tiers va devenir victime, un tiers va réussir à s'en sortir, à peu près. Et moi, je pense que le cycle de cette violence n'est pas immuable, et je pense qu'il y a des solutions pour en sortir. Une des preuves majeures que la violence n'est pas totalement immuable, c'est qu'effectivement, l'immense majorité, 98% des victimes sont des femmes, et pour le coup, elles ne reproduisent pas les mécanismes de violence, pour la plupart en tout cas. Donc voilà, il y a des solutions, il y a des choses qui existent.
1: Et c'est pour ça qu'on est ensemble 52 minutes, hein, les amis. Parce que sinon, on va s'enterrer, quoi.
3: Exactement. Voilà. Et donc dans ce que j'ai pu découvrir sur ma famille, c'est qu'effectivement, bah oui, ces mécanismes de violence, et notamment de violence des hommes envers les femmes, ont existé dans toutes les générations de ma famille, de manière plus ou moins poussée, de manière plus ou moins dite. Mais en tout cas, c'est clair que aujourd'hui, quand on voit, quand on se rappelle de certaines situations, moi je me rappelle de situations, j'avais certains de mes arrière-grands-parents qui étaient encore en vie quand j'étais enfant, je voyais les relations entre mes arrière-grands-parents, je me disais qu'effectivement, ils n'avaient pas l'air de très bien s'entendre. Maintenant, je comprends qu'en fait, c'était des mariages qui étaient
1: plus ou moins arrangés.
3: Ouais, plus ou moins arrangés. Ouais. Maintenant, on dirait mariage forcé.
1: Mariage forcé.
3: Donc effectivement, quand on prend conscience de choses comme ça, ça relativise tous les problèmes et toutes les choses qui peuvent être transmises. Et on se dit que finalement, alors quand on a voilà justement la chance de grandir dans un foyer qui n'est pas violent, etc., on est plutôt reconnaissant que justement il y ait eu des générations qui aient brisé un certain nombre des problématiques des générations précédentes.
1: Ouais. C'est possible, c'est quand même mieux, évidemment. Elisabeth Horowitz, on a beaucoup d'outils aujourd'hui. Est-ce que c'est, je vous posais une question idiote, hein, mais en gros, est-ce qu'il faut savoir? Est-ce qu'on a besoin de tout savoir? Parce que ça, c'est quand même, c'est vrai que c'est un sport national. Aujourd'hui, il faut, on dit beaucoup aujourd'hui qu'il faut accéder à ses racines, qu'il faut faire la transgénérationnelle. On n'a jamais autant parlé d'épigénétique, de psychologie transgénérationnelle, etc., etc. Il faut ou pas?
2: Alors, je vais y répondre dans deux minutes. Je voulais revenir sur ce que Julien a dit. C'est vrai, moi, par synchronicité, il se trouve que mon ex-mari est italien. Et je me souviens que quand on s'est rencontrés, il y a très très longtemps, il y a 25 ans, on était à Venise et je me souviens, pour parler du machisme italien et effectivement du fait que les femmes, c'est vraiment un pays vraiment patriarcale, parce que les femmes n'ont pas vraiment droit à la parole. Je me souviens, quand je me promenais donc à Venise avec mon mari, on croisait ses amis. Eh bien, il ne parlait qu'à lui. Moi, il ne m'adressait pas la parole, donc j'étais là, vraiment comme spectateur.
1: Comme un pot de fleurs, quoi.
2: Comme un pot de fleurs, comme spectateur, pour dire que cette tradition, en fait, de... Bon, les femmes au foyer, les femmes à la cuisine, etc. Alors, c'est vrai qu'il y a une certaine animation.
1: Soit belle et tais-toi.
2: Soit belle et tais-toi, soit très belle et tais-toi, parce que c'est vrai aussi que le côté esthétique compte énormément en Italie, et tant mieux, parce que les gens sont très, très bien habillés. Et c'est vrai, ce côté-là, c'est vraiment très plaisant.
1: C'est resté.
2: Ouais. Mais ça m'avait choqué à l'époque. Que même des amis de notre âge ne m'adressent jamais la parole, en fait. Et c'est pas parce que j'étais française, mais de tradition, on n'adresse pas la parole aux femmes quand les hommes se croisent dans la rue. Voilà, c'est encore...
1: Et tout ça, tous ces petits éléments, bout à bout, ça laisse des traces, obligatoirement.
2: Bien sûr, puisque...
1: Dans les mariages, dans les choix des conjoints, des...
2: C'est cet état d'infériorité, en fait, qui est, je pense, la racine aussi... des conflits, de la honte, de l'humiliation.
1: Beaucoup de culpabilité.
2: Voilà,
1: chez les héritiers.
2: Voilà, et puis aussi d'une certaine violence intérieure parce que malgré tout, il faut ravaler sa fierté et puis il faut être complaisant finalement.
1: C'est vrai que les personnes, les héritages, quand on a eu des grands-parents qui ont été mariés de force, en fait, un mariage arrangé, on disait jadis. Qu'est-ce qui se passe quelques générations après?
2: Oui, alors.
1: Quatre figures un peu classiques pas classiques, mais qu'on voit beaucoup.
2: C'est vrai que jusqu'à présent, nos grands-mères et nos arrière-grands-mères, en France, n'avaient pas le droit de travailler sans l'accord de leur mari, n'avaient pas le droit d'avoir un compte en banque, je crois, jusqu'en 1955.
1: 65 même.
2: 55, voilà.
1: 65, hein.
2: 65, après, il y a eu. On peut dire que la bascule, ça a été 75 parce qu'il y a eu le droit à l'avortement, il y a eu le divorce, il y a eu donc beaucoup de liberté d'un seul coup. Mais c'est vraiment la bascule, voilà. Mais avant 1975...
1: C'est assez violent, hein. C'est vrai que c'était... On ne se rend pas compte,
2: on
1: est passé d'un monde à un autre, quoi. Hein,
2: passé vraiment d'un monde à un autre et effectivement...
1: Et ça laisse des traces, en fait.
2: Ça laisse des traces. Parce que c'est la soumission. Moi, je me souviens aussi, quand j'étais jeune, j'avais pour objectif de plaire aux hommes, d'être toujours dans le consentement, de faire plaisir, d'apaiser, en fait, toutes les tensions, de me conformer. Bon, bien sûr, je suis de l'ancienne génération, mais on peut dire que moi, j'avais déjà, même sans que ce soit dit, mais implicitement, j'avais cette attitude-là, je m'en rends compte.
1: Et puis, il y a les places dans les familles. Alors, je sais pas, est-ce que vous avez travaillé un peu, forcément, j'imagine, pour l'écriture de ce livre? Entre les lignes, on ressent que oui, quand même, Julien Sandrel, la psychogénéalogie. Ou vous avez des notions depuis,
3: alors,
1: ou pas?
3: Non, enfin, je peux pas dire que j'ai, en tout cas, je ne suis pas un spécialiste comme Elisabeth, mais en tout cas, c'est vrai que c'est un domaine qui me passionne,
1: ouais.
3: Parce que effectivement, l'ensemble de mes romans, en réalité, est traversé de ces relations entre les générations, la manière dont les choses se transmettent entre les parents, les enfants, entre les grands-parents,
1: ouais.
3: Etc. Et c'est vrai que il y a, enfin, je rebondis aussi sur ce que vous disiez tout à l'heure, sur les mécanismes de domination qui se transmettent comme ça. En fait, dans ma famille, ça a été vraiment très prégnant. Non pas des hommes sur les femmes, mais là, en l'occurrence, des locaux par rapport aux arrivants, donc aux migrants qui étaient les Italiens. Et c'est vrai que moi, dans ma famille, l'italianité a été totalement gommée. C'est-à-dire qu'effectivement, mon grand-père avait honte d'être italien,
1: ouais.
3: D'être napolitain. En plus, c'était encore pire qu'être italien, parce que les napolitains, c'était vraiment les plus pauvres des Italiens,
1: ouais.
3: Quand ils sont
1: ouais.
3: arrivés. Voilà. Et donc, effectivement, moi, la langue ne m'a pas été transmise, alors que tout le monde parlait l'italien, mais personne ne m'a jamais parlé italien, mais n'a jamais parlé italien à mon père non plus. Donc, la langue a été stoppée. Mon nom, qui n'est pas Sandrel, parce que Sandrel, c'est un pseudonyme, mais mon nom qui a consonance italienne avec un double Z, une terminaison en O, il a toujours été prononcé par mon grand-père et par tout le monde dans ma famille à la française, alors qu'il savait très bien prononcer le mot pizza, mais par contre, notre nom, c'était Z et c'était pas Z.
1: D'accord. Et ça allait loin, dis donc.
3: Ouais, et c'est allé jusqu'au choix des langues, par exemple. C'est-à-dire que moi, au collège, quand il s'est agi de choisir la deuxième langue.
1: Mais dites pas que vous avez pris allemand.
3: Non, mais j'ai pris espagnol, mais parce que j'ai évoqué la possibilité de prendre l'italien.
1: Ouais.
3: On m'a dit, bah, en fait, pourquoi tu vas prendre l'italien? Ça ne sert à rien, ça n'est parlé qu'en Italie, donc ça n'a aucun intérêt. Autant prendre espagnol, qui est parlé dans plein de pays.
1: Ouais.
3: Donc, en fait, non seulement elle m'a pas été transmise, mais on m'a quasiment empêché de l'apprendre. Et pourtant, évidemment, à cette époque-là, moi, je suis un enfant des années 80, donc l'image de l'Italie avait déjà énormément évolué avec la Dolce Vita. Enfin, l'Italie avait déjà commencé à devenir glamour
1: ouais.
3: et ce que c'est aujourd'hui. Mais pour le coup, mon grand-père s'est tellement construit dans la honte de cette italianité que c'était très compliqué pour lui de la transmettre. Quoi.
1: Une petite page de pub, on se retrouve juste après. Les amis, à tout de suite.
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1: Nous voilà de retour dans cette émission, les amis. Comment se libérer d'un héritage familial encombrant? On en parle avec Julien Sandrel, qui est écrivain, qui vient de publier cet ouvrage « Mes frères, nos fantômes et moi », un voyage dans le passé, si je puis dire, à Naples, précisément, où il a cherché et trouvé en partie ses racines. Voilà, Julien Sandrel qui publie ce roman, je ne l'ai pas évoqué, aux éditions du Paradis Perdu. Et puis Elisabeth Horowitz, psychopraticienne, qui a écrit de nombreux ouvrages autour justement de ces questions liées à la psychogénéalogie, le symbolisme, la synchronicité. Et donc ces deux petits derniers, mon corps généalogique qui a précédé mon cœur généalogique, comment l'histoire familiale influence notre vie sentimentale, mais pas seulement, notre santé également. Tout ça chez Guy Trédaniel. Alors, réponse à ma question, je vous prie, Elisabeth Horowitz,
2: oui.
1: Maintenant, est-ce qu'il faut?
2: Alors, est-ce qu'il faut rechercher? Je dirais oui, bien sûr, puisque ce sont des connaissances très, très importantes à acquérir. Quand j'ai eu mon premier cabinet de consultation à Paris, je parle de ça il y a une trentaine d'années, je recevais dès la première séance donc des personnes en consultation pour toutes sortes de problématiques, et je leur demandais de monter leur arbre généalogique. Alors, bon, jusqu'aux grands-parents, hein. Là, c'était
1: ouais,
2: pas très loin.
1: On sait pas souvent. Hein.
2: Alors voilà, et je me rendais compte, en fait, je me suis tout de suite rendu compte qu'ils ignoraient beaucoup de choses quand je leur demandais de décrire les trajectoires socio-professionnelles, sentimentales, les troubles de santé, tous les événements importants, etc., les âges marqueurs, tout ça. Bon, voilà. Et je m'inclus aussi là-dedans, puisque moi-même, à l'époque, quand j'ai débuté, il y a plein de choses que j'ignorais concernant les membres de ma famille. C'est pour ça que cette enquête familiale, aller rencontrer les grands-parents, les oncles et tantes, les parrains, marraines, nos frères et sœurs s'ils sont plus âgés, parce que, bien sûr, l'information est partagée entre tous, hein. Il n'y a pas une personne qui connaît toute l'information sur tout ce qui s'est passé, bien sûr. par rapport à la place que l'on occupe.
1: Ah, ça, on va en parler. C'est très important.
2: Hein, le rang de naissance, voilà. Et puis aussi les points de vue qui sont différents. Donc, il faut croiser les informations dans tous les cas. On peut prendre, par exemple, la naissance de nos grands-parents. Quelles sont les étapes clés? Qu'est-ce qu'ils ont vécu? Comment ils se sont rencontrés? L'âge qu'ils avaient lorsqu'ils ont eu leurs premiers enfants, leur deuxième enfant, etc. L'entrée dans la vie professionnelle. En fait, tous les événements marquants. Puis, il y a des secrets aussi. Donc, moi, ce que je conseille, c'est... Ben, je pense que l'enquête généalogique, elle est totalement incontournable, finalement. Parce que sinon, comment on peut faire des liens entre ce qui nous arrive et puis ce qui s'est passé avant soi?
1: Ça permet quoi? Ça permet de rectifier le tir, d'arrêter les schémas répétitifs, d'arrêter les...
2: Absolument, parce que c'est la conscience qui guérit. Donc, la conscience, elle se nourrit des informations, en fait.
1: Ouais.
2: Plus on a d'informations...
1: C'est la conscience qui guérit, c'est
2: important. Mais tout à fait. Ouais. Par exemple, dans l'ouvrage sur mon cœur généalogique, j'explique, par exemple, qu'il vaut mieux savoir si nos parents ont eu des relations extra-conjugales. Parce que, imaginons que notre père a eu une maîtresse pendant 10 ans, nous l'ignorons, et puis, si je suis un homme, je peux rencontrer une personne qui s'appelle, qui a le même prénom, ou qui a le même physique, mais j'ignore en fait que c'est une répétition.
1: Ça va mal se terminer, c'est ça probablement.
2: C'est-à-dire que moi, ça m'oblige à revivre des choses que j'ignore totalement. Finalement, quel intérêt? Parce que c'est ça aussi, c'est que le manque d'informations, les non-dits, les secrets, nous poussent à revivre des situations que l'on ignore, alors que si on les avait connues, bien finalement, on serait beaucoup plus libre.
1: Vous y croyez à ça ou pas, Julien Sandrel? Vous êtes convaincu qu'elle a raison, Elisabeth?
3: Oui, complètement. En fait, c'est marrant parce que pour donc le roman dont je parlais tout à l'heure, qui s'appelle Merci, Gratia, Thank You, qui évoque aussi déjà cette transmission entre les générations, j'avais fait faire à mon héroïne le calcul du temps de la vie de sa grand-mère qu'elles avaient passé ensemble. Et en fait, le calcul aboutissait à, en réalité, même si j'ai passé une partie de mes vacances le mercredi chez ma grand-mère, etc., en fait, je ne connais que 2% de sa vie. 98% de sa vie, mais totalement inconnue.
1: Ouais.
3: Et en fait, ce qui est fou, c'est que souvent, quand on est enfant, quand on est adolescent, l'immense majorité, en tout cas c'est mon cas, ne pose pas de questions. C'est-à-dire qu'en fait, la relation avec ses grands-parents, quand elle est saine, en fait, on est plein d'amour et on est hyper content d'être ensemble. Et pour le coup, on pose pas vraiment de questions. C'est-à-dire qu'on se dit pas, tiens, raconte-moi ton enfance, raconte-moi quand tu avais 12 ans, etc.
1: Ouais.
3: Ça peut venir plus tard. Et donc moi, c'est venu quand j'ai commencé à écrire, en fait, où là, j'ai demandé à mon grand-père, qui était encore en vie à l'époque, de me raconter de manière un peu organisée, parce qu'il a toujours raconté plein d'anecdotes sur sa vie et sur la famille, mais je lui ai demandé de me raconter vraiment dans le plus de détails possible son enfance et puis sa vie, parce que je sentais qu'il y avait quelque chose d'important qui devait se transmettre. Et c'est marrant parce que j'avais acheté un dictaphone qui n'a jamais servi, parce qu'en fait, il a réfléchi et 2 jours après, il est revenu vers moi, il m'a dit « en fait, j'ai envie de l'écrire moi », alors qu'il n'avait jamais écrit de sa vie. Et donc en fait on lui a donné une tablette et en fait il a écrit comme ça
1: avec un
3: doigt à la tablette, mais une quantité considérable équivalente à un roman en fait.
1: Incroyable.
3: Et en fait tous les 15 jours pendant un an et demi il m'envoyait ce qu'il avait écrit. Donc c'était un peu fouillis, un peu dans le désordre, etc. Mais c'est d'une richesse incroyable parce qu'effectivement là j'ai un matériau sur lequel je me suis appuyé évidemment pour ce livre-là, pour les livres précédents. Mais en fait, je me dis, c'est ce genre de matériau que j'ai envie de transmettre, notamment moi, à mes enfants.
1: Ouais. Elisabeth Horowitz, est-ce que c'est vrai, par exemple, voyez, les familles, on l'a entendu ici et là, notamment dans cette émission Quête de sens, des confrères à vous, si je puis dire, qui parlaient de foyers, de cancers, qui sont parfois liés au secret. Est-ce que c'est vrai, c'est avéré ou pas ça?
2: Oui, c'est avéré. Je voulais rebondir sur ce que disait Julien.
1: Ouais.
2: Si je prends mon exemple personnel, pour les grands-parents, ne serait-ce que les grands-parents, on ne sait pas si loin, il y a plein de choses que j'ignorais. Moi, j'ignorais que ma grand-mère avait une sœur illégitime. Ma grand-mère maternelle avait une sœur illégitime. J'ignorais à l'époque que mon grand-père avait un frère qui était mort à 20 ans dans un accident d'avion. J'ignorais que ma grand-mère paternelle avait fait la maniaco-dépression, elle avait été internée à un hôpital psychiatrique, je l'ignorais.
1: Oula.
2: Et j'ignorais que mon grand-père paternel était décédé prématurément. Tout ça, je l'ignorais, bien sûr, et c'est très très important de le savoir. Alors, pas que pour moi, je prends mon exemple, mais c'est pour tous les patients. Et je l'ai su Parce que j'ai osé en fait poser des questions, mais sinon, dans les familles, vous savez, au déjeuner, on ne parle de rien. On parle de la météo, on parle de la politique, et finalement, j'ai passé les 25 premières années de ma vie en ignorant totalement ce qu'avaient vécu mes ascendants, même les oncles et tantes. C'est vrai que je n'osais pas poser de questions, je me disais quel intérêt avant tout ça. Et puis finalement, je pense que c'est le premier système qu'on doit éclaircir, qu'on doit analyser.
1: Et la vie amoureuse, vous en avez quand même fait un livre entier.
2: Oui.
1: Est très impactée, particulièrement impactée par l'héritage familial.
2: Tout à fait. La vie amoureuse est très impactée parce que nos choix, en fait, sont souvent des non-choix dans la mesure.
1: C'est terrible de dire, c'est terrible de se rendre compte de ça. Allez-y, pardon, je
2: vous... Oui, c'est un petit peu... D'où l'importance, justement, de bien connaître son histoire. Alors, effectivement, on va choisir en priorité, on va être attiré, et là, je ne parle pas encore de mariage, mais tout simplement d'aventure ou de relations. On peut avoir des coups de cœur, c'est vrai, pour des personnes, mais il y a toujours un lien avec notre famille. Alors, ça peut être... le prénom de la personne, ça peut être son nom de famille, ça peut être sa date de naissance, ça peut être son métier, ça peut être son physique, tout simplement, s'il ressemble à certains membres de notre parenté. Donc il y a son lieu de résidence, etc. Donc moi-même, quand j'étais jeune, je sortais avec des garçons qui s'appelaient comme mon frère, qui s'appelait mon mari qui était italien avait le même prénom que le mari de ma cousine. Je m'inclus dans.
1: Et vont déduire quoi de ça?
2: Eh bien, c'est que justement, nous avons tendance à choisir des personnes qui font écho à notre histoire.
1: Et c'est bien ou c'est pas bien?
2: Je pense que c'est difficile d'y échapper parce qu'on va être attiré parce qu'on a déjà connu. Par contre, là où ça peut poser problème, c'est quand on se marie, parce que là, on va fixer en fait le retour vers les origines.
1: D'accord. Et quand c'est dramatique, c'est catastrophique.
2: Disons, ça reste une aventure. Bon, on peut tous réaliser le fantasme de coucher avec nos frères et sœurs, de retrouver notre père s'il nous a manqué dans l'enfance, etc. En sortant avec quelqu'un qui a le même prénom, d'accord, un nom de famille qui ressemble. Et ça, c'est un mécanisme relativement courant. C'est bien de s'en rendre compte quand même. Mais par contre, là, comme je disais, là où ça va poser problème, c'est quand on va fixer ce retour vers le passé. Et effectivement, après, il peut y avoir des conséquences. Donc, je déconseille de le faire.
1: Avant de le faire, en tout cas, se questionner sur le choix, en fait. On devrait se questionner sur les choix quand on se marie, finalement. Ça devrait faire partie des... On n'y pense pas, ça, forcément, de prime abord, quoi.
2: Quel est le degré de ressemblance avec ma famille d'origine?
1: On ne peut jamais faire ça.
2: On ne se pose pas la question, mais c'est pour ça que j'ai écrit l'ouvrage, mais je pense que c'est très important. Alors, c'est pas seulement sur ces points-là, mais c'est vrai que je pense que c'est très important de se dire, mais finalement, est-ce que cette personne ressemble? Et quel est le niveau de ressemblance, finalement?
1: Vous avez trouvé des échos dans le passé de personnalités qui se rapprochent de vous, au fond, desquelles vous vous sentez proche maintenant en les ayant découvertes, Julien Sandrel, ou pas? Vous voyez ce que je veux dire? Des échos.
3: Oui, on parlait tout à l'heure de l'histoire de la peur de l'effondrement. En fait, c'est quelque chose qui remonte donc aux origines napolitaines, etc. Mais ensuite, c'est quelque chose qui s'est transmis. C'est-à-dire que plus proche de moi, justement, moi, j'ai en tête des effondrements vécus par mon père, vécus par mon grand-père, et donc par toute cette lignée d'hommes, en fait, de mon arbre généalogique, finalement. Ouais. Et c'est très intéressant pour moi d'être remonté jusque-là. Parce que j'ai l'impression que maintenant que je sais, je vais réussir à mieux l'appréhender. C'est-à-dire à me dire, OK, en fait, c'est totalement irrationnel. Voilà d'où ça vient. Donc maintenant, il faut arriver à vivre avec et arriver à avancer, à s'en détacher.
1: Mais c'est un peu le risque aussi.
3: C'est difficile parce qu'effectivement, quand c'est quelque chose qui est extrêmement ancré, et encore, on revient sur des mécanismes type violence, etc. Là, on n'est pas sur ce type de mécanisme-là. Donc peut-être un peu plus facile, entre guillemets, de s'en détacher que des mécanismes où on reproduit le cycle de la violence et tout ça. Mais malgré tout, on voit que c'est quand même difficile au quotidien.
1: Ouais, et c'est là où on rentre dans notre sujet, comment se libérer d'un héritage familial encombrant, comment faire pour ne pas, en fait, se faire dépasser par cet héritage familial, parce qu'il est forcément encombrant, finalement, si j'ai bien compris, Elisabeth Horowitz.
2: Oui,
1: on peut pas s'en débarrasser. On peut en prendre conscience, on peut pas s'en débarrasser.
2: On peut pas s'en débarrasser dans la mesure où il y a quand même un certain nombre de personnes qui nous ont précédés et qui ont des trajectoires différentes, bien sûr. Et puis il y a aussi le contexte socio-économique, c'est-à-dire que notre famille, effectivement, elle vit, on va dire, en vase clos, mais en même temps, elle est traversée par le contexte politique, les guerres mondiales, etc. Donc tout ça va avoir des répercussions aussi. On peut pas dire qu'elle existe en elle-même. Donc, tout ce qui a trait de la violence, d'ailleurs, c'est souvent une répercussion, justement. Cette violence intrafamiliale est souvent une répercussion d'un problème de statut, de classe sociale,
1: d'accord,
2: de problèmes matériels, de problèmes d'argent, de honte sociale, de déclassement. Voilà, et puis les guerres mondiales aussi, ne serait-ce que la Deuxième Guerre mondiale, nos grands-parents et nos arrière-grands-parents sont concernés. Donc là aussi, ça a eu beaucoup de conséquences négatives.
1: Et les places dans la famille, c'est un énorme volet, un énorme sujet.
2: Un énorme volet parce qu'il y a une mémoire qui est liée à la place. Donc, c'est-à-dire que si par exemple, notre grand-mère était une enfant illégitime, eh bien, si elle était en première, c'était l'aînée, eh bien, toutes les aînées vont être moins bien considérées, vont avoir une anxiété qui est liée justement à ce problème de père inconnu et de place illégitime. Donc effectivement, il y a une mémoire qui est liée à la place, c'est-à-dire si on a été en tant qu'aîné le préféré ou la préférée, au contraire si on a été mis à l'écart, alors c'est valable pour chaque place, hein, si on est l'enfant du milieu, si on est en troisième position, etc., si on est né aussi comme enfant de remplacement,
1: c'est après un deuil,
2: après le deuil d'un adulte ou même d'un enfant qui est décédé à la naissance, de même sexe ou de sexe opposé, effectivement. Il y a beaucoup de configurations possibles, finalement. Mmh. Et puis, il y a les écarts d'âge aussi qui vont jouer. C'est-à-dire qu'on peut avoir très peu d'écarts d'âge, mais on peut avoir 3-4 ans, même quelquefois une génération d'écart. Avec certains frères et sœurs, ça va poser des problèmes, là aussi.
1: Ça pose des problèmes de quoi?
2: Alors, par exemple, en tant que femme, si on a... imaginons, on est l'aîné, on a 15-20 ans avec... une sœur, ça va poser des problèmes d'infertilité, parce que finalement, la sœur qui a 20 ans d'écart, et se place comme notre enfant finalement, prend la place de l'enfant qu'on aurait pu avoir soi-même. Et c'est là qu'on va avoir une inhibition au niveau des capacités d'enfantement par la suite.

0: sûr. En tout cas, moi, je suis l'aîné de ma fratrie.
1: D'accord.
0: Donc, on est trois garçons, fratrie de trois garçons. Et donc, j'ai 6 ans d'écart avec mon premier frère et 9 ans avec l'autre.
2: C'est pas mal, hein.
0: Et effectivement, j'ai pris conscience, finalement, assez récemment aussi, hein, du fait d'avoir été le premier garçon de ma génération aussi, par rapport à mes 4 grands-parents. En réalité, j'étais vraiment le premier garçon. J'étais pas le premier enfant, mais j'étais le premier garçon. Et dans une famille italienne, en réalité, la pression de réussite sociale qui pesait sur moi était énorme. Et en fait, ça, j'en ai pris conscience que récemment. J'ai toujours entendu, tout au long de mon enfance, tout au long de mon adolescence, des choses du genre « il faut que tu fasses mieux que la génération précédente ». Donc vraiment, on m'encourageait vraiment. Alors, c'était pas un truc ultra pressurisant au quotidien, mais effectivement, on était très contents que je sois excellent élève et que j'aille à chaque fois vers l'excellence, etc. Ce qui a fait notamment que j'ai pas fait des études de lettres. Parce qu'en fait j'étais plutôt bon élève
2: un
0: peu partout j'ai toujours aimé les lettres mais aussi les sciences et quand j'ai dû choisir entre les lettres et les sciences on m'a dit écoute tu es bon en sciences donc fais des sciences c'est la voie royale
2: c'est terrible.
0: Et donc j'ai fait des sciences et si j'avais choisi moi-même probablement je me serais plutôt orienté vers un parcours littéraire ou artistique mais après je suis très heureux de tout ce que j'ai rencontré ma femme pendant mes études scientifiques, donc tout va bien. Mais il n'empêche que cette pression qui pesait sur moi de réussite scolaire notamment était extrêmement forte et finalement aujourd'hui j'ai encore du mal à m'en détacher. C'est-à-dire que je suis encore très scolaire dans la façon dont je regarde même les résultats la manière dont mes livres sont accueillis en termes de chiffre de vente, en termes de notation sur les sites de lecteurs, des choses comme ça. En fait, qui sont des choses qui sont importantes pour moi. Et qui probablement le sont peut-être moins pour d'autres, mais moi je me suis vraiment construit.
2: Vous portez ça en fait.
0: Voilà, je me suis construit avec ce truc de réussite scolaire, donc notation quoi.
2: Ouais, c'est étonnant. Et les cancers, on n'en a pas parlé encore.
1: Oui.
2: Ça, c'est vrai ou c'est pas vrai? On répond après, si vous le permettez, ce beau millésime signé Pascal Obispo. Mesdames et messieurs, à tout de suite.

0: L'histoire d'un millésime, Pascal Obispo. Alors, nous parlons d'histoire familiale. Comment s'en libérer? Comment se libérer surtout d'un héritage familial encombrant? On en parle avec mes deux invités. Elisabeth Horowitz, psychopraticienne spécialiste de la psychogénéalogie, qui a écrit notamment Mon cœur généalogique, comment l'histoire familiale influence notre vie sentimentale chez Guy Trédaniel, et puis qui a succédé à Mon corps généalogique. Et Julien Sandrel, écrivain, qui lui est issu d'une famille italienne et qui a justement écrit son histoire, sa découverte finalement de ses racines à Naples, Mes frères, nos fantômes, et moi, aux éditions du Paradis perdu. On parlait tout à l'heure ensemble de toutes les impacts en tout cas, des choses parfois très inconscientes, et on ne sait pas forcément ce qui va donner, par exemple, des cancers à répétition, des cancers massifs dans des familles en voie, ou bien des réactions, vous voyez, comme ça, des familles où il se passe des accidents de la route aussi. Il y a des familles avec des accidents tragiques qui se répètent, qui se répandent dans la famille et tout ça. Et on se demande d'où ça vient, quoi. Et là, c'est vrai que pour rompre le circuit, si j'ai bien compris la spirale, eh ben, il faut conscientiser. C'est ce que nous racontent Elisabeth Horowitz et Julien Sandrel ici présents dans cette émission Quête de sens. C'est un peu ça. Alors, les familles à cancer. Racontez-nous un peu, Elisabeth Horowitz. Qu'est-ce qu'on dit là-dessus? Qu'est-ce qui est vrai, pas vrai? On dit que c'est ça. Moi, j'ai entendu dire que pas mal, hein, notamment dans cette émission Quête de sens, un de vos confrères qui disait qu'effectivement, ça pouvait arriver que les familles où il y avait beaucoup de cancers inexpliqués, enfin, massifs, hein, et pouvait être lié à des secrets de famille, par exemple à des abus inavoués. Alors, c'est ce qu'il disait.
1: Oui, alors, il peut y avoir plusieurs choses. Il peut y avoir des secrets, notamment des secrets sur la filiation. Hein, c'est-à-dire que, par exemple, une personne ignore que son géniteur, enfin, que son père, le père qu'il a élevé, n'est pas le géniteur. Donc là, c'est des grands, grands secrets.
0: D'accord.
1: Les secrets sur la filiation, enfin, qui concernent la filiation.
0: Ça crée des dommages.
1: Ça crée des dommages très, très importants. Après, il peut y avoir d'autres secrets, mais disons que c'est les secrets majeurs. Il y a secrets sur la filiation et concernant les abus, puisque comme on l'a mentionné tout à l'heure, le fait d'être abusé abolit toutes les frontières, abolit même l'ordre des générations, en fait. Et finalement, ça crée une telle confusion que je pense que c'est effectivement la base, une base pour après générer certains troubles de santé, notamment des cancers. Alors, on sait qu'il y a la violence aussi intrafamiliale, hein. On sait que les enfants qui n'ont pas été aimés, qui ont été délaissés, qui ont été donc abusés, qui ont été martyrisés, qui ont été insultés aussi, il y a une forme ensuite d'autodestruction, hein. C'est-à-dire qu'ils perçoivent bien que personne ne les a aidés, on ne voulait pas d'eux, donc ils obéissent finalement, une forme de loyauté familiale. Et ils obéissent en ayant justement des accidents. La maladie, ça peut être une forme d'autodestruction aussi.
0: Ouais.
1: Hein, pour répondre justement à cette injonction familiale de ne pas exister.
0: Waouh, Julien Sandrel, quand on plonge, c'est quand même là pour le coup, c'est un univers de connexion, de sens, d'explication. Enfin, il faut le faire sérieusement. C'est-à-dire qu'il ne faut pas imaginer que tout et n'importe quoi comme conséquence, quoi. C'est dans l'héritage familial. Julien Sandrel, c'est du sérieux quand même. Faut y plonger.
2: Oui, oui. Non, après, moi, je suis assez convaincu de ça, du fait qu'effectivement, les traumatismes qui ont pu être vécus par les générations précédentes peuvent avoir des conséquences qui peuvent aller jusqu'à des maladies physiques, quoi. J'ai l'impression que c'est quand même médié par un certain nombre de comportements. Donc, effectivement, ce que vous disiez, c'est pas j'ai été abusé ou mon père a été abusé dans l'enfance
0: donc
2: je vais avoir un cancer.
0: Oui, c'est ça.
2: Donc, du coup, il y a des choses qui se transmettent, qui peut-être conduisent au fait que je prends plus de risques que d'autres, etc.
0: Ouais.
2: Après, je trouve ça toujours quand même un peu dangereux et culpabilisant de dire, en fait, en vrai, si tu as un cancer, c'est parce qu'il y a des choses qui dans ta famille qui se sont passées, que toi, tu n'as pas réussi à contrôler. Je pense quand même qu'il y a aussi, des prédispositions génétiques, etc. Et qui,
0: Ouais.
2: Je suis pas sûr qu'on puisse non plus avoir la main sur tout ça.
0: Ouais.
2: Mais ce qui est certain, c'est que quand on connaît mieux ce qui s'est passé dans nos familles, au moins on peut conscientiser et probablement réduire certains comportements à risque.
0: Est-ce que oui, parce que j'allais parler d'épigénétique.
1: Mais... Oui, alors là-dessus. Enfin, ce que je voulais dire, c'est que l'arbre généalogique, c'est pas seulement du passé. Notre arbre généalogique continue à exister. Nous avons toujours une famille et en ce qui concerne le cancer, nous pouvons réagir à des modifications à l'intérieur de nos groupes familiaux qui se passent actuellement. Non, c'est pour ça, c'est pas seulement se dire oui, ça s'est déjà passé, mais je pense qu'une question qu'il faut se poser par rapport à tous les troubles de santé, c'est qu'est-ce qui se passe en ce moment ? Pour tous les membres de la famille, est-ce qu'il y a des mouvements à l'intérieur de cette cellule familiale qui se marie, qui a rencontré quelqu'un, qui se sépare, qui divorce, est-ce qu'il y a un deuil, etc. Parce qu'on sait aussi que l'émergence du cancer, c'est très très souvent en réaction à la perte d'un des membres de la famille. Donc un décès familial, c'est très très souvent à la base justement du déclenchement de certains symptômes. Et ce que je voulais rajouter aussi, c'est ce qui est très important, c'est les âges marqueurs. C'est-à-dire qu'on peut avoir l'émergence d'un symptôme quand on arrive à un âge qui a été critique dans l'histoire de notre famille. Un exemple, imaginons mon père a eu une crise cardiaque à 55 ans. Et moi, j'arrive à 54 ans, je commence à avoir aussi la tachycardie, un peu les mêmes troubles. Donc, on sait qu'il y a une espèce d'horloge interne, donc ça s'appelle le temps généalogique, la chronogénéalogie, qui va nous faire réagir. D'ailleurs, c'est assez étonnant, ça a été mis en exergue aux États-Unis par une médecin qui s'appelle Joséphine Hilgard, qui avait noté donc que les patients qui entraient à l'hôpital ne le faisaient pas au hasard, et très souvent lorsqu'ils arrivaient à des âges marqueurs, et notamment à l'âge qu'avaient leurs parents au moment de leur décès. Voilà, notamment en ce qui concerne les crises cardiaques, les cancers. Donc ce syndrome anniversaire a déjà été mis en exergue donc il y a très longtemps, et nous on peut le constater régulièrement bien sûr, pour nous-mêmes et pour les consultants. Donc voilà, il faut bien penser qu'il y a une action de l'arbre généalogique actuel, et il y a aussi la réaction aux âges marqueurs.
0: Ouais, effectivement, faut être un peu prudent aussi. Vous avez raison de le dire, Julien Sandrel. Mais en fait, ce qu'il faut, c'est commencer par être très factuel, c'est-à-dire de questionner quand on se rend compte qu'on est dans un schéma, parce que parfois tout va très bien. Mais en gros, l'idée, c'est alors ou de faire un voyage, comme vous l'avez fait aussi. C'est vrai que ça donne envie. Hein. Donc, quand on vous lit, ça donne envie de partir chacun sur les traces de nos aïeux, quoi, d'un grand-père, d'un arrière-grand-père, dont on n'a pas trop entendu parler dans la famille. Et puis et après, il y a comme un fil qui se clique.
2: Oui, et qu'on a envie de continuer de tirer, d'ailleurs. Ouais. Effectivement, et moi, c'était d'autant plus fort que c'est un voyage que j'ai fait avec mes frères.
0: Ouais.
2: Parce qu'effectivement, quand j'ai commencé à réfléchir à ce voyage à Naples, je me suis dit ça n'a aucun sens de le faire seul, puisqu'en réalité, cette histoire, c'est pas seulement la mienne, c'est aussi celle de mes frères. Et par ailleurs, il y avait une frustration en moi qui était justement quand même le fait d'avoir été l'aîné, d'avoir eu quand même 6 ans, 9 ans d'écart avec mes frères. Ouais. Ce qui fait que moi, je suis parti de la maison à 17 ans pour aller faire mes études. Et donc, en fait, il y a toute une part de leur adolescence que j'ai pas vécue. Et c'est vrai qu'on s'est rendu compte quand on est parti ensemble l'année dernière, seulement 3 jours, que c'était la première fois qu'on partait comme ça, 2-3 jours, seulement tous les 3 en tant qu'adultes. Et c'était extraordinaire, parce qu'effectivement, les langues se sont déliées, on s'est dit des choses qui étaient hyper importantes et qu'on ne se serait pas dites si on n'était pas comme ça, dans cette configuration, seuls tous les 3, quoi.
0: Ouais, on s'engueule, on se retrouve, on s'embrasse.
2: Voilà.
0: Et on se parle.
2: Tout à finalement.
0: Fait. En tout cas, c'est une bonne idée, c'est une bonne suggestion, parce que voilà, c'est peut-être moins cher c'est complémentaire d'une thérapie psychogénéalogique. Voilà, en tout cas, merci infiniment, les amis.

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2: Dans le cadre de l'université d'été qui s'est déroulée l'été 2024 à la Sainte-Baume, a été donné un enseignement sur travail, propriété privée, capitalisme marchand, libéralisme, échange globalisé. Où en est l'opinion? C'est cet enseignement que vous allez pouvoir écouter d'ici quelques instants et il est donné par frère Joseph Thomas Pigny, dominicain de la province de Toulouse.
3: Bonjour et bienvenue. J'espère que tout s'est bien passé pour vous depuis les quelques heures où vous êtes ici. Après la très belle et très enrichissante conférence que nous avons reçue hier soir, vous allez passager de actif de l'université d'été vivre l'expérience du trou d'air, parce que ce ne sera pas le même niveau sans doute, ni le même type d'intervention. Vous en avez le titre qui vous est affiché. Ce titre, disons-le d'emblée, c'était un titre qui était en chantier dans notre travail du programme, parce que sur cette thématique-là, nous recherchions des intervenants qui soient des spécialistes. Plusieurs ont été sollicités et tous se sont désistés, ce qui vous explique que, tombant sur quelqu'un qui est scientifiquement beaucoup moins légitime, la communication aussi risque d'être en chantier. Enfin, j'espère qu'elle ne sera pas trop. Et nous l'avions imaginé en début d'université d'été et nous l'avons finalement déplacé pour qu'elle commence les travaux de cette journée, parce que l'idée que nous poursuivions en préparant le programme, c'était de commencer par une sorte d'état des lieux, pourrait-on dire, de ce qui se pense, de ce qui est reçu, de ce qui est perçu aujourd'hui comme... alors, tout ça reste très vague pour l'instant, hein, comme une vision dominante de, oui, de la valeur, de la légitimité, de la justesse, la justice aussi, de ces concepts, de ces concepts qui forment aussi pour nous, compte tenu du thème que nous avons retenu, à la fois l'arrière-plan, mais aussi le cadre continue à être largement le cadre mental, culturel et social dans lequel nous vivons. Et pourquoi en parler? Puisque, a priori, on n'est pas toujours obligé de repartir de l'évaluation de son propre cadre, c'est que, précisément, et c'était le propos du titre de l'université d'été, c'est que ce cadre lui-même a l'air au moins de bouger, peut-être de s'effondrer, et que est posée la question, elle est posée avec plus ou moins de sincérité, elle est posée avec plus ou moins de romantisme, elle est posée avec plus ou moins de gratuité, pourrait-on dire, c'est-à-dire parfois non sans arrière-pensée politique et idéologique en particulier. Est-ce que de tout cela qui forme notre réalité et les principes dans lesquels nous vivons, à partir desquels nous semblions vivre en tout cas, est-ce que tout ça, il faut s'en débarrasser? Est-ce que tout ça, il faut le brûler? Alors c'est à la fois le problème vers lequel est envoyée la doctrine sociale de l'Église et c'est le contexte dans lequel nous sommes amenés à réfléchir. Disant cela, tout de suite, il faut aussi poser un certain nombre de limites à l'exercice, les rappeler. D'abord, tenons à l'ampleur du champ retenu, parce que ça ressemble un peu à un inventaire à la Prévert, mais il y a tout de même une forme de cohérence entre ces notions. C'est-à-dire que pour nous, l'univers dans lequel nous vivons, ou l'univers dans lequel nous vivions, c'est un univers de la légitimité et de la nécessité et de la valeur du travail humain comme contribution à la croissance matérielle et comme titre de légitimation personnelle aussi, d'épanouissement personnel, dans cette contribution à la croissance, dans un univers de relations interpersonnelles qui a pour modèle, ça c'est un des constats et peut-être aussi un des problèmes, l'échange et l'échange monétisable, l'échange marchand, et dans un univers aussi qui, sur la base de cet échange, voit la société, en quelque sorte, à la fois étendre son horizon, étendre son cadre, et se pacifier, s'unifier en même temps. Ça, c'est un horizon qui était largement le nôtre, qui correspond à un certain nombre également de présupposés idéologiques, et qui forme quand même, au-delà de l'ampleur du champ, vous voyez, un ensemble qui a aussi sa logique. Quant à la question de l'opinion, il faut s'y arrêter un petit peu aussi. Ça, c'est un deuxième aspect de difficulté. D'abord, pour un simple constat de méthodologie pratique, on pourrait dire même quantitative, c'est que l'opinion, c'est à mettre au pluriel en réalité. C'est vrai que ce dont nous allons parler va beaucoup nous renvoyer à notre univers géoculturel. Faute de temps, faute de compétences aussi de l'intervenant, on va quand même être ramené à ce qui forme un peu notre horizon à nous. C'est vrai que dans d'autres aires géoculturelles, sous d'autres contraintes économiques, dans d'autres réalités, pas tout à fait la même perception du travail, pas tout à fait la même perception de l'échange marchand, pas tout à fait la même conscience d'appartenir à un ensemble globalisé. Tout cela, évidemment, il faut en tenir compte pour délimiter notre sujet, sans trop nous perdre non plus dans trop de considérations comparatives. Un deuxième problème qui tient là aussi à l'opinion, c'est non pas la question des opinions ou de l'opinion, mais c'est de savoir ce qu'est l'opinion tout court. L'opinion et sa connaissance. Alors, au moins par convention, ce que nous pourrions dire, c'est que par opinion, on pourrait entendre l'ensemble des expressions et des qualifications des faits vécus ou ressentis à partir d'informations, à partir de connaissances, à partir d'états, à partir de représentations, sous un jugement évaluatif, qui est plus ou moins rationnel, et qui a une traduction dans l'ordre social par des actions, par des choix, par des abstentions. S'abstenir, c'est agir, hein. S'abstenir de faire quelque chose, c'est agir. Et une fois qu'on a dit ça, donne une définition très maladroite qui peut être relativement opérative, mais qui nous emmène tout de suite à une autre difficulté, qui est le troisième terrain de difficulté méthodologique, c'est comment je vais connaître cette opinion. Qu'est-ce que je peux en savoir? D'abord, il y a dans les motifs de l'agir humain en société, d'autres paramètres que celui, que ceux, pardon, que je viens d'évoquer. Hein? Et aujourd'hui, ce petit coefficient, ce delta, cet inconnu a pris une importance significative, par exemple, la part de l'émotion. Hein? Là, j'ai listé et articulé toute une série d'éléments pour essayer de définir l'opinion. Si, par exemple, ma mesure de l'opinion, c'est un choix électoral, là aussi on va en reparler, eh bien, la part de l'émotion, à l'évidence, semble avoir être allée croissant. Elle n'a jamais été inexistante, mais là, désormais, c'est un peu une marque contemporaine, c'est de vivre très largement sous un empire de l'émotion utilisée comme un paramètre de pression sur l'opinion, de détermination de l'opinion. Puis il y a l'écart aussi entre ce que je pense et ce que je fais. Ça, c'est un autre élément qui rend difficile l'appréciation de l'opinion. Je suis, j'ai un jugement sévère sur tel point, je suis en colère. Ça ne va pas forcément se traduire par une action, par exemple une action politique, hein, qui ira dans le sens de l'expression de cette colère. Il y a d'autres paramètres qui entrent en ligne de compte. Et il y a bien sûr, je viens d'y faire allusion, aussi pour la connaissance de l'opinion, cet aspect qui oblige toujours à un peu de mesure méthodologique et à de la prudence, à savoir que, compte tenu de tous ces paramètres qui forment l'opinion, l'opinion, ça se connaît, je vais le dire très schématiquement, mais l'opinion, il est possible que ça se fabrique. Et là, on entre dans une autre difficulté quant à avoir une appréciation de l'opinion réelle et non pas de l'opinion orientée. Alors, à partir de tout ça et compte tenu de tous ces écueils, ça en fait beaucoup, quels sont mes moyens de connaître l'opinion ? Est-ce que j'ai des outils quantitatifs ? Alors, il y a des outils quantitatifs. Vous en avez tous entendu parler, vous en avez peut-être été utilisateur, ou vous en avez été concepteur même, peut-être, et vous en savez donc aussi l'utilité, mais les limites. Hein, que pensez-vous de votre travail actuel ? Trouvez-vous que le travail est une chose importante dans votre vie ? Bon, je peux avoir des batteries, et alors il y a de grandes enquêtes très bien faites, hein, dont l'utilité est pas seulement la rigueur, mais aussi qu'elles sont ce qu'on appelle des enquêtes longitudinales, hein, qu'elles permettent d'avoir des valeurs, si vous voulez, sur des périodes de 20, 30 ans. Bon, ça c'est assez intéressant pour les sciences sociales. Bon, elles sont un peu, pour certaines, difficiles d'accès, mais on en a de temps en temps des extraits, mais tout ça, c'est pas le propos ici, ce serait un peu technique, présente aussi un certain nombre de fragilités, un certain nombre de défauts. Hein. Même très intuitivement, la question posée, la taille de l'échantillon, etc. Bon, il y a toute une série de choses qui rendent l'instrument un petit peu fragile. Parce que ça, c'est relativement tentant. Et alors, comme nous sommes comme la poussière n'est pas encore retombée, pour nous en particulier, dans notre pays, et dans les environs de notre pays, c'est évidemment un état de mesure possible assez tentant. Est-ce que les résultats politiques, c'est un bon moyen de connaître l'opinion ? De connaître l'état de l'expression du corps électoral, oui, c'est la définition de choix politique par le biais de l'élection. Est-ce que ça me dit exactement l'opinion ? Ça m'en dit un peu, hein, mais très maladroitement, hein, que les résultats électoraux ou les choix électoraux, ce sont des choix aussi par agrégation, donc... Dans une majorité, il y a beaucoup de choses très composites. Hein, si une majorité électorale était traduite en termes culinaires, elle serait le plus souvent au minimum indigeste, sinon très très dangereuse à consommer, parce qu'elle contient toute une série de produits dont l'association en cuisine ou en chimie, par exemple, poserait des problèmes de sécurité même. Hein, donc c'est une tambouille, hein, n'est-ce pas ? C'est un peu péjoratif de dire les choses comme ça, mais il y a quand même un côté tambouille, hein, dans les choix électoraux. Et puis des choix électoraux, ça se fait par détermination relative aussi, hein, c'est-à-dire que l'adhésion est souvent moins importante que l'exclusion. On a un exercice d'école, hein, en France, parce que on a des résultats électoraux récents qui nous donnent une traduction en termes de sièges parlementaires. Et là, il y a une question politique. Je commente pas la question politique, mais il y a une véritable question épistémologique. Hein, il y a un saut épistémologique. Comment faire que ou comment considérer ou comment admettre qu'une majorité de voix contre puisse être considérée comme l'expression d'une majorité de voix pour. Hein, vous voyez ce que je veux dire? Bon. Une grande partie du problème, là, sans entrer dans les arrière-pensées politiques, c'est un problème épistémologique, quoi, hein, parce que la traduction de premier rang du résultat, c'est pas un résultat pour, c'est un résultat contre. Bon, mais c'est proprement un résultat politique légitime. C'est un résultat contre. Mais alors ce contre, il fait pas un pour, pas nécessairement en tout cas. Alors ça donne une indication, mais vous voyez que au moins pour ces éléments-là, et on pourra en lister d'autres, ça donne aussi bien des limites et ça impose bien des réserves quant à considérer les résultats électoraux. Pour autant, ça pourra quand même nous être utile. Parfois aussi, il y a un autre aspect compte tenu de la définition de l'opinion que j'ai proposé, qui pose une difficulté justement dans les choix électoraux. C'est que la logique de formulation du choix électoral est souvent, alors aujourd'hui on peut dire souvent, hein, une logique d'expression plutôt qu'une logique d'action. Je vote pas pour que quelque chose se fasse de précis. Je vote pour dire que je suis pas content. Et qu'est-ce que c'est? Mais qu'est-ce que c'est le sens de votre vote? Faut que ça change. Mais qu'est-ce qui doit changer? Le dessert à la cantine? Qu'est-ce qui doit changer? Parce que faut que ça change. Voyez là, on a mis ça no derrière. Bon. Alors, il y avait un sketch célèbre il y a quelques années, mais votre programme, c'est quoi? On est contre. Bon, voilà. Ouais, bon, effectivement. Alors ça peut être dit sur le ton de l'humour, mais ça a une vraie réalité aussi. Hein. Donc ça me donne des indications parce que là, en termes d'opinion, qui est un écart entre l'expression et l'action, finalement, et pas forcément si important que ça, hein, parce que l'expression déjà m'intéresse. Elle m'intéresse beaucoup. Mais ça donne aussi des limites. Hein, parce que en démocratie, la démocratie, c'est pas c'est chose qu'on a très très largement passé sous silence et qui est peut-être un des problèmes clés présents et ici et ailleurs. C'est pas un lieu d'expression, c'est un système de gouvernement. Si je m'exprime, c'est pour gouverner. C'est pour faire des choses dans un certain sens. C'est un principe de gouvernement représentatif. Mais de gouvernement, le mot important, c'est gouvernement. Donc, je dis pas quelque chose pour dire que je dis. Histoire que j'ai dit et voilà, c'est dit. Hein? Non, c'est dire pour faire. Et il faut bien en faire quelque chose. Hein, il ne s'agit pas que de dire. Il faut dire pour faire. Système de gouvernement représentatif. Alors, quand même, le simple fait de s'en tenir à l'expression a quand même son utilité pour connaître un peu ce que c'est que... pour essayer de connaître un petit peu, d'identifier un petit peu ce que c'est que l'opinion. Il y a un autre aspect qui est un aspect intéressant. Alors là, parfois en sciences sociales, on aime bien les démarches un peu régressives comme ça, hein. C'est-à-dire qu'il y a la question de l'opinion, et puis il y a la question de l'opinion sur l'opinion. Hein, mon opinion sur le fait que les gens pensent que. Voilà. Alors, on est très très fort là-dedans aussi. Hein. Aujourd'hui, en France, plus personne veut travailler. Verbatim. On pourrait signer peut-être un certain nombre d'entre nous cette phrase, mais c'est quoi ça? C'est un état de fait? Ou c'est parce que il y avait personne au guichet et que j'ai fait 45 minutes la queue, ou que j'ai téléphoné 11 fois au service après-vente et qu'on m'a pas répondu, alors de toute façon, en France, les gens veulent plus travailler. Voilà, là aussi, il y a un saut que je fais aisément, mais qui est plutôt mon opinion sur l'opinion, hein, mon appréciation à un instant T, hein, avec une valeur de jugement qui est quand même une valeur très très faible, hein, c'est-à-dire que raccrochant avec colère, à bout du 11e appel sans réponse, plus personne ne veut travailler en France. Il y a un autre cas d'école, hein, tout récent, là, c'est tout frais, ça a quelques heures, quelques jours, hein. À la rentrée, 1500 internes en moins dans les hôpitaux. Vous savez qu'il y a eu une réforme des études de médecine et qu'il y a eu une réforme des études d'accès à l'internat. Une épreuve a été rajoutée et les résultats à cette épreuve ont été nationalement et positivement calamiteux. Ce qui fait que beaucoup de candidats ne peuvent pas accéder à l'internat. Donc il y a moins d'internes là où il faudrait plus de personnel dans les hôpitaux et où 1500 internes vont beaucoup manquer, sans aucun doute, au moins pendant une année. Alors je ne sais pas si vous avez suivi ça, mais si vous avez lu ça, vous avez vu que, oh là là, voyez, c'est bien la preuve que en France les gens veulent plus travailler. Ces étudiants en médecine, c'est tous des feignants, ils veulent plus faire des études de médecine parce que c'est trop compliqué. Ça, c'est une explication à documenter, ça, quand même. Parce que il y a plutôt l'effet mécanique de l'épreuve et de la réforme, l'effet non évalué, d'ailleurs, non anticipé, et je peux rechercher des causes un peu plus profondes, dans le niveau moyen des étudiants en médecine, qui n'arrivent pas à passer cette épreuve écrite particulière. Ça ne veut pas dire que, est-ce qu'après, ça veut dire qu'ils ont raté l'épreuve parce qu'ils n'ont pas assez travaillé ou qu'ils ont raté l'épreuve ayant travaillé parce qu'ils sont pas capables de la franchir? C'est un autre aspect, ça. Mais là, je suis typiquement dans une situation d'opinion sur l'opinion, qui m'en dit finalement pas plus que ça. Alors, pourquoi avoir... pourquoi situer tout ça dans une discussion ou dans une perspective de réflexion, qui est plutôt la perspective de réflexion de la doctrine sociale de l'Église, ce qu'on essaie de faire sur ce champ du travail, de l'économie. On pourrait faire l'hypothèse que face à cela, effectivement, et c'est une expression qui a été employée hier et peut-être qui reviendra plusieurs fois, et qui est une expression, je pense, à discuter, il y aurait une réponse chrétienne. Il y aurait la réponse chrétienne. Évidemment, la doctrine sociale de l'Église, ce serait le moyen de répondre à ces maux, hein, de rattraper un peu les choses. Je ne vais pas trop m'étendre sur cette question, parce que ça pourra faire l'objet de bien des discussions, sans doute, et probablement d'autres intervenants auront quelque chose à dire à ce sujet également. Mais outre que on risque toujours, avec cette idée de réponse chrétienne, de moment chrétien, de basculer un peu dans le mythe de la solution. Il existe une solution. Bon, ça, le mythe de la solution unique est disponible. Bon, c'est un peu mythique, hein. C'est peut-être aussi, c'est un sujet dans le sujet, une approche qui présente finalement un biais pas très conforme à l'enseignement même de l'Église, parce que d'abord le contenu même de la doctrine sociale de l'Église n'est pas un contenu de solution. C'est pas du tout ça le sens de la doctrine sociale de l'Église, pas du tout un programme. Bon. Ensuite, il y a un problème d'anthropologie chrétienne, hein. Ce qui préoccupe l'Église dans son enseignement, c'est l'agir vertueux de l'homme, hein, mais surtout le primat dans l'action de l'homme donné à la charité et le primat donné à la fin, à la finalité, hein, à cette béatitude éternelle pour laquelle nous sommes faites et pour laquelle nous devons travailler dans le monde, hein, pour en répandre déjà la construction, pour en étendre la construction dans le monde jusqu'à la pleine réalisation. Alors, on a ces jours-ci, dans nos lectures liturgiques, toutes ces paraboles sur le royaume qui nous font réfléchir là-dessus et qui nous montrent que, en réalité, la perspective chrétienne, c'est pas la perspective d'apporter des solutions dans l'ordre temporel. Hein. C'est de rappeler toujours que l'ordre temporel, avec son pas, avec son orientation, nous emmène quelque part. Hein, et qu'il faut que cet ordre temporel, ça c'est notre travail, puisse rejoindre la fin voulue par le Créateur. Et par ailleurs, considérer le christianisme comme une solution, bah, c'est aussi poser qu'il y a un problème en quelque sorte en amont du christianisme, dont le christianisme serait la meilleure solution, mais une des solutions, ce qui est aussi un problème. Donc je ne sais pas si c'est exactement la perspective à retenir, mais il est vrai que la doctrine sociale de l'Église a pour vertu de nous ramener à une autre perspective, à une autre perspective que l'horizontalité, à une autre perspective que une lecture en deux dimensions de la vie, du monde et de l'histoire, à une autre perspective que l'immédiateté et l'immanence. Et que si il nous semble qu'un monde est en train de s'écrouler et que nous nous demandons quel autre monde va surgir, eh bien, peut-être pouvons-nous aussi relire tout ça selon ce qui était déjà le propos du Concile Vatican II, hein, et de dire que il y a beaucoup de choses nouvelles, il y a beaucoup de choses incertaines, mais il y a des choses qui demeurent et qu'il faut repartir de ce qui demeure. Finalement, l'intérêt ici et le but, c'est celui-là. Alors, pour essayer de balayer rapidement notre sujet, je vous propose de suivre deux pistes. D'abord, en essayant comprendre un peu ce que serait cette opinion changeante, ces mutations qui n'en seraient pas, d'essayer de regarder ce qu'on pourrait ranger du côté de la part des idées. Des idées politiques en particulier. Et puis après, de regarder ce qui, en réalité, dans ces changements, relèverait du tâtonnement à la recherche d'un sens. Parce que peut-être que la caractéristique globale de ces mutations, ces perturbations, c'est que d'une manière particulièrement forte et particulièrement évidente, l'homme est à la recherche d'un sens, qu'il y a un cycle, peut-être un grand cycle, qui s'achève, un grand cycle d'explication qui se termine non pas de manière cyclique, mais qui se termine comme une espèce d'impasse, hein, avec des points sans résolution, et que l'homme est en train de chercher. Et c'est que là, et c'est là que va pouvoir présenter son utilité, je me méfie du terme, mais la doctrine sociale de l'Église. Finalement, pour ce qui est de la part des idées, c'est là qu'elle n'intervient pas. Elle n'intervient pas comme un corpus idéologique. Mais elle peut intervenir, elle a à intervenir dans cette recherche du sens. Là, elle a des réponses à donner à un certain nombre de questions de l'homme. Tout d'abord, donc, la part des idées. Alors, vous allez voir qu'à partir de maintenant, c'est extrêmement... ce sont des petites touches, hein, c'est de choses... d'ailleurs pas très original. Ces concepts et la manière dont nous les avons articulés présentent un trait tout de même, c'est qu'ils sont très dépendants d'une vision qui correspond à celle du libéralisme. Ça, c'est un premier sous-point que l'on peut souligner. Et que finalement, derrière ce « faut-il tout brûler, faut-il tout changer ?», il y a la question du destin du libéralisme. Le libéralisme et ses idées. Alors, là-dedans, il n'y a pas que des choses libérales. Hein. Justification de la propriété, par exemple, privée, ça n'est pas l'apanage du libéralisme moderne, c'est bien antérieur au libéralisme. La légitimité, l'utilité de l'échange entre les hommes, ça, c'est central pour le libéralisme, mais ça n'est pas une création non plus du libéralisme. Mais il est vrai que toute cette logique du rôle de l'homme par son travail, de la vision du monde reposant sur un socle de croissance matérielle, l'importance centrale, vitale de l'échange et le fait que cet échange selon des règles et dans un espace de liberté va créer un cadre de plus en plus vaste, de plus en plus unificateur et pacificateur, ce sont de grandes idées cardinales du libéralisme. Alors justement, en termes d'opinion, il faut simplement rappeler ici, je ne vais pas trop m'étendre là-dessus parce que c'est un sujet historique assez connu, que le libéralisme est un marqueur finalement très très intéressant et très caractéristique du grand mouvement des idées en Occident en particulier et en Europe plus spécialement. Il se situe dans un espace de concurrence entre idées politiques où il a cette caractéristique d'avoir pris le pas de manière dominante pendant longtemps, comme s'il était finalement l'idée des idées, hein, qu'il était le cadre de cette concurrence des idées, de cette concurrence des opinions, de cette concurrence des choix. Or, lui-même suit un destin tout à fait particulier. Le mouvement séculaire des idées politiques en Occident, il a été caractérisé par un phénomène bien connu qu'on appelle le sinistrisme. Qu'est-ce que c'est que ce terme barbare ? Le centre de gravité des valeurs et des idées politiques s'est séculairement déplacé sur sa gauche. C'est ça que ça veut dire. Or, pour le libéralisme, c'est plus complexe. Le libéralisme, lui, finalement, commence à gauche et il se déplace, lui, un peu dans l'autre sens. Alors, ce qui fait que le destin du libéralisme est un destin singulier parce que comme idée devenue idée cadre, la contestation du cadre général, c'est en fait encore la contestation d'une idée. C'est la contestation des principes ou de certains principes ou de l'articulation en tout cas de ces éléments. Ce qui fait donc que ce positionnement libéral, c'est un positionnement relatif. Hein? Lorsqu'on présente ce cadre en disant « notre monde s'effondre ». Non, donc c'est une vision séculaire du monde qui s'effondre, mais c'est pas tout le monde qui s'effondre. C'est pas forcément ces valeurs les unes après les autres qui s'effondrent, même si elles sont contestées aussi, éventuellement, chacune les unes après les autres. On va y revenir, mais on va essayer de comprendre aussi quelle est cette contestation. Alors, ça tient donc, pour l'opinion, à ce qui touche au destin du libéralisme, finalement. Et ça soulève, c'est un autre aspect que l'on peut regarder dans cette question du destin du libéralisme, la question des valeurs du libéralisme. Par exemple, quant à la part du travail, que là aussi, dans le libéralisme et son expression, la forme d'organisation économique à laquelle il se conjoint en Occident, qui est à un moment donné historiquement le capitalisme. C'est pas que libéral nécessairement le capitalisme, mais pour nous ça c'est historiquement conjoint.